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1: Vous écoutez Camille Perrer avec T'as eu vent de nous deux.

0: chanson parle de la passion pour l'écriture, la musique, le partage. Et la jeune artiste de Romans-sur-Isère s'est inspirée du roman d'Alain Damasio, La Horde du Contrevent. Camille Perrer, t'as eu vent de nous deux. Un coup de cœur ici de Romardèche.
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3: Victor Hugo est venu à Reims à plusieurs reprises, et notamment lors du sacre de Charles X, le 29 mai 1825. Charles X qui a succédé à son frère, Louis XVIII, quelques mois plus tôt, en octobre 1824. Depuis 10 ans, en fait, les Bourbons retrouvaient le trône après la chute de Napoléon et l'entrée dans la période dite de la Restauration. Louis XVIII n'avait pas souhaité renouer avec la tradition du sacre. La Révolution restait présente dans les esprits, puis sa santé fragile rendait une longue cérémonie difficile pour lui. Charles X, lui, choisit l'option inverse. Le souverain entend affirmer la légitimité monarchique par un retour aux rites ancestraux. La cathédrale Notre-Dame de Reims accueille la cérémonie et c'est une véritable parade en ville. Un cortège royal avec bannières, soldats, les dignitaires du royaume et les membres de la famille royale qui composent donc cette procession spectaculaire. Parmi les invités figure un jeune écrivain de 23 ans, Victor Hugo. Et il est invité officiellement à cet événement car il ne cache pas son penchant royaliste. Mais je n'ai pas dupe, hein. S'il est convié au sacre royal, c'est pour en écrire tout le bien qu'il en pense. Le roi a demandé si j'étais ici. Je suis effrayé de ce qu'ils attendent de moi, précise-t-il à sa femme Adèle dans une lettre. Il en profite tout de même pour faire un peu de tourisme. Et comme tout écrivain qui se respecte, il observe et prend des notes. Il passe notamment rue de Venise et tombe sur une jeune femme dans une cour de la rue Folpen. C'est une gitane qui danse. Il poursuit sa balade dans le quartier Saint-Remy et s'arrête devant la basilique pour en faire la découverte. Il croise un petit homme d'une trentaine d'années. Il est bossu. C'est en fait le sonneur de cloche de la basilique. Tout cela inspire Victor Hugo pour l'écriture des personnages principaux de son roman Notre-Dame de Paris, publié en 1831. Le bossu sera Quasimodo et la gitane devient bohémienne sous le nom d'Esmeralda. Les héros de Notre-Dame de Paris, imaginés à Reims, c'est l'un des trésors de Champagne-Ardenne.
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4: La nature.
5: Aux gens qui habitent à côté.
6: Bah moi, je sais pas, mais il y a monsieur le maire. Dans son prénom, il y a le maire. Bah, il y a la mère. Du coup, bah moi, du coup, je pense que c'est Ali.
7: Ah, tu penses que monsieur le maire est le propriétaire de la mer?
6: Oui.
7: Et comment on appelle les habitants de la mer?
6: C'est ceux qui habitent dans les îles.
7: Et est-ce que vous savez combien elle mesure, la mer? Est-ce que vous savez jusqu'où ça peut descendre?
6: 60 mètres.
8: 3 kilomètres.
6: 100 mètres.
7: Quels sont les animaux qui vivent tout dans le fond, tout dans le fond, tout dans le fond de la mer?
8: Une raie.
9: Une pieuvre.
10: Une tortue.
11: Les étoiles de mer.
12: Les corails. Les requins.
13: Les poissons.
14: Et avec ceci,
15: oui,
14: ce sera tout.
15: Non.
14: Ce sera tout.
15: Non.
14: Ce sera tout.
15: Non.
14: Ce sera tout.
15: Non.
7: Comment ils font pour voir?
16: Ils ont une vision plus adaptée dans l'eau.
17: Ils ont des gros yeux.
7: Mais des fois, il fait vraiment très nuit. Hein. Vous avez vu des images, des fois?
16: Non, parce qu'en fait, il y a des poissons qu'ils ont une antenne où il y a une petite boule qui fait de la lumière.
7: Mais ils n'en ont pas tous. Alors comment ils font les autres, ceux qui n'ont pas de lampe?
16: Ils s'approchent d'eux et du coup, ils voient.
7: Tu penses qu'en fait, il y en a qui ont des lampes et ceux qui veulent voir, bah, ils suivent ceux qui ont des lampes?
16: Ouais.
7: Et quel est le plus gros des animaux?

0: animaux, selon vous, qui vit sous l'eau, tout dans le fond de l'eau?
1: Une chèvre. Des grosses chèvres.
2: Des baleines.
3: Une grosse baleine.
4: Un requin.
5: La barrière des corails.
6: Barrière de corail!
0: C'est quoi la barrière de corail?
5: Bah, ça permet pour pas que les requins aillent manger ceux qui sont après la barrière.
0: C'est comme une clôture en fait?
5: Un peu.
7: C'est comme un filet dans l'eau et c'est pour que les gens ils se baignent dedans et pour pas que les requins ils mangent les gens qui se baignent.
0: Est-ce que les requins, ça mange les gens?
8: Les requins, c'est méchant, donc moi, je pense que oui.
9: Des fois, je regarde des vidéos de requins, et donc, du coup, et ben, je vois où des fois, ils en mangent, les gens. Et je pense que c'est très, très, très méchant.
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11: Hey, bonjour. Ça va, vous allez bien?
12: Ça va bien, et vous?
11: Allez, oui, ça va très bien, merci.
12: Bon, alors on est ici dans l'univers de l'Italie.
11: Voilà. C'est ça, Little Italy.
12: Voilà. Little Italy, ici, avenue de Grande-Bretagne à Perpignan.
11: Exactement, depuis 2010, je crois. Je suis installé depuis...
12: Vous comptez plus?
11: Non, je compte plus. Les années sont passées assez vite.
12: Alors ça s'appelle Peperoncino.
11: Oui, il s'appelle Peperoncino, parce que Peperoncino...
12: Ah, Peperoncino, voilà. Pardon. Voilà. Et alors, ça c'est le nom d'un petit légume.
11: Ça, c'est le nom de piment.
12: Alors, c'est très, très sympa chez vous. Hein. Ça sent bon l'Italie. On a d'un côté l'épicerie, Renato, avec des produits que vous ramenez d'Italie. Et de quelle région, précisément?
11: L'importation de mes produits, c'est direct. J'importe directement mes produits. Pour ce qui concerne aussi les pâtes, le vin, l'huile d'olive et tout le reste. Donc, je mets l'accent, bien évidemment, sur ma région. Je suis napolitaine d'origine, donc sur la Campanie. Et sur le sud de l'Italie. Je néglige pas le nord. Il y a des régions comme la Lombardie, le Piémont, l'Emilia-Romagne qui nous amènent des choses magnifiques. Rien que le jambon de Parme, le parmesan et tout ça.
12: Et alors là, justement, vous avez quoi sous la vitrine?
11: Le gorgonzola mascarpone. Il y a le produit phare de ces derniers temps, que c'est ce que vous appelez en France le bajou de porc. C'est le guanciale di maiale. C'est ce produit avec lequel on fait la carbonara, vous savez, le fameux plat.
12: Un peu de lard.
11: Oui, c'est comme du lard, mais ça a une texture un peu différente, voilà.
12: Ça, c'est essentiel au carbonara.
11: Ah, c'est un must. Si vous n'avez pas ça, vous ne la faites pas, voilà. Et après les jambons, tout est à la coupe. Souvent, mes clients me sollicitent pour des plats de charcuterie composée. Disons, bon, j'appelle ça la raclette à l'italienne parce qu'ils me demandent des plats de charcuterie pour faire leur raclette. Et voilà.
12: Bon, vous avez un tablier, Renato, et pour voilà. Cause, de l'autre côté, il y a votre cuisine.
11: Oui, donc ça, c'est ma petite cuisine. Elle est complètement ouverte. Le fait d'avoir la cuisine ouverte, c'est un concept tout à fait italien et surtout de chez moi.
12: C'est ça les peperoncino?
11: Oui.
12: Vous allez mettre dans quel plat?
11: Ça, on les met un peu de partout. Hein. Franchement, on les utilise un peu de partout. Notamment, il y a des pâtes qu'on fait, la pasta aglio, olio et peperoncino. C'est la plus simple des recettes de pâtes. Juste un fil d'huile d'olive, de l'ail et du peperoncino, comme ça, que vous pouvez aussi casser avec vos mains. Et voilà, sa sauce est prête, on passe à table.
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1: S'il y a un endroit qui résume bien les Vosges pour moi, c'est Saint-Maurice-sur-Moselle. C'est un condensé, un résumé, l'endroit que je montre quand on me demande à la fois de raconter l'histoire des Vosges, d'en décrire les paysages et même de parler des gens. La montagne au-dessus, jamais loin, j'allais dire au sortir de la boulangerie carrément. Hein. Et quelle montagne ! Le ballon d'Alsace qui prend racine ici, dont c'est le plus beau versant. 1247 mètres pour le sommet et une vue incroyable. On voit loin, on voit très loin, on voit même parfois trop loin si on ne prend pas le temps aussi de voir le tout près. Mais oui, ce petit brin bélier qu'on croise en juillet, ces arbres, tous les mêmes de loin, tous différents de près. Saint-Maurice, c'est la montagne, c'est l'eau des Vosges, puisque sur Moselle, ben oui, et il suffit de grimper un peu pour comprendre que la Moselle, c'est le fleuve qui nous dit que l'union fait la force, puisqu'il est né en fait d'avoir reçu l'apport de plein de gouttes de rue, comme on dit dans les Vosges, qui à force d'être nombreux à couler, forment cette auguste rivière qu'est la Moselle. L'histoire de Saint-Maurice, c'est l'histoire des Vosgiens, de cette capacité qu'ils ont d'aller là où d'autres ne seraient pas allés, dans la montagne, si belle, c'est vrai, mais pas facile à vivre, hein, surtout au Moyen-Âge, pour les premiers habitants, les premières années où on a vu écrit Saint-Maurice sur quelques parchemins. Les Vosgiens et leur capacité de travail, bien mal récompensée d'ailleurs dans les années 80, hein, mais qui continue à faire des merveilles et qui est un trésor. Je vais vous dire, le travail des Vosgiens, c'est un trésor que la France redécouvrira quand elle comprendra enfin qu'elle peut faire beaucoup mieux et beaucoup plus solide quand elle veut faire elle-même. Et puis, Saint-Maurice, c'est la capacité d'engagement des Vosgiens. Et la montagne, qui a vu le maquis, s'en souvient. Elle qui a été si dure à prendre pour les alliés au sortir de l'occupation. Il y a cette capacité vosgienne à voir passer l'histoire, à en souffrir bien souvent, bombardements, assauts, frontières même, il n'y a pas si longtemps, quand les voisins alsaciens ne pouvaient plus être français. Au-delà donc d'une marche vers les hauteurs ou même de l'effort physique, un voyage à Saint-Maurice-sur-Moselle, c'est finalement un voyage dans l'âme des Vosges, dans l'esprit de ceux qui y vivent et même de ceux qui y ont vécu. Et c'est fin bien.
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2: 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Annick Bonhomme.
3: Un enfant a-t-il le droit de ne pas être d'accord avec ses parents ?
4: Oui, et d'ailleurs, ils n'acceptent pas ça. On fait des choses qu'on n'a pas le droit et eux, ils le font devant nous. Nous, on doit se coucher tôt et eux, ils doivent se coucher tard.
5: On sait mais pas, ils doivent, c'est plutôt qu'ils peuvent.
6: Moi, je dis, oui, on a le droit de pas être d'accord parce que c'est pas tout le temps eux qui décident parce qu'on a le droit de prendre un petit peu la vie. Par exemple, si nous, on mange un truc qu'on n'aime pas et eux, ils mangent un truc qu'on aime bien, ouais.
7: C'est un peu injuste. Hein.
8: Bah, en fait, quand, par exemple, nos parents, ils sont pas d'accord avec quelque chose, et que, en fait, nous, on a raison. Ils acceptent pas qu'on a raison. C'est les plus grands et ils veulent toujours avoir raison.
9: Et surtout, parlant de trucs familiaux, le plus embêtant avec les parents, c'est que quand t'es l'aîné et que t'as toujours eu une petite dispute avec ta sœur, ils vont croire au plus petit. Pourquoi ? Je ne sais pas. Mais alors ça, c'est un truc qui me saoule vachement, en vrai.
10: C'est totalement vrai. Alors, la dernière fois, mon petit frère, il a mis ma chambre en bazar, alors j'avais tout rangé, mais j'ai pris.
3: C'est toi qui a été disputée ?
10: Oui.
3: Et tu as réussi à expliquer à tes parents ou pas ?
10: Oui, au bout d'un moment, ils ont réussi à me croire. Donc ça va, c'est mon petit frère qui a été puni, pas moi, heureusement, mais c'est de l'injustice.
11: Pour moi, on obéit tout le temps à ses parents, même si c'est un truc grave et tout, j'obéis.
3: Mais quand vous n'êtes pas d'accord avec vos parents, est-ce que vous échangez, est-ce que vous arrivez à discuter ?
10: Oui,
12: mais en fait, ils font ça pour notre bien, c'est pas parce qu'ils veulent pas.
3: C'est toujours pour votre bien ?
10: Non, c'est pas vrai.
8: Quand, par exemple, je suis pas d'accord avec ma mère, et elle me laisse m'expliquer, mais à la fin, elle dit toujours son dernier mot, du coup, c'est moi qui ai tort et c'est elle qui a raison, alors que c'est moi qui ai raison.
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13: Ai-je encore besoin de le présenter ? Arnaud Fromage est avec nous, bonjour Arnaud.
14: Bonjour, bonjour.
13: Pour votre nécessaire minute comtoise, Arnaud, il y a quelques temps, vous nous avez expliqué pourquoi l'emblème de la Franche-Comté était un lion.
14: Mais je ne suis pas allé au bout du raisonnement. Pour rappel, la Franche-Comté adopte le lion vers 1278-79 quand le comte de Bourgogne, Othon IV, décide de se rapprocher du royaume de France. Il décide pour cela d'adopter le lion, le roi des animaux et symbole de la monarchie française. La Franche-Comté n'est d'ailleurs pas la seule région à arborer cet animal que l'on retrouve aussi sur les armoiries de la Normandie ou en Aquitaine et qui est tout autant le symbole de Belfort que de la ville de Lyon parce que oui, il y a une logique là-dedans. Mais voilà, maintenant qu'on a dit ça, reste une question. Pourquoi le lion, qui n'est pas le plus imposant des animaux et qui, soit dit en passant, est une sacrée grosse feignasse, a-t-il pu devenir le roi des animaux et pas la baleine bleue ou le chinchilla ?
13: Bon, déjà, ce n'est pas le cas partout, hein.
14: C'est vrai. En Asie, c'est plus souvent l'éléphant ou le tigre qui sont considérés comme les rois des animaux. En Amérique, c'est l'aigle qui règne aux côtés de l'ours, du jaguar ou du puma. En Afrique, le rhinocéros et le léopard sont aussi dans la place aux côtés, c'est vrai, du roi lion. Et en Europe, eh bien avant le lion, c'était l'ours qui était considéré comme le roi des animaux, mais tout va changer au Moyen-Âge. En gros, ce sont des histoires de symboles. Au Moyen-Âge, on se passionne pour la mythologie grecque, dans laquelle Hercule, qui était méga fort, a tué le lion de Némée, dont la peau était pourtant censée être impénétrable. Et puis, la crinière du lion est vue comme une sorte de couronne, ce qui fait bien plaisir aux souverains du continent, d'autant que bon, l'Afrique c'est méga loin et que personne n'ira vérifier.
13: Mais bon, un roi c'est très humain, alors comment un animal peut-il être le roi de quoi que ce soit quelque part, Arnaud ?
14: Là encore, vous marquez un point, mais ce qualificatif de roi des animaux, depuis qu'il s'est débarrassé de sa symbolique royale, est plutôt là pour qualifier ce qu'en zoologie on appelle les super-prédateurs. Ces animaux qui sont tout en haut de la chaîne alimentaire et qui sont relativement imprenables à la baston contre les autres espèces du coin. Et même dans ces cas-là, on devrait dire que ce sont les lionnes qui sont les reines, parce que ce sont elles qui chassent, mais seulement les reines de la savane. Bah oui, si on va par là, chaque type de terrain a son roi. Celui de la jungle amazonienne, ce serait plutôt le jaguar, et celui de nos forêts à nous, eh ben ce serait plutôt le cerf. Mais au fond, une grosse feignasse qui laisse les autres combattre à sa place, qui se fait nourrir et qui prend la lumière, est-ce que ce serait pas ça, la définition d'un roi ? Bon bah, je retire tout ce que j'ai dit, alors.
13: Voilà, retirez tout, retirez tout. Merci beaucoup, Arnaud.
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1: L'Élastique à musique, une association fondée en 1981 qui propose des ateliers et des cours de musique pour tous les niveaux au Mans. L'association vient de faire sa rentrée et bonne nouvelle, il est encore possible de s'y inscrire. Mais comment ça fonctionne? Quels instruments peut-on essayer? Bougez pas, j'ai testé pour vous l'Élastique à musique. Et direction le 14 rue du Père Mersenne, devant un bâtiment blanc et vitré. Comme indice, un panneau avec une grande note de musique, il y est écrit l'Élastique à musique. J'ouvre la porte et rentre à l'intérieur.
2: Bonjour, bienvenue
3: à l'Élastique à musique.
1: Pour m'y accueillir, Nathalie, directrice des lieux, Florence, coordinatrice pédagogique, et Gabriel, professeur de piano et de MAO, musique assistée par ordinateur, des instruments qui figurent parmi la liste des nombreux autres proposés.
4: Oui, il y a une grande variété. On a des cours assez classiques, piano, guitare, basse, batterie, violon, trombone, saxophone, trompette.
1: Et bien d'autres. Cette diversité, c'est une grande force parce que l'équipe pédagogique met en place des projets communs entre tous les élèves. Il y a même des ateliers pour le chant, si vous voulez devenir la prochaine Céline Dion. Au total, 15 professeurs pour des cours soit particuliers, soit collectifs.
4: Oui, donc l'idée quand on fait de la musique, c'est de ne pas s'enfermer tout seul avec soi-même ou qu'avec son professeur, c'est de pouvoir échanger avec d'autres personnes.
1: Et donc une vie associative dans laquelle s'impliquer, avec des différences de niveau, bien sûr, mais qui sont aussi une manière enrichissante d'apprendre. Surtout que Gabriel et les différents professeurs font les choses petit à petit.
2: Donc le premier cours, c'est une rencontre, on fait le point sur le niveau. Généralement, je demande toujours de jouer un petit quelque chose pour ceux qui ont déjà un petit bagage, ça me permet un peu de situer là où l'élève en est.
1: Alors nous aussi, testons notre niveau. On démarre avec le piano. Bon, ok, je rigole. Ça, c'était plutôt Gabriel. Voici la réalité. Deuxième étape, la batterie. C'est pas mieux. Alors, le troisième test, le plus dur, la trompette. Désolé pour vos oreilles, clairement il va falloir que je m'inscrive parce que c'est la catastrophe. D'ailleurs, grande nouveauté plutôt pratique pour vos enfants de 7 à 10 ans, il y a la mise en place d'un atelier découverte pour venir justement tester les instruments. Les enfants sont répartis en 3 groupes, échangent à chaque trimestre. Le premier groupe, piano-voix, le deuxième, batterie-percussion MAO, et le troisième, les cordes, guitare ou encore violon. Ça leur permet de choisir plus facilement l'année suivante et ça évite aux parents d'acheter un instrument pour rien. Ça, c'est plutôt pas mal parce que ça représente malgré tout un budget. L'Élastique à musique, c'est testé et approuvé par Issimen.
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6: Bonjour Olivier, vous nous racontez une expérience professionnelle aujourd'hui.
5: Vouille, linguistico-professionnelle. Mais blé. Aujourd'hui, je vais vous raconter l'histoire d'une jeune kiné qui s'est installée à Saint-Thé, toute fraîche diplômée et persuadée que chez nous, tout le monde parlait comme dans les manuels de l'école de kiné. Le travail, pas de souci, elle en a d'abord comme tous les kinés. Mais ce qu'elle n'avait pas prévu, c'était une aide pour les séances de traduction simultanée en gaga. Premier cas, un patient vient pour une rééducation à une prothèse de hanche. Il s'assied, soupire et déclare « Mon problème principal, c'est que j'arrive plus à m'acacasser. » « À vous quoi ?» qu'elle lui rebique, perplexe. « Ben, à me mettre à cacasser, pardi. » Et là, notre kiné reste planté, croyant qu'il parlait d'un nouveau mouvement de yoga. Alors qu'en fait, bien sûr, il voulait juste s'accroupir. Deuxième séance de la matinée, deuxième quiproquo. Une patiente entre en se tenant le dos et lui dit « Ma sciatique, elle m'a fait kiné !» La jeune praticienne la regarde, ébahie. « Ah, vous vous êtes découvert une vocation ?» Mais la patiente ne voulait pas dire « kiné » au sens de kinésithérapeute, mais bien « kiné », Q-U-I-N-E-R, qui veut dire « gémir, pleurer, couiner ». La jeune femme s'imaginait qu'à peine arrivée, la patiente voulait lui faire de la concurrence. Troisième épisode, un monsieur arrive, pas très en forme, et déclare « J'ai du mal à me concentrer sur les exercices, j'ai le bas beau depuis quelques jours. » Et la kiné de rebiquer « Mais si vous avez le bas du corps qui est beau, c'est plutôt positif, non ?»« Mais non, kiné ma blette, avoir le bas beau, c'est ne pas avoir le moral. » Et pour finir, la palme de la consultation la plus confuse, une dame entre et lui dit « J'ai une consulte. » 5 minutes d'incompréhension plus tard, la jeune kiné découvre que « consulte » ici, ça veut dire « ordonnance ». La tatin, elle est allée la voir, la jeune kiné. Elle m'a dit qu'elle avait bien progressé parce que, après 2 mois à Saint-Thé, la kiné lui a dit « Allez, on s'acacasse doucement, tâchez moyen d'y aller doucement pour pas kiner. » Moi, je suis été la voir, la kiné, pour lui remettre le diplôme du Goya lauréat.
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7: Oui, salut, bonjour. Je m'appelle Jean Meyer. Je suis né à Sarlat, mais je suis bordelais d'adoption depuis 1964.
8: C'est un florilège de klaxons. Alors, on a commencé par le klaxon italien, ensuite le klaxon de combi.
7: Tous les enfants ont klaxonné un peu plus dans les tunnels et voilà.
8: Ça affirme aussi la personnalité d'une voiture.
7: Oui, chacun.
8: Comme la de chevaux. Jean Meyer nous reçoit chez lui à Bordeaux, dans le quartier de la Bastide. Difficile d'imaginer que derrière la porte d'un garage se cache un véritable trésor sentimental. Des voitures anciennes dont deux modèles font sensation. La 2 chevaux cactus et la 2 chevaux vigne, sur laquelle poussent des raisins.
7: J'ai trouvé un marchand de plants à Sainte-Livrade qui nous a dit on va trouver un cépage qui résiste au vent, et on a fait faire une très belle galerie complètement adaptée. Je crois que j'amuse la galerie avec ma vigne. Oui, tout le long de l'auto a même été prolongée puisque je dors dedans. Donc il y a un lit dans l'auto et vous imaginez qu'une berline est transformée en break et la vigne dégueule sur les côtés et sur l'arrière. La vigne tient toute la longueur de l'auto.
8: Et elle pousse bien.
7: Et elle pousse très bien, oui, elle est bichonnée l'hiver.
8: Et ça veut dire qu'au mois de septembre, quand vous promenez avec cette 2 chevaux, cette voiture, avec la vigne à l'intérieur, vous pouvez conduire en dégustant des raisins?
7: Sûrement pas, hein, parce que c'est vraiment un cépage qui est choisi pas pour être dégusté ni pour faire du vin.
8: Quand les Bordelais vous croisent, comment réagissent-ils exactement? Est-ce qu'ils sont surpris? Est-ce qu'ils vous saluent? Ils font des grands sourires?
7: Ceux qui l'ont vu s'en souviennent. Donc après, la vigne est verte, alors on a fait ça sur une auto verte, oui.
8: Vous concevez que c'est pas quelque chose de commun?
7: Mon goût, c'est effectivement de faire les choses belles, efficaces et drôles. Ça sert à aimer la vie.
8: Le but d'une voiture, c'est quand même de se déplacer, d'être mobile avec. Elle roule à combien?
7: Elle roule à combien? Oh là là, je dépasse pas 60 à l'heure avec cette auto, mais ce qui m'a pas empêché d'aller et de revenir de Grèce en l'an 2000.
8: Est-ce qu'elle a un nom d'ailleurs, cette voiture? Est-ce qu'elle a un surnom?
7: Nous, on l'appelle la vigne.
8: Il y a la vigne et puis d'autres voitures, il y en a une qui me plaît bien, c'est la 2 chevaux cactus.
7: Ben moi, à la place de la roue de secours, j'ai mis un jardin de cactus. En 2007, je suis allé à Pékin et retour.
8: Et toujours le lit dedans. Mais avec les cactus donc sur le capot, jamais vous vous êtes fait arrêter sur la route par la gendarmerie ou la police? On vous a posé des questions?
7: Ils ne nous arrêtent que en disant c'est pour la photo du magazine de la gendarmerie.
8: On peut rentrer à l'intérieur?
7: Mais bien sûr.
8: Ça couine à l'intérieur.
7: Coquin.
8: La 2 chevaux vigne est de l'année 1980. Les pieds de vigne ont été plantés en 2000. Ce véhicule a véritablement créé le buzz. Des propriétés viticoles du Médoc ont même contacté Jean Meyer à plusieurs reprises pour organiser des animations. Et Jean Meyer, quand il rentre dans son garage tous les matins, qu'est-ce qu'il se dit?
7: Ben que je suis le plus heureux du monde.
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1: On sait qu'on est lorrain parce que quoi, Nicolas Turon ?
2: Parce qu'on est tuyau rouge ou tuyau bleu.
1: Je connaissais le fil rouge sur le fil rouge, le fil bleu sur le fil bleu.
2: Ouais.
1: Je ne connaissais pas le tuyau rouge.
2: Vous êtes jamais allé à la piscine d'Amnéville ?
1: Si, non, bah piscine d'Amnéville, je ne crois pas. Thermapolis.
2: Sinon, vous auriez tilté tout de suite. Alors, Thermapolis, monsieur a les moyens.
1: Oui,
2: monsieur
1: est cadre
2: chez Radio France.
1: Tu parles !
2: Laissez-nous entre prolétaires.
1: Aujourd'hui, au chaud, d'eau froide ?
2: Ah, on y est presque. Aujourd'hui, à cause du coût de l'énergie, les piscines municipales ou communautaires n'ont plus que l'eau froide. Ouais. Elles sont de moins en moins chauffées. Il y a une ambiance de morgue là-dedans. L'eau est si fraîche que t'as juste envie d'y ajouter un peu de pastis pour l'apéro. Tu rentres dans le grand bassin comme dans un bocal de fluide glacial. Et le pire, pour les hommes, c'est le fameux PDC.
1: C'est quoi le PDC?
2: Passage des couilles. C'est le moment... Ah hi, hi, hou. T'es là, tu restes un quart d'heure entre deux eaux avec la ligne de flottaison qui te chatouille et qui te transforme les mistiflettes en rotouflons. Les gamins, eux, ils s'en foutent, ils vont à la baille et deux minutes après, ils sont bleus, ils claquent des dents.
1: C'est vrai.
2: Tu sais, ils ont les lèvres violettes, comme celles des Bob l'éponge à la fin du Beaujolais nouveau. Mais jadis, quand l'énergie n'était pas une question et qu'on cramait du charbon en forfait illimité, on avait un vrai climat tropical à l'Aquadrome ou à la piscine d'Amnéville. N'importe quel Mosellan a passé au moins une journée dans la zone de loisirs du Stalheim, connu pour son zoo, son golf, en Thermapolis pour les plus riches, et sa piscine, et ses fameux toboggans rouges et bleus.
1: Ah.
2: Rouge-bleu, deux parcours, deux ambiances, le rouge et le bleu, un Stendhal pour daltonien. C'est aussi les couleurs de l'eau chaude et de l'eau froide, vous l'avez dit, qui correspondent parfaitement au caractère de ceux qui fréquentent l'un ou l'autre parcours. Le tuyau bleu, c'est pour les tempéraments frileux.
1: Les
2: placides, oui, c'est pas très dur.
1: C'est très bien pour moi, ça.
2: Une petite promenade de 4-5 virages,
1: voilà.
2: Une descente douce, les pas d'avant l'heure.
1: Ouais.
2: Des fois, ça glisse si peu que tu restes coincé, en mode occlusion intestinale. Vous m'en parliez hors antenne. Il faut que t'attendes que le descendeur suivant vienne te dégager à coups de talon. C'est le tuyau de ceux qui respectent les limitations de vitesse, qui sont vaccinés contre le Covid et qui votent modem. Tuyau rouge, en revanche, Jean-Michel Cliché. Tuyau rouge, en revanche, c'est le feu. C'est pour les têtes brûlées. Ça commence par un bec de pélican qui fait guili-guili dans le ventre et que je plonge la tête en avant assez vite pour m'arracher le maillot. C'est les tuyaux de ceux qui font de la moto sans casque, qui écoutent de la musique trop fort et qui mangent épicé. Et alors, vous qui nous écoutez, vous êtes plutôt tuyau rouge ou tuyau bleu?
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3: Adicia pour le monde. Eh oh, eh oui, notre expression du jour. Esse ou estre entre Gallia que Rabastens en français. Bon, c'est assez simple à comprendre.
4: Oui, même moi j'ai compris.
3: Ben oui,
4: être entre Gaillac et Rabastens.
3: Voilà, cette expression, vous pouvez l'utiliser quand une personne a abusé d'un peu trop de vin, des billes, loubi. Qui, mais je dis le vin, mais ça peut être quelque chose d'autre. Notre alcool, dilentabe, que sera, ben, que la personne entre Gallia que Rabastens.
4: Ouais, alors toujours avec modération, on est d'accord, mais c'est quand quelqu'un est un petit peu peut-être, voire beaucoup pompette.
3: Eh oh, vous m'avez entendu, vous avez compris. Ouais. Bon, le Mike et buffet pas, il a le coup test. Il vaut mieux que cette personne ne souffle pas dans le ballon. À qui? Ouais. Pour revenir à l'expression, il y a, à bistou des nazes, 20 kilomètres entre Galliac et Rabastens. Donc, ça fait 20 kilomètres environ. La route est un peu sinueuse entre Galliac et Rabastens. Et surtout, elle longe le vignoble gaillacois, d'où, ben, l'origine de l'expression, esse entre Galliac et Rabastens.
4: Jérôme, ouais, il y a d'autres expressions dans le même style?
3: Ben, nous cita Gascou, qu'est-ce qu'on disait, per exemple, cacargat à Madira. Littéralement, il a chargé à Madiran. Le vignoble de Madiran se situe en Gascogne, aux confins des départements du Gers, des Hautes-Pyrénées et des Pyrénées-Atlantiques. Aoué ou abé cargat à Madira, littéralement, donc avoir chargé à Madiran, c'est être ivre, tout comme être, ben, esté béouet, et béouet du verbe béouet, béouet qui veut dire boire en occitan gascon.
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5: 6h20, aujourd'hui comme toute cette semaine, nos authentiques sont des azuréennes. Vous savez que dimanche, c'est la journée internationale des droits des femmes, le 8 mars. Et ce matin, rencontre avec Amina Bini. Elle est éducatrice de jeunes enfants à Nice. Après avoir été à l'écoute des familles dans un LAIP, c'est-à-dire un lieu d'accueil enfants-parents, eh bien, elle est aujourd'hui à la halte garderie Louparpayoun. Alia Zegaoula l'a rencontrée. Amina se définit d'abord en trois mots.
6: Enveloppante, sensible et à l'écoute. Du plus loin que je me souvienne, l'idée de travailler auprès des enfants a toujours été en moi. Lorsque j'étais lycéenne, pour me rendre jusqu'à mon lycée, je passais devant plusieurs écoles. J'ai été très touchée par la difficulté que les parents avaient de se séparer de leur enfant et vice-versa. Je pense que la question de l'attachement m'a interrogée à ce moment-là.
7: Pour ces parents qui n'ont pas encore osé ou qui ne connaissaient pas jusqu'à aujourd'hui l'existence de ces LAEP, donc pourquoi ça peut être sympa de venir ?
6: C'est un lieu de socialisation. L'enfant apprend à se détacher de son parent en la présence de son parent. C'est comme ça que ça commence. C'est un lieu de laisser être. On va pouvoir se rassurer, s'encourager, se valoriser, parce qu'on va vite se rendre compte qu'on n'est pas seul et que d'autres parents vivent la même chose que ce que l'on vit.
7: Qu'est-ce qui fait un bon parent ?
6: Pour moi, il n'y a pas de recette miracle ou spéciale pour être un bon parent. On le devient avec le temps, on le devient officiellement dès la naissance d'un enfant. C'est l'enfant, pour moi, qui est le guide. Le bébé est compétent dès la naissance pour exprimer ses besoins de tout son être, de tout son corps, observer, être attentif à son enfant. Je pense que ça peut nous permettre d'être le parent suffisamment bon.
7: Qu'est-ce que vos enfants à vous vous ont appris ?
6: J'ai 4 enfants, 24 ans, 22 ans, 16 ans et 7 ans. J'ai compris en fait que je n'ai pas été la même mère pour chacun de mes enfants parce qu'ils avaient des besoins différents aussi. J'ai quand même le sentiment qu'ils m'ont montré le chemin, ils ont été comme des guides pour moi. Moi je les ai accueillis et je les ai accompagnés. J'ai fait vraiment comme je pouvais, du mieux que je savais. Mes enfants m'ont fait prendre conscience qu'ils ne m'appartenaient pas, qu'ils avaient leurs propres besoins, leurs propres pensées aussi. Dans l'accompagnement, dans le soutien à la parentalité, ça m'a beaucoup aidée. J'ai la certitude que ce sont les familles qui m'ont amenée à ce que je suis aujourd'hui.
7: C'est quoi le plus beau compliment qu'on ait déjà pu vous faire, Amina ?
6: C'est d'avoir pleuré chaque fois que j'ai dit une petite phrase, et notamment à des mamans, mais aussi des pères, aussi des familles. Vous êtes son parent, sa mère ou son père à cet enfant. Le seul et l'unique pour lui, celui ou celle qui le connaît le mieux au monde est le ou la meilleure des éducateurs ou éducatrices pour votre enfant. Il y a une émotion qui se lit, qui se ressent, qui se voit. C'est une phrase qui donne de l'espoir et qui permet de ne pas renoncer, à mon sens. Qui permet de, quelque part, de dire aux parents... tout ira.
7: Qu'est-ce que vous aimeriez que ces enfants, ces parents, que vous croisez parfois juste une fois, retiennent de vous ?
6: Mais que ce fut une belle rencontre, tout simplement.
5: Et une belle rencontre, justement, qu'on a fait à l'instant avec Amina Bini, éducatrice de jeunes enfants à Nice. C'est un vrai soutien aux familles, ce qu'elle fait. Vous retrouvez son portrait sur ici.fr, comme celui de tous les authentiques.
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1: Relife PC, c'est une entreprise qui répare les PC grâce au reconditionnement. Areski Machou, le responsable.
2: On récupère tous les parcs informatiques professionnels qu'on va reconditionner, regarantir 2 ans et redistribuer ça beaucoup aux particuliers ou à d'autres petites structures, avec la spécificité d'être spécialiste Mac sur la région.
1: Alors il dit, je pense, mais quand on voit l'évolution de la boîte, on peut l'affirmer.
2: On a commencé à la Chapelle Craonnaise en 2022, sortie de Covid, dans un cabanon. Aujourd'hui, on est sur un local avec 300 mètres carrés d'atelier et de surface de vente. Donc, on recrute aussi régulièrement.
1: Et oui, parce que le nombre de clients augmente tous les mois sur Laval.
2: Que ce soit en particulier ou en professionnel. Après, nous, on est plus axé sur du réemploi. Donc, on parle plus souvent de tonnage que de PC. On est à 6,8 tonnes l'année dernière de matériel informatique réemployé sur le département. Donc, c'est plutôt pas mal.
1: Et pour récupérer du matériel informatique, il s'associe avec différentes entreprises lavalloises et même certaines du Mans.
2: On met des bacs à disposition, nous, chez eux. Donc, ils remplissent le bac de matériel informatique qui peut encore resservir. Et nous, on fait un enlèvement chez eux, où eux nous le livrent suivant les conventions qu'on signe avec eux. Et du coup, nous, de ce matériel-là, en fait, on est fait un tri chez nous, où on va reconditionner tout ce qui est possible de reconditionner, envoyer dans les bonnes filières tout ce qui ne peut pas l'être, redistribuer ça sur le marché pour une seconde vie.
1: Et si vous avez un doute concernant la fiabilité de l'ordinateur réparé, je peux vous dire que c'est ultra contrôlé.
2: Sur un ordinateur portable, on est à peu près à 46 points de contrôle avant de le remettre sur le marché.
1: Et si on a encore un doute, Areski ne passe pas par 4 chemins.
2: Moi, c'est ce que je leur dis souvent, j'ai pas forcément envie que vous reveniez tous les 3 semaines m'engueuler. On n'est pas sur des marques tête de gondole. Donc du coup, le matériel est beaucoup plus robuste, beaucoup plus performant et adapté à un usage professionnel. Quand il est remis sur du particulier, il peut faire des années avant d'avoir la moindre panne.
1: Et côté prix alors ?
2: C'est forcément moins cher par rapport au prix d'origine de l'ordinateur. Après, c'est vrai qu'on a quand même des ordinateurs qui peuvent monter sur du 550€.
1: C'est ça, parce que les PC à l'origine valent souvent plus cher qu'un PC neuf dans un magasin électroménager high-tech, par exemple. Bon, sinon, chez Relife PC, vous vendre un ordinateur, c'est comme une adoption avec un animal.
2: On essaye de faire repartir le bon PC avec le bon client. C'est toujours une question de budget, une question de durabilité. On ne va pas réparer un ordinateur qui ne sera plus à jour dans 1 an et demi.
1: Areski Machou a encore plein de beaux projets sur le feu avec Relife PC. Il va notamment s'associer avec Maïa, une entreprise d'IA locale et souveraine. Mais ça, c'est une autre histoire.
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3: On veut encore partir à la chasse au trésor.
4: Oui.
3: On va partir à la recherche de pierres vieilles de 700 ans.
4: Exactement. Ces vieilles pierres s'appellent des bornes papales, cher ami. Direction donc Valgréas, au cœur de cette curiosité géographique. On va le dire, un morceau de Vaucluse posé en plein milieu de la Drôme provençale, on en a déjà parlé. Ça s'appelle l'enclave des...
3: Pape.
4: Oui, bornes. Réponse.
3: Oh,
4: ouais, j'ai un petit peu bossé. Celle qui donc délimite, eh bien, ces bornes papales, celle qui délimite l'enclave, ce sont donc ces bornes papales. Alors, à quoi ça ressemble? Imaginez un grand bloc de pierre taillé, planté verticalement dans le sol, un bon 1,20 m à peu près, avec surtout des blasons, en fait, c'est ça qui est beau. Blasons sculptés des armoiries des seigneurs locaux. Celle du comte Avenessin aussi, forcément, avec 2 clés entrecroisées, symbole donc du pouvoir pontifical.
3: Ce sont donc de vraies frontières gravées dans la pierre, on peut
4: exactement
3: dire ça.
4: Ces bornes, elles datent du 14e et 15e siècle. Elles ont été installées lors de plusieurs campagnes de bornage en 1324, 1414, 1457. Ben, c'était simple en fait, hein. Tout simplement, elles étaient là pour dire ici commence la terre des papes en pleine Drôme provençale. Petit rappel historique quand même, quand les papes s'installent à Avignon au début du 14e, ils cherchent en fait à sécuriser et à agrandir leur possession. Il y a un pape qui s'appelle Jean XXII qui achète Valgréas en fait et puis d'autres villages autour, mais le royaume de France bloque toute extension parce que bien sûr les papes ils voulaient aller encore plus loin, mais boum, non, la France bloque tout ça et résultat, on a donc une sorte d'enclave figée donc dans les frontières. Et donc pour matérialiser tout ça, on plante donc des bornes solides, visibles et surtout c'est indiscutable quoi.
3: Alors évidemment la question c'est de savoir si on peut encore les voir aujourd'hui ces bornes.
4: C'est ça, c'était au 14e siècle quand même. On en a encore 22 en fait autour de Valgréas en place. Vous en avez déjà une devant l'office de tourisme, c'est la plus facile hein, pour la voir. Ils l'ont mise là pour qu'on puisse voir à quoi ça ressemble. Mais ensuite il faudra quand même un peu de perspicacité pour les trouver. On nous dit à l'office de tourisme que c'est un peu compliqué, c'est un peu difficile parce que elles sont un peu cachées en fait dans des chemins, dans des vignes, dans des champs, l'agrandissement des bosquets. Heureusement, l'Office du tourisme a bossé dessus de Valgréas, qui propose aujourd'hui donc un plan, en fait, d'un circuit pédestre de randonnée, franchement hyper simple, accessible, qui permet justement d'en découvrir plusieurs à pied, autour de 2-3 heures à peu près en famille. Ça peut faire une belle idée de sortie. On marche dans les paysages de la Drôme provençale tout en étant dans le Vaucluse. C'est ça aussi qui est fun. Et ces pierres sont là pour nous rappeler donc cette chasse au trésor grandeur nature autour de l'histoire donc de l'enclave des Papes.
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5: Je vous emmène à Gergovie et je vous promets d'avoir un petit peu de vent dans la crinière puisque nous allons faire la connaissance d'une association très utile, SOS Cheval. Mireille Vore qui nous accueille ici à SOS Cheval. On est dans un petit mobilhome sur le terrain, en pleine nature. Là, on s'occupe des chevaux. Mireille, SOS Cheval, vous nous en dites quelques mots ?
6: Oui, bien sûr. Bonjour Patricia.
7: Bonjour.
6: On recueille les chevaux retraités ou réformés de centres équestres, de courses, de laboratoires, des anciennes poulinières, des équidés maltraités, abandonnés, divagants, chacun a sa propre histoire.
5: C'est votre cheval de bataille, si je puis dire, mais vous n'êtes pas toute seule, évidemment, parce que là, il faut plein de bénévoles pour s'occuper de tous ces chevaux.
6: Absolument. Nous ne sommes que des bénévoles, 60 bénévoles, tous complètement investis et ne ménageant ni leur temps, ni leur peine.
5: Une petite dame à côté, là.
7: Denise. Bénévole du lundi matin depuis, 6, 7, 8 ans. Notre mission, c'est de nourrir, vérifier que les chevaux n'aient pas de blessures, regarder si le foin est bien à disposition, de l'eau, et tout va bien.
5: Allez, on y va. On était dans le mobilhome, là, parce qu'il y a un petit peu de vent. Donc, du coup, on s'était mis un peu à l'abri. Bonjour, Sandrine.
8: Bonjour.
5: Vous aussi, alors je vous vois affairée avec des carottes et des pommes.
8: Oui. C'est parce que quand je vais voir nos petits protégés, on leur fait quelques petites gâteries comme ça pour les amadouer, pour leur donner confiance, pour ça sert à tout les carottes, pour les soins.
5: Combien il y a de surface là à peu près ?
6: 16 hectares.
8: Alors lui, c'est le plus jeune de ce pré-là. Et il est très jaloux si on s'occupe des autres. C'est un réformé de course. Il vient de Normandie. Et lui, il a eu une fracture au niveau de l'épaule, de la clavicule. Donc il est réformé. Mais il est très, très, très demandeur et très jaloux aussi. Voilà, il ne supporte pas que Nolo s'approche de nous parce qu'il veut qu'on s'occupe que de lui.
5: On n'a pas l'impression de parler d'humain un peu parfois.
8: Si, totalement. Avec beaucoup plus de sensibilité. Là, c'est Cheyenne. Une petite jument aussi qui est en retraite. On en a beaucoup, beaucoup qui viennent finir leur vie chez nous. Et comme ça, ils ont une jolie fin de vie.
5: Avec des gens qui, manifestement, sont particulièrement bienveillants.
8: Ah, c'est le mot sacré, respect et bienveillance. Oui, sinon, il ne faut pas venir.
5: Viens voir, bébé. Viens.
8: Kira, on a été appelé par les gendarmes. Une famille qui avait beaucoup d'animaux. Et ces personnes, quand elles ont su que les gendarmes arrivaient, elles s'en sont prises aux animaux. Et elle a eu 5 coups de couteau dans le poitrail.
5: J'en emmènerais bien à la maison, mais je manque un peu de place.
6: Quand on ne peut pas devenir famille d'accueil parce qu'on n'a pas de terrain, on peut devenir famille de cœur et parrainer un équidé.
7: Alors ma belle, tu veux que je sois ta tata ?
6: Ça serait une très gentille filleule.
8: Oui.
6: Ils ont travaillé toute leur vie au service de l'homme, et ça serait quand même profondément injuste qu'ils partent à l'abattoir. Donc nous, on est là pour eux.
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3: Salut à toutes, salut à tous et bienvenue au stade Vélodrome ici à Marseille. La première journée de répétition de Corso Mezzo Mezzo qui s'achève et l'émission Décibel qui commence avec Patrick Fiori. Salut Patrick.
4: Ben merci, salut tout le monde, merci de, d'être là.
3: Parce que tu rigoles.
4: Ben si, il y a des artistes fidèles depuis le début du Corso Mezzo Mezzo du 1, 2, 3, mais il y a une radio fidèle aussi que j'aimerais aussi honorer et féliciter comme un artiste, parce que c'est un petit peu ça finalement, quand on a un projet qui nous suit et qui nous dépasse. Vous avez toujours été là pour remettre les choses dans l'ordre et nous accompagner au mieux, donc merci à vous.
3: Merci, et oui, votre radio ici qui est la fière partenaire de Corso Mezzo Mezzo, 130 artistes, 5000 choristes, 50 000 spectateurs.
4: On rajoute des choristes même.
3: C'est vrai?
4: Oui, parce qu'on veut faire un petit effet de surprise sur une chanson qui s'appelle Sentinelle, où il y a une vidéo de Grand Corps Malade qui fait une intervention dans le Vélodrome. Bref, il y a des artistes encore qui ne sont pas confirmés, que vous ne connaissez pas, qui vont débarquer. C'est la petite surprise.
3: Oui. Jusqu'au dernier moment.
4: C'est un joyeux anniversaire, c'est 10 ans. Donc ça se fait que jusqu'au dernier moment, on va découvrir des choses qui vont se tisser un petit peu comme ça.
3: Corso Mezzo Mezzo, d'abord les albums et puis ensuite des grands shows, des grands spectacles. On se souvient tous, il y a 2 ans à Paris, la Défense Arena, la plus grande salle fermée d'Europe, 40 000 spectateurs. Et tu annonces à la fin du concert que tu as un rêve fou, oui. C'est le Vélodrome.
4: Oui, j'étais avec le directeur, c'est vrai, j'étais avec le directeur du Vélodrome. Et en fait, Rabah Ouya, avec qui, c'est un fou furieux aussi qui nous suit dans cette aventure.
3: Il n'y a que des fous
4: qui est suite concert, nous c'est la belle lune. Et Rabah me dit, je suis avec le directeur du Vélodrome au téléphone, et 3 minutes avant de monter sur scène, et on a les images, donc un jour on pourra vous prouver ça.
3: Ah, faudra faire un documentaire, ouais.
4: C'est prévu.
3: Ah, très bien.
4: Avec une plateforme. Bon, bref. Et donc, Rabah, je parle à ce monsieur et je lui dis, voilà, tout simplement, avant de monter sur scène, donc il y a l'intro qui est parti, tout ça. Et je lui dis, mais dites-moi oui, monsieur. Et donc, il savait à qui il parlait, Rabah lui avait dit. Et au dernier moment, les 30 secondes avant de monter, j'entends, oui, vous pouvez annoncer que vous serez à l'Orange Vélodrome. Donc, j'avais pas la date précisément, mais en tout cas, le rendez-vous était fixé. Et je monte sur scène et j'attends qu'un truc. C'est paradoxal, mais j'attends que la fin du concert.
3: Pour le dire. Évidemment.
4: Pour dire ça et voilà. Et puis le lendemain, c'est pas un secret, j'ai Florent au téléphone qui traversait une période compliquée.
3: Florent Pagny, ouais.
4: Voilà, j'ai monsieur Florent Pagny au téléphone qui traversait une période compliquée. Et pour tout vous dire, et il le sait, il n'y a pas de souci avec ça, je lui ai dit, t'en seras où à ce moment-là? Donc il ne savait pas vraiment. Il me dit, mais 2026. Et je lui dis, le mois de mai. Il me dit, mai, fais ce qu'il te plaît, non? Voilà. Et donc, j'ai appelé Rabah et j'ai dit, Rabah, on bloque le 23 mai 2026 à l'Orange Vélodrome.
3: Ça y est, on y est, c'est demain. Florent Pagny, oui. Francis Cabrel, Vianney, Nolwenn, Jean-Louis Aubert, Jennifer,
4: Marc Lavoine, ouais.
3: Incroyable, ce casting. Bravo, monsieur Mezzo Mezzo. Avant de t'écouter chanter, Patrick, avec Il Cello et Joseph Pastinelli, Terra d'Amor, évidemment, pour lancer officiellement cette émission, j'ai une petite question indiscrète. Là, t'as
4: si je peux répondre.
3: Un rêve qui se réalise. Tu l'as rêvé, il est en train de se réaliser. Est-ce que à un moment, tu vas te laisser submergé par l'émotion, ou bien il y a tellement de trucs à organiser, je te vois depuis tout à l'heure, tu cours à droite, à gauche, etc. Est-ce que tu vas prendre un moment juste pour t'asseoir et goûter et savourer ce rêve qui se réalise?
4: Non, parce que si je viens m'asseoir, je vais être débordé d'émotions. Donc en fait, je suis très heureux et merci à toutes les équipes de m'avoir mis partout. Et
3: partout, tout le temps.
4: À tous les points, du pépiniériste, des plantes qui sont, la végétation qui sont dans le Vélodrome, au son, à la lumière, tout ça. L'investissement qui me va, parce que c'est moi qui l'ai décidé. Et vraiment, à tous les points et tous les postes. Parce que

0: je veux que ça reste digne et que ça ressemble bien évidemment à la culture et à ce qui m'a été inculqué. Mais je veux aussi que ce soit digne par rapport à la présence des artistes et à leur souhait d'être là, et vraiment là. Donc du coup, je suis submergé. Ça, c'est depuis 10 jours, depuis trois ans pratiquement, mais depuis 10 jours vraiment. Et je préfère être à tous les postes pour pas m'écrouler, parce que ça peut arriver à n'importe quel moment. Et même à ce moment-là, là, dès que je me pose et que je vous parle, je suis gorgé d'émotions. Donc, je suis un peu partout, on me voit passer, courir, mais je cours pas pour rien, je passe pas pour rien. Chaque pas est une décision importante pour que le déroulement du spectacle soit à la hauteur de l'investissement de chacun, chacune.
1: Merci beaucoup, Patrick Fiori. Allez, il faut courir.
0: Je vais continuer
1: à courir.
0: Allez,
1: merci. Et bravo. Corsou, Mezzou, émission spéciale Décibel au Vélodrome, c'est parti.
0: Et merci à ici.

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1: Corsu Mezzu Mezzu ne fait pas les choses à moitié, puisque les artistes que l'on adore sur ses albums, bien, ils seront demain devant un public très nombreux sur la pelouse du stade Vélodrome. Et ils sont avec nous ce soir dans les coulisses des répétitions. Jean-Louis Aubert, salut.
2: Bonjour.
1: Bonjour Jean-Louis Aubert. Bon, j'ai une passion pour Pas Fini, le dernier album qui est infini. Est-ce que dans une réédition de Pas Fini, il pourrait y avoir une chanson en Corse?
2: J'aime bien la chanson qu'on m'a fait faire, hein, on va dire ouais. Ça comme ça, parce que je l'ai en phonétique et tout ça, mais j'adore les chants corses.
1: C'est magnifique.
2: Et j'adore la Corse d'ailleurs, et je voudrais remercier un petit village qui m'a pris dans ses bras il y a de nombreuses années, qui s'appelle Nonza.
1: C'est où
2: C'est au-dessus de Saint-Florent, c'est okay. Sur le Cap Corse, et voilà, j'avais un de mes meilleurs amis qui s'appelle Émile, qui est enterré là-bas parce que les amis s'en vont, mais
1: ouais.
2: Mais ce village a été, j'ai créé énormément de chansons là-bas. Et
1: alors qu'est-ce qui est inspirant en Corse? Est-ce que c'est les éléments, la nature qui est belle, qui est brute, qui est puissante? Est-ce que c'est les gens? C'est quoi?
2: Les gens sont un peu comme la nature.
1: Brute et puissant. C'est vrai.
2: Oui, mais aussi c'est une nature qui, quand elle vous prend dans ses bras ou quand vous êtes avec les gens qui la connaissent de là-bas. Je me souviens, on montait dans la montagne et ils avaient des cris entre eux, ça me rappelait des cris préhistoriques quasiment.
1: Oh, wow.
2: Et ils se reconnaissaient entre eux. Et c'est vrai qu'il y avait des tunnels dans des ronces dont les épines faisaient la longueur de ma main.
1: Ah ouais, des belles épines, 15 centimètres.
2: Mais en fait, il y a des tunnels là-dedans. Je comprends qu'on les ait pas trouvés. Mais il y a c'est un pays, mais comme la plupart, c'est un pays, quand vous êtes accepté, les bras sont grands ouverts. Et si vous n'êtes pas gentil, les bras sont grands fermés.
1: C'est ça. Et les coups de pied sont droits au cul.
2: Et ça me rappelle à la Jamaïque, un peu comme ça aussi. Ouais. C'est-à-dire que c'est vraiment, dès que les sourires apparaissent, on sent comme chez soi. Mais j'adore ce pays.
1: Ça s'est bien passé, Jean-Louis, la répète, avec Voce Ventoux.
2: Oui, ils sont très. Ils me câlinent beaucoup.
1: C'est vrai?
2: Ah, oui.
1: Ah, c'est bien
2: ils
1: ça.
2: Ils sont très gentils. Et ils m'aident, évidemment, parce que c'est pas facile. Mais
1: ça va être un grand moment. C'est la première fois, alors, que vous allez chanter en Corse, devant un public. Alors, on est à Marseille, mais quand même, il y aura beaucoup de Corses.
2: Oui, je pense qu'ils vont voir quelques petites erreurs de phonétique, mais c'est une jolie lettre. C'est une lettre de Napoléon quand il avait 18 ans. Il était un petit caporal et il était assez en colère qu'on laisse tomber sa petite île.
1: C'est ça.
2: Et il engueule un général français, je pense, ou corse, mais qui ne fait pas son boulot à ses yeux.
1: C'est beau, c'est rock, c'est Jean-Louis Aubert et Voce Ventu ici à Corsu Mezzu Mezzu. Et merci d'être passé nous voir, Jean-Louis.
2: C'est un plaisir.
1: Et à la prochaine.
2: Merci. À tout à l'heure.
1: Oui.

0: Vous écoutez Décibel et on est dans les coulisses de Corso Mezzo Mezzo au stade Vélodrome ici à Marseille. On vient d'entendre le duo entre Jean-Louis Aubert et Voce Ventu. Et ben justement, ils nous ont rejoints et pas tout seuls. J'ai l'impression qu'ils ont des copines très chic. Bonsoir Voce Ventu.
1: Bonsoir.
0: Il y a Doumé, il y a Jean-Philippe et il y a Jennifer. Salut.
2: Salut. Oh,
0: Jennifer, j'aime quand tu viens dans Décibel.
2: Merci beaucoup,
0: c'est
2: je suis ravie.
0: Toujours un grand moment. Alors, merci. Qui présente qui? Est-ce que c'est ton groupe corse préféré, Voce Ventu?
2: Ils font partie de mes groupes préférés, oui.
0: Vous chantez ensemble pendant le concert ce soir?
2: Oui, j'ai ce privilège.
0: Ouais. Alors raconte-moi.
2: D'abord, ces belles voix masculines.
0: Oui, bah, c'est pas souvent.
2: Sur cette chanson que j'adore, c'est fait partie du dernier album de Voce Ventu. Et c'est vrai que c'est un des groupes phares sur l'île et qui raconte énormément d'histoires et qui retrace un petit peu beaucoup d'histoires qui me touchent profondément, puisque ce sont mes racines aussi.
0: Oui.
2: Donc j'ai encore ce privilège de monter sur scène avec eux. Et puis on a tissé des liens, forcément.
0: C'est ça. Et vous, alors, d'avoir une voix féminine?
2: Il y a un d'entre eux qui fait partie de ma famille, quand même.
0: Ah, lequel?
2: Jean-Philippe.
0: Jean-Philippe. C'est quoi? Vous êtes cousin?
2: C'est ma famille. C'est le cousin de mon mari.
0: Ok.
1: Voilà, on est dit.
0: Donc, sur scène, en famille, ça, c'est vraiment la Corse.
2: Oui.
0: Pour le coup, c'est parfait. Avoir la voix de Jennifer, voix féminine, sur un morceau à vous qui n'a pas forcément été écrit pour, qu'est-ce que ça vous fait?
1: Bah déjà on est très fiers, hein. On est très fiers et puis au-delà de la voix, il y a la personne, hein. On est très heureux de chanter avec Jennifer qui est quelqu'un de... Non mais c'est vrai.
0: Tu dis pas ça parce que c'est ta cousine.
1: Pas du tout.
0: D'accord.
1: Non,
0: alors
1: non,
0: ça va.
1: Non, franchement, voilà, on est très heureux parce qu'on partage beaucoup de choses sur scène et en dehors aussi. Moi, j'ai la chance aussi de partager
0: beaucoup
1: de choses. Mais bon, voilà, on est très heureux de partager ces moments et sur le plan, je dirais, artistique aussi. Hein, ça, c'est des très très bons moments et on est très fiers d'être là. Voilà.
0: Est-ce que ça a du sens pour vous, pour Jennifer, pour Voce Ventu, pour d'autres artistes, même pour Patrick Fiori, oui, évidemment, de faire venir la Corse dans Marseille?
2: C'est exceptionnel. Bon, après, à Marseille, il y a une grande communauté corse, quand même. Donc, le Corse est pour l'OM. Donc, comment vous dire? Mais c'est vrai qu'effectivement, c'était un défi venant de la part de Patrick, et qui a vraiment grandement réussi ce projet-là avec ses trois albums, et de d'ouvrir un stade,
0: ouais,
2: et de chanter corse dans le stade, et d'emmener les gens finalement dans cet univers-là. Le corps se déplace, quoi qu'il en soit, parce que c'est solidaire, c'est comme ça.
0: Et voilà, c'était ça ma question aussi. Est-ce que vous pensez qu'il va y avoir mezzo aussi, corse et continentaux dans le public?
2: Moi, je pense que les continentaux, ça les intéresse d'entendre ces grandes voix. Ça les fascine aussi, quelque part. Pour remplir un stade, il n'y a pas que des corses. Je me dis que le pari est grandement relevé.
0: Ouais.
2: Et puis on emmène l'histoire, on emmène le soleil, on emmène les gars, vous savez autant que moi, aidez-moi.
0: Ah oui, Doumé, il a rien dit. Allez, c'est au tour de Doumé.
3: Alors qu'est-ce que je peux vous dire? C'est une expérience
0: sur la Corse à Marseille.
3: Bah, la Corse à Marseille, elle est un peu chez elle, comme le disait Jennifer historiquement.
0: Ouais.
3: Voilà, les Marseillais considèrent même que ils sont la capitale de la Corse, tellement il y a une communauté corse importante.
0: Ah, j'aime bien cette géographie là, c'est pas mal. Ça fait sens.
3: Oui, ouais. Non, historiquement, c'est vrai que la Corse et Marseille, c'est deux endroits qui sont extrêmement liés. Et voilà, au-delà de ça, l'expérience pour nous de partager ça avec des artistes de renommée nationale, et pour Jennifer qui est aussi de chez nous, ça nous fait extrêmement plaisir.
0: Tu t'es dit quoi, Jennifer, au tout début, quand Patrick a parlé de ce projet, avant même que ce soit des concerts géants, c'était un album, puis deux, puis trois?
2: Je l'ai soutenu tout de suite. Et
0: t'as trouvé ça fou?
2: J'ai trouvé ça fou, j'ai trouvé ça génial aussi, pour la langue corse, et pour faire perdurer aussi cette identité à laquelle on tient, et puis pour les nouvelles générations aussi, peut-être, parce qu'on compte énormément d'histoires dans les chansons corses, et ça retrace vraiment... Enfin, ça fait partie vraiment du patrimoine et de la culture. Au-delà des polyphonies, il y a de grands messages, même dans les nouvelles chansons, dans les nouveaux groupes. Et j'ai pensé à la nouvelle génération, j'ai pensé à mes propres enfants, mais pour qu'ils puissent encore plus s'intéresser et pour faire perdurer et faire vivre cette langue magnifique. Il faut qu'elle soit considérée comme une langue à part entière
0: vivante, bien sûr.
2: Et c'est un combat quotidien aussi en Corse.
0: En Corse aussi, c'est vrai.
2: Ah oui, ça devient.
0: Pour faire vivre la langue corse.
2: Continuer, oui.
0: Ah ouais.
1: Oui, ben Doumé peut vous en parler.
0: Non, il n'a pas me parler. Doumé, il ne veut pas me parler. J'ai vu depuis tout à l'heure.
1: Professeur de langue, je vous écoute. Vous dites des choses très intéressantes.
0: Doumé, oui.
1: Professeur de Corse aussi. Donc ok. Il peut vous en parler.
3: Ça donne un rayonnement à la langue corse, évidemment, très important. Et j'espère que c'est un projet qui est bien perçu par l'ensemble des Corses et des gens qui sont attachés à la langue corse.
0: Voilà. Moi, je pense qu'il y a même des gens qui tombent amoureux de la langue corse grâce à des événements comme celui-ci. Alors, merci infiniment, Voce Ventu, Doumé.
3: Merci à vous.
0: Jean-Philippe.
1: Merci.
0: Et Jennifer.
2: Merci beaucoup.
0: Jennifer,
2: merci.
0: Je crois que
2: on en profite pour remercier Patrick.
0: Patrick Fiori, des bisous.
3: Merci beaucoup à lui.
0: Ouais, évidemment. Quel bel événement pour Soumetsu. Merci, les amis.
2: Merci à vous.
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0: Oh là là, la grosse voix, il a un meilleur accent que moi. Korsumetsumetsu. À l'instant, Jennifer Voceventu, Jean-Louis Aubert et Patrick Fiori. Et c'est pas fini, les amis. Restez dans le coin. Nous, en tout cas, on reste au Vélodrome.
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0: Mezzo, mezzo. Mais oui, on est à Marseille, au stade Vélodrome. Et ce grand concert dont Patrick Fiori avait rêvé, eh bien, c'est demain qu'il aura lieu. C'est absolument magnifique. On a passé la journée, nous, à déguster les répétitions. On a croisé Icar, Benabar, Chico et ses Gypsies, Nolwenn Leroy, Jean-Luc Reichmann. Et puis, oh, bah tiens, Christophe Willem. C'est le double retour de la semaine. Christophe Willem qui vient de sortir Système, nouvelle chanson qu'on adore. Et il est de retour dans Décibel aussi. Salut mais Christophe.
7: Comment ça va?
0: Bah ça va et toi?
7: Mais très bien.
0: Mais tu m'as manqué.
7: Bah j'espère.
0: Mais c'était trop long.
7: Mais tu sais que c'était pas si long en vérité.
0: Si, c'était très long, j'ai pleuré tous les jours.
7: Ah bon?
0: Oui, alors il était temps de revenir.
7: Bah voilà, c'est fait, voilà. Je suis là.
0: Il est de retour, il sera dans Décibel pour nous parler de sa musique à lui. Et de toutes les réjouissances qui s'annoncent. Ce sera le 9 juin,
7: Tout à fait.
0: Voilà, je mettrai ma culotte porte-bonheur. Je fais toujours ça avec les artistes que j'adore. C'est très important. C'est très important. Christophe.
7: Dis-moi.
0: Là, on est à Marseille. On est au stade Vélodrome. Et tu vas chanter pour Korsumetsumetsu, pour Patrick Fiori, pour ce projet complètement fou devant 50 000 personnes.
7: Oui, c'est pas du tout flippant d'ailleurs.
0: Ça sera demain.
7: Voilà.
0: C'est pas flippant. En même temps, t'as fait le Zénith de Théodora.
7: Oui,
0: série des trucs un monde, peu là. Sortir de sa zone de confort, c'était pas mal.
7: C'est sûr. Voilà. C'est une marque de fabrique.
0: Oui, c'est ça. Tu aimes bien ça. Comment tu t'es retrouvée dans l'aventure Korsumetsumetsu? Est-ce que tu as une petite origine corse quelque part?
7: Alors,
0: une cousine?
7: Pas du tout.
0: Une ex-femme?
7: J'aimerais.
0: Corse, non, ce serait génial.
7: Non plus.
0: Non.
7: Non, mais j'aimerais. Mais non. Écoute, Patrick, on se connaît depuis des années. Et il m'avait évidemment parlé de la première version, le premier volume qui avait été fait. Et moi, je pouvais pas à ce moment-là. Et là, on s'est retrouvés. Et c'était un plaisir, quoi. C'est un plaisir. J'ai entendu ce titre que j'ai trouvé absolument magnifique.
0: Ouais.
7: Et on s'est
0: retrouvés. C'est une chanson que tu fais en duo avec Alizé.
7: Ouais. Dans l'album, justement. Ouais. C'est avec Alizé. Demain, c'est avec Delia.
0: Okay.
7: Qu'on va faire ça sur scène. Et on s'est retrouvés en studio. On a essayé d'être le plus clean possible sur la diction, parce que j'ai pas du tout envie d'écorcher.
0: J'avais un répétiteur?
7: Ah mais carrément.
0: Excellent.
7: Ah mais si, répétiteur. D'ailleurs, il est avec nous aussi dans les loges, on le voit pas, mais il est avec nous. Il nous fait bien répéter quand même, parce que tu as envie de faire honneur justement et au titre et à la langue, donc c'est hyper important.
0: Ouais.
7: Et puis là, j'imagine qu'il y a quand même un bon nombre de Corses qui vont être là demain, donc j'ai pas envie, si tu veux, de foirer le truc. Donc non, on est très précis là-dessus, mais un pur plaisir vraiment. C'est génial.
0: Patrick aussi, il a ce truc-là. Alors évidemment, c'est du plaisir, c'est des copains, c'est des chansons et puis des grands moments et des performances vocales incroyables, mais très important pour lui. De faire vivre cette langue corse, de dire que oui, c'est une langue vivante et tout, et que même en Corse, c'est parfois pas évident de faire passer justement cette force de la langue corse. Donc, t'as bien fait de réviser.
7: Je te confirme.
0: Oui.
7: Non, mais ce qui est fou avec Patrick, c'est déjà il fédère énormément. Il suffit de voir le nombre d'artistes qui se retrouvent à ce concert, c'est quand même un truc de dingue.
0: Ah bah c'est mieux que les Victoires de la musique. Hein.
7: Ah bah c'est The Place to Be. Non mais je te le dis.
0: Oui.
7: Non mais c'est ça qui est cool, c'est que il fédère énormément. Il a cette bienveillance aussi. Et donc quand il t'appelle pour un projet aussi beau que celui-là, de toute façon, tu ne peux que dire oui.
0: Donc toi t'as dit oui sans hésiter.
7: Ah oui, mais sans hésiter. Déjà j'ai dit oui, j'étais tellement dégoûté la dernière fois de pas avoir pu que j'ai dit c'est bon, là je suis là. Et non, c'était vraiment un plaisir. Et puis voilà. Et puis ce titre est vraiment très très beau. Donc j'espère vraiment que demain je vais pas le planter. Donc, envoyez-moi les bonnes ondes pour que tout se passe bien.
0: On va t'envoyer plein de bonnes ondes, évidemment. Et puis aussi tous nos encouragements, parce que quand même 50 000 personnes.
7: C'est ça.
0: 50 000,
7: oui,
0: Christophe.
7: Oui. C'est le mantra pour demain, c'est de bien nous rappeler qu'il y a 50 000 personnes. Voilà.
0: 130 artistes, 5 000 choristes, Corso, Mezzo, Mezzo, ici au Vélodrome. Je te souhaite vraiment de prendre beaucoup de plaisir demain, puis ça te fera un petit galop d'essai pour ton énorme tournée 2027, cher Christophe.
7: C'est une mise en bouche, mais avec 50 000 personnes, quoi.
0: 50 000. 50 000. Merci, Christophe.
7: Merci beaucoup.
0: Combien ? 50 000.
7: Oui.
0: Eh.

0: Willem et Alizé sur le Corsou Mezzo Mezzo numéro 3, troisième album du nom, donc toujours avec votre radio ici, vous l'avez compris, on les suit depuis le début. Christophe Willem, donc, qui chantera demain soir au stade Vélodrome cette chanson avec Delia Lucia.
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0: Corsou Mezzo Mezzo, la Corse à Marseille au stade Vélodrome. Parlons-en avec une Bretonne, la voix d'or de la chanson française, Nolwenn Leroy. Salut Nolwenn.
2: Salut.
0: Alors, c'est déjà merveilleux d'être là. 130 artistes, 5000 choristes, 50 000 spectateurs qu'on attend au Vélodrome. Mais alors, en plus, c'est l'occasion de revoir des artistes qui nous ont manqué. Nolwenn, ça fait trop longtemps.
2: Ça commence à faire un petit peu de temps, effectivement. En tout cas, pour la musique. Mais j'ai un peu disparu des radars pour me consacrer à d'autres projets.
0: Notamment la comédie.
2: Fiction, la
0: ouais,
2: comédie.
0: Bravo.
2: Mais je n'oublie pas la musique, loin de là. Surtout quand je remonte sur scène comme ça, ça me démange et je me dis à quel point il faut que je revienne vite parce que ce sont ces moments-là qui me manquent le plus. En vérité, rien ne remplace la scène. Donc c'est un plaisir de pouvoir vivre cette soirée demain ici.
0: Et la langue corse, alors, parce que je disais tout à l'heure, ta voix d'or, mais elle vient pas de nulle part, c'est que tu travailles aussi beaucoup et t'es une vraie technicienne de la voix. Donc, chanter en Corse, est-ce que ça mobilise des techniques particulières pour
2: Absolument.
0: Toi?
2: Absolument. Chanter en Corse, c'est, chanter, moi, j'ai effectivement l'habitude de chanter dans plein de langues différentes, aussi bien en breton qu'en gaélique, qu'en anglais aussi, ou qu'en, voilà. Mais c'est vrai que dans les langues, on va dire, régionales, comme le breton, qui n'a pas du tout les mêmes sonorités d'ailleurs que le corse.
0: Oui, c'est ça, c'est d'autres parties de la gorge et du
2: absolument.
0: Palais.
2: Et c'est vrai que ma voix sonne différemment en breton, il y a plus de consonnes, c'est plus dur, qu'en corse où ça coule plus, où c'est plus rond, on va dire. Voilà, il y a plein de subtilités qui sont très intéressantes, mais c'est aussi ce qui fait la magie de ma présence ici, c'est finalement ce rapport entre la Corse aussi et la Bretagne, ce lien qui unit ces deux terres qui est, je trouve, très, très fort entre la communauté des Celtes, enfin, bretonnes et la Corse. Souvent, j'ai eu l'occasion de parler beaucoup avec les groupes corses et il y a un vrai respect des Corses aux Bretons et vice-versa. Et ça, c'est vraiment quelque chose de... Ça veut dire quelque chose.
0: Ouais, et ça fait plaisir aussi d'entendre des voix féminines résonner dans ce Vélodrome, parce que c'est vrai que la Corse, tout de suite, on pense aux polyphonies corses qui sont effectivement une immense majorité des voix masculines.
2: Ouais.
0: Et là, en l'occurrence, toi, tu chantes avec Soirina.
2: Oui, tout à fait. Qui est un groupe de cinq nanas fabuleuses. Lorsque nous avions chanté ensemble à la Défense Arena il y a quelques temps,
0: c'était deux
2: quatre
0: ans.
2: Et maintenant elles sont cinq. Donc c'est super de les retrouver ici. On va faire une petite répétition de mon corse parce qu'il est un peu rouillé, un peu poussiéreux. Là, il va falloir un peu, parce qu'en plus moi, on chante une chanson qui est up tempo, on n'a pas le temps de prendre le temps de bien, là ça y va. Donc quand tu loupes ta phrase, t'as loupé ta phrase, hein. Donc faut être bien réveillé. C'est un exercice, cette chanson quand même, mais que j'adore. Et puis moi, je suis passionnée par, encore une fois, par les langues, donc je prends un plaisir fou à les écouter. Puis elles sont merveilleuses et j'adore leur voix et j'adore voilà, le fait que je trouve que c'est intéressant, effectivement, à travers le projet de Patrick, de Corsou Mezzo Mezzo, c'est la rencontre entre les artistes du continent et les artistes corses. Je trouve que ça crée justement aussi une magie ça apporte aussi quelque chose de merveilleux, vraiment.
0: Je vois sur ton visage, dans tes yeux, j'entends le sourire dans ta voix. Nolwenn, elle est prête à monter sur la scène du Vélodrome. Et puis, on se revoit bientôt en ce qui concerne, je sais pas, la musique, les albums.
2: Mais tu seras la première. Je viendrai te voir direct.
0: Yes.
2: Si je reviendrai parler musique, toujours, bien sûr.
0: Merci.
2: On vient voir les experts. Mais l'experte. Mais oui, vraiment, j'en ai besoin et puis ça me manque. Donc je serai de retour bientôt, j'espère, en 2027, si tout va bien.
0: Formidable, j'adore cette nouvelle. C'est bien ça, on va faire des t-shirts Nolwenn 2027.
2: Maintenant je me suis engagée, j'ai intérêt de me bouger là. J'ai fait des promesses là, oulalalala.
0: Merci Nolwenn, à
2: merci
0: bientôt.
2: Beaucoup, merci.
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0: dévoile dans les coulisses de l'énorme concert Corsu Mezzu Mezzu. Est-ce que mon accent est bon? Je sais pas, je vais vérifier. Avec Chico. Chico et les Gypsies, salut.
1: Bonjour.
0: Comment ça va?
1: Très très bien, on est heureux de partager ce moment ici dans ce lieu mythique.
0: Alors le stade Vélodrome,
1: incroyable.
0: L'Orange Vélodrome, faut-il dire, c'est immense. Là on est à la fin des répétitions. Chico, comment ça s'est passé?
1: Super, super, et puis impressionné par ce stade incroyable.
0: Il est très beau, hein?
1: Il est magnifique, et la scène elle est incroyable. Je suis sûr qu'avec le public ce soir, demain ça va être une rencontre magnifique.
0: Oui c'est ça, ouais. Aujourd'hui vendredi, les répétitions, demain c'est le grand concert. Comment tu es rentré dans cette bande Corsu Mezzu Mezzu? Comment tu as rencontré Patrick Fiori?
1: Mais Patrick, je le connais depuis longtemps. Et puis il nous a invités la première fois déjà quand il a préparé l'album, le premier.
0: Dès le départ,
1: on était là dans cette aventure. Et ça a été bien perçu, ça a été bien partagé, bien aimé. Du coup, il nous a invités à l'Arena il y a 2 ans. Et
0: c'était
1: du coup,
0: à Paris, la Défense Arena, c'était 40 000 personnes. Là, c'est plus. Hein.
1: Là, c'est un peu plus,
0: ouais.
1: Et du coup, il nous a dit, écoutez, comme je ne vais pas loin de chez vous, c'est peut-être sympa de venir. Et puis, on a sauté sur l'occasion et on est là.
0: C'est super. Alors, comme tous les artistes continentaux, vous êtes en binôme avec des artistes corses.
1: Ouais.
0: C'est ça l'idée. Comment ça s'est passé alors?
1: Ça s'est passé très bien parce que cette chanson, elle est magnifique quand nous chantons. Et puis, le partage est là, et il y a l'émotion, et le public sera là. Donc, il y a vraiment les ingrédients pour se régaler.
0: Tu parles corse?
1: Non. Mais j'adore.
0: Et donc tu chantes quoi, en phonétique?
1: En phonétique, ouais.
0: Ah c'est génial.
1: Phonétique.
0: Tu l'as déjà fait parce que faut bien dire que voilà, avec les Gypsy King ou Chico et les Gypsy, de toute façon tu fais le tour du monde.
1: Ouais.
0: Quand t'es par exemple, j'en sais pas, au Japon, tu chantes un peu en japonais aussi en phonétique ou pas?
1: Parfois il y a un musicien qui met des mots en japonais et ça les surprend et ils adorent.
0: Ils sont hyper heureux, bah
1: ils
0: ouais.
1: Ils sont super heureux. Ouais. Et puis surtout ils sont surpris. Mais je trouve que c'est bien de c'est des petits clins d'œil comme ça de dire, écoutez, on est chez vous, on va partager quelque chose qui vous appartient,
0: ouais.
1: Mais qui a en même temps nous unit, c'est des sons, c'est de l'amitié.
0: Moi je trouve ça beau, la langue corse, je la trouve un peu mystérieuse, elle est belle, elle est majestueuse. Hein.
1: J'adore, et puis les Corses, ils adorent la guitare, ils adorent chanter,
0: ouais.
1: Et puis on a été souvent nous jouer en Corse, hein, au Festival de Patrimonio, à Ajaccio ou dans d'autres villes, c'était magnifique. Hein.
0: T'as un peu l'accent quand même, t'as dit Patrimonio.
1: Patrimonio. Mais c'est un lieu magnifique, qui ne paye pas de mine dans la journée, mais la nuit là, c'est fantastique.
0: Et le festival est dingue, hein, les nuits de la guitare.
1: Ah, c'est incroyable.
0: Sublime. Bon, ici aussi, ça va être dingue. Le stade Orange Vélodrome, ici à Marseille, transformé en village corse. Et donc, Chico, les Gypsies, avec JP Marcellesi et Jean Menconi. C'est Moru, Biancu et Biu. Et je pourrais venir faire les chœurs, sérieusement?
1: Ah non, mais on va le faire.
0: Hein?
1: On va le faire.
0: Allez,
1: non, ce qui est bien, c'est que c'est l'auteur-compositeur et puis ils sont super et c'est une belle rencontre.
0: Très bien. Bah, merci pour notre rencontre ce soir.
1: Merci. Et puis c'est un bel hommage à Patrick Fiori et je suis ravi de participer à cette aventure.
0: Ah, génial. À bientôt, Chico. Merci.
1: Et vive Marseille.
0: Ah, oui, évidemment.

0: Souvenir du premier album Corsu Mezzu Mezzu, Jean-Charles Papy avec Chico et les Gypsies. Allez, il est 20h46, merci d'avoir choisi votre radio ici pour passer votre vendredi soir. On est à Marseille, au stade Vélodrome pour cette soirée, dans les coulisses du spectacle Corsu Mezzu Mezzu. Ça aura lieu demain soir ici à Marseille. Tous les artistes que vous avez entendus depuis le début de l'émission, hein, réunis autour de Patrick Fiori, Jean-Louis Aubert, Jennifer, Voceventu, Christophe Willem, Nolwenn, à l'instant Chico, il y en a d'autres qui vont arriver. Et puis il y a aussi tous ceux qu'on n'a pas pu attraper aujourd'hui parce qu'ils vont répéter eux demain matin. Je pense à Francis Cabrel, Matt Pokora, Santa, Marc Lavoine, Vianney, Julien Clerc, Soprano, Florent Pagny ou encore Carla Bruni. Un casting incroyable pour ce grand concert qui fait le pont entre Marseille et la Corse. Et des surprises aussi, des personnes qu'on n'imaginait pas sur scène avec un micro en train de chanter.
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0: Je vais faire la blague à chaque fois qu'il viendra dans Décibels, mais c'est pas midi. Et pourtant, il est avec nous, Jean-Luc Reichmann.
2: Oui.
0: Salut. Pardon, la vieille blague.
2: Mais oui, mais ça nous fait plaisir de se retrouver dans les années 80.
0: C'est un humour
2: c'est très
0: vintage.
2: Bien. Voilà.
0: Jean-Luc Reichmann au Vélodrome,
2: oui.
0: Pour Corsu Mezzu Mezzu,
2: oui.
0: Mais pas dans le public et pas pour animer. On sait évidemment que vous êtes un animateur chevronné, non,
2: chevronné.
0: Pour chanter.
2: Oui, je chante, en fait c'est juste une petite parenthèse, c'est une petite respiration. Patrick Fiori, il m'a demandé d'être ici, puisque voilà, j'ai mon petit refuge en Corse depuis plus de 20 ans maintenant.
0: Okay.
2: Et voilà, ce sont les racines, c'est la vie, c'est, vous savez, je travaille ici 4 mois par an, donc j'habite 4 mois par an à Marseille.
0: Plus. Ouais.
2: Et puis beaucoup du reste du temps en Corse, donc je me sens un petit peu comme à la maison.
0: Je comprends.
2: Mais de l'autre côté de toi, je suis sûr qu'il n'y a plus rien, mais là il y a quelque chose de très très fort, c'est le Vélodrome, quel bonheur. Et puis
0: c'est une beauté ce stade.
2: C'est dingue parce que d'habitude je le vois le soir, la nuit pour les matchs de foot, ouais. Ou les concerts d'ailleurs, puisque j'ai vu Sopra ici, j'ai vu avec Big Flo et Oli, j'ai vu avec beaucoup de monde. Mais là d'être sur la scène, je dois avouer que il va y avoir, je pense, plus de 50 000 personnes,
0: oui.
2: Mais on se sent comme dans un écrin. C'est un écrin protecteur et je trouve que il y a aucune appréhension, c'est-à-dire que les gens sont tous bienveillants, sont tous heureux d'être là pour la bonne cause, uniquement le fait d'être ensemble, et ça me ravit.
0: Tout ça qui est évidemment lié par Patrick Fiori, qui est quand même une personnalité incroyable et hyper fédératrice.
2: Oui.
0: Mais pardon, je me réétonne, Jean-Luc Reichmann, vous chantez?
2: Oui, ça m'arrive de temps en temps.
0: Non, mais dites-moi, vous allez chanter quoi?
2: Alors, le tango corse. C'est un tango conditionné. Voilà, c'est ça. Non, c'est le tango corse. On avait envie d'une petite bulle de champagne.
0: Ouais.
2: Quelque chose. Je ne peux pas rivaliser de toute manière avec toutes ces voix merveilleuses.
0: Ah oui, les polyphonies.
2: Là. Alors là, c'est impossible. Là, pas du tout. Non, on s'est dit, on va faire une petite parenthèse enchantée, c'est ça?
0: J'adore l'idée.
2: Voilà, c'est pour mettre un petit peu de bonne humeur, un petit peu de sourire. Je vais essayer de faire lever le Vélodrome et de faire des chorégraphies. Vous allez voir, ça va être extraordinaire.
0: C'est génial. En plus, c'est une chanson qui donne envie de danser le tango tout en faisant une sieste. Je
2: organisé,
0: pense que ça
2: voilà.
0: peut être très magnifique, effectivement.
2: Voilà, c'est ça.
0: Voilà.
2: Ouais.
0: Un Vélodrome comme on ne l'a jamais vu.
2: Voilà, c'est ça, un petit peu. Donc, voilà, c'est que du plaisir, c'est du feel good. Et puis,
0: ça se
2: et puis
0: voit.
2: C'est,
0: vous rayonnez,
2: c'est
0: vous êtes
2: Marseille.
0: Heureux.
2: Ah ouais, ouais, je suis très, très heureux. En fait, c'est ça. Ouais. Je suis heureux.
0: Alors, profitons-en. Merci, Jean-Luc Reichmann.
2: Merci à vous.
0: À bientôt.
2: Merci.
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0: Nous allons de belle en belle surprise dans les coulisses de Corsu Mezzu Mezzu, je croise. Oh, Icar, salut Icar.
3: Salut. Elle est bien celle-là.
0: Elle est pas mal, non, cette entrée en matière. Non, mais c'est toujours un plaisir de te croiser. La dernière fois qu'on s'est vu, c'était pour le spectacle des Enfoirés.
3: Oui, oui.
0: Tu vois,
3: et
0: voilà.
3: Là, il y a genre 20 artistes de plus que t'étais la taille du truc. C'est incroyable.
0: C'est énorme.
3: Je suis impressionné. Le stade, les artistes qui sont là, ça va être dingue.
0: T'étais déjà venu au Vélodrome pour voir des matchs?
3: Une fois au Vélodrome. Moi, je suis un vieux supporter de l'OM époque Panasonic, Chris Waddle, Bolly, Luke Long.
0: Tu te souviens qu'ils avaient une chanson, Waddle et Bolly? Ça faisait Hey, hey, we've got a feeling.
3: Ah, ça y est, j'étais en CP.
0: Oui, bah parce que t'es jeune et moi je suis vieille.
3: Non,
0: dis-le moi comme ça.
3: J'ai pas du tout dit ça. J'ai dit, je me rappelle que j'étais en CP quand en 93 il y a eu la coupe.
0: C'est ça. Et ils avaient leur duo et la nuque longue.
3: La nuque longue que j'avais aussi jadis.
0: Très important. Guerre, oui. Tiens, je sais que tu es un très bon pédagogue, Icar, parce que toi-même tu as bénéficié, tu me l'avais raconté en émission, des services d'une merveilleuse répétitrice qui en un été t'avait fait rattraper tout ton retard,
3: oui,
0: en français,
3: absolument,
0: etc.
3: Au collège.
0: Alors, eh bien voilà, quand on a reçu, il faut redonner. Alors, apprends-moi à dire quelque chose en corse, puisque ce soir, tu as fait ta répétition en Corse avec le groupe La Vinta.
3: Ouais.
0: Et demain, vous allez chanter ensemble au Vélodrome. Apprends-moi un petit bout de phrase en corse, s'il
3: te plaît. En vrai, si on était chez les Gaulois, dans le village des Gaulois d'Astérix, on m'appellerait Phonétix.
0: Tu es Phonétix.
3: Voilà, je suis Phonétix parce que j'ai tout simplifié, évidemment, pour la prononciation. Je pense qu'on est tous un peu dans ce cas-là.
0: Ouais.
3: Mais ce qui est très important, ce n'est... Oui, il faut bien chanter les mots, mais il faut surtout les comprendre, parce que c'est des chansons riches de sens. Il ne faut pas chanter sans comprendre une chanson, sinon on ne veut pas la porter.
0: C'est vrai.
3: C'est ça mon seul, dans ma petite pédagogie minuscule, le seul truc que je dis, c'est comprendre les mots qu'on chante, parce que c'est une île forte de valeurs et de beaux principes, et donc ça fait du bien d'avoir des chansons glorieuses comme ça, avec des textes dingues.
0: Alors ta chanson, à toi, elle parle de quoi ?
3: Elle parle de « Si on tire tous ensemble », KT1 c'est la chaîne.
0: Ouais. «
3: Si nous tiremos tout insieme, forse qu'un jour nous chapera ». Voilà, si on tire tous ensemble, et on a besoin de cette union aujourd'hui, Dieu seul sait à quel point tous ensemble, dans le même sens, on tire cette chaîne, elle finira par se rompre et le fracas de ces chaînes sera entendu jusqu'au continent. Nous sommes en train de parler au moment où le président de la République, Patrick Fiori, passe devant nous.
0: Hein, Patrick, le roi, président, Patrick président. Non, il veut pas. Déjà, le Vélodrome, c'est déjà un territoire. Je te jure. Quand il t'a contacté, Patrick Fiori, pour rejoindre cette aventure Corsu Mezzu Mezzu, toi tu connaissais la musique corse, t'étais déjà allé en Corse, c'était quoi ton niveau de corsitude?
3: C'était à peu près proche du néant, pour ne pas dire le néant, et il m'avait appelé à midi pour la première fois sur le Corsu Mezzu, c'était à Ajaccio, il y avait une soirée à Ajaccio, il y a 2-3 ans. Et il me dit, est-ce que tu me rends un service? Je lui dis, oui, quoi qu'il arrive. J'étais à Paris, il était midi, j'étais chez l'ophtalmo.
0: Okay.
3: Je n'oublierai jamais, ça a changé ma vie. Et je lui dis, oui. Il me dit, est-ce que tu me rends un service? Je lui dis, oui. Il me dit, tu vas regretter d'avoir dit oui. Je lui dis, quoi? Il me dit, s'il te plaît, il y a cette chanson. Je te demande un remplacement d'urgence. Est-ce que tu peux le faire? J'ai pris l'avion, je suis arrivé, j'ai appris la chanson en phonétique en Corse, en exprimant évidemment, en lisant le sens.
0: Oui, tu t'es fait expliquer, tu savais ce que tu chantais.
3: Voilà, et je suis arrivé et j'ai chanté avec La Vinta il y a 3 ans, comme si je l'avais chanté toute ma vie en phonétique, et j'ai pris un plaisir incroyable et j'ai intégré Corsu Mezzu 2, une chanson que j'ai chantée avec Diana Salicetti. Et là, ça reprend et on est là au Vélodrome, après la Défense Arena, sous le regard bienveillant de Bruno Benabar.
0: Salut Benabar.
3: Tu sais, on dirait on est des commentaires PM. Il y a les chevaux qui passent et tout.
0: Genre, Benabar est en tête. Il rattrape Patrick Fiori devant le bar.
3: T'as choisi ton lieu.
0: Pardon, on a installé le studio dans un endroit stratégique de
3: la
0: soirée. C'est comme ça qu'on a fait. Eh ben, viens nous dire bonjour en direct.
3: Viens nous dire bonjour. Benabar.
0: Allez,
3: viens dire bonjour, Bruno.
0: De toute façon, t'étais invité. Comment ça va?
4: Bah ça va bien,
5: et vous-même?
4: Faut aller le voir en concert. Merci.
0: Bienvenue Benabar, et tu peux même t'asseoir.
4: Bah ouais, super.
0: Regarde.
4: Désolé de m'incruster pendant ton interview.
3: Jamais.
0: Non, je demandais à Icar comment il avait rejoint l'aventure Corsu Mezzu Mezzu, mais ça m'intéresse pour toi aussi. Alors lui, il a dépanné Patrick, et finalement il a été adopté par la famille, et toi?
3: Un heureux hasard.
4: J'ai dû le dépanner aussi, il m'a appelé. Moi j'ai fait partie du premier, quand il faisait ça dans un sous-sol en banlieue, avec son camarade, curieusement corse d'ailleurs, ce qui est assez surprenant. Et puis après, on s'attendait pas du tout à l'époque, ça allait devenir ce phénomène incroyable.
0: Mais c'est ça. Là, ça a pris une ampleur. Alors déjà, il y a eu un énorme concert il y a 2 ans à Paris, la Défense Arena, plus grande salle fermée d'Europe, 40 000 personnes. Là, ici, le Vélodrome, c'est plus de 50 000. C'est quand même incroyable. Est-ce que vous auriez parié là-dessus, monsieur?
4: Ah non, pas du tout. Et d'ailleurs, je crois pas que c'était l'ambition de Patrick de voir aussi grand. C'était surtout rendre hommage aux Corses. Et surtout, surtout, le truc qui était sublime dès le début, c'était d'avoir un chanteur corse et un chanteur du continent.
0: Ouais.
4: Ou chanteuse, évidemment. Et ça, c'était vraiment, c'est ça qui a donné quand même l'esprit et la philosophie du truc.
3: L'esprit mezzo mezzo, qui veut dire moitié-moitié.
0: Voilà.
3: Voilà, c'est ce
0: vous
3: lien.
0: Avez dit professeur Icar, et il nous a trompé un peu.
4: Pas mezzé-mezzé. Mezzé-mezzé
0: pour les chanteurs libanais.
3: Absolument. Mais tu sais que t'es le premier concert que j'ai vu en France quand je suis arrivé faire mes études à Montpellier.
4: Oui, on m'a voulu repartir le lendemain d'ailleurs.
3: Exactement, j'ai voulu arrêter mes études de droit. Non, c'était incroyable, tu chantais les chansons en disant j'enlève toutes les voyelles, tu te souviens de ça?
4: Oh putain, oui.
3: Tu te souviens de ça?
0: Ouais, ouais. C'était il y a 20 ans.
3: Le premier concert quand je suis arrivé en France, il y avait lui et Ben Harper direct derrière le lendemain, je crois.
4: Wow. T'as dû confondre, non?
3: Non, je te jure. Je te jure, c'était au Rockstar, j'oublierai jamais. Ah, il y avait même un petit bonhomme que tu faisais parler, une figurine.
4: Ah, oui. Hulk.
3: Voilà, t'as vu,
4: il sait. Ah, yes.
0: Mais c'est fou, ça.
3: Ah, ouais.
0: Et alors, ça t'a marqué, toi?
3: Il y a des gens qui t'inspirent comme ça, et Bruno est un immense artiste, et je suis très fier d'être assis à côté de lui aujourd'hui.
4: Merci, mon pote.
0: Moi, je suis bien contente de vous avoir tous les deux en studio. Il m'a appris des trucs sur la langue corse. Benabar, apprends-moi un mot de ta chanson en corse, toi aussi.
4: Sanprigionato.
0: Sanprigionato.
4: E mamma se ne morte, perdona mia mamma, di fatti tanto male. Il est où, Jean-Mène Conny? Heureusement, il est pas là.
3: C'est pardon, c'est maman, de t'avoir tant fait de mal.
4: Ouais, c'est, ouais. Ça, ouais. C'est un prisonnier qui s'en veut d'avoir fait tant de mal à sa maman qui est morte entre temps.
0: Oh.
4: Voilà. Mais oui.
0: Écoutez, comme ça met une très bonne ambiance, cette chanson, je vous propose de l'écouter maintenant, ici, Décibel, dans les coulisses de Corsou, Mezzou Mezzou. Aujourd'hui, les répétitions, demain, le grand, grand show. Benabar, Icar, merci d'être passé.
4: Merci à toi, quel plaisir.
3: Merci beaucoup.
0: Merci beaucoup.

0: Benabar, quelle beauté cette chanson. Et c'est là-dessus que se termine notre décibel spécial Corso Mezzo Mezzo au stade Vélodrome, qu'on remercie évidemment pour son accueil chaleureux. Merci aux équipes de Ici Provence. On va faire des merci Mezzo Mezzo. Alors à Marseille, on remercie Maël Lerner, Eric Sorek, Yann Maran, Bertrand Montando, Pascal Morel et Bénédicte Meunier. À Paris, on remercie Iris Guitoni, Géraldine Maillère, Franck Moillier, Christian Lefebvre et Basile Combe. Merci à vous aussi, les amis, d'avoir écouté cette émission. Pas comme les autres, il est vrai, mais en cette période de mur, ça fait du bien d'être sur un pont de temps en temps, vous ne croyez pas? Allez, merci, merci infiniment. Cette émission sera disponible évidemment en replay dans 5 minutes sur votre site ici.fr. Salut!
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2: Bonjour la France, j'espère que tu vas bien. La France en ce jour de finale. Pour ceux qui sont déjà en week-end de Pentecôte, j'espère que vous allez bien, que le soleil vous bronze où que vous soyez. Comment ça va Éric?
3: Écoutez, très en forme. Bonjour Valérie, bonjour à tous. Je vous ai prévenu avant l'émission, je vous ai dit aujourd'hui, c'est même pas la peine, tu ne vas pas au bout.
2: Ah bien sûr.
3: C'est pour moi aujourd'hui.
2: Bon, écoutez, le gars s'est mis
3: en short. C'est pour moi aujourd'hui.
2: Oui, bien sûr.
3: Oui, j'ai mis un short. Vous êtes toute belle, toute
2: en jaune. Moi, je suis en jaune, ouais. Alors, je vous rappelle que l'enjeu est de taille. Le premier prix, c'est un séjour pour 4 personnes au parc Astérix. Et là, c'est le cap sur l'Égypte. Grâce au parc Astérix, parmi plus de 50 attractions et spectacles, vous allez affronter les remous de la descente du Nil. Vous allez prendre de la hauteur avec l'envol d'Ibis, mais vous découvrirez aussi cet Automatix. Vous dormirez évidemment dans une chambre familiale pour 4 personnes. 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Et puis surtout, pour qu'on vous accompagne jusqu'au bout, oui, on vous offre une carte carburant de 100 € et le parking inclus. Si ça, c'est pas du beau cadeau.
3: Bien sûr.
2: Alors ça, c'est le premier prix. Qu'est-ce qu'on gagne si on ne va pas voir Astérix et Obélix?
3: Alors, on pourra quand même aller se balader au parc Astérix. Ça sera pas totalement offert.
2: C'est pas une musique égyptienne, ça.
3: Non, pas du tout. Parce que dans le parc Astérix, toute l'entreprise Malongo s'est installée. Et alors, devant chaque attraction, vous arrêtez. Vous voyez, vous prenez un petit peu des petites pièces comme ça. Hop, et hop, vous appuyez sur le bouton. Et là, attendez, je le goûte.
2: Malongo est là.
3: La machine espresso Malongo qui vous sert un petit...
2: Voilà, alors 32 dosettes, 6 verres en verre.
3: 32 dosettes. Hein.
2: Et nos 4 candidats victorieux de la semaine, on les accueille. Bonjour les amis.
3: Bonjour.
4: Bonjour.
2: Comment ça va?
4: Bonjour.
2: Ça va?
5: Ça va bien.
4: Ça va bien, ça va bien, ça va bien aussi.
3: C'est Christophe.
2: Ah bah il y a un seul mec, un rescapé. C'est le rescapé de l'équipe de Eric, évidemment. Oui. Alors évidemment, bon, 2 demi-finales. La première demi-finale verra s'affronter Maud contre Lydia, ce qui veut dire que Muriel et Christophe, vous pouvez aller boire un petit café ou faire du cheval.
3: Oui.
2: Alors.
3: Non mais attendez, qui va accepter de jouer avec nous entre Maud et Lydia?
2: Alors on a tiré au sort.
3: Et, oui, voilà.
2: Et voilà, Lydia, je suis désolée, je suis obligée de te confier à Eric.
3: Ah là là.
4: Oui, bah pourquoi pas, j'ai rien contre lui. Hein.
2: Ah bah c'est super. Merci Lydia de cette belle...
4: Il n'y a pas de jaloux, j'aurais fait les deux.
2: Exactement. Alors Maud, tu restes avec moi. Je rappelle que tu joues avec ici Touraine.
4: Touraine.
2: Exactement, tu as 47 ans, tu habites Charentilly. Tu es mariée à Olivier, tu as 3 enfants, tu as 2 chats et tu es infirmière scolaire. J'ai oublié un truc ou pas?
4: Non, c'est très bien, très bien.
2: C'est bien, il y a un truc que tu aimerais que je dise sur toi. Tu aimerais que je dise...
4: Non, je suis une personne formidable.
2: Oui, bah oui, t'as toujours raison, c'est ça.
4: Oui, et ça se confirme en fait.
2: Hein. Bah bien sûr, évidemment.
4: Plus j'ai toujours raison.
2: T'as toujours raison, mais évidemment. Qu'est-ce qu'il dit Olivier? Il dit que t'as toujours raison aussi ou pas?
4: Ah bah non, hein, bah non, mais il me le dit qu'après, par contre, il dit « Ah, si j'avais su, je t'aurais écouté ».
2: Ah, mais ça c'est, oui, ah. Ouais, mais ça c'est le principe de l'homme, hein, de pas écouter sa femme, et après de dire « Si j'avais su, j'aurais pas venu ».
3: Oui.
2: Alors
4: voilà, bah je vois que c'est partout pareil, quoi, en fait.
2: Mais évidemment, tous les hommes ont cette qualité exceptionnelle de reconnaître bien après que leur femme a toujours raison. Alors, est-ce que tu as pris ton œil de Nazar, qui est ton porte-bonheur?
4: Bien sûr, il est toujours avec moi, mon œil de Nazar.
2: Bon, donc tu l'as dans la main, t'es prête à dégainer, etc. Alors.
4: J'espère qu'elle me porte chance.
2: Mais oui, ça va te porter chance. On va tout de suite marquer le premier point, histoire d'être dans le tempo. Tiens, je te mets un petit bout de Mission Impossible. Ça, c'est la musique pour Éric Bastien qui, chaque semaine...
3: C'est impossible pour moi.
2: ...tente de gagner.
3: Je n'y arrive pas.
2: Alors, écoute bien cette question. Notre ami Tom Cruise, Mission Impossible. Hein. Eh bien, figure-toi qu'avant d'être acteur, il a failli être prêtre. Est-ce que c'est vrai ou faux? Top chrono, 5 secondes.
4: Oh, bah, je dirais peut-être vrai, en fait, peut-être.
2: Bah, t'as bien raison, parce que c'est vrai. Il a même fait des études pendant quelques temps dans un séminaire franciscain à Cincinnati. Et puis finalement, il a décidé que c'était mieux les cascades que la soutane. Bravo, premier point pour Maud.
3: Lydia est donc avec nous. Et Lydia, très gentiment, a accepté de changer de team et d'être avec moi aujourd'hui. Tu vas voir, Lydia, tu ne vas pas le regretter. Est-ce que t'as
4: bien... À vrai dire, pour être honnête, j'ai pas le choix.
2: Voilà, alors, merci de le reconnaître.
4: Mais ça me va très bien.
2: Voilà. Voilà, voilà.
3: Comment dire? Bon, Lydia, est-ce que t'as bien dormi? Moi, ça c'est du coaching.
2: Du coaching.
3: Est-ce que t'as bien fait dodo, pareil?

0: exemple. Oui, ça a été.
1: Bien, oui, oui.
0: Ok,
1: oui.
0: T'as fait de beaux rêves. Qu'est-ce que tu as pris à ton petit déjeuner ce matin? Voilà, est-ce que tu étais heureuse?
1: Comme d'habitude, hein. Un petit jus d'orange, voilà. Les petites biscottes.
2: Oui.
1: C'est
2: beau chez toi ou
0: bah
2: pas?
0: Oui, est-ce qu'en Loire-Atlantique,
1: c'est
0: beau?
1: On crève de chaud.
0: Ouais, oui, tu habites à Bouay, en Loire-Atlantique, avec ton chéri, Jeannot, deux enfants, Laurent, Adeline, ils ont 36 et 40 ans, les petits-enfants, Théo et Arthur. T'as un truc de prévu ou pas ce week-end d'ailleurs, puisqu'il fait chaud, tu vas profiter un peu?
1: Non.
0: Pourquoi?
1: Non.
0: Faut sortir.
1: Oui, une petite marche, je pense. Mais le matin, parce que l'après-midi fera tôt chaud, je pense que je vais aller dans le jardin le matin.
0: Bien sûr. Quand je te reposerai cette même question à 12h58 et que je te dirai qu'est-ce que tu fais ce week-end, tu me diras, je fête ma victoire, bien évidemment.
2: Ok, c'est bien. Tout ce qui est peau de l'ours, compagnie, quoi.
0: Voilà, la fontaine,
2: la poutre, enfin tout ça.
0: Exactement.
1: Connaissez
0: vos classiques. On y va, on joue. Voici un premier point avec on adore.
3: Les papiers
0: chiffon,
2: on adore
0: Régine. Régine, évidemment. On peut recycler le papier à l'infini. C'est mon affirmation du jour. On peut recycler le papier à l'infini. Vrai ou faux? Top chrono, Lydia, 5 secondes.
1: Faux.
0: Il est faux. Oh, tu commences bien, Lydia. Oh, t'es bien. Oui, c'est absolument faux. Certains matériaux, comme le verre ou l'aluminium, peuvent être recyclés presque à l'infini. En revanche, le papier et le plastique se dégradent à chaque cycle. Bravo. Un point, Lydia.
2: Un point, Maud. Un point, Lydia. C'est magnifique. Allez, tout de suite.
0: Attendez, j'ai un petit message pour Patrice.
2: Oui.
0: Patrice qui a joué avec nous hier. Et je sais qu'il nous écoute à cette heure-ci. Je voulais lui rappeler que...
4: Et maintenant...
0: C'est pas Claude Nougaro, c'est bien Gilbert Bécaud. C'est pour toi, Patrice. Merci beaucoup.
2: L'humiliation jusqu'au bout. Quand le candidat n'est pas là. Alors, Patrice, je te soutiens. Je
0: t'embrasse.
2: Bien, allez, tout de suite, vous écoutez ici. Et comme il fait beau, je veux gagner. Parce que je suis toujours en tête. Allez, c'est Zaz. Je veux vous écouter ici. On vous kiffe. À tout de suite.

0: mon casou. Je prends mon casou, hein. Non.
1: Allez, voilà. Mon petit Basile, voilà.
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0: En même temps, vous avez bien fait flipper le dauphin toute la semaine, vous. Hein, donc,
1: oui, mais moi, on a reconnu que c'était un dauphin.
0: Allez-y. Okay, on dirait un coq, mais qui a mal aux dents.
1: Alors, Maud un point, Lydia un point, pou. Alors, dis donc...
0: C'est bien Marilyn Monroe, hein.
1: T'as vu? Qu'est-ce que tu vas faire, Maud, toi, ce week-end? Est-ce qu'il, d'abord, est-ce qu'il fait beau?
3: Que je vais pouvoir aller à Astérix, du coup.
1: Mais évidemment, tu penses bien. Il fait beau chez toi, là, en plus, là.
3: Oui, en Touraine, il fait beau, là. Il fait très beau.
1: Ah,
3: je pense que c'est partout en France, là.
1: Bah, j'espère que c'est partout en France. Bon, ma chérie, c'est le quiz musical. Alors, écoute bien. On va te faire écouter, je vais te faire écouter deux gros tubes. Hein, vraiment, alors là, pour le coup, c'est des énormes tubes. L'un après l'autre. Et puis, j'espère que tu marqueras les deux points. Écoute bien, c'est un chanteur. Premier extrait. Et Patrick Hernandez?
3: Oui.
1: Bah écoutez...
0: C'est simple.
1: Born to be alive.
3: To be alive.
1: Oui, premier point pour toi, ma chérie. Alors. Hey. Born to be alive.
0: Oh, c'est l'apéritif, ça, hein, parce que c'est facile.
1: Calme-toi, c'est pas évident. Elle aurait pu ne pas trouver. Elle est forte, c'est tout.
3: Ah oui, je suis stressée. Hein.
1: Mais évidemment, respire, mon petit bouchon.
0: Oh, c'est-à-dire que Patrice nous aurait dit que c'est Claude Nougaro. Hein.
1: Oui,
0: on l'embrasse, Patrice.
3: Je voulais dire dédicace, mais sinon, ça allait me porter mauvais espoir. Oh. Mais je voulais dire dédicace, Gilbert Bécaud, mais j'aurais perdu. Donc.
1: Ah, exactement.
0: Pas possible.
1: Oui. Ah. Patrice.
0: Je t'embrasse, Patrice.
1: On sait que toute ta famille t'écoute.
0: Trois générations.
1: Alors, attention, là c'est une chanteuse, c'est aussi un énorme tube. C'est parti.

0: je sais pas, je vais dire Mireille Mathieu, mais je pense.
1: Alors, sache que cette chanson a remporté l'Eurovision en 1983 pour le Luxembourg. Après, elle a eu une carrière, elle a fait deux trucs, c'était Corinne Hermès.
2: Est un cadeau.
1: Et Corinne Hermès, elle avait fait quoi après? C'était quoi son autre tube?
3: Elle a travaillé dans la maroquinerie, non, je crois.
1: Non, mais...
3: Hermès, non. Elle a pas fait ça, non.
1: Allez, un point pour Maud. Vas-y, c'est à toi de jouer.
3: Bon, Lydia, tu l'avais ou pas, Corinne Hermès? Parce que c'était pas évident.
0: Non, moi j'étais partie sur Marie-Myriam, mais pas la chanson de l'Eurovision, une autre qu'elle aurait sortie après, donc j'aurais pas trouvé non plus.
3: Ça avec l'année prochaine, ça fera 50 ans qu'on n'a pas gagné l'Eurovision. Parce que c'était en 77, on est en 2027.
0: Quand on voit ce qu'on propose, c'est normal.
3: Bon, on va passer à autre chose tout de suite. Tu vas nous mettre mal avec les maisons de disques, là. Donc,
0: quand on voit ceux qui gagnent, c'est pareil.
3: C'est sûr que si à l'Eurovision, on avait ça. Maintenant, c'est tout autre chose.
0: Ah, bah là, oui, c'est clair.
3: Patrice, on t'embrasse, encore une fois.
1: Patrice.
3: T'aimerais partir en Mongolie, dis donc. Parlons un peu de voyage. On a envie de s'évader. Pourquoi t'as envie d'aller là-bas? Toi qui as déjà fait le Pérou, le Népal, Madagascar.
0: Parce que c'est un pays qui me plaît. Il y a un petit peu de tout. Il y a des déserts, il y a de la montagne, il y a des cascades, il y a des temples. On peut dormir dans des yourtes, on peut faire du cheval, on peut faire du chameau. Et voilà, moi je fais beaucoup de tourisme solidaire. Et là j'ai eu un break parce que j'ai eu des opérations pendant 4-5 ans. Et j'aimerais, tant que je suis encore capable, de pouvoir faire du tourisme solidaire. Et la Mongolie m'a toujours intéressée.
3: Et je te souhaite, je sais que tu aimerais faire avec Jeannot aussi, ton mari, un week-end en Europe, peut-être à Rome, entre autres.
1: Vous voulez 200 personnes.
3: Ça serait bien si j'étais 100 personnes, ça c'est sûr. Quand est-ce que j'anime au taquet 100 personnes? Enfin bref. Bon Lydia, nous allons jouer tout de suite avec ton quiz musical. Deux artistes, c'est très court, on écoute un petit extrait. Et il faut reconnaître de qui il s'agit, voici le premier.
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0: Cookie Dingler.
3: Oui madame, Cookie Dingler, oh là là, mais oui bien sûr. Même pour le chrono. Lydia, c'est un point de plus. C'était un peu l'équivalent de Patrick Hernandez. On était sur un niveau un peu d'apératif. Voilà, on est d'accord. Un truc cool. On complique un chouïa. Voici le second.
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3: On complique.
0: Sabine Paty.

0: mais voilà, j'allais te demander de le
1: manger le chocolat.
2: Et oui. J'ai tout fumé, les cravenes. Allez.
0: Ah ben, ça fait un point de plus. On est sur la même génération que Corinne Hermès. Hein. C'était les mêmes années.
2: Mot 2, Lydia 3. Et tout de suite, on part avec un petit titre des années 80. Mike Oldfield, Moonlight Shadow. Ah, vous êtes

0: tu fais la guitare quand même. Hein.
1: Je suis bon hein, quand j'accompagne
2: Michael.
1: Jingle,
2: vas-y.
1: Ah, Moulin Shadow.
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1: À moi tout seul.
2: Comment il s'appelait
1: Rémi Bricard.
2: Rémi Bricard, voilà. Je vais
1: c'est la vie.
2: Cool. Alors avec avec la colombe qui lui faisait caca dessus là. Oui. Alors
1: ah bon
2: oui.
1: Pauvre colombe.
2: Maud, il oui. paraît que bon, alors on rappelle que Maud est infirmière scolaire. Hein, et, c'est Mère Teresa. Elle est toujours là quand il se passe un truc. Elle est au resto, elle est peinarde. Il y a un mec qui s'étouffe. Pauvre, qu'est-ce que tu lui fais?
4: Bah, un petit emliche en fait, hein, pour
2: me
4: faire cracher le morceau de
2: viande
4: qu'il avait avalé de travers.
2: Voilà, elle a un petit rencard, elle est peinard, pouf, elle sauve la vie d'un mec. Il y a un voisin qui l'appelle parce que sa femme est pas bien. Pouf, et du coup...
4: Ouais. Eh ben oui, bah un petit malaise, et puis bah voilà, qu'est-ce qui va. Et en fait, ils m'appellent tous avant d'appeler les pompiers ou le SAMU, quoi. Je suis pas. Eh ben... bon, des fois, j'arrive.
2: Bah
1: c'est
2: oui,
1: normal, elle est infirmière.
4: Bah,
2: l'enfant des voisins, il sonne chez toi, il vient de se couper le doigt, bim. C'est... Ouais.
4: Non. Bah le morceau de doigt dans le torchon.
2: Eh ben voilà. Eh voilà. Ah bah heureusement que tu n'es pas la voisine d'Éric Bastien, ma chérie.
1: Elle sera tout le temps chez elle. Hein.
2: Eh ben ça,
4: je. Oh, pas de soucis, on vous accueille, c'est ce que je vous ai dit au début de semaine. Il y a
1: oui, oui, non, alors, je crois qu'elle ne connaît pas.
2: Hein. Alors je crois que tu ne connais pas le niveau d'hypocondrie d'Éric Bastien. Ma chérie.
4: Ah, non, ah bah j'en ai un aussi à la maison, ils se partagent moi, peut-être qu'à deux. Ça...
2: Oh mon Dieu, Olivier est hypocondriaque, ton mari est hypocondriaque.
4: Non, pas mon mari, j'ai un de mes enfants qui est, d'ailleurs Enzo s'il m'entend, lui, un petit truc, il en fait une montagne quoi. Mais
2: oh
4: bon.
2: Mon Dieu.
1: Enzo, my brother.
2: Ah là là là, l'hypocondrie, cette maladie, bien trop souvent, qui casse les pieds de tout le monde. Alors ma chérie,
4: ouais,
2: tu as deux points,
4: oui.
2: Il faut absolument que tu marques et que tu
4: ouais,
2: pries que Lydia ne marque pas. Tiens, une ambiance.
5: On va squatter les terrasses.
2: Alors, Maud, comment s'appelle une terrasse aménagée sur le toit d'un immeuble, souvent avec une ambiance branchée, un bar, une vue panoramique? Comment on appelle une terrasse aménagée sur le toit d'un immeuble? Top chrono.
4: Oh là là, sur le toit.
2: Ouais.
4: Je sais pas, peut-être un...
2: Oh, ma chérie, c'est un rooftop.
4: Ah non, j'aurais pas eu ça.
2: Eh oui, rooftop, c'est bon, alors c'est vraiment, il y en a beaucoup, c'est très urbain, hein, les rooftops. Il y en a plein à New York, à Paris, il y en a même à Marseille, bref. Eh oui, on fait des soirées privées, des bars, des DJ. Bon, ma chérie, là... Malheureusement, même si Lydia ne marque pas, vu qu'elle a 3, c'est elle qui part en... Oh
1: oui, non, mais allez-y, hein, terminez vos phrases. Hein, je sais que vous avez un petit peu du mal.
2: En même temps, c'est ma candidate. Hein.
1: Ouais,
2: elle
1: c'est
2: aussi.
1: C'est vrai.
2: Alors.
1: Ah, Valérie, vous êtes tout en jaune, cette petite mésange comme ça sur votre épaule. Moi qui arrive avec mon bric-à-brac. Et hop, c'est parti.
5: 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Tiens,
1: c'est ça que vous cherchiez.
2: Rémi, bricouille. Ah là là, mon Dieu.
1: Bon, Lydia. Ma Lydia.
4: Ah, je suis désolée pour Maud.
1: Ah oui,
4: j'aurais
1: oui,
4: pas
1: je
4: trouvé
1: comprends.
4: Non plus, honnêtement. Aucune idée.
2: Eh oui, c'est une question. Raphaël et Luigi, c'est des questions beaucoup trop parisiennes.
1: Ouais.
4: Ouais.
1: Est-ce qu'on peut écouter du Cobu? Parce qu'à 10 ans, Lydia, petite
2: Lydia.
1: Lydia.
2: Lydia Jones.
1: Tu faisais du vélo avec un copain en maillot de bain. C'est bien, là, il fait chaud, c'est tendance. Qu'est-ce qui s'est passé?
4: Ben, on faisait le tour de l'immeuble, on partait chacun d'un côté, c'est à qui arrivait le premier. Et c'était un été où il faisait très chaud, donc j'étais en maillot de bain. Et on s'est frôlé et il est reparti avec ma culotte, avec sa poignée de frein. Je suis descendue de mon vélo et j'ai monté en courant à la maison me cacher.
2: Oh mon Dieu.
1: Ah oui, parce que t'es...
4: Ils m'ont pas vu pendant 2 jours.
1: Et oui, t'avais les fesses nues, t'es remonté comme ça rapidement. Ah là là,
4: c'est ça.
1: Quelle histoire.
2: Ça, c'est horrible. Quand t'es enfant
4: avec et qu'il les hématomes sur
2: la cuisse. Ah ouais, c'est horrible.
1: Bon, tu te dis déjà. Bon, allez, pour le fun, on va poser cette question, mais tu as bien compris qu'avec tonton Eric, ça se passe comme ça et tu seras avec nous pour la finale.
2: Tonton Eric qui récupère mes candidats.
1: Voilà.
2: Allez.
1: Oui, mais alors. Attention, parce que je les récupère, mais j'arrive jamais à les faire gagner.
2: C'est vrai.
1: Là, allez. Oui, mais pas jusqu'à la fin.
4: Non.
1: Attends, on va y arriver. Tiens, je vais prendre une petite photo de toi, là. Quel appareil photo instantané a connu un immense succès dans les années 80? Top chrono, 10 secondes. Quel appareil
4: le
1: photo?
4: Polaroid.
1: Ah, le Polaroid, l'appareil photo instantané qui a connu un immense succès grâce à son développement instantané. Le Polar, Jacques Henry. Oui, c'est le Polaroid. Bravo.
2: Bien, ma petite Maud, je t'embrasse très fort. Et Lydia, tu vas directement sur le banc de la finale.

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2: Et je vous rappelle que Lydia s'est qualifiée pour la finale pour tenter de gagner premier prix, un séjour pour 4 personnes au parc Astérix, pour faire la descente du Nil, pour prendre de la hauteur avec l'envol d'Ibis et pour découvrir cette automatique, la chambre familiale, les petits-déj, 100 euros de carburant, le parking inclus ou la machine à café Malongo, les 32 dosettes et les 6 verres en verre. On accueille maintenant Christophe et Muriel qui vont s'affronter à main nue. C'est parti. Comment ça va, Muriel ?
3: Eh bien, ça va bien, mais là, aujourd'hui, j'ai beaucoup de stress.
2: Ah non, non, non, non, non, non. Ma petite Muriel, tu ne peux pas avoir du stress, pas une femme comme toi. Non.
3: Bon. Allez. On va y aller. On va y aller.
2: Oui, tu as eu 80 ans il y a deux jours, tu habites à Nice.
3: Ouais, peut-être que c'est dur à partir de 80 ans, on va savoir.
2: Oh, mais non, t'as la patate, on dirait pas que t'as 80 ans. Mais non, tu as fait de l'équitation, tu marches, tu bricoles, tu maroufles, tu jardines, oh là là, pop, pop, pop. Non, non, il paraît même que t'as collectionné des cravates, dis donc.
3: Oh putain, oui, c'est vieux, ça. Oh, on dirait que c'est vieux. Oui, oui, oui, j'en avais plein, plein, plein, plein, plein. Et j'en avais une amphore pleine.
2: Et alors, tu en faisais quoi de ces cravates ?
3: Eh ben, je les gardais comme elles étaient belles. Et puis un beau jour, j'en ai eu ras-le-bol. Je les ai vendues sur un vide-grenier.
2: Eh ben voilà, comme ça, allez, pfut, pfut, pfut. Alors, il paraît que t'as un petit rituel. Avant de te coucher, il faut que toutes les portes de placard soient fermées.
3: Ouais, ouais, faut pas le dire, non, c'est atroce. Même j'ai collé le virus à ma petite fille parce qu'elle en fait comme moi. Elle se lève et elle ferme ses portes de placard. C'est dingue.
2: Ben non, moi j'ai fait ça toute ma vie. S'il y a un monstre dans le placard, qu'est-ce qu'on fait ?
4: On chasse.
3: Ah ben on l'accueille.
2: Bah ça dépend, je veux dire. Dans Monstres et compagnie, il n'y a pas toujours des monstres sympas. Hein, donc bon,
3: ouais, on arrive à en faire ce qu'on veut quand même d'un monstre quand on veut bien.
2: Ouais, bah écoute, avec une bonne batte de baseball. Alors, ma chérie, on va tout de suite, on va marquer le premier point avec une question et une petite ambiance. Même si je m'améliore, je rêve encore. Alors, nous allons parler de rêve. Il paraît que Sigmund Freud a une théorie selon laquelle, si on n'arrive pas à s'endormir le soir, c'est parce qu'on est éveillé dans le rêve de quelqu'un d'autre. Est-ce que cette théorie est celle de Sigmund Freud ? Si on n'arrive pas à s'endormir, c'est qu'on est éveillé dans le rêve d'un autre. Top chrono, 5 secondes.
3: Moi, je vais dire que oui, après tout, il n'était pas si con que ça, ce mec.
2: Bon, alors, il n'était pas si con que ça, mais c'est pas lui. C'est faux. En fait, c'est une légende japonaise. Et oui, c'est une vraie légende japonaise. Au Japon, on pense vraiment que si tu n'arrives pas à t'endormir, c'est parce que tu es dans le rêve de quelqu'un d'autre. C'est une théorie extrêmement romantique. Mais pas de point pour toi, ma chérie.
4: Christophe, bienvenue. Christophe, mon chouchou, mon poulain. Christophe, comment ça va ?
5: Ben, ça va bien.
4: Bah oui, parce que t'es le seul rescapé, t'es le seul garçon déjà, et t'es le seul à avoir gagné avec moi cette semaine. Donc, c'est pas un petit coup de pression, Christophe, mais moi je pense qu'on va aller au bout de cette aventure ensemble, t'es d'accord ?
5: Ben, j'aimerais bien.
4: Bah oui, moi aussi. T'es avec ici Brazizel, t'habites à Landivisio, dans le Finistère, et tu sais quoi ? À la main, j'ai un joli petit bracelet, avec le triskel, figure-toi.
5: Ah, c'est bien ça.
4: Oui, c'est le symbole breton, ça, symbole breton celtique. Monsieur est breton, c'est déjà pour t'encourager. Non, mais j'améliore mon coaching.
2: Eh ben, ça serait pas mal.
4: Regardez,
2: parce que...
4: deuxième coaching, voilà la musique qui fait plaisir à Christophe.
2: Ah oui, c'est vrai.
4: Voilà.
2: J'avais oublié qu'il veut déjeuner avec l'autre, là.
4: Bien sûr. Dark Vador, ton héros, Christophe.
5: Oui, je suis ton père.
4: Bien sûr, merci pour ces révélations. Tu as le porte-clé, tu as la tasse, tu as tout. Tu as tout Dark Vador en toi. Et tu as le déguisement, tu en as parlé hier, hein, le costume.
5: Oui,
2: Voilà.
4: Écoute, si tu gagnes, est-ce que tu me promets de te déguiser en Dark Vador dans l'après-midi, de nous envoyer une photo ? Qu'on regardera ensemble. Et on la commentera lundi avec bonheur. Christophe, on va jouer, on va tout de suite te permettre de gagner un premier point. Je te souhaite bonne chance. Et nous partons au Japon. Japon, Christophe, les fruits que l'on achète sont accompagnés de la photo de l'agriculteur qui les a fait pousser. C'est original. Mais est-ce que c'est vrai ou est-ce que c'est faux ? Top chrono, 5 secondes. Vite.
5: Faux.
4: Est-ce que c'est vrai ? Eh ouais, Après plusieurs crises sanitaires, les Japonais sont devenus très attentifs à l'origine des produits et donc ils affichent la photo du producteur. C'est devenu d'ailleurs un espèce d'outil marketing qui pourrait nous inspirer en France. Bon, pas de points.
2: Alors, là, ça fait 0-0. Ah, tête à Bastiano.
4: Je vais enlever mon bracelet breton. Hein,
2: et là, tout de suite, vous écoutez ici. Et là, on va partir. Oh, Bernard Lavilliers, Jimmy Cliff, Melody.
4: Oui.
2: Tempo, Harmony.
4: Oui,
2: Harmony, puisque vous écoutez ici, mes chéris. On vous aime, à tout de suite.

0: harmonie sur ici. À 12h40, madame.
1: Jingle.
0: Ben oui.
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1: Et ici nous.
0: Ah, excusez-moi. Excusez-moi. Il y a quelqu'un qui nous appelle. Bonjour, ah. Patrice.
3: Oui, bonjour, bonjour.
1: Et maintenant.
0: Bienvenue, Patrice.
3: Je vais faire.
1: Oui, et qu'est-ce
0: que pour ceux qui nous rejoignent, il était avec nous hier. Il était incapable de savoir qui chantait ce titre.
1: On si, il a dit Claude Nougaro.
3: Oui, voilà. J'ai dit Claude Nougaro.
1: Voilà.
0: Depuis midi, on n'arrête pas de te chambrer.
3: C'est son cousin, hein, c'est son cousin.
1: Bah évidemment, merci.
0: Alors, vous voulez te faire un coucou, parce que depuis midi, on n'arrête pas de dire des choses sur toi. Alors, ça va, toi?
3: Ça va très bien, merci. À part la défaite, tout va bien.
1: Oui, ouais. Bah, c'est pas grave, mon chat. Ça n'empêche pas que tu es formidable.
0: On te fait des bisous, Patrice.
1: On t'embrasse, Patrice.
3: Merci beaucoup.
0: Passe un bon week-end.
3: À bientôt, Val.
1: À bientôt.
0: Salut.
1: Alors, ma petite Mumu, c'est l'heure du quiz musical. C'est une spéciale grande voix américaine. Un titre après l'autre. Et tu essayes de marquer les deux points. Attention, premier titre.
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0: Tu m'as dit Frank Sinatra ?
1: Eh oui.
0: Eh oui.
1: Oh. Eh oui.
0: Évidemment, c'est notre petit Sinatra.
2: C'est moi The Voice. Qui vais gagner.
0: Alors, attention, après Frankie, nous allons écouter une deuxième énorme voix américaine. Écoute bien. Music play. Hey. Tu m'as dit Barry White, est-ce que c'est Barry White? Oui! The music play! Hey! La la la la la la la la la la la la voix magnifique de Barry White et deux points pour Mumu.
2: Ouais.
0: Et oui, ça fait deux points pour Muriel.
2: Et ça va, ça va.
0: Ça fait deux points pour Muriel.
2: Muriel,
0: elle a deux points.
2: Oui, mais je vous rappelle que Muriel a dit qu'elle était venue avec son stress. Et voilà, et moi je suis ravi qu'elle soit bien accompagnée aujourd'hui. Et il faut qu'elle le garde à ses côtés.
0: Bon, regarde, elle est pas stressée, elle a eu deux points.
2: Je vois bien qu'elle s'est détendue, je suis inquiet.
0: Oui,
2: Christophe.
3: Oui.
2: Qui c'est le Breton? C'est papa, là, hein?
3: C'est nous.
2: Bah oui, c'est nous, les Bretons, là.
0: Mais t'es pas Breton, t'es Auvergnat, toi.
2: Je suis Breton quand ça m'arrange, vous savez. Salut Céline, qui est à la réalisation, qui est une vraie Bretonne.
0: Elle, oui.
2: Allez. Qu'est-ce que tu fais en Bretagne ce week-end, Christophe?
3: Travailler.
2: Tu travailles?
3: Oui, on travaille un week-end sur deux, donc du coup, c'est mon week-end de travail.
2: D'accord, t'es cuisinier en EHPAD hein, depuis un an, on en a parlé d'ailleurs avec toi cette semaine. Tu voulais être pâtissier quand t'étais petit. Et en parlant de cuisine, un tout petit mot, tes enfants te réclament une espèce de plat signature. C'est quoi?
3: Alors, soit c'est des saucisses lentilles.
2: Ouais.
3: Elles adorent ça, on adore tout ça. Ou alors de la rougaille. Mais la rougaille à ma façon. Hein.
2: Ah oui, bah, c'est quoi ta façon de la rougaille?
3: Oh bah c'est pas c'est avec de la saucisse fumée, de la saucisse de Bretagne et puis du riz, et poivron, paprika, que des bonnes choses.
0: Miam.
2: Un petit dessert quand même avant de jouer. Qu'est-ce qu'on fait comme dessert?
3: Une charlotte framboise.
0: Oh là là.
3: Ça fait ma fille aînée adore ça, donc du coup quand on a l'occasion, anniversaire. Je m'en fais une.
0: Basile, il est en train de décéder derrière la vitre. Il est, voilà, il bave comme
2: bien
0: moi.
2: Bien sûr. Il y a du Cougnamin, il y a le phare breton.
0: Oh là là,
2: Christophe.
0: Là.
2: Eh oui.
0: Bon, allez, jouons.
2: Allez, jouons. Clin d'œil à Basile Combe qui réalise l'émission, qui est batteur et qui adore les titres que l'on écoute en ce moment pour bien s'ambiancer le week-end.
0: Enfin, il aime surtout la bouffe, Basile. Hein. Voilà.
2: C'est vrai.
0: Allez.
2: Oui, il y a des frites en plus à midi aujourd'hui, c'est pas mal. À toi de deviner de qui il s'agit.

0: bien.
1: Tout court.
2: Oui, oui, oui, oui, oui, mais là, on va tenter l'égalisation.
0: Ouais, on va tenter, ouais.
2: Avec un nouveau titre, ça va aller très vite. Et tu vas répondre en deux secondes.
3: Ah, I feel good. 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
2: Eh ouais.
3: I feel good.
2: Eh ouais, monsieur, je vous fais le chrono parce que j'aime bien finalement. Tu m'as dit, c'est. Oh bah non, il y a un vrai chrono aujourd'hui. Il a dit quoi?
4: James Brown.
2: Ah, bien sûr.

0: pas un petit 2-2 là?
1: Ah, bah, il y a un 2-2. Bravo les amis. Il y a un 2-2. Là, tout de suite, on va faire une petite pause musicale.
0: Ah, vous allez faire dodo, hein. Nous, on a fait 2-2. Vous, allez, c'est moi qui gagne.
1: Oh là là. Allez, tiens, mets-moi le disque. On va écouter une nouveauté.

0: Just Might.
1: Ah là, c'était Bruno Mars.
0: Ah ouais,
1: avec Valérie Damido un petit peu quand même.
0: Ah, Just Might.
1: Bah oui, sur ici.
0: Bah oui, sur ici, j'ai un gueule.
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0: Nous sommes au taquet avec Christophe qui a 2, Muriel qui a 2, Lydia qui est en finale. Oh là là là là, tout ça est bien serré. Alors,
1: je vous en prie.
0: J'ai une petite anecdote sur Muriel. Il paraît que elle travaillait dans la même école que ses enfants. Oui, oui, oui. Et un jour, elle rentre chez elle et en rentrant, elle se dit, tiens, ma voiture est bien calme. Tu t'es retournée et là, que s'est-il passé?
3: Eh ben oui, ils n'étaient pas là.
0: Eh oui, ils étaient où?
3: Ben, je les avais oubliés à l'école.
0: Et voilà.
3: Ils étaient en train de jouer tranquille dans la cour. Le dirlo, il les a récupérés. Puis quand je suis arrivée comme une dingue dans la cour de l'école, le dirlo, il m'a dit, non, mais ils sont là, tes gamins. Voilà.
0: Voilà. On a oublié les enfants à l'école.
3: Eh ben oui, ben quand on est pris dans le feu de l'action, du boulot, des gamins et des bonnes femmes qui font tout.
0: Eh oui,
3: ben,
0: eh oui.
3: Ben voilà, voilà.
0: Eh oui,
3: voilà.
0: Parce qu'on n'en a pas parlé, mais tu es retraitée et tu as été bouchère charcutière chez tes parents, chez ton mari. Et puis, finalement, tu as terminé dans les écoles, d'où tu étais dans la même école. Et tu étais la dame de la cantine.
1: Oh, voilà.
3: Ah ben oui, ça c'est vrai, j'étais la dame de la cantine.
0: Et voilà.
3: Non, oui.
0: Bien, pour t'encourager à gagner, pour t'encourager parce que...
1: Oui, parce qu'elle en a besoin d'encouragement.
0: Non, là, deux points.
3: Parce que toi, t'as triché un peu, hein, tout à l'heure. Hein,
1: comment ça, j'ai triché, dis donc?
3: Ouais, ouais, Eric, hein,
1: mais tu l'as triché. Fort,
0: hein. Et voilà.
3: Si.
0: Voilà.
3: Je suis vieille, j'ai mal aux genoux, mais j'ai de bonnes oreilles.
0: Et voilà,
1: mais
0: tu
1: c'est
0: vois.
1: C'est pas vrai, mais j'ai triché quand?
0: La vérité est enfin révélée. Alors, je te mets un petit coup de Sidney Bechet.
3: Ah, c'est bien.
0: C'est beau, ça détend, ça relaxe,
3: ouais,
0: pour que tu
3: relaxe.
0: Gagnes. Voilà. Alors, allez, petite fleur, on y va. Écoute bien la question.
3: Oui.
0: Combien y a-t-il de temps de l'indicatif en conjugaison française? Combien?
3: Ah, le temps de l'indicatif, c'est de la grammaire, ça.
0: Eh oui. Combien y a-t-il de temps de l'indicatif en conjugaison française? Top chrono 10 secondes.
3: L'imparfait, le futur, le passé composé, le passé simple. Non, le plus que parfait. Non, mais il y en a beaucoup. Y en
0: dis
3: a beaucoup.
0: Et dis un chiffre, parce que tu les as énumérés, ça en fait combien?
3: Eh bien oui. Présent, parfait, futur, passé composé, passé simple. Plus que parfait. J'en suis à 7. On va dire 8 et puis on a pas.
1: On peut jouer jusqu'à 14h si vous voulez.
0: Elle, a énumérées, elle a pas eu le temps de les compter, ça va
1: encore. C'est elle qui triche.
0: Non, elle triche pas du
1: tricheuse.
0: Tout. Laissez-la tranquille, elle a 5. Voilà, ça fait 7. Bisous, pof. Et je me laisserai pas impressionner par tes gros yeux.
1: C'est scandaleux. Un chrono qui dure 3 minutes 50, quoi.
0: Ah, ouais, ça va.
1: On va prendre la même chose avec Christophe. On va prendre le temps. Hein, Christophe?
4: Ah, j'espère bien.
1: Ah
0: oui, bon, on va te rajouter 5 à 10 secondes. Voilà,
1: voilà,
0: c'est bon.
1: Christophe,
0: oh là là.
1: Écoute,
0: de toute façon, sa question, elle est beaucoup plus facile.
1: Il est l'or de marquer des points, Christophe.
0: Oui, enfin, je t'explique, sa question, elle est tellement simple aussi.
1: Oh, mais attendez, on va voir. Christophe, et si on faisait comme l'oiseau? Déjà, t'aimerais bien être un oiseau si t'étais un animal.
4: Oui.
1: Qu'est-ce que t'as fait? Qu'est-ce que t'as fait avec les oiseaux? Parce que t'as fabriqué quelque chose, hein?
4: Alors, j'ai installé des nichoirs dans le jardin, et puis, du coup, j'observe les mésanges quand elles viennent nicher. J'ai mis une petite caméra sur le dessus, et je peux observer la nidification du début à la fin, et puis... Et voir les petits s'envoler, c'est pour ça que c'est ça joli.
1: Bah oui, une petite caméra sur le nichoir, voilà, je trouve que c'est bucolique, c'est la nature, madame. Christophe, à un moment donné, il faut y aller.
0: Oui.
1: C'est
0: oui.
1: Maintenant que ça se joue.
4: Oui.
1: Bah oui, parce que si tu réponds à côté, Muriel s'envole, là, hein, donc...
4: Oui, oui, c'est ça sera elle, l'oiseau, et pas moi.
1: Écoute ce générique. Sur quelle chaîne est diffusée l'émission Quotidien? Top chrono, 10 secondes.
4: TMC.
1: Tu m'as dit quoi?
4: C'est la 10. TMC, c'est sur la 10.
1: TMC.
0: Voilà, alors...
1: Bon, ce qui nous fait une égalité, puisque c'est la bonne réponse, c'est
0: évidemment.
1: TMC, pas de suspense. Bravo,
0: si, suspense, parce qu'ils ont 7 chacun,
1: oui.
0: Et malheureusement...
1: Ah bon,
0: bah bien sûr. Et malheureusement, dans, en cas d'égalité demi-finale, c'est celui qui a marqué le plus de points cette, enfin, lors de la manche.
1: Alors ?
0: Eh ben, je suis dégoûtée pour Mumu parce que c'est Christophe, il a marqué 21, il a marqué 19.
1: Eh ben, voilà. Bravo Christophe ! Wouh ! Moi, je suis content ! Oh,
0: ma petite Mumu chérie, je suis désolée. Tu as très bien joué, mais c'est lui qui va en finale, ma chérie.
1: Eh oui, Bah, ne le prenez pas,
0: Mumu,
1: c'est le jeu.
3: Oui, à tes maisons,
0: Eh ben, je t'embrasse très fort, ma petite chérie.
3: Eh ben, c'est pas grave.
0: Bah, si, c'est grave. C'est tu reviendras jouer avec nous parce que j'ai adoré jouer avec toi. Je t'embrasse très fort.
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0: Nous sommes en finale avec à ma gauche Lydia. Lydia, elle joue avec ici Loire-Océan. Elle a 63 ans. Elle va pas s'en laisser compter. Eh oui, parce que elle fait du bricolage, elle fait de la rando, elle fait plein de trucs. Elle a la patate. C'est ma candidate.
1: Ouais.
0: Elle va gagner. À ma droite.
1: Rappelons quand même que Lydia est arrivée aujourd'hui, grâce à moi. Christophe, également mon seul candidat rescapé, il a 58 ans, c'est un breton, c'est un finistérien. Il a un lapin. Eh ouais, il a un lapin. Il s'appelle Titi, il s'appelle Cricri, il a tous les surnoms,
0: mais
1: surtout le meilleur, c'est mon Titi, c'est mon Christophe qui va gagner aujourd'hui. Ah ouais, on est chaud avec Christophe. Oh, j'anticipe ma journée. Hein.
0: Tout ce qui est la peau de l'ours. Alors, Lydia, Lydia, ma chérie, tu es prête à gagner, bien sûr.
5: Ouais, mais une finale entre Bretons, ça me va hyper bien, moi.
0: Bah voilà,
1: c'est chouette, hein.
0: Mais oui, vive la Bretagne. Alors,
5: bonne chance à Christophe.
0: Voilà, bonne chance à Christophe. Pour t'encourager, ma chérie, je te mets un petit Coldplay. Coldplay, ça détend. Alors, là, il faut que tu cartonnes. Je vais donc à mon top chrono. Il va falloir que tu me donnes un maximum de marques de chaussures de basket ou de chaussures tout court, de basket tout court. En tout cas, un max de marques de choses qu'on met dans ses pieds. Attention, c'est parti. Top chrono. 10 secondes.
5: Alors, Adidas, Nike, Gémeaux, je sais pas si ça marche, Puma,
0: Bah, tu m'en as donné trois. Il y avait évidemment Louboutin, Eram, André, Geox, Clergerie, Manolo Blahnik, Jimmy Choo's, Gucci, New Balance. Tu m'en as donné trois, c'est pas mal.
1: Christophe.
0: Qu'est-ce qu'il y a?
1: Non, j'essaye de calmer le jeu, d'y aller tranquille, pas de pression, à la cool. Christophe, trois points. Les compteurs sont remis à zéro. Donc, il faut que tu battes ce score.
0: Excusez-moi, on me dit qu'est-ce dans l'oreillette qu'il y en a quatre des mecs.
1: Ah oui,
0: elle a fait quatre, j'ai oublié de compter Gémeaux. Et voilà, ça fait quatre.
1: Christophe, je remets les pendules alors. Christophe, les compteurs sont à zéro.
0: Voilà, allez.
1: Mais elle a donc quatre points. Quelque chose à dire? Encore des points peut-être?
0: Pas du tout, faut qu'il fasse cinq. Tu peux l'encourager avec une musique,
1: Christophe,
0: et on y va.
1: Bien sûr, la voici. Pas me mettre la pression, hein. Allez Christophe, on est là pour le plaisir, mais il y a quand même le parc Astérix, ça serait sympa. Je te souhaite de marquer 5 points et je serais heureux pour Lydia évidemment si elle part. Que le meilleur gagne, comme on dit. Voici ton bingo. Et merci encore une fois d'avoir joué avec nous toute la semaine. Voici le bingo.
0: Bah vas-y.
1: Et on vous rappelle qu'on sera là lundi.
0: Allez, dépêche-toi.
1: Allez, le maximum de marques, tu me cites en 10 secondes, un maximum de marques de joaillerie ou d'horlogerie. Joaillerie ou horlogerie, maximum de marques connues, top chrono.
4: Chaumette, Bertrand, Maubutin, Cartier, Boucheron, Van Cleef, Méliès ou Méliès.
1: Christophe, je n'ai qu'un mot à dire.
0: Ouais. Bon, bah, c'est pas grave.
1: Ça fait des années que j'avais pas gagné.
0: Bien, alors, mon petit chou à la crème, tu as gagné un séjour pour 4 personnes au parc Astérix.
4: Okay.
0: Et tu vas faire la descente du Nil, tu vas assister à l'envol d'Ibis, tu vas découvrir 7 automatiques. Tu dormiras en chambre familiale, tu auras les petits déjeuners et le dîner. Et puis 100€ de carte carburant et le parking inclus pour aller voir Astérix et Obélix. Quant à toi, ma petite Lydia chérie, tu gagnes la machine à café Malongo avec 32 dosettes et 6 verres en verre. Vous êtes content, mes petits chéris?
4: Oh, c'est super.
5: Oui. Parfait.
1: Christophe.
5: Et je souhaite un bon séjour.
0: Eh ben,
4: merci.
1: T'es heureux, mon Christophe?
4: Ah bah je suis super content.
1: Ah, c'est
4: bien remercier par la même occasion, si je peux me permettre, remercier ma famille, tout mon fan club au boulot, tous ceux qui m'ont soutenu.
1: Ah ça fait plaisir.
0: C'est super. Magnifique.
1: Ah puis c'est moi qui ai gagné avec les
0: stars. Bravo Christophe, bravo
1: Lydia.
0: Oui.
1: J'ai un mot en conclusion parce que j'ai gagné.
6: Avec moi. Voilà.
0: Allez, avec lui. Je vous souhaite à tous un très bon week-end de Pentecôte. Nous, on sera lundi en direct, bien évidemment. Je remercie Céline à la Réal, Basilou à la Technique, Maître Coupez au Savoir, Marian au Standard, la petite personne à la vanne.
1: Oui, enfin, la gagner quand même.
0: Allez, oui, allez, une fois n'est pas coutume. Et à lundi, mes chéris. Allez, bon week-end à tous. J'ai envie de vous dire, amusez-vous bien, kiffez bien. Puis on se retrouve quand, Eric ?
1: On se retrouve lundi avec grand plaisir entre 12h et 13h pour au taquet.
0: Allez, yalla.

0: Louane, Je vole, titre repris dans le film La famille Bélier, parfait pour vous souhaiter la bienvenue.
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0: Bonjour, excellent réveil, heureux de vous retrouver ce vendredi avec l'équipe ici des 5h. On espère que vous allez bien, que vous ne souffrez pas trop de la chaleur. Les Lefto pour vous accompagner, Emma, Saveria, Mélodie, Emmanuel et Valentine Letesse. Bonjour Valentine.
3: Bonjour Johan, bonjour à tous.
0: Présentation ce matin du nouveau chouchou du public à Roland-Garros.
3: Moïse Kouamé, le Français de 17 ans, est devenu hier le plus jeune joueur à rejoindre le troisième tour du tournoi de tennis depuis 1988.
0: On refait le match dans les infos de 5h. Si vous avez envie de quelques plantes dans votre jardin ou votre intérieur, on vous dit ce matin où trouver des plantes pas chères. Parfait pour créer un petit îlot de fraîcheur à la maison. Explication de Valère Correa dans 5 minutes. 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
0: Vendredi 29 mai, belle fin de semaine, bon réveil, il est 5h. À la une, pas d'école pour cause de canicule.
3: Avec ces records de température pour un mois de mai encore dépassés hier, 37,8 degrés à Angoulême en Charente, eh bien certains établissements ne prennent pas de risque. Au collège Jean Moulin de Coulonnier-Chamiers en Dordogne, par exemple, les cours, c'est à la maison aujourd'hui, Louise Forbin, pour cause de température intenable en classe.
4: Dans les classes situées à l'étage, les températures montent très vite, raconte Loris, un élève de 3e.
5: Ça commence vers 11h, 11h30 avant de manger, la chaleur. Elle est imposante, donc ça fatigue. Et surtout, on a beaucoup de mal à se concentrer.
4: Pour soulager les collégiens, les professeurs ont fait ce qu'ils pouvaient.
6: Dans la cour, on a eu plein de verres d'eau glacée. Ils disaient oui pour qu'on se mette de l'eau sur le visage.
7: Il y a aussi des classes qui sont descendues dans la récréation, à l'ombre, parce qu'ils ne pouvaient pas faire cours à l'intérieur.
4: Car dans certaines classes, les températures ont atteint les 40 degrés.

0: Après la chute des températures, après quasiment 10 jours d'une chaleur suffocante, le prévisionniste météo France Sébastien Léas nous annonce une première baisse dès cet après-midi.
1: Alors les fortes chaleurs, elles vont surtout se décaler un petit peu vers le nord-est et on va voir des températures un peu plus raisonnables arriver dès cet après-midi sur la basse Bretagne et le Cotentin avec 22 à 28 degrés notamment sur le Finistère. Par contre, on attend encore des températures à plus de 30 sur une large partie du pays avant une vraie baisse à partir de dimanche. Des températures qui seront tout de même encore 5 à 6 degrés au-dessus des normales de saison. Les températures à plus de 30 degrés seront cantonnées finalement aux régions méditerranéennes et à la moyenne vallée du Rhône. Mais effectivement, a priori, pour le début juin, on devrait voir au moins une séquence avec des températures plus proches de la normale de saison. Par contre, pour les passages pluvieux, c'est encore assez incertain. On s'attend à voir quelques averses balayer les régions de la moitié nord. Les régions de la moitié sud devraient quand même être un petit peu épargnées, à l'exception du relief des Pyrénées et des Alpes, qui pourraient voir des averses localement rageuses se développer, un petit peu comme ce qui se passe depuis quelques jours.
0: La fin annoncée d'un épisode de chaleur historique, les prévisions du jour à la fin des infos.
2: Le corps d'un bébé retrouvé dans le Maine.
0: Peut-être celui de ce nourrisson de 4 jours, recherché depuis la tentative de suicide de sa mère dans le Maine-et-Loire. Des examens doivent encore le confirmer, précise le procureur d'Angers. Retrouvés sains et saufs, 2 marins français ont été secourus en mer, récupérés par un navire de commerce au large du Maroc. Leur bateau, un catamaran et un radeau de sauvetage ont été retrouvés vides en début de semaine, à environ 5 km de la côte de Tanger.
2: 5h03 sur votre radio ici, et un exploit sur terre battue.
0: Celui de Moïse Kouamé, 17 ans, et nouvelle coqueluche du tennis français. Après ses débuts hier sur les courts de Roland-Garros, où il s'est qualifié pour le second tour, victoire en 5-7. Guillaume Batin devant les 10 000 spectateurs du Suzanne Lenglen, conquis.
3: Ils sont restés pendant près de 5 heures en plein soleil pour voir la jeune star briller sur la terre battue de Roland-Garros.
4: Comme soir de Coupe du Monde, c'est énorme. Et ça fait très longtemps que c'est pas arrivé, donc ça fait plaisir.
5: Il a du talent, il a de l'abnégation, il sait jouer avec le public.
6: C'est pas du tout un match comme un autre, c'était un moment de dingue.
7: Bon, il a eu un gros coup de mou dans les 3e et 4e sets.
6: Et la remontada qu'il a fait, franchement, bravo à lui. Parce qu'on n'y croyait pas et il a été super fort.
3: Au-delà de ses qualités physiques et techniques, les spectateurs sont d'abord marqués par sa personnalité.
8: Moi, ce qui m'a plu, c'est cette sérénité, ce charisme à 17 ans. Vraiment, il impose.
6: Charisme, je suis d'accord. Je sais pas ce que t'en penses, toi, Marguerite.
9: Il n'était pas impressionné, alors qu'il a que 17 ans, donc il est impressionnant pour ça.
3: Et les supporters français voient déjà en Moïse Kouamé le successeur de Yannick Noah.
5: C'est un futur crack qu'on a. Je pense que Yannick a de quoi s'inquiéter. Il a trouvé son successeur, peut-être.
6: Alors, peut-être pas cette année, on va pas s'emballer. Mais dans les années à suivre, pourquoi pas.
9: On espère.
3: Le chemin vers la finale est encore long. Il passe par un 3e tour. Ce sera samedi face au Chilien Alejandro Tabilo.
0: Et à ses côtés, 2 autres Français ont reporté le droit de poursuivre ce tournoi, Diane Paris et Quentin Alice, justement engagés aujourd'hui sur les courts pour disputer face au numéro 3 mondial, Alexander Zverev, une place en 8e de finale. Les championnes de France de football départagées ce soir, qui des Lyonnes, de l'Olympique Lyonnais ou des Franciliennes du Paris FC seront sacrées, coup d'envoi à partir de 21h au Groupama Stadium de Lyon. Et puis après 4 longues années d'absence pour les fans, Mylène Farmer demande, c'est à qui le tour ?

0: Chanson de Mylène Farmer, sortie à minuit cette nuit sur les plateformes de streaming pour annoncer son 13e album studio prévu à l'automne.
1: Ce titre, évidemment, on va vous le diffuser toute la journée sur votre radio ici.
0: La météo, Johan.
1: 10 départements de la façade ouest encore en vigilance orange canicule, valable également pour Paris, sa petite couronne. Alors, le soleil et la chaleur sont toujours d'actualité. Des nuages bas qui couvrent le littoral de la Manche, de l'Aquitaine, de la région Provence-Alpes-Côte d'Azur. Ils vont se dissiper en cours de matinée. À noter aussi des ondées qui se déclenchent sur la Corse, des orages qui se produisent sur le relief l'après-midi. Et en seconde partie de journée, des orages venus de Belgique circulent, eux, le long des frontières. L'instabilité va se développer aussi dans le sud des Alpes en donnant des averses orageuses qui pourront déborder jusque sur le Var et les Bouches-du-Rhône. Une averse est aussi possible sur l'est des Pyrénées. Côté Mercure, ce matin, nous avons relevé, tiens, en ce moment à Strasbourg, 13 degrés, à Saint-Étienne, 15, à Reims, Rennes, Châteauroux, Limoges, 18. On a 19 à Toulouse, 20 à Paris, 21 à Lille, Caen, Nantes et Bordeaux, 22 à Marseille. Et pour les maximales, alors c'est vrai qu'elles sont en baisse sur la Bretagne entre 20 et 25 degrés, entre 24 et 28 sur le littoral aquitain et méditerranéen, mais partout ailleurs, cette température

0: encore se situer entre 30 et 35 degrés avec des pointes attendues jusqu'à 37 le long de la Garonne.
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0: 5h07, très bon réveil, on espère que la nuit a été bonne, que vous avez pu trouver un peu de fraîcheur en cette fin mai avec les températures caniculaires. C'est vrai qu'on doit, plutôt s'adapter pour ne pas trop souffrir de la chaleur, on évite les périodes trop chaudes. C'est un petit peu un duel avec le soleil et ça tombe bien puisque voici Étienne Dao, parfait pour bien démarrer votre journée. Bon réveil.

0: Étienne Dao, duel au soleil, ce sera encore le cas pour vous, ou peut-être aujourd'hui, 5h11.
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0: Bon, demain se déroule la finale de la Ligue des Champions, mais parlons-nous ce matin de la Coupe du Monde de Foot 2026. Traverser l'Atlantique pour voir les Bleus, un rêve qui coûte cher, trop cher pour beaucoup de supporters. Entre billets d'avion et stade hors de prix, la Coupe du Monde aux États-Unis s'annonce comme celle de la démesure. Mais rassurez-vous, parce que si vous n'allez pas alors en Amérique, Canada ou Mexique, c'est le Mondial qui viendra. À vous.
3: Ah oui.
0: Bah oui, parce que Philippe Diallo, le patron de la FFF, l'a martelé. Le foot doit rester populaire. Son idée choc, diffuser les matchs des Bleus gratuitement au cinéma partout en France. C'est plutôt une idée sympathique. Imaginez Mbappé et sa bande sur écran géant avec le son Dolby, l'ambiance des tribunes, le tout sans vider votre PEL. Ça, franchement, on valide. L'objectif est clair, faire vibrer le pays. Alors, pour la dernière danse de Didier Deschamps, la FFF veut transformer nos salles obscures en véritables fan zones. Et au moins, bah là, Valentine, nous serons au frais.
3: Oui, par cette température caniculaire, les agriculteurs aussi s'adaptent. Nous sommes à la ferme dans quelques minutes pour un reportage au cœur de l'étable sur la difficulté de garder les vaches au frais.
0: Côté musique, rien de mieux que Mike and the Mechanics. Looking back. Over My Shoulder arrive dans 5 minutes, mais avant, c'est votre rendez-vous par ici les économies.
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0: Bonjour Valère Correard.
5: Bonjour Johan.
0: Chaque jour avec vous, un bon plan pour notre pouvoir d'achat aujourd'hui. Vous vouliez nous parler des foires aux plantes et de tous ces événements où l'on peut acheter des végétaux à petit prix.
5: Oui, parce qu'entre les jardineries classiques, les plantes tendances qu'on voit sur Instagram, les envies de verdure à la maison, sur le balcon, la facture peut vite grimper. Pourtant, il existe plein d'alternatives beaucoup moins chères. Les foires aux plantes, les fêtes des jardins, les trocs de plantes ou encore les ventes organisées par des producteurs locaux. Et là, on peut vraiment faire de belles économies. Pourquoi ? Parce qu'on achète souvent directement en fait, auprès des horticulteurs sans intermédiaire. Avec des prix parfois 30 à 50% moins chers qu'en jardinerie. Autre avantage, on trouve des variétés locales, des conseils personnalisés, parfois même des plants rares ou anciens qu'on ne voit jamais dans les grandes enseignes. Et puis, il y a aussi une ambiance sympa, familiale, avec souvent des ateliers gratuits, des échanges de boutures, des conférences jardinage. Bref, c'est devenu une vraie sortie du week-end pour beaucoup de Français.
0: Mais comment trouver ces événements près de chez soi ?
5: Alors, il y a plusieurs solutions très simples. Déjà, les mairies, les offices de tourisme annoncent souvent ces rendez-vous au printemps, là en ce moment, ou à l'automne. Vous avez aussi des sites spécialisés comme Jardiner, avec un Z, jardiner.com, qui recense les foires aux plantes partout en France. Et puis, il y a les groupes Facebook locaux, les associations de jardiniers ou même certains châteaux, des domaines aussi qui organisent leur propre fête des plantes. Petit conseil au passage, allez-y plutôt en fin de journée. Certains exposants préfèrent vendre leur dernier plant à prix cassé plutôt que de tout remballer. Et puis, si vous voulez vraiment réduire le budget jardin au maximum, pensez aussi au troc de plantes entre particuliers. On échange une bouture, un pied de tomate, des graines. Et là, ça coûte parfois juste rien. Voilà. Si vous avez des bons plans d'ailleurs pour acheter des plantes pas chères, mon mail c'est paricilleséconomies@radiofrance.com.
0: Merci beaucoup Valère Correa et rendez-vous demain 13h05 pour votre mag. Et les bons plans de cette semaine sont aussi retrouvés sur ici.fr, page paricilleséconomies.
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0: À 5h15, Valentine, la chaleur vue depuis les tables.
3: Oui, nous sommes ce matin dans le Doubs, où comme dans beaucoup d'endroits ailleurs en France, nous souffrons de la chaleur. Ouais. Et l'une des professions au rythme complètement bouleversé par ces températures, eh bien, c'est celle d'agriculteur. Exemple, Emma Dewey dans cette exploitation du Doubs, donc où l'on élève des vaches laitières.
6: Pour Mélanie Gruet, le changement a lieu dès le début de sa journée à 5h du matin dans la salle de traite.
7: Ce que je voulais vous montrer, voilà, c'est le brumisateur dans lequel on a investi il y a quelques années. Je vais vous le lancer pour que vous puissiez voir. Bon, ça fait un petit peu de bruit, mais en fait c'est un système de pompe qui injecte de l'eau dans une tuyauterie et ça fait de la brume, mais des micro-gouttelettes. Et ça crée une ambiance un petit peu humide, mais avec de l'eau fraîche, ce qui permet d'abaisser un peu la température dans la salle de traite. Et surtout, ça fait un peu un nuage pour pas que les mouches rentrent dans le système de traite. Voilà, vous voyez.
6: Un nuage de brume qui rafraîchit les vaches pendant cette vague de chaleur.
7: Voilà, ça fait un petit côté un peu frais, assez agréable. Et on se rend compte, voilà, pendant la traite, les vaches aiment bien rester du coup à cet endroit-là. Elles sont assez pressées de rentrer dans la salle de traite et de profiter d'un petit instant de fraîcheur.
6: Jusqu'à avoir du mal même à les faire sortir pour les emmener ensuite dans le bâtiment.
7: Ici, on est dans le bâtiment des vaches laitières.
6: Mais ici, Mélanie a tout prévu avec ses deux nouveaux ventilateurs dernier cri accrochés au plafond. On souffle.
7: La température ambiante est plus supportable. Ouais. C'est le premier été où on en bénéficie et on sent vraiment une différence de température dans le bâtiment comparé à l'été dernier.
6: Avec des vaches métamorphosées.
7: Surtout ce qu'on peut voir, vous voyez, il n'y en a pas une qui remue la queue, elles sont hyper calmes. En fait, ça permet aussi qu'elles n'aient pas de mouches du tout, vous voyez. Le petit courant d'air fait que les mouches ne viennent pas dans le bâtiment et ça, c'est agréable pour elles. C'est pour ça qu'on les laisse un peu là, voilà, après la traite, un petit coup de frais avant de partir au champ.
6: Et elles pâturent plus tard le soir et plutôt le matin.
7: Habituellement, la traite le matin, c'est plutôt 6 heures. Là, on a avancé à peu près d'une demi-heure, donc vers 5h30. Et puis le soir, pareil, habituellement, c'est plutôt vers 5h30. Et là, on est plutôt aux alentours de 17h.
6: Et dans des prairies plus proches de la ferme pour ne pas s'épuiser et plus ombragées pour éviter le coup de chaud.
3: Et attention, cette chape de plomb s'accompagne d'une dégradation de la qualité de l'air. Des épisodes de pollution à l'ozone sont en cours sur plusieurs régions de France et des mesures de restriction de circulation sont activées, notamment en Île-de-France. Regardez chez vous.
0: Pour profiter de la fraîcheur, on va rester justement à la maison. Parlons d'une émission qui a fait son grand retour, animée par Vincent Lagaffe. On vous emmène ce matin dans les coulisses du Big Deal spécial Maman. On vous révèle tout sur le programme dans les coulisses télé. Mais avant, place à Mike and the Mechanics, Over My Shoulder. Bon réveil.

0: Le petit plaisir au réveil, signé Mike and the Mechanics, Over My Shoulder, 5h21, l'éphéméride de ce 29 mai. On souhaite un bon anniversaire à Sébastien Grosjean, ancien tennisman qui a 48 ans, et puis Catherine Lara, 81 ans. Et puis une date aussi qui a marqué le cinéma et même plus largement la planète entière. 29 mai 1982, disparaissait Romy Schneider à Paris à l'âge de 43 ans.
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0: Retrouvons Patrice Gascon avec ses coulisses télé. Aujourd'hui, Patrice, on se projette sur le week-end de la fête des mères avec une émission spéciale du Big Deal sur RMC Story dédiée à nos mamans.
2: Place donc à une spéciale maman ce soir pour le jeu animé par Vincent Lagaffe. Et ça tombe bien parce que l'émission, c'est...
3: C'est la famille du Big Deal, le top du top.
2: Le Big Deal, une émission où l'on rit beaucoup.
4: Ouvrez le rideau ! On a un public de fou, voilà. On a un animateur de ouf.
3: C'est que du bonheur !
5: Sur RMC Story, elle est belle la vie.
2: Et ce soir, elle va être particulièrement belle avec cette émission qui met à l'honneur celle qui assure au quotidien les mamans. Mais alors attention, hein, les petites familles qui vont participer, maman ou pas, elles vont quand même devoir se coltiner des épreuves originales. Le fond vert en peinture, le salaire de la peur, une course de brouette. Eh bien moi, je me suis intéressé aux familles candidates de ce Big Deal que vous allez voir ce soir sur RMC Story. Notamment ce joli et souriant trio composé de Elodie, 40 ans, la maman, Julien, 38 ans, le papa, et leur enfant, la jeune Mila, âgée de 9 ans. Tiens, d'abord, j'ai voulu savoir comment ces Normands s'étaient retrouvés là, tous les trois. C'est Elodie, la maman, qui me répond par téléphone.
6: Je suis à l'affût, en fait, du moindre casting qui pourrait apparaître sur Facebook, pour pas le citer. Et donc, je suis tombée par hasard sur le post sur Facebook, comme quoi ils recherchaient, en fait, un papa, une maman et une enfant de 8 à 10 ans pour participer à un jeu télé. On ne savait pas que c'était le Big Deal. Donc, j'ai envoyé la candidature. On m'a dit ensuite que c'était pour le Big Deal. On a eu un questionnaire à remplir. Ensuite, on a eu une visio. Je dirais en 3-4 jours, on a su qu'on était pris. Mais on ne connaissait pas du tout le thème, on connaissait juste la date de tournage.
2: Elodie a déjà participé à d'autres jeux télé. Alors qu'est-ce qu'il y a de différent lors d'un tournage du Big Deal, Elodie ?
6: C'est vrai qu'au Big Deal, l'émission dure à peu près 1h15, 1h30. Et c'est vraiment en one shot. Il n'y a pas de coupure, il n'y a pas de on reprend, etc. Pause. C'est vraiment linéaire, en fait, ça se passe d'entrée. Il y a une équipe et une ambiance incroyable. Vraiment, on est chouchouté et on ne se rend pas compte de toutes les personnes en fait qu'il y a autour. Autant l'avant, voilà, qu'on rentre dans la reine, on va dire, et l'après. Vraiment, les gens sont adorables, même les casteurs, tous les ingés, les sons, les lumières, le chauffeur de salle, Vincent, Bill, tout le monde est vraiment adorable, et aux petits soins, et le public, bien sûr.
2: Merci, Elodie, de nous partager cette expérience de candidat du Big Deal spécial maman. C'est à voir ce soir sur RMC Story vers 21h10. À demain avec un autre Big Deal. Écoutez mes nouvelles coulisses télé.
0: Merci Patrice Gascon, on sera là dimanche évidemment pour célébrer toutes les mamans. 5h24, si vous avez un animal de compagnie, ça va vous intéresser. Prêtez l'oreille Valentine. Stéphane Bern revient sur la naissance de la science vétérinaire ce matin. Mais avant, on part sur la Lune avec Christophe Maé.

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1: La Lune, Christophe Maé, 5h27. Un peu d'histoire avant l'actu. Stéphane Bern, ce matin, voyage au temps où sauver un troupeau va faire naître une science nouvelle.
2: Qui aurait pu croire que soigner une vache allait changer le destin de toutes ses congénères et le nôtre ? Au XVIIIe siècle, la France est un pays rural où les richesses circulent à quatre pattes. Les chevaux transportent les marchandises, les bœufs et les mulets labourent les champs, les vaches nourrissent la population. Sauf quand les épidémies ravagent les campagnes et que la maladie d'un troupeau fait vaciller tout un village. Face à ces catastrophes, un homme s'inquiète.
3: Mais je ne suis pas vétérinaire, essayez de comprendre ça, monsieur Guilain.
2: Claude Bourgelat, écuyer du roi, il milite pour qu'on se penche sérieusement sur la santé animale en arrêtant de se contenter de remèdes empiriques transmis de génération en génération.
4: Docteur, il fait de l'anémie, il ne mange pas.
2: En 1761, il obtient l'ouverture de la première école vétérinaire à Lyon, où l'on enseignera publiquement les principes et les méthodes de guérir les maladies des bestiaux, selon l'arrêté du roi Louis XV. Et personne ne posera son veto. 4 ans plus tard, une autre école ouvre à Paris, sous la direction du même Claude Bourgelat, au sein du château d'Alfort. Des élèves venus de toute l'Europe se pressent pour venir étudier dans ces écoles pionnières, où l'on enseigne l'anatomie animale avec la même rigueur que celle des facultés de médecine humaine. D'ailleurs, quand un homme tombe malade, il arrive que son médecin traitant lui prescrive un remède de cheval. C'est bien là la surprise. En cherchant à sauver les troupeaux, ces pionniers posent les bases d'une approche nouvelle du vivant. La médecine de l'homme est utile à celle du cheval et réciproquement, écrit le fondateur de la science vétérinaire. Reste un mystère. Pourquoi a-t-on choisi de baptiser les endroits où se font soigner des animaux des cliniques vétérinaires et non pas des hôpitaux?
1: Oh bravo, merci beaucoup Stéphane Bern. 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Nous sommes le vendredi 29 mai, il est 5h30, toute l'actualité en France et dans le monde, c'est le 90 secondes avec vous Valentine Lottès.
5: Toujours plus chaud, 37,8 degrés relevés hier dans la banlieue d'Angoulême. C'est du jamais vu pour un mois de mai en France, depuis le début des relevés de température. Les premiers souffles d'air frais arrivent par le nord-ouest dans la soirée. Sorti d'une rivière, le corps d'un nourrisson a été découvert hier à Angers. Peut-être l'enfant de quelques jours recherché depuis la tentative de suicide de sa mère, indique le procureur. Des examens médicaux sont nécessaires pour confirmer son identité. À Dinard, un enseignant d'école maternelle est mis en examen pour agression sexuelle sur 4 enfants. 6 mois après la première plainte déposée par un parent d'élève, l'enseignant, suspendu depuis, conteste les faits. Où est vraiment fabriquée Sophie la girafe? L'usine historique du fabricant en Haute-Savoie a été perquisitionnée hier dans le cadre d'une enquête ouverte pour tromperie. Le groupe Vully est accusé de produire le célèbre jouet en Chine et d'estampiller les emballages Made in France. Échapper à la rétrogradation, c'est la mission des Aiglons de Nice ce soir pour conserver leur place en Ligue 1 de football. 2e match de barrage face à Saint-Étienne et après la rencontre et le score nul à l'aller chez les Verts, le coup d'envoi c'est à 20h45. Le 19e album studio de Paul McCartney sur son nouveau disque The Boys of Dungeon Lane, l'ancien Beatles de 83 ans nous offre notamment un duo avec Ringo Starr.
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5: Un filet d'eau à peine coule du robinet en pleine vague de chaleur. Les déboires des habitants de Vieux-Condé près de Valenciennes où la pression de l'eau potable est réduite à son minimum après une explosion, Romane Porcon, de la consommation de l'eau.
6: Avec les fortes températures, Angélique a rempli sa piscine le week-end dernier sans vraiment penser aux conséquences.
7: Moi, j'ai rempli une piscine 4 mètres sur 2, pas une énorme non plus. Mais bon, c'est quand même une belle capacité. Sachant qu'on a 7 enfants à la maison, donc forcément, on a envie de leur faire plaisir aussi un peu. Mais après, c'est vrai qu'on aurait été prévenus, je pense qu'on aurait mis moins d'eau déjà.
6: En 2 jours, il y a eu une surconsommation de 8000 mètres cubes. Alors, pour éviter de se retrouver totalement à sec, une baisse de pression a été mise en place, comme l'explique le maire David Bustin.
8: La coupure sèche, c'est la pire des choses qui puisse arriver. Donc, il vaut mieux maîtriser la quantité d'eau pour permettre de la rendre dans des créneaux horaires classiques du matin ou du soir. On a eu des réservoirs comme celui de Condé, par exemple, qui a été complètement vide. On est aussi toujours sous surveillance.
6: En attendant, Daniel et sa femme ont recours au système D pour se laver.
9: Avec une bassine, puis un petit peu d'eau. Il n'y a pas d'eau. Dans le temps qu'on faisait dans le temps.
6: Et chacun a ses petites astuces pour arroser son jardin. Odile récupère l'eau de sa douche.
10: Mais je récupère l'eau que je remets dans des grands bacs. Comme ça, je peux aussi arroser mon eau de vaisselle. J'arrose mes rosiers. Donc, je récupère.
6: La mairie, de son côté, a déjà constitué un stock de 4000 bouteilles d'eau pour faire face aux besoins.
5: Et justement, pour supporter les chaleurs de l'été, plusieurs ministres se sont réunis hier pour travailler sur un plan d'endurance de l'eau en fonction du niveau des nappes phréatiques.
1: La météo, justement, on s'y intéresse ce matin. 10 départements de la façade ouest en vigilance orange canicule. C'est valable aussi pour Paris et sa petite couronne. Le soleil et la chaleur sont d'actualité toujours aujourd'hui. Des nuages bas qui couvrent le littoral de la Manche, de l'Aquitaine et de la région Provence-Alpes-Côte d'Azur. Ils vont se dissiper en cours de matinée. À noter aussi des ondées qui se déclenchent sur la Corse. Des orages se produisent sur le relief cet après-midi. Et en seconde partie de journée, là, ce sont des orages venus de Belgique qui vont circuler le long des frontières. L'instabilité va aussi se développer dans le sud des Alpes en donnant des averses orageuses qui pourront déborder jusque sur le Var et les Bouches-du-Rhône. Averses aussi possibles sur l'est des Pyrénées. Côté Mercure, ce matin à Saint-Etienne, 15 degrés. En ce moment à Reims, Rennes, Châteauroux, 18. On a 19 à Toulouse, 20 à Paris, 21 à Lille, Caen et Nantes, 22 à Marseille. Vos messages aussi sur la page Facebook ici. Kevin qui est à Mulhouse a relevé 13,5 degrés. On a 14 dans le sud Gironde, merci Noël. 15 à Vacheresse et en Haute-Savoie. Tiens, on salue Eric, le fidèle Eric. Même température dans la Marne, nous dit Dominette. 17 dans le Pays Basque, on salue Marie-Laure. 22,8 degrés déjà à Prat, ça c'est dans les Pyrénées-Orientales. Info de André. Et puis 24 degrés, ça c'est au Lavandou, nous dit Eddy. Pour les maximales, alors ce sera en baisse sur la Bretagne entre 20 et 25 degrés, entre 24 et 28 sur le littoral aquitain et méditerranéen, mais partout ailleurs. Les températures vont encore grimper, situées entre 30 et 35 degrés, avec des pointes jusqu'à 37 degrés le long de la Garonne.
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1: 5h35, merci de démarrer ce vendredi avec la grande famille. Ici, le week-end arrive à grands pas. Une bonne nouvelle côté musique avec Michel Berger, la groupie du pianiste. Bon réveil et bon petit déjà-vous.

0: La groupie du pianiste Michel Berger, 5h39. Bon réveil, bon début de journée avec Ici dès 5h.
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0: C'est pas vrai, c'est le rendez-vous à votre service. Chaque jour, on vous évite les arnaques et les fake news du moment.
3: Et justement, ce matin, on s'arrête sur cette fake news selon laquelle porter des lunettes de soleil favorise le cancer de la peau. Décryptage avec Aude Razo dans 5 minutes.
0: Côté musique, on vous invite, tiens, dans la ville de lumière. De lumière et Gold, on l'écoute avant 6h, mais avant on souhaite la bienvenue à Pascal depuis le Maine-et-Loire. Bonjour Pascal.
3: Bonjour Pascal.
4: Bonjour Yann et bonjour Valentine plutôt.
0: Qui est avec nous. Comment ça va Pascal ce matin?
4: Très bien, chaudement. Les nuits sont dures mais ça va.
0: Ça c'est clair, là les nuits sont dures. Vous avez des petites astuces vous justement par rapport à la canicule en ce moment? Pour vous rafraîchir.
4: J'ai un ventilateur la nuit, ça permet de brasser un peu d'air frais et puis ça permet de s'endormir parce qu'autrement, c'est vrai que je suis réveillé très de bonne heure à 3h du matin.
0: Ça, c'est vrai que c'est compliqué.
4: Ouais,
0: ça pèse vraiment sur l'organisme. Pascal, je découvre que vous êtes un nouvel auditeur de la radio ici?
4: Absolument, j'ai découvert la radio en Corse là-bas parce qu'on avait des fréquences qui passaient très mal et puis j'ai vu que c'était très, très intéressant au niveau national comme local, ça permettait d'avoir beaucoup d'informations. Et du coup, je suis resté calé sur le Pays de Loire maintenant, parce que je trouve que c'est très, très... On découvre beaucoup de choses, parce que c'est une radio formidable.
3: Bah écoutez, bienvenue, Pascal.
0: Bah franchement.
3: On est ravis de vous accueillir.
0: Ah bah ouais, on est ravis de vous compter dans la grande famille ici, cher Pascal.
4: Vous,
0: quel est le programme pour vous ce week-end?
4: Je ne sais pas trop, certainement des balades, enfin il va faire assez chaud. Ouais. Essayer de prendre la pluie samedi, mais c'est pas sûr.
0: Ça, c'est clair.
4: Et puis peut-être prendre un peu le frais dimanche. Enfin, normalement, ils annoncent une chute des températures.
0: Exactement. Normalement, ça devrait baisser à partir de dimanche, en tout cas sur une grande partie du pays. On va espérer. On restera
3: premier
0: quand même.
3: Premier rafraîchissement
0: ouais,
3: dès
0: c'est
3: ce
0: ça.
3: Soir.
0: On restera quand même au-dessus des normales de saison, mais on va perdre quelques degrés. En tout cas, nous, ce matin, Pascal, vous avez bien fait de nous appeler. Vous avez bien fait de choisir ici pour accompagner désormais vos journées, puisqu'on vous offre l'objet collecteur ici, la radio dernière génération qui arrivera bientôt chez vous Pascal.
3: Elle fait pas encore ventilateur, Pascal, mais elle fait plein de trucs. Hein.
0: Ouais, ça c'est clair. Ouais. Pascal, en tout cas, on vous souhaite une bonne journée et merci de rejoindre la grande famille ici. C'est un plaisir en tout cas et c'est un plaisir de vous avoir ce matin. À bientôt.
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0: C'est pas vrai, le rendez-vous anti-arnaque. Aude Razo, on fait attention aux fausses infos santé, puisque des internautes prétendent que les lunettes de soleil favorisent le cancer de la peau, et c'est totalement faux.
5: Oui, et ce n'est pas un hasard si cette fake news, dangereuse fake news, ressurgit en ces jours de grand soleil et de grosse chaleur. Je vois passer pas mal de posts à ce sujet sur les réseaux sociaux, plus d'un million de vues pour l'un d'entre eux. Donc parlons-en. Que lit-on? Ils vous ont dit de porter des lunettes de soleil et maintenant, les taux de cancer de la peau montent en flèche. Bon, mise au point, le syndicat des ophtalmologistes de France est formel, c'est faux, il n'y a aucun lien, aucune donnée scientifique ne va dans ce sens.
0: Mais Aude, vous dites que cette fausse information revient souvent. D'où vient-elle à l'origine?
5: Eh bien, tout part d'une vidéo postée il y a 15 ans. Oui, 15 ans. Et que je vois encore passer sur les réseaux sociaux là ces derniers jours. On y voit un naturopathe allemand nous dire que le fait de porter des lunettes de soleil perturbe notre cerveau et l'empêche de produire le nécessaire pour protéger notre peau. Cette théorie, elle a été largement démentie depuis 15 ans, encore et encore, mais on le voit bien, ça n'empêche pas cette vidéo de revenir encore et encore. Alors, qui est ce naturopathe? J'ai fait une petite recherche, ça m'a pris 30 secondes. Il prétend aussi que le cancer n'est pas une maladie et que c'est la chimio qui tue les malades. Il prétend aussi que le virus VIH n'est pas à l'origine du sida. Bon, voilà, on cerne mieux le personnage. Renseignez-vous toujours et mettez des lunettes de soleil. Oui, c'est vivement recommandé par tous les spécialistes, les vrais. Si elles ont un marquage CE, d'ailleurs, c'est mieux. Ça veut dire qu'elles sont performantes.
0: Mais c'est bien noté, ce sera encore recommandé aujourd'hui avec le soleil qui sera bien présent sur le pays. Aude Razou, la chronique est à retrouver sur SI.fr, page C'est pas vrai, 5h44. Voici Slimane et Claudio Capeo avec Chez toi sur votre radio ici. Bah oui, c'est aussi chez vous ici.

0: chez toi, Slimane et Claudio Capéo. Tiens, la finale de Ligue des Champions, c'est demain, PSG-Arsenal. L'occasion d'avoir un expert du football ce matin. Vincent Duluc, du journal de l'équipe, nous apporte son expertise et son pronostic dans moins de 2 minutes. 5h48, retrouvons l'équipe d'ici matin pour un point sur l'actualité qui va marquer votre journée. L'info près de chez vous, c'est ici. Bonjour.
1: Bonjour tout le monde, bonjour Yoann Guérin bien sûr, et bonjour Gorka Blanco.
2: Bonjour Eric, bonjour à tous.
1: L'actualité chez nous, c'est la présence hier dans nos deux Charentes de Jean Castex.
3: L'ancien Premier ministre, désormais PDG de la SNCF, il s'est d'abord rendu à Saintes hier matin pour officiellement dévoiler une nouvelle formation qui sera enseignée au Ferro Campus à partir de la rentrée 2028. Elle s'appellera Subferro. C'est créé à l'initiative de l'Université de La Rochelle, et c'est la première école publique d'ingénieurs dédiée qui doit répondre aux besoins croissants du secteur ferroviaire. Près de 600 ingénieurs spécialisés par an seraient nécessaires chaque année dans notre pays. Cette formation inédite d'ingénieurs va bénéficier aussi de la proximité immédiate du technicentre de Saintes. Un vrai plus pour les élèves, Jean Castex.
4: Ça va être vraiment une formation pratique. C'est maintenant, je pense, un bon équilibre entre l'acquisition de connaissances théoriques et l'expérimentation pratique des formations. On est à proximité immédiate de ce qu'on appelle un technicentre SNCF, c'est-à-dire un endroit où on répare des trains, qui fera le succès et la compétence des personnes que nous formons ici.
3: Le PDG de la SNCF, Jean Castex, qui s'est rendu ensuite hier après-midi à Angoulême pour inaugurer la grande halle voyageurs photovoltaïque de la gare, ce qui est une première en France. Sujet avec cette nouvelle formation inédite d'ingénieurs aussi au Ferro Campus de Saintes, dont on va reparler dans les infos d'ici, Eric, à partir de 6h.
1: Et on parlera beaucoup de votre météo, forcément, pendant cette matinale. Journée lumineuse, malgré la présence de nuages élevés. Et les températures toujours assez fortes. 23 degrés pour ce matin à La Rochelle, 21 degrés à Angoulême. Cet après-midi, ça grimpe à 36 encore une fois à Angoulême et 30 à La Rochelle.
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0: 5h49, la une de la presse.
6: Et ce matin, on vous invite dans les coulisses de la finale de la Ligue des Champions de foot. PSG-Arsenal, c'est demain à partir de 18h.
0: Oui, on s'intéresse avec une célèbre plume du journal L'Équipe, un expert football. Bonjour Vincent Duluc.
7: Bonjour.
0: C'est un plaisir de vous accueillir ce matin. PSG, premier club français à atteindre 3 finales de Coupe d'Europe Champions League. Premier club à participer à des finales consécutives. Est-ce que ça veut dire que les Parisiens sont les favoris demain ?
7: Les Parisiens sont les favoris parce qu'ils sont étonnants, parce qu'Arsenal a jamais remporté la Ligue des Champions, et parce que ce qu'ils ont montré quand même au fur et à mesure des tours de Coupe d'Europe, c'est une progression quand même. À chaque tour, on les a trouvés un peu plus performants dans un domaine ou dans un autre. À Munich, par exemple, c'était la défense. Donc voilà, oui, ils sont favoris parce qu'ils ont appris à gagner et que ça fait souvent une différence en finale.
0: Ouais. Arsenal qui a soulevé aussi récemment le trophée de la Première Ligue. Ça, c'est quoi ? C'est un avantage ou c'est un désavantage avant d'avoir une finale de Ligue des Champions ?
7: Je pense que c'est un avantage profond pour Arsenal parce que ce qui les accompagnait depuis 22 ans maintenant en championnat, c'était la rumeur d'une malédiction. Il s'effondrait chaque année au mois d'avril. Et là, pour une fois, alors que à un moment on a pensé que comme d'habitude ils allaient s'écrouler, ils ont tenu bon face à City. Donc voilà, ils sont débarrassés un peu de cette potentielle malchance et ça peut faire une vraie différence avant une finale où ils sont libérés puisque de toute façon ils ont déjà gagné quelque chose d'essentiel à leurs yeux et à ceux de leurs supporters.
0: Entre le PSG et Arsenal pendant ce match, pendant cette finale, qu'est-ce qui peut faire et qu'est-ce qui va faire la différence ? Est-ce que c'est la technique, la tactique ou l'aspect psychologique ?
7: En finale, c'est souvent la gestion émotionnelle du rendez-vous qui fait la différence parce qu'au niveau de la stratégie, ça soit Luis Enrique ou Mikel Arteta, ils auront forcément envie d'être géniaux en finale et d'inventer quelque chose. Mais je pense que la vraie différence, effectivement, c'est d'être à la hauteur de l'événement, à la hauteur de la pression. Et pour ça, même si l'équipe parisienne est jeune, elle a appris. Je disais tout à l'heure qu'elle avait appris à gagner. Ça fait vraiment une différence. Et quant aux gars d'Arsenal, eux, ils sont jamais arrivés aussi haut en Ligue des Champions. Mais la saison dernière, en demi-finale contre le PSG, je trouvais justement qu'ils avaient mis trop d'émotions dans leur demi-finale et que Arteta avait trop concentré son discours un peu autour de tout ça, de ce que ça représentait pour le club. Je pense qu'ils sauront aussi en tirer la leçon.
0: Vincent, vous parliez justement de la jeunesse aussi du club parisien. Est-ce que d'une certaine façon, en perdant, entre guillemets, ses têtes d'affiche, Paris a trouvé une vraie cohérence collective ? Après, il faut aussi saluer le travail de Luis Enrique.
7: Non, mais c'est évident que Paris doit tout à Luis Enrique. C'est-à-dire que je pense qu'avec un autre entraîneur, on aurait on sera tombé dans le même schéma, des équipes un peu fragiles en huitième, un peu fragiles en quart. Et à se tromper sans doute aussi sur la définition du talent, ce qu'a amené Luis Enrique, c'est de redéfinir le talent et de montrer par exemple que pour être ballon d'or, non seulement il fallait marquer des buts, mais il fallait aussi être le premier à presser. Il fallait donner quelque chose à l'équipe. En fait, c'est ça qui est impressionnant au PSG, c'est qu'effectivement, chaque joueur donne beaucoup à l'équipe. Et c'est forcément ce qui manquait et c'est forcément ce qui faisait que pour tous les entraîneurs qui ont passé, c'était injouable d'être à ce niveau avec Neymar, Mbappé et Messi, parce que justement, il prenait beaucoup et il donnait pas assez, probablement.
0: Ça, c'est vrai, c'est ce qui fait plaisir aussi à voir dans le jeu. Vincent Duluc, un petit pronostic pour la finale?
7: Alors, comme je suis absolument nul pour les pronos, et comme je veux beaucoup de bien au PSG, je pense qu'Arsenal va gagner 2-1.
0: Eh ben, on va le prendre, ce pronostic. Merci beaucoup, Vincent Duluc. C'était un plaisir. En tout cas, la finale PSG-Arsenal, finale de Ligue des Champions, c'est demain 18h pour le coup d'envoi. Et c'est, en tout cas, à la une aussi de la presse. 5h53. Tiens, dimanche, qu'est-ce que c'est, Valentine?
6: C'est la fête des mamans.
0: Eh oui, fête des mères. Combien dépensez-vous chaque année?
6: Vous pensiez que j'avais oublié?
0: Je comptais sur vous.
6: N'oublie jamais.
0: Bravo. Eh ben, Muriel Jordan vous a posé la question. Réponse dans 3 minutes, mais avant, on vous invite dans la ville de lumière avec Gold.

0: Gold Ville de Lumière, 5h56. Chaque jour, Muriel Jourdan décrypte les tendances. Et ce matin, on s'intéresse à une tradition indémodable, la fête des mères, qui aura lieu donc ce dimanche 31 mai.
1: Oui, ce dimanche, les mamans recevront sans doute un bouquet de fleurs, des chocolats, un objet non identifiable en pâte à sel. Et oui.
2: Tiens, maman, c'est pour toi.
1: Oh, mon petit chat, c'est quoi?
2: Un collier de pâte.
1: Oh, j'adore! Et c'est vrai en plus, il n'y a que les enfants pour nous faire aimer les nouilles autour du cou. Comme à mon habitude, direction la rue pour vous tendre mon micro et recueillir vos souvenirs de fête des mères. C'est plutôt bon esprit ça comme thématique, la fête des mères, les souvenirs d'enfance, tout ça. Ah tiens, je me dirige vers une dame souriante, assise sur un banc au soleil. Je sens que le sujet va la toucher. Madame, votre souvenir de fête des mères?
3: Nous, on a eu une autre génération, pas celle de Ménin. Parce que celle de Ménin, ils ne regardaient pas si vous étiez fête des mères, ils n'en ont rien à voir. Oui, je vous le dis, ils n'ont rien à branler.
1: Ah, ok. Bon, quelqu'un se dévoue pour lui offrir un cendrier en pâte à sel à cette dame? Et vous, vous fabriquiez quoi à l'école à l'époque pour la fête des mères?
4: Eh bien, on faisait des petits cadres. Et alors, on marquait « Je t'aime, maman », avec une fleur. Et on descendait ou quelque chose en terre, vous savez. On faisait
1: les petites poteries, là?
4: Une petite poterie.
1: Vous avez quel âge, là, aujourd'hui?
4: Moi, j'ai 73 ans.
1: Donc c'était à l'époque du CP. Vous aussi, vous faisiez ça dans votre école?
5: Bien sûr, équivalent.
1: Des poèmes aussi?
5: Poèmes un peu moins. Non, mais peu importe, c'est le geste qui compte, la façon. Après, chacun, la notion de valeur. Si on peut acheter mieux, on achète mieux. Après, des fois, vous faites un cadeau à 10 euros, il a de la valeur.
1: Mais oui, il a raison, c'est le geste qui compte avant tout.
0: On est d'accord. Bon, au-delà de cette dimension symbolique, Muriel, la fête des mères est aussi synonyme de dépenses, avec en France un budget compris entre 50 et 100 euros.
1: Oui, et parmi les idées qui séduisent le plus, il y a les fleurs pour 65% des Français. Sauf que peu de gens le savent, mais c'est l'œillet qui est la fleur historique de la fête des mères. Pas la pivoine, pas la rose. Anna Jarvis, fondatrice américaine de cette fête au début du XXe siècle, avait choisi l'œillet en hommage à sa maman. Et vous, vous offrirez quoi ce dimanche?
6: Moi, je pense que je vais, comme d'habitude, offrir des fleurs et un petit coffret maquillage ou un petit truc juste pour marquer le coup, quoi, pas un truc super grand, quoi.
1: Et comme les journées marquées par la douceur et les petites attentions, ça ne peut pas nous faire de mal, hein, surtout en ce moment. Je termine par cette mignonnerie d'enfant.
2: Maman est une fleur, mes doigts sont des pétales. Je t'aime un peu, beaucoup, à la folie, pas du tout, pas du tout, vilaine petite fleur. Moi, je sais que ma maman l'aime de tout son cœur.
1: Alors, à dimanche, les mamans de France et du monde entier, celles qui veillent toujours, même si elles ne sont plus là, celles qui vivent et qui aiment, on vous embrasse et bonne fête.
0: Merci beaucoup, Muriel Jourdan. On embrasse, c'est vrai, toutes les mamans. Vous avez prévu quelque chose ou pas, Valentine?
7: Un joli coup de téléphone.
0: Ah, bon, c'est déjà ça aussi.
7: Écoutez une pensée, c'est bien.
0: Ça, je suis bien d'accord. Passez un bon vendredi avec l'équipe d'ici matin qui prolonge le réveil à vos côtés.
8: Absolument, et on est ravis d'être là. Merci l'équipe du 5-6, passez un bon week-end. On garde Valentine Letesse avec tout pour les infos à la demi, le 90 secondes bien sûr à la demi de chaque heure. L'info locale qui arrive dans un instant. Le point sur la météo qu'on fera régulièrement bien sûr avec les fortes chaleurs du moment. Vous nous écrivez sur le sujet hein, d'ailleurs, direction le Facebook d'ici La Rochelle. Pour cela, on est ravis de vous lire pendant ces 3 heures d'émission.
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8: 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Bon réveil, bonjour les deux Charentes, il est 6h. Voici l'actualité, place au journal dans Ici Matin avec Gorka Blanco. Bonjour Gorka.
10: Bonjour Eric, bonjour à tous et on commence par ce qui est une première en France. La grande halle voyageurs de la gare SNCF d'Angoulême est désormais en mode photovoltaïque. Le site a officiellement été inauguré hier en présence du PDG de l'entreprise et il est bien connu du grand public puisqu'il s'agit de l'ancien Premier ministre Jean Castex. Épilogue d'un chantier au long cours qui aura duré 17 mois. Les panneaux photovoltaïques qui recouvrent maintenant la grande verrière au-dessus des rails permettent de produire de l'électricité et de couvrir 40% des besoins énergétiques de la gare. Pierre Marsan.
11: C'est un sacré rajeunissement pour une très vieille dame. La halle voyageurs de la gare d'Angoulême date de 1886. Elle fait 119 mètres de long sur 26 de large. Depuis 6 ans, la SNCF prépare cette cure de jouvence. Yannick Nicot est le chef de projet de ce chantier qui s'achève.
12: On considère que ce qu'on vient de faire là, on le fait pour 40 ans. Parce que la précédente rénovation avait eu lieu en 1983. Donc c'est des grosses étapes de rénovation qui interviennent sur ce type de de bâtiments, compte tenu de leur complexité en termes d'accès aussi, puisqu'on est au-dessus des voies, au-dessus des quais. Et là, on a remplacé l'ensemble de la couverture qui était jusque-là en plaque polycarbonate. On a rénové et réparé tous les éléments métalliques de la charpente. Et on a reconstitué aussi une toiture un petit peu différente. On s'est rapproché de la toiture historique.
11: La véritable modernité, c'est la toiture en panneaux photovoltaïques, 3000 mètres carrés pour 850 modules implantés et une source nouvelle d'énergie pour aller dans le sens de l'histoire. Yannick Nicot.
12: On va, grâce à cette énergie, permettre d'autoconsommer l'énergie produite à hauteur de 40% environ. Et puis le reste de cette production

0: De Sainte va en effet accueillir à partir de 2028 la première école publique d'ingénieurs spécialisée dans le ferroviaire. Un moyen de répondre aux besoins pressants de personnel ultra qualifié dans ce secteur. Il faudrait, selon les experts, 600 nouveaux ingénieurs ferroviaires par an en France. Explication et présentation de cette nouvelle école publique d'ingénieurs spécialistes, ce sera tout à l'heure dans le prochain journal à 7h.
1: L'incendie du magasin Bricot Dépôt le 13 mai dernier à Saint-Georges-des-Coteaux près de Sainte était volontaire.
0: Oui, ce sont les conclusions de l'enquête menée pendant 15 jours par les gendarmes qui ont interpellé ce mardi le principal suspect, un homme âgé de 29 ans qui a reconnu les faits au cours de sa garde à vue. Et selon les informations d'ici La Rochelle, il s'agit d'un salarié du magasin de bricolage. Il avait quitté son poste précipitamment ce jour-là, juste après le déclenchement de l'incendie, alors que les premières flammes se propageaient. Les personnels et les clients, eux, commençaient à évacuer les lieux, tous sains et saufs heureusement. Toujours selon nos informations, l'incendiaire avait déjà tenté de mettre le feu au magasin. L'incendiaire présumé qui sera jugé le 30 juin prochain au tribunal judiciaire de Sainte. Et en attendant, il a été placé sous contrôle judiciaire avec interdiction de se rendre sur place sur le territoire de la commune de Saint-Georges-des-Coteaux. L'avertissement a encore du mal à être pris au sérieux en France. Et pourtant, attention vraiment aux incendies liés aux piles et aux batteries, au lithium. Le danger est réel car le lithium est inflammable très facilement et il se retrouve dans de nombreux objets. Alors certains connus, comme les téléphones portables, les montres, les batteries de vélo ou de trottinette, et d'autres moins, comme les outils de bricolage à batterie ou encore les brosses à dents électriques. Le problème, c'est que les Français trient mal ces batteries quand ils deviennent des déchets. Une étude d'assurance prévention indique même que 91% de nos compatriotes adoptent fréquemment des comportements à risque en la matière. De quoi pousser la CDC de l'Île-de-Ré, la communauté de communes, à lancer une campagne de sensibilisation à la fois auprès de ses habitants et des touristes nombreux l'été, après plusieurs incidents toutes ces dernières semaines. Éric Le Billon.
2: Le 14 mai au soir, les pompiers RT sont appelés pour un incendie de bac jaune. Au milieu des déchets ménagers, les soldats du feu retrouvent une batterie de trottinette, un exemple parmi d'autres. Thomas Robin, responsable du service gestion des déchets et prévention sur l'île de Ré.
3: La pile en elle-même n'est pas dangereuse tant qu'elle reste entière, mais il ne faut surtout pas essayer de l'ouvrir ou de la dégrader. Nous, c'est ce qui arrive parfois dans les camions, une fois qu'on active les pelles pour tasser les déchets. C'est là qu'apparaît le danger.
2: Il existe pourtant de nombreux points de collecte dédiée, les 5 déchetteries de l'île de Ré, les points de vente de piles qui ont une obligation de collecte, mais aussi les grandes surfaces et certaines mairies. Franck Musillet, vice-président de la communauté de communes, délégué aux déchets.
4: C'est peut-être dû aussi à notre société de consommation où on est maintenant dans le tout jetable, où les utilisateurs, moi le premier, je savais pas que dans les brosses à dents électriques, il y avait des piles au lithium. C'est plutôt essayer de changer les comportements et alerter les utilisateurs de toutes ces piles au lithium qu'on retrouve partout, dans les piles boutons, dans les électroportatifs. La petite carte d'anniversaire qui vous souhaite un joyeux anniversaire musicalement, elle aussi, elle a une petite pile au lithium.
2: Un des enseignements de l'étude d'assurance prévention, c'est que plus d'un Français sur 10 déclare avoir déjà vécu un incident lié à une pile ou une batterie au lithium.
0: Les explications d'Éric Le Billon pour Ici Matin.
1: Surpopulation carcérale, pénurie d'effectifs, la vague de forte chaleur de cette fin mai. Et maintenant, une invasion de cafards.
0: N'en jetez plus à la prison centrale de Saint-Martin-de-Ré. Les difficultés s'accumulent. Et depuis plusieurs semaines maintenant, c'est vrai, des centaines de blattes ont investi les lieux et se reproduisent en plus à vitesse grand V. En cause, le manque de propreté de plusieurs détenus, de plusieurs cellules où ils s'entassent, des conditions de détention et de travail que dénonce Ludovic Lillo. Il est le secrétaire du syndicat FO Justice à la prison de Saint-Martin-de-Ré.
5: C'est dû principalement à une dizaine de détenus qui ont une hygiène assez déplorable. Ils ne nettoient pas la cellule, ils ne prennent pas la douche alors qu'ils ont la douche à disposition. Ils ne lavent pas leurs vêtements et les détritus dans certaines cellules jonchent le sol. Donc ça favorise le développement de certaines bestioles, dont les cafards. Ce qui est prévu, c'est que cette petite dizaine de détenus vont avoir une prise en charge un peu spéciale. Effectivement, les cellules vont être entièrement vidées, désinfectées, les vêtements pareil. Ils vont être mis sur des cellules sur un autre emplacement de l'établissement. Au fur et à mesure, normalement, on devrait pouvoir, j'espère, éradiquer cette infestation. Le souci, c'est que nous avons trouvé des nids de cafards ailleurs. Donc, avec un traitement supplémentaire, logiquement, on devrait pouvoir progresser. Mais il faut attendre plusieurs semaines avant de pouvoir se prononcer là-dessus.
0: Ludovic Lillo, secrétaire local du syndicat FO Justice à la prison centrale de Saint-Martin-de-Ré. C'était une nouvelle fois hier la ville la plus chaude de Nouvelle-Aquitaine et elle a même établi le record national en la matière pour un mois de mai. 37,8 degrés à la station de la cour.

0: Couronne, juste à côté d'Angoulême, record de chaleur donc battu pour notre pays, dit Météo France. Record également battu localement à Cognac pour un mois de mai avec 35 degrés 6. On rappelle, sont toujours les températures sous abri. Charente-Maritime et Charente qui restent aujourd'hui encore en vigilance orange canicule. Et courage, ça s'arrange à partir de demain pour la Charente-Maritime. Et d'après-demain, ce sera dimanche pour la Charente.
1: Oui, on verra les températures commencer à baisser un petit peu. Si je prends l'exemple de dimanche, on parlera dans les terres de 32 degrés dans l'intérieur. C'est beaucoup, beaucoup moins, et vous l'avez dit.
0: Ça baisse, mais lentement.
1: Ouais, lentement, mais quand on est à ces quelques petits degrés près, là, ça joue quand même sur le confort du quotidien. On avait annoncé 37, hein, c'est vrai, pour hier, et ça a été plus que prévu du coup, 37,8 à Angoulême. Pour aujourd'hui, à Angoulême, vous vous réveillez avec ce matin 21 degrés encore, c'est beaucoup, hein. Ça permet quand même d'aérer les appartements et les maisons quand on peut, mais c'est pas le top, hein. 19 degrés, c'est la température minimale que je vois ce matin. Sud Charente, Maritime et Charente, Aigues, Ruffec, Confolens, 19 degrés. Sur le littoral, normalement on se dit oh, il fait plus frais, hein, souvent même le matin, ben là c'est pas le cas. La Rochelle, l'île de Ré, l'île d'Oléron, 23 degrés pour ce matin.
0: C'était une nuit tropicale, comme vous avez
1: carrément, c'est ça. Et cet après-midi, et c'est là où on se fait peur. Bon, on a toujours 32 degrés à La Rochelle. 28 pour l'île de Ré, 27 pour l'île d'Oléron, on respire un peu. 26 à Royan, mais 34 degrés à Saintes, 35 à Cognac et sur Gers, 36 du côté de Saint-Jean-d'Angély et Angoulême pour cet après-midi.
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1: Après plusieurs années loin des studios, il y a l'icône Mylène Farmer qui revient avec un nouveau titre événement. On va vous le diffuser, je vous le dis, pendant cette demi-heure d'ici à 6h30, on exclut. En attendant, c'est bon ça aussi, c'est même très très bon. Black Alright, succès de Michael Jackson à écouter ce matin dans le programme d'ici La Rochelle. Je souhaite un bon réveil.

0: Mais bon, Black, alright. Michael Jackson, à l'instant pour vous, bon réveil.
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0: On sera avec Samuel Vincent, c'est le gérant de Belle Factory, du côté de Cognac. Ça vous parle peut-être pas si je vous dis simplement Belle Factory, mais c'est une structure qui gère pas mal de festivals, le Free Music Festival. On vous offrira d'ailleurs des places aujourd'hui pour ce festival, mais aussi le célébrissime Cognac Blues Passion. On va en parler de tout cela avec donc notre invité Samuel Vincent. C'est le charentais du jour aux côtés de Chloé Bidet dans les prochaines minutes.
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0: Si vous aviez l'intention de participer au Raid Aventure La Palmyre le 17 octobre prochain, ben vous allez être déçus, les amis. Les organisateurs viennent de faire savoir qu'ils doivent annuler cette édition 2026 en raison de travaux de reconstruction de la base nautique et des incertitudes du chantier pendant cette période. La sécurité des participants ne serait pas forcément assurée. On vous donne donc rendez-vous une fois les travaux achevés, soit pour le Raid Aventure La Palmyre 2027. Soyez donc patients.
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0: C'est l'actualité chez nos voisins. Tiens, en parlant de voisins, c'est la fête des voisins. Je ne sais pas si vous avez prévu des trucs aujourd'hui chez vous en Charente et en Charente-Maritime, mais c'est l'occasion de rencontrer ces voisins et de passer un moment de convivialité. Justement, pour la convivialité, on se connectera, on fera de la radio en simultané avec nos voisins d'ici Poitou et Aurélie Garcia, une voix que vous avez bien connue à une époque France Bleu La Rochelle, hein, auparavant l'époque Villon Bleu. Et ben, on sera en duplex avec elle tout à l'heure pendant 4 minutes autour de 8h48. Soyez là, vous aussi. L'actualité chez nos voisins, c'est en Dordogne. Aujourd'hui, les élèves de la Chambre de Métiers et de l'Artisanat de Boulazac ont reçu un visiteur pas comme les autres hier. Grégory Aldrit, le troisième ligne international et capitaine du Stade Rochelet, est venu rencontrer des jeunes en apprentissage pour devenir charcutier traiteur. L'occasion pour le rugbyman d'apprendre à cuisiner des ravioles à la volaille et au cèpe du Périgord également. Tout ça aidé par les élèves, bien évidemment, aussi. Margot Croison, reportage.
4: Juste à côté de Grégory Aldrit, il y a Enzo et Noah. Les deux élèves lui montrent comment replier la pâte pour former les ravioles.
5: Et ça fait bizarre de le voir en vrai, parce qu'on le voyait à la télé. Et 1m91, enfin, le mec, c'est une armoire.
6: Hein. Non, c'est pas le petit joueur du truc à côté, quoi.
4: Grégory Aldrit fait revenir les échalotes dans une casserole, mélange la sauce. Il écoute attentivement les conseils des élèves.
7: On a de la farine, des œufs.
4: Le rugbyman est l'ambassadeur de la chambre de métier et de l'artisanat de Nouvelle-Aquitaine, c'est pour ça qu'il est là aujourd'hui.
8: L'artisanat, des fois, on le dénigre et on n'y pense pas. On ne sait pas combien de temps on va devoir travailler, quand est-ce qu'on aura la retraite, alors autant faire un métier qui nous plaît. Et typiquement, on passe 20 minutes à faire des ravioles, et bien à la fin, on peut goûter, on peut les voir, on peut en être fier.
4: En à peine 20 minutes, c'est terminé, le joueur dresse une assiette.
7: Et qu'on va venir napper de sauce.
4: Des ravioles à la volaille et au cèpe du Périgord. C'est Tristan Chasselou, le professeur de charcuterie, qui a eu l'idée de la recette.
9: C'est l'occasion de mettre un petit peu en valeur. Voilà, la région du Périgord avec les cèpes. Voilà, puis c'est assez ludique de faire des ravioles. Voilà, c'est vraiment à la portée de tout le monde. Même d'un joueur de rugby. Alors après, je serais peut-être pas aussi doué que lui à faire des ravioles. Moi, avec un ballon en tout cas.
4: Avant de partir, chacun prend sa photo avec le capitaine de La Rochelle. Celle-là, elle est collector, plaisante le joueur en montrant sa casquette et son tablier de cuisinier.
0: Margot Croison, merci beaucoup. Et en tant qu'ambassadeur de la Chambre de Métiers de l'Artisanat Nouvelle-Aquitaine, Grégory Aldrit avait déjà testé la formation de boulanger en octobre dernier à Mont-de-Marsan dans les Landes.

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0: Chacun fait ce qui lui plaît avec le groupe Chagrin d'Amour à l'instant. La saison des festivals est presque lancée hein, dans nos deux Charentes. Dans un mois, on retrouvera notamment Cognac Blues Passion avec ici La Rochelle. Derrière le festival, on retrouve Belle Factory qui gère plusieurs festivals charentais comme le Free Music également ou encore Stéréo Parc à Rochefort. À la tête de Belle Factory, installé à Cognac, son gérant et fondateur s'appelle Samuel Vincent. Il nous raconte son parcours dans le Charentais du jour. C'est avec, et sérieusement, Chloé Bidet.
1: On voit les gens, le public, quand ils sont heureux, qu'ils partagent des moments exceptionnels ou en tout cas de joie, d'émotions intenses hein, en regardant les artistes. Et ça, c'est notre vraie récompense.
2: Samuel Vincent, qu'est-ce qui vous a donné envie de travailler dans l'univers de la musique ? Est-ce que c'est une passion depuis toujours pour vous ?
1: Moi, l'univers de la musique, c'est par passion. À la base, j'ai commencé à monter des groupes avec des copains quand j'étais au lycée. Et puis, de fil en aiguille, je suis resté un petit moment à jouer dans des groupes. Et puis, organiser aussi des petits concerts. Et un jour, l'idée de monter un festival. Et de fil en aiguille, je suis toujours là.
2: Quels sont les souvenirs que vous gardez de votre premier festival de Cognac Blues Passion ?
1: C'était il y a un petit moment maintenant. Pas dès la première édition, parce que c'est mon collègue, en tout cas mon ex-collègue, puisque Michel a pris un peu de recul maintenant avec sa retraite. Mais Michel Roland qui avait lancé le festival à Cognac, la nuit du blues, donc fin des années 90. Moi, j'ai attaqué en 2001 dans l'équipe pour m'occuper de la production, puisque il y a eu l'idée que le festival ait son autonomie. Et puis je suis arrivé à ce moment-là pour faire tout l'accueil technique et la production sur les scènes principales du festival. C'est tombé un petit peu pile poil au moment où moi je me lançais professionnellement, où j'avais fait le choix de me dire je me lance dans l'événementiel et notamment les festivals.
2: Qu'est-ce qui vous plaît aujourd'hui, vous, dans votre métier ?
1: Déjà les artistes et la musique. Ça fait un peu bateau, mais c'est quand même le moteur numéro un. Si j'ai pas ça, gérer une entreprise, c'est sympa, mais ça fait partie des choses. Le contenu, en tout cas, il est important. Ça a du sens parce que on voit les gens, le public, quand ils sont heureux, qu'ils partagent des moments exceptionnels ou en tout cas de joie, d'émotions intenses hein, en regardant les artistes. Et ça, c'est notre vraie récompense. Et je trouve que c'est essentiel aujourd'hui dans une société. Et puis après, c'est pareil, on a toutes les équipes qui travaillent autour de nous, que ce soit les professionnels ou les bénévoles, je vois l'attachement qu'ils ont aux événements qu'on organise. Ça, c'est une vraie satisfaction au quotidien. Après, il n'y a rien qui me déplaît, moi. En plus de 25 ans, je ne me suis jamais levé un matin en me disant j'ai pas envie de bosser, quoi. Donc, pourvu que ça dure.
0: Ah oui, pourvu que ça dure, c'est important. Les Charentais du jour à retrouver au quotidien ici.fr. Vous avez toute la collection. Là, c'était Samuel Vincent aujourd'hui, fondateur et gérant de Belle Factory, le festival Cognac Blues Passion à vivre du 1er au 4 juillet du côté de Cognac, avec notamment sur scène, on n'arrête pas d'en parler, Jean-Louis Aubert, hein, qui est de la partie qui revient dans la région Aubert. Il y aura aussi Vanessa Paradis. Vos places seront à gagner très prochainement dans les programmes d'ici La Rochelle. Moi, je vous offre ce matin un titre tout nouveau, tout beau, celui de Mylène Farmer qui fait son retour après plusieurs années loin des studios. L'icône revient avec ce nouveau titre événement. C'est à qui le tour ? Écoutez, appréciez. Mylène Farmer.

0: C'est à qui le tour ? C'est tout nouveau, c'est tout beau, ça vient de sortir. Mylène Farmer, au rayon des nouveautés.
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0: Qu'est-ce que j'ai entendu dire là ? Attendez, c'est tendu pour les lions aujourd'hui ? Oh là, difficile. On va voir, non, ça va bien se passer. J'en suis certain. Bonjour Catherine Viguier.
3: Bonjour Eric.
0: Ça tombe bien, vous êtes là pour en parler. Amour, travail, on parle de tout. Ce n'est pas de tout repos alors, a priori, du côté des astres.
3: C'est une évidence, avec toujours une lune au scorpion.
4: Bélier, eh bien, vous ressentez une frustration que vous pourriez compenser par une dépense.
5: Taureau, vous vous sentirez un peu seul face à une décision à prendre, mais vous verrez, ça ira.
6: Gémeaux, vous serez fiers de vous, vous écoutez, vous soignez malgré les difficultés.
7: Cancer, d'une ambiance délicate, vous en ferez une ambiance apaisée. On vous devra beaucoup.
8: Lion, c'est tendu, il faut le dire. Vous puisez dans vos ressources afin de faire face.
9: Vierge, ce que vous allez rechercher, c'est la paix. Et vous ferez tout pour vous protéger.
10: Balance, il faudra lutter afin de vous imposer, afin d'être pris au sérieux, mais vous y parviendrez.
11: Scorpion, si vous avez des bobos de l'âme, du cœur, du corps, expliquez-le, mais en douceur.
12: Sagittaire, demain sera un autre jour. Aujourd'hui, il vaudrait mieux vous mettre à l'abri.
13: Capricorne, la conjoncture astrale vous rend vulnérable, il vous en faut plus pour renoncer.
14: Verseau, en famille, vous ne savez plus très bien où vous en êtes, à moins que ce soit lié à votre maisonnée.
15: Poisson, s'il y a des difficultés lors d'un voyage, si vous passez un examen aussi, vous en ressortirez quelque chose de positif.
16: Et pour nous tous, malgré l'orage, on s'accroche à une étoile.
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0: Bonjour, j'espère que vous êtes en pleine forme. Oui, il y en a qui ont des petits yeux, c'est normal en même temps. C'est vendredi, c'est bientôt le week-end, le dernier coup de clé comme on dit, avant de pouvoir profiter du congé de fin de semaine. On est ravis en tout cas de vous accompagner en Charente et en Charente-Maritime. C'est votre matinale également à la télévision à partir de cette heure-ci. Canal 3 et 30 de la TNT en Charente et en Charente-Maritime. Avec pour les infos, Gorka Blanco. Bien le bonjour Gorka.
17: Bonjour Eric, bonjour à tous.
0: Quelle est l'info d'ici dans un instant ?
17: Les pesticides et ces dangers pour notre santé et pour l'environnement. Un congrès de chercheurs se tient jusqu'à ce soir à La Rochelle et surtout ces scientifiques demain organisent une longue après-midi de questions-réponses avec le grand public. On va tout savoir sur les pesticides et ses dangers dans notre quotidien. Voilà, expliqué de façon la plus simple et la plus compréhensible possible.
0: On fera aussi le point sur la météo, toujours de fortes températures pour la Charente et la Charente-Maritime. 6h30, Valentine Lethès, c'est le 90 secondes avec vous.
18: Département toujours en vigilance orange pour risque de canicule ce matin. Le Morbihan, l'Ille-et-Vilaine et la Mayenne ne sont plus concernés par l'alerte de Météo France. À quelques heures d'un premier rafraîchissement par le nord-ouest et au lendemain de nouveaux records de température, 37,8 degrés relevés hier à Angers. Le corps d'un bébé repêché dans la rivière, peut-être celui de ce nourrisson de 4 jours recherché à Angers depuis la tentative de suicide de sa mère dans le Maine-et-Loire. Des examens sont nécessaires pour le confirmer, précise le parquet. Disparu en mer depuis dimanche et la découverte de leur bateau au large du Maroc, 2 Français ont été retrouvés sains et saufs hier soir, secourus par un navire de commerce. Des millions pour des cocottes. 42 millions d'euros seront investis chez Staub, spécialiste des ustensiles de cuisine dans le nord de la France, et menacé un temps de délocalisation en Asie. Radio France vous révèle cette annonce prévue par le président de la République avant le salon Choose France dédié aux investissements étrangers. 3 Français au 3e tour de Roland-Garros. Diane Paris, Quentin Alice et Moïse Kwame, 17 ans seulement, vainqueur après quasiment 5 heures de jeu du Paraguayen Adolfo Valero hier, quand le tournoi sur terre battue a perdu son grand favori, le numéro 1 mondial du tennis, Jannik Sinner. Et puis direction Budapest pour les footballeurs du Paris Saint-Germain, en lice pour une 2e finale consécutive en Ligue des Champions et défendre leur titre demain face aux Anglais d'Arsenal. Les Parisiens s'envolent pour la Hongrie ce matin.
17: Merci beaucoup Valentine Letesse. L'info d'ici s'intéresse donc aujourd'hui aux pesticides et à ses dangers à la fois pour notre santé et pour l'environnement à l'occasion du 54e congrès du groupe français de recherche sur les pesticides qui se tient jusqu'à ce soir à La Rochelle. Les scientifiques vont partager leurs expériences et échanger sur leurs travaux en cours et loin des amphis ensuite et des explications compliquées pour tout un chacun. Ils vont se prêter demain également à une après-midi entière de sensibilisation pour répondre à toutes les questions du grand public. Les pesticides sont des produits chimiques toujours très utilisés dans notre pays. Leur usage augmente même dans un département comme la Charente-Maritime, selon l'Office français de la biodiversité, et avec toutes les questions que cela peut entraîner, Thomas Noiseux.
19: En effet, ce rapport fait état d'une hausse de 11,8% du volume de pesticides achetés en Charente-Maritime. Ces molécules éliminent les mauvaises herbes, les parasites ou boostent la croissance des cultures. Jérôme Moreau, organisateur du congrès et professeur-chercheur en écologie à l'Université de La Rochelle, explique le danger de ce cocktail de produits chimiques.
20: Le problème aujourd'hui, c'est qu'on baigne dans un bain de pesticides et qu'un organisme, que ce soit un animal ou un être humain, eh bien on est contaminé par des dizaines de pesticides. Et quelle est l'interaction de ces différents pesticides les uns avec les autres ? Ça, on n'a aucun moyen de le savoir. Comme les agriculteurs, les particuliers utilisent des dizaines et dizaines de molécules de pesticides, eh bien nous, dans notre sang, dans notre urine, dans notre cheveu, on est capable de mesurer des dizaines de molécules de pesticides.
19: Les scientifiques abordent également l'évolution des risques sanitaires liés à l'usage de ces produits.
20: Il y a beaucoup d'études maintenant qui démontrent qu'il y a des risques d'avoir des pesticides. Et en général, quand on détecte des risques très forts de molécules spécifiques, elles vont être interdites. Il y a d'autres cas où ce risque, il va mettre beaucoup plus de temps à être matérialisé, à être démontré par les chercheurs.
19: Pour atténuer l'exposition aux pesticides, Jérôme Moreau rappelle quelques gestes simples applicables au quotidien.
20: Si vous achetez des fruits et des légumes qui ne sont pas bio, vous pourrez par exemple les éplucher. Et là, on sait que ça va baisser la contamination de pesticides que vous allez ingérer. On a aussi des études qui montrent que, par exemple, sécher le linge à l'air libre dehors, ce n'est pas la meilleure solution parce que ce linge va s'imprégner de pesticides. Et puis, quand vous allez les mettre, ces pesticides sont relâchés sur votre corps.
19: La recherche doit aussi permettre de trouver des alternatives qui pourraient stopper les contaminations à la source.
20: Les agriculteurs sont les premières victimes des pesticides. On va travailler avec ces agriculteurs pour leur démontrer que d'autres solutions sont possibles en baissant la quantité de pesticides tout en assurant un rendement correct et un revenu correct pour ces agriculteurs.
19: Mais de la recherche à l'application, il existe encore des barrières souvent institutionnelles.
20: Le scientifique, aujourd'hui, il a fait presque son travail. Maintenant, c'est aux politiques publiques de s'emparer de ces solutions pour faire changer le système.
19: Et ça fonctionne bien avec ces politiques publiques ou c'est un peu bloqué ?
20: C'est très compliqué, hein, vous imaginez bien, parce que sinon, il y a des changements qui se seraient opérés. Il y a des lobbies, hein, évidemment. Il y a énormément d'argent en jeu. Si on ramène de la biodiversité dans un champ, qu'on ramène des petites abeilles qui vont aller tuer les ravageurs, c'est de l'argent pour personne. Donc on a aussi un système économique qui entretient cette problématique des pesticides.
17: Le reportage de Thomas Noiseux que vous retrouvez sur ici.fr. Le congrès scientifique avec les chercheurs uniquement se termine donc ce soir à La Rochelle et demain après-midi, place à cette rencontre avec le public et les réponses à toutes vos questions. Ce sera au musée maritime de 13h30 à 18h30.
0: Dans l'actualité également, Gorka, une nouvelle formation d'ingénieurs spécialisés dans le ferroviaire qui va s'installer à Saintes.
17: Oui, ce sera au Ferrocampus à partir de la rentrée 2028. Le PDG de la SNCF, Jean Castex, l'ancien Premier ministre, est venu l'annoncer en personne hier. Une formation de pointe et aussi très pratique grâce à l'apport du Technicentre, le centre de réparation des trains juste à côté. Nous en parlons dans le prochain journal à 7h où il sera question aussi des conditions de vie difficiles des prisonniers en ce moment à la centrale de Saint-Martin-de-Ré. Les températures sont très élevées et elles mettent détenus et surveillants sous tension. La météo justement et cette vigilance orange canicule maintenue pour la Charente-Maritime et la Charente, on devrait respirer un petit peu mieux à partir du week-end. Courage.
0: Oui, parce qu'aujourd'hui ça reste encore compliqué, on y vient. Journée lumineuse hein, malgré la présence de nuages élevés, ça c'est la couleur du ciel pour aujourd'hui. La température ce matin, vous avez en ce moment 23 degrés à La Rochelle, 22 sur l'île de Ré, 21 à Sainte et Saint-Jean-d'Angély, 21 aussi sur Angoulême. Un peu moins et tant mieux, on aère facilement la maison et l'appartement du côté de Ruffec, du côté d'Aigre, du côté de Confolens 19 degrés ce matin. Cet après-midi, c'est pas la même. Hein. Ça augmente et nettement. 30 degrés largement pour cet après-midi à La Rochelle. Je vois même qu'il fera même plus chaud à 13h, parce que là, les températures que j'ai vous annoncées, c'était pour 17h, avec 36 degrés à Angoulême. Mais là, si on revient à La Rochelle à 13h, vous aurez à l'ombre 33 degrés, mais en ressenti Météo France qui annonce une température ressentie à quand même à 36 degrés, même à La Rochelle pour cet après-midi, il va encore faire chaud. Donc si vous pouvez, ce matin, aérer les maisons et les appartements.
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0: En attendant que ça baisse ce week-end, bon courage sur la route. Bien évidemment, au niveau des températures, quand on n'a pas la clim, ça peut être compliqué. C'est la seule difficulté pour le moment, en tout cas, car niveau circulation, ça roule, ça va se corser à l'approche de 9h. Et on sera là, vous serez là, pour en parler en direct, si nécessaire.
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0: Et le numéro pour faire la route ensemble, c'est le 05 46 50 67 68. Marc Lavoine pour la musique ce matin. Bon réveil à 6h37 avec Pour une Begin avec toi.

0: hein, pour une begin avec toi. Marc Lavoine à l'instant. Tiens, spéciale fête des mères avec nos animaux de compagnie. Si on parlait de la maternité des chiennes, c'est ce qu'a prévu, en tout cas le vétérinaire Pierre Fabin, qui est avec nous dans les prochaines minutes. Il est 6h40, le Stade Rochelais est fier d'annoncer la prolongation du contrat d'Andy Timo, champion olympique à 7 en provenance du Stade français, en qualité de joker médical et auteur de débuts remarqués là en jaune et noir pour les deux prochaines saisons. Pour le coach Ronan, c'est notre leader, on a besoin de lui. Ogara Blanchi, c'est La Rochelle qui respire Daniel Gimeno, c'est le thème aujourd'hui.
1: Ouais, effectivement, plus de peur que de mal pour le coach, le manager Rochelet, Ronan Ogara. Pas de sanction, tant mieux. Le groupe a besoin de son leader pour ces huitièmes de finale hein, qui s'approchent là, et notamment demain avec ce déplacement à Montauban, à Sapiac, ça va cogner fort dans le ciel et sur la pelouse. Il va falloir bonifier cette victoire et continuer à avancer avant la réception pour clôturer la phase régulière de ce top 14 du Stade français. Nous sommes avec Eric Blanc, l'œil avisé du rugby français, notre complice de la première heure. Il est avec nous ce matin. Eric, le suspense est présent, hein, vraiment. Bon, c'est ça, c'est site, hein, en top 6. Hein.
2: Ben déjà, vous nous avez torpillé. Bravo à vous. Vous avez su gagner à Paris. Et vous êtes relancé totalement. Donc, vous allez faire, à mon avis, minima 9 points. Vous allez à Montauban. Vous recevez le Stade français qui, peut-être, ne sera pas avec la grosse équipe, s'ils ont fait le nécessaire le week-end d'avant en recevant Lyon de mémoire.
1: Ils reçoivent Bayonne, le Stade français.
2: Bayonne, ils vont faire 4-5 points. Donc, ils vont assurer. Vous allez vous qualifier. Celui qui ne va pas se qualifier, c'est le match entre Racing et Montferrand. Ouais. Parce que si l'ASM qui reçoit le Racing bat les Ciels Blancs avec 4 points, voire 5, la messe est dite. Ouais. Parce que derrière, on reçoit le Stade Toulousain, on peut gagner. Mais dans le même temps, Bordeaux battra Montferrand à la dernière journée puisqu'ils seront dans l'obligation, ils en ont les moyens. Ils ont une équipe qui a prouvé sa valeur samedi dernier. Donc aujourd'hui, j'ai bien peur, je suis assez lucide que le Racing termine 7. Et vous allez terminer 6 ou 5.
1: Le match, bien sûr, nous y revenons tout à l'heure. Avant match, compo probable de ce déplacement à Montauban. Nos experts seront là, 18h10. Il ne manquera que vous pour parler de ce match entre l'US Montauban et le Stade Rochelet. Tout à l'heure, on compte sur vous.
0: On sera là. Merci beaucoup, Daniel. Il est 6h43.
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0: Ce dimanche, les amis, c'est la fête des mères. On en parle ce matin à 6h44. Oui, parce qu'à son approche, on peut avoir tendance à transposer nos émotions humaines sur nos animaux. On entend d'ailleurs très souvent cette phrase. Hein. Il faut qu'elle ait au moins une portée dans sa vie pour être heureuse et épanouie. Docteur Pierre Fabin, vous êtes avec nous pour casser ce mythe très tenace et nous parler de la véritable maternité canine.
8: C'est effectivement une idée reçue très ancrée. Mais soyons clairs sur le plan médical et éthologique, une chienne n'a absolument aucun désir conscient de fonder une famille. Chez elle, la reproduction est une pulsion purement hormonale dictée par ses chaleurs. Si elle n'a jamais de petit, elle ne ressentira aucune frustration psychologique, aucune horloge biologique qui tourne, ni aucun manque maternel. Au contraire, une gestation, une mise bas sont des épreuves physiques épuisantes avec de vrais risques médicaux comme la redoutable éclampsie, une chute de calcium mortel ou des césariennes d'urgence.
0: Ouais. L'horloge biologique n'existe donc pas chez le chien, mais une fois que les choses sont là, on voit bien qu'elle est une mère extrêmement dévouée. Ne ressent-elle pas un profond déchirement quand on les donne à l'adoption à 8 ou 10 semaines ?
8: Et c'est un autre grand anthropomorphisme. Au tout début, son instinct maternel est surpuissant pour assurer la survie des petits. Mais la nature est très bien faite. Vers l'âge de 6 à 8 semaines, les chiots ont des dents pointues et deviennent très turbulents. La mère commence à se saturer physiquement. Elle initie alors elle-même le détachement affectif. Elle les repousse brutalement pour qu'ils gagnent en autonomie et finit par s'en désintéresser. Quand les chiots partent enfin dans leur nouvelle famille, la mère ne pleure pas leur absence avec nostalgie. Bien au contraire, elle est souvent même extrêmement soulagée de retrouver son calme et son canard.
0: Ouais, c'est très déculpabilisant, comme on dit, pour les familles qui adoptent, du coup, pour ce grand week-end de fête des mères. Quel est le meilleur cadeau qu'on puisse faire à la santé de notre chienne ?
8: Le plus beau cadeau pour son bien-être et son espérance de vie, c'est tout simplement la stérilisation. La stériliser, c'est la protéger au quotidien. Une chienne stérilisée jeune voit son risque de développer des tumeurs mammaires, le cancer du sein canin, réduit de façon drastique. Alors ce week-end, couvrez les mamans humaines de cadeaux. Mais pour votre chienne, l'amour véritable, c'est de lui épargner une maternité inutile.
0: Ouais, merci beaucoup, on a entendu vos conseils. Pierre Fabin avec nous tous les matins ici.fr pour retrouver ces excellents conseils. Et puis bien évidemment, on le retrouve, j'allais dire demain, non, demain c'est samedi. Voilà. Il y a samedi, dimanche, repos, ouais, week-end qui approche à grands pas. C'est vendredi en attendant. Et vous retrouverez tous nos chroniqueurs, bien sûr, dont Pierre Fabin, de nouveau, bien sûr, dès lundi. Fall on Blondes, c'est pas un morceau qu'on entend tous les jours et ça fait plaisir de l'avoir ce matin. What's up dans Ici, La Rochelle Matin.

0: What's up avec les Fallen Bronze à l'instant. Un prénom pour la vie, c'est vraiment obligé. On se posera la question avec Manu Payette, notamment, et Guillermo Guise. Ce sont les deux invités humoristes du jour dans la sélection de Fred Ballard, l'humour en tube, à retrouver avant les infos de 7h. Des infos autrement, tiens. Une journée de fête dans un lycée à Saintes, un pâtissier-boulanger Rochelet à la télé sur M6, et une semaine également pour célébrer la paix à La Rochelle. Voici les trois infos plus de David Morel, des infos pratiques, locales, utiles et sympas, comme d'hab.
1: Depuis mardi dernier et jusqu'au 7 juin, c'est la 23e édition de la Semaine pour la paix à La Rochelle avec plusieurs événements dans plusieurs quartiers de la ville. Alors même si la journée de mercredi avec les 500 enfants des centres de loisirs Rochelais a été annulée en raison de la chaleur, des concerts, des conférences, du théâtre et même des soirées contes restent au programme. Et puis parmi les temps forts, le challenge Paul Guérit demain samedi à Tadon, une flash mob prévue également le 4 juin et puis la soirée de clôture à l'espace Giraudeau avec un concert du Rochelais Jean-Marc Desbois et ses musiciens qui joueront les succès de Bernard Lavilliers. Retrouvez le programme complet sur la page Facebook du Mouvement de la Paix 17. 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Enfin, notez que le lycée Georges Desclaudes à Saintes sera investi par l'Agrofest demain samedi avec au programme de 14h jusqu'à minuit, peut-être même plus, un marché de producteurs locaux, une ferme pédagogique, une expo de matériel agricole, des balades à la ferme et en calèche, un spectacle le soir et même un grand feu d'artifice. L'entrée au lycée Desclaudes de Saintes demain est libre et gratuite et bien sûr ouverte à toutes et tous.
0: C'est noté tout ça. Merci beaucoup. David Morel. 6h52 les amis, Belle-Île-en-Mer, Marie-Galante, voilà pour nos destinations matinales avec Laurent Voulzy. Tiens d'ailleurs, on regardera le littoral à Chassiron avec le sémaphore, la météo du sémaphore à suivre avant les infos de 7h.

0: Ville en mer, Marie Galante, de belles destinations en musique en plus avec l'excellent Laurent Voulzéhi à l'instant. Quelques messages maintenant hyper rapides et juste après c'est l'humour en tube comme promis avant les infos de 7h.
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0: La saison des baptêmes est ouverte et le choix du prénom du bébé est un petit basique hein, dans l'accueil du nouvel arrivant. Donc pour ne pas se gourer, Fred Ballard a confié la mission du prénom de baptême à un gars qui vient juste de changer de prénom dans l'humour en tube. C'est maintenant, c'est pour vous, c'est pour rire.
6: J'arrête Manu, terminé. Manu c'est fini parce que Manu c'était cool de s'appeler Manu quand j'avais 15 ans. J'étais vraiment le mec cool de la bande. Aujourd'hui Manu ça fait un peu...
7: Ah bah oui, c'est sûr qu'il y a des prénoms dont le diminutif est bien plus craignos que l'original. Hein. Les Gabriel alias Gabi en souffrent tous les jours. Donc on comprend qu'Emmanuel Payet ne se retrouve plus du tout dans le Manu de base.
6: Aujourd'hui Manu c'est un gars, il a un peu lâché l'affaire, tu vois. Il a une ratiche d'une autre couleur là, tu vois. Ouais. Finalement, je laisse tomber, ça dérange pas Nathalie. Y a plus de mystère autour du Manu. Tu es dans une soirée, tu sais qu'il y a un gars qui s'appelle Manu qui va arriver, tu as jamais vu de ta vie, tu vois quand même à peu près la gueule qu'il a le gars.
7: Ouais, c'est vrai que comme les Véro, les Valoches ou les Gégé, les Manu ont souvent des popoches sous les yeux et les dents du fond qui ne baignent plus. Mais bon, ayons aussi une pensée pour tous ces jeunes à qui on a donné des prénoms dieux.
8: Mon vrai prénom, c'est Guy. Ça veut dire que quand j'étais petit, mes parents, ils me promenaient dans un landau et il y a des gens qui le... Comment il s'appelle ce petit ange ? Et avant, il faisait Guy. Eh bien, je doute qu'il y ait des gens qui se soient dit « bien joué ». Franchement, je doute. Je pense que les gens... Ils allaient vérifier dans le landau si j'avais pas 37, 38 ans, tu vois, j'avais pas été kidnappé.
7: Ah, c'est sûr qu'il y a des prénoms qui refroidissent, hein. Et Guy Georges, c'est pas hyper chaleureux non plus. Mais l'avantage des Guy, c'est qu'on ne peut pas les affubler d'un diminutif. Non, c'est un poil handicapant, hein. Alors que Guillermo Guise, ça, c'est un blast très marrant.
0: Merci beaucoup. Fred Ballard qui sélectionne, voilà, quelques extraits de vos humoristes préférés. C'est au quotidien, c'est l'humour en tube, juste avant les infos de 7h. On a un autre rituel aussi, c'est de se connecter au sémaphore de Chassiron. Prendre des nouvelles de l'océan avec aujourd'hui Grégory qui est connecté avec nous. Bonjour Grégory.
9: Oui, bonjour à tous.
0: Dites-nous quelles sont vos observations au sémaphore ce matin.
9: Alors ce matin nous avons un vent qui vient du sud-est pour environ 4 nœuds. Nous avons une température actuelle de 20 degrés avec un temps assez sec. Nous avons un ciel moyennement dégagé aujourd'hui avec une mer plutôt calme. Nous avons une basse mer à 10h22 et une à 22h42. Une pleine mer à 4h16 et une à 16h25, avec des coefficients de marée de 67 et 68.
0: Merci beaucoup, Grégory. Passez une bonne journée au sémaphore de Chassiron.
9: Merci, bonne journée.
0: À bientôt, non bas.
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0: Et oui, c'est le média de la vie locale en Charente et Charente-Maritime qui vous réveille. Bon réveil, il est 7h. Qui vous accompagne aussi sur le chemin du travail avec toutes les infos dans Ici Matin, le journal. Gorka Blanco, bonjour.
10: Bonjour Eric, bonjour à tous. La Charente maritime et la Charente toujours placée aujourd'hui en vigilance orange canicule. Une dernière journée, une nuit prochaine sous la chaleur avant la baisse des températures. Demain samedi pour la Charente maritime. Les habitants de la Charente devront s'armer de courage et d'un petit peu plus de patience. Il faudra attendre jusqu'à après-demain, dimanche, pour voir le thermomètre commencer à baisser à l'intérieur des terres. Hier, c'est en Charente qu'il a fait le plus chaud en France, à La Couronne, juste à côté d'Angoulême, à l'ombre 37,8 degrés. C'est le nouveau record national de température pour un mois de mai dans notre pays. Localement, comme tous ces derniers jours, plusieurs communes ont encore établi des records de chaleur pour un mois de mai, à la fois en Charente et en Charente-Maritime. On peut citer par exemple la ville de Cognac avec 35,6 degrés.
0: Et les fortes chaleurs qui durent depuis maintenant une semaine dans notre région rendent certains lieux invivables.
10: Oui, c'est le cas de nombreux établissements scolaires, ce qui pousse certains responsables à agir. Comme le maire de Tonnet-Charente, il demande aux parents de garder les enfants chez eux cet après-midi pour ne pas les laisser dans les bâtiments transformés en fournaises. 500 enfants sont concernés. Le collège de Pont, lui, recommande aussi aux familles de garder les élèves au frais à la maison, même si un accueil sur place est maintenu. Hier après-midi, déjà, il avait autorisé les enseignants qu'ils souhaitaient à sortir de leur classe et à s'installer avec leurs élèves dans le parc juste en face, à l'ombre, pour profiter d'un petit peu plus de fraîcheur et donc moins de chaleur. Plusieurs communes ouvrent aussi leurs piscines au plus grand nombre, toujours à cause de la canicule. À Baignes-en-Charente, par exemple, la piscine est gratuite pour tous cet après-midi, entre 14h et 17h. Tarif réduit à 2 petits euros seulement pour enfants et adultes à Montmoreau aujourd'hui, avec des ouvertures exceptionnelles des bassins. Ce sera entre 17h et 19h. Et puis également demain, entre 15h et 19h. Tarif réduit également aujourd'hui au centre aquatique Atlantis de Saint-Jean-d'Angély. D'autres villes aussi sont concernées. Vous avez tous les détails sur ici.fr.
0: La canicule met sous tension des lieux sensibles comme les prisons aussi.
10: Oui, et l'explication est toute simple. Les locaux, sauf à de très rares exceptions, c'est un petit peu comme les écoles sont vieux. Ils se transforment quand les températures s'envolent en véritable bouilloire thermique. Et il y a en plus beaucoup trop de détenus par cellule. La surpopulation carcérale qui rend les conditions de vie difficiles, par exemple à la prison centrale de Saint-Martin-de-Ré, même si la direction de l'établissement pénitentiaire

0: du bâtiment où la chaleur s'accumule. Bon, voilà, on fait preuve de mansuétude aussi pour que ça soit supportable pour tout le monde.
1: Ludovic Lillo, le secrétaire local du syndicat FO Justice à la centrale de Saint-Martin-de-Ré, avec Éric Le Billon pour Ici Matin. À Angoulême, c'est une mère endeuillée qui s'est battue seule pendant 11 ans pour obtenir justice. Malvina Peyrebès a eu la douleur de perdre son fils Logan alors qu'il n'avait que 13 ans. L'adolescent avait l'habitude à l'époque, comme de nombreux jeunes d'Angoulême, d'aller jouer dans une friche industrielle, les Chez Montaigne, et il est malheureusement tombé du toit, une chute mortelle. Et depuis ce jour tragique de juin 2015, Malvina Peyrebès se bat pour faire reconnaître la responsabilité à la fois du propriétaire du site et du promoteur, ce que la cour d'appel de Bordeaux vient de lui accorder hier mercredi. Elle les a condamnés tous les deux pour homicide involontaire.
2: J'ai réagi en tant que maman. Mon but principal est que ça n'arrive pas à d'autres personnes, à d'autres enfants. Ça n'a pas été facile parce que j'ai eu beaucoup de refus, beaucoup de renvois en appel. Je suis satisfaite du résultat.
3: Jusque-là, leur responsabilité n'était pas reconnue par la justice. C'était surtout ça que vous cherchiez, j'imagine.
2: C'était ça, en fait, que je recherchais. C'était leur culpabilité par rapport à ça. Quand on est vraiment dans le dossier, qu'on est au courant de tout depuis le départ par rapport à cette friche, qu'on est au courant de tous les courriers qu'ils ont pu recevoir, les mises en demeure, les recommandés, l'obligation de démolir, l'obligation de mettre en sécurité depuis des années, rien n'a été fait par rapport à ça. Quand vous entendez qu'ils avaient reçu des courriers comme quoi ils avaient ordre de démolir, ça n'a pas été fait. C'est plus là-dessus, en fait, que je voulais qu'il y ait quelque chose.
1: Un témoignage recueilli par Pierre Marsat pour Ici Matin. Les magistrats de la cour d'appel de Bordeaux ont également condamné le propriétaire du site et le promoteur à payer 40 000 euros d'amende chacun et à verser également 100 000 euros de dommages et intérêts à la famille de la petite victime, Logan.
4: Jean Castex était dans les Deux-Charentes hier.
1: L'ancien Premier ministre et désormais PDG de la SNCF s'est d'abord rendu à Saintes hier matin pour officiellement dévoiler une nouvelle formation supérieure qui sera enseignée au Ferro Campus à partir de la rentrée 2028. Elle s'appellera Subferro, créé à l'initiative de l'Université de La Rochelle. Il s'agit de la première école publique d'ingénieurs dédiée qui va devoir répondre aux besoins croissants du secteur ferroviaire. Il faudrait près de 600 nouveaux ingénieurs spécialistes par an dans notre pays chaque année. Donc une formation inédite d'ingénieurs qui va bénéficier aussi d'un atout que les autres formations qui existent déjà et qui sont privées n'ont pas, la présence à proximité immédiate du technicentre de Saintes. Paul-Adrien Sicard.
5: Déjà par la taille, 15 000 mètres carrés de terrain et de bâtiments pour presque 200 étudiants qui seront surtout apprentis, comme l'explique Jean Castex, président directeur général du groupe SNCF.
6: Ça va être vraiment une formation pratique. Les élèves qui seront là, ils feront des choses ici sur le site. On est à proximité immédiate de ce qu'on appelle un technicentre SNCF, c'est-à-dire un endroit où on répare des trains, qui fera le succès et la compétence des personnes que nous formons ici.
5: Ça, c'est pour l'aspect pratique et pour la théorie. Les étudiants auront le choix entre deux parcours différents. Gérard Blanchard, président de La Rochelle Université.
7: Une première orientation qui est autour des matériaux innovants et de l'énergie, voilà, pour le train du futur. Et puis une deuxième orientation qui sera autour du matériel, des équipements embarqués et des capteurs.
5: Il ne faut pas non plus oublier les entreprises. Frédéric Viscard, PDG d'Alstom France, mise beaucoup sur cette formation.
8: On compte bien accueillir des futurs apprentis parce qu'aujourd'hui, quand vous recrutez un ingénieur, après, il faut plusieurs mois, voire plusieurs années, pour qu'il devienne un spécialiste du ferroviaire. Et donc, si on a des écoles qui permettent d'accélérer cette spécialisation, évidemment, c'est très bénéfique pour nous.
5: Alstom, ainsi que 40 autres partenaires, prévoient également de mettre à disposition des ingénieurs déjà qualifiés pour donner des cours au Ferro Campus.
1: Et le PDG de la SNCF, Jean Castex, après Saintes et le Ferro Campus, s'est rendu dans l'après-midi hier à Angoulême afin d'y inaugurer la grande halle voyageurs photovoltaïque de la gare, ce qui est une première en France. On partira en reportage à Angoulême découvrir cette grande, immense verrière couverte de panneaux photovoltaïques. Ce sera dans le prochain journal à 8h où il sera question aussi des risques d'incendie provoqués par les piles et les batteries au lithium. On en trouve un petit peu partout, dans les trottinettes, dans les portables, et quand on s'en débarrasse, attention aux incendies que ça peut déclencher. Et il faut donc bien trier. L'île de Ré lance d'ailleurs à ce sujet une campagne de sensibilisation pour les habitants et les touristes. 7h07, la météo en Charente et Charente-Maritime et cette couleur orange toujours, vigilance canicule maintenue.
4: Oui, il va faire chaud encore une fois aujourd'hui, je vous en parle dans deux secondes, juste temps pour moi de vous dire que la journée est lumineuse hein, malgré la présence de quelques nuages élevés. Voilà ce qu'annonce Météo France pour les couleurs du temps, comme on dit. Commençons à les côtés thermomètres avec le matin tout d'abord. On a démarré avec 23 degrés à La Rochelle, 21

0: Angoulême autour de 5-6 heures du matin. Et à l'approche de 8 heures, on aura déjà 25 degrés de prévu à Angoulême pour 8 heures. 25 aussi sur La Rochelle, 24 sur les îles de Charente et de Charente-Maritime. Au minimum, c'est sur l'est, vers Confolens, où on aura 21 degrés pour ce matin, donc à 8 heures. Et ensuite, cet après-midi, toujours sur ce grand festival des températures hallucinantes. Hein. Alors, on n'a pas 37 degrés aujourd'hui, mais on n'est pas loin. 36, hein, tout de même, sur Angoulême, centre-ville, pour aujourd'hui, 36 degrés. 35 quand vous êtes du côté de Cognac, 35 degrés aussi à Surgères. On a 36 également à Aulnay-de-Saintonge et Saint-Jean-d'Angély, annoncé par Météo France. 34 plutôt là sur le sud de la Charente-Maritime et à l'est de la Charente, 34 degrés. Et sur les îles, c'est le seul endroit où on aura moins de 30 degrés. 28 pour l'île de Ré cet après-midi, 27 pour l'île d'Oléron. Et attention, même quand on a 29-30 degrés, je pense à La Rochelle, hein, à midi, 29 degrés sous abri, 31 degrés ressentis. À 13h, 33 degrés sous abri, 36 degrés ressentis. Donc il va faire chaud encore une fois aujourd'hui, les amis.
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0: Pensez à bien boire de l'eau, vous protégez la peau si vous mettez le nez dehors, bien évidemment, quand le soleil est fort à partir de la mi-journée. Il suffira d'un signe, voici Goldman.

0: Il suffira d'un signe avec Jean-Jacques Goldman à l'instant.
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0: On va mettre en avant une nouvelle entreprise dans Ici, ça marche. Bien évidemment, c'est le rituel le matin autour de 7h15. Là, c'est l'entreprise Novaem Banit Bio qui développe un fertilisant biologique innovant à base de micro-organismes encapsulés dans de petites billes. Ça en fait des choses. On va tout vous expliquer avec les détails et notre invité au micro de Fabien Lecourt dans les prochaines minutes.
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0: Les réserves de sang de l'EFS atteignent actuellement un niveau particulièrement préoccupant en Nouvelle-Aquitaine et à ce jour, elle s'élève à seulement 6300 poches de sang alors que 9000, vous imaginez un petit peu, seraient nécessaires pour garantir un niveau satisfaisant. Tous les groupes sanguins sont concernés par cette baisse avec une vigilance renforcée sur le groupe O négatif, indispensable en situation d'urgence vitale. Cette tension s'explique notamment par la succession des jours fériés et des ponts du mois de mai, combinée aux épisodes aussi de forte chaleur. Alors si vous êtes en bonne santé, âgé de 18 à 70 ans, vous êtes invité à prendre rendez-vous dès maintenant dans une collecte mobile ou dans une maison du don, toute climatisée en plus, hein, comme ça vous passez un moment au frais tranquille. C'est le cas notamment à l'hôpital Saint-Louis de La Rochelle au niveau moins 1. Si vous pouvez vous y rendre, vous avez toutes les infos en tout cas sur le site officiel du don du sang, EFS.
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0: C'est l'heure de mon œil et revoilà Paul McCartney à plus de 80 ans. L'ex-Beatle sort aujourd'hui un nouvel album.
8: Et moi, si j'étais président de la République et que je voulais, par hasard, faire passer une réforme des retraites avec un programme qui serait d'allonger le temps de travail, convaincre les Français de rester actifs, eh bien je nommerais Paul McCartney ministre du Travail. Et voilà, ce serait fait. L'homme sort ce vendredi son 22e album solo à 83 ans sur sa rue d'enfance à Liverpool. Alors oui, on pourrait lui dire, mais Paul, tu as coécrit Yesterday, la chanson la plus reprise de l'histoire de la musique. Tu as vendu 200 millions de disques, tu as joué devant des stades entiers à 83 ans, même pendant 3 heures. C'est bon ? Tu peux t'arrêter ? C'est quoi son secret ? Il est réputé très optimiste, végétarien, non-fumeur depuis des années. Mais McCartney, c'est surtout l'artiste qui n'a jamais renoncé. Quand les Beatles se séparent, lui se tourne vers l'avenir, les nouveaux styles, les nouveaux sons. McCartney joue encore même une grande partie des instruments en studio, comme à l'époque des Beatles, la basse, la guitare, le piano, la batterie. Ses équivalents français, ne cherchez pas, il n'y en a pas. Sardou s'est arrêté, Eddie Mitchell s'est mis en retrait, les autres ont ralenti. Disparus, ne sont plus là. Lui non, il l'a dit lui-même, je devrais pouvoir me dire, allez Paul, ça suffit, mais il y a encore cette petite voix dans ma tête qui répond, non, non, non. Cette petite voix, c'est Yesterday, c'est Hey Jude, c'est 60 ans de musique qui nous accompagne depuis toujours. Paul McCartney n'est pas une légende, c'est un ovni. Et vous savez, en radio, il y a un vieux conseil qu'on se transmet depuis des décennies. Si t'as plus rien à dire, passe un Beatles.
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0: C'est bon, c'est le son des Beatles. Et McCartney, bien sûr. À l'honneur aujourd'hui, mon œil, l'actualité commentée par David Ossiou qui revient bien sûr dès lundi, même heure, même endroit. Bad day, non, ça va être une belle journée, vous allez voir. Daniel Potter, en attendant, est avec nous en ce vendredi à la radio et à la télé.

0: Bon, si on met de côté trop forte chaleur, c'est une belle journée que nous allons passer. Oui, bad day. Daniel Potter à l'instant. 7h21, c'est votre Ici ça marche maintenant. Ici ça marche pour la société Novaem Made in Bio qui développe un fertilisant, je disais un fertilisant biologique innovant à base de micro-organismes encapsulés dans de petites billes. Vous allez avoir toutes les explications nécessaires tout de suite avec Fabien Lecourt.
1: À Aigrefeuille, en Charente-Maritime, ici ça marche pour une entreprise qui mise sur des bactéries pour réduire les engrais chimiques. Bernard Béal, président de cette société Novaem Made in Bio, bonjour.
2: Bonjour.
1: Éric Bellaperche, directeur de cette société également, bonjour.
3: Bonjour.
1: Comment est arrivée cette idée dans votre tête de se dire « je vais utiliser des bactéries pour réduire les engrais chimiques » ?
2: On a eu de cesse que de trouver des ingrédients plutôt d'origine naturelle qui nous permettaient d'augmenter l'efficience des unités fertilisantes. Et aussi grâce à une rencontre qui s'appelle Made in Bio, dont le créateur est Thierry Picot, il s'appuie sur des micro-organismes qui sont effectivement des bactéries, comme vous l'avez dit dans votre question, mais qui peuvent être aussi des champignons, qui puissent permettre aux agriculteurs de les utiliser facilement pour venir compléter ou remplacer une fertilisation minérale et renforcer la capacité de leur sol à bien nourrir les plantes.
1: C'est intéressant que vous parlez justement des agriculteurs. Sur le terrain, concrètement, ça marche comment ?
2: Alors ça marche très bien parce que quand on nourrit les plantes, si vous voulez, on leur amène trois ingrédients principaux. On leur amène de l'azote, du phosphore, de la potasse.
1: Mais est-ce que alors aujourd'hui, le chiffre d'affaires, les demandes sont bien présentes, sont bien là ? On va demander justement au directeur Éric Bellaperche. Est-ce que vous êtes content ? Ça va ? Tout va bien ?
3: Bah écoutez, on est plus que content. En fait, quand on se rend compte qu'on n'a plus de matière en France, parce qu'on n'a plus de mine de phosphate, on n'a plus de mine de potasse et qu'on n'a pas de gaz pour faire de l'azote, en fait, le fait de pouvoir rendre le pays complètement autonome sur ces matières, parce qu'en fait, on décide de travailler autrement, en fait, on se dit qu'on est dans le vrai. Le deuxième, c'est que il a fallu qu'on éradique 40 années en fait de formatage chimique, et ça, c'est très très dur, parce que justement, en fait, il va falloir qu'on rééduque un peu toute la profession à travailler autrement. Et c'est un débat qu'on a eu souvent avec beaucoup d'agriculteurs qui essayent pour l'instant des biostimulants, mais ils savent pas si le sol est capable d'être biostimulé. Et donc, lorsqu'on utilise des biostimulants, ce qui est un peu la recette à la mode aujourd'hui pour remplacer justement les produits de santé végétale, il faut que le sol fonctionne.
1: Mais alors justement, tiens, pour cette nouvelle technique, nos agriculteurs, nous ici dans les Deux-Charentes, mais qu'est-ce que vous avez envie de leur dire ? Tiens, on va poser la question à Bernard Béal, président de cette société. Quel message, là, vous avez envie de passer à la radio ?
2: C'est allez-y, de toute façon, vous prenez pas de risque. Comme l'a dit Eric, en plus, on a une application qui a été mise au point.
3: Elle s'appelle Fertiscale.
1: Est-ce que là, aujourd'hui, en 2026, est-ce que cette entreprise, hein, on rappelle, Novaem Made in Bio, ça marche ?
2: Oui. Bien chaque année, on a vu les volumes, nos volumes de distribution augmenter.
1: Messieurs, merci beaucoup. Merci d'avoir répondu à mes questions.
3: Merci encore.
2: Merci, au revoir, à bientôt.
0: Ici, ça marche, à retrouver aussi sur votre radio, ici, sur votre site internet, ici.fr, c'est le vôtre aussi. 7h24, Bruno Garcia arrive dans un instant, on partage le café, une nouvelle chronique pêche avec lui tout de suite.
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0: Bonjour Bruno Garcia.
7: Bonjour Eric Morgan.
0: Au fil de l'eau, c'est parti avec deux mots aujourd'hui que vous avez sélectionnés.
7: Oui, qui sont zygoptère ou anisoptère.
0: Zygoptère et anisoptère. Il va impérativement falloir consulter, cher ami, les allergies vous reprennent, j'ai l'impression.
7: C'est pourtant simple, Eric. Tout le monde connaît ces insectes de l'ordre des odonates. Voilà. Bon, allez. J'arrête.
0: Ouais.
7: Hein, j'arrête de vous taquiner. Le zygoptère ressemble à une petite libellule, très souvent apparentée à une libellule colorée, alors que ça n'en est pas une. Sa véritable appellation, c'est la demoiselle. C'est l'anisoptère qui est réellement une libellule. C'est très régulièrement la demoiselle, rouge ou bleue, qui fait des poses sur le flotteur du pêcheur, et beaucoup plus rarement la libellule.
0: Pas facile à distinguer, j'imagine.
7: Alors, Physiquement, elles ont toutes les deux deux paires d'ailes. Quelques nuances, et notamment au niveau des ailes, justement. Mais il faut attendre qu'elles se posent pour bien les distinguer l'une de l'autre.
0: Expliquez-nous ça alors en détail, peut-être.
7: Lorsqu'elle est posée, une demoiselle a les ailes jointes à la verticale au-dessus du corps. On peut aussi la distinguer grâce à la position de ses yeux qui ne se touchent pas, qui sont écartés l'un de l'autre. La libellule, elle, au repos, elle a les ailes à la perpendiculaire du corps et ses yeux sont collés l'un à l'autre.
0: Une différence de taille, si je puis dire.
7: D'une manière générale, les libellules sont beaucoup plus grosses. Hein, ouais. Elles peuvent atteindre plus de 15 cm de longueur. Alors que la demoiselle, elle, mesure, allez, on va dire 5, 6, 7 cm maximum.
0: Ouais. Est-ce que ce sont des insectes fragiles, Bruno ?
7: Alors, je ne sais pas, Eric, si vous étiez né lors de l'apparition de ces insectes, mais ils ont été découverts il y a à peu près 200, 270 millions d'années. Voilà. La menace aujourd'hui, pour ces animaux, encore une fois, se situe plutôt au niveau de la gestion de l'eau. La larve évolue en milieu liquide pendant 1 à 2 ans, et on sait que l'eau devient une denrée assez rare en milieu naturel.
0: Qu'est-ce que ça mange, une libellule ou une demoiselle ?
7: Eh bien, contrairement à ce que l'on pourrait penser, ce sont de grands prédateurs, tant à l'état larvaire que sous la forme adulte. On pourrait comparer leur mâchoire à un broyeur. Pour ce qui est de leur alimentation, eh bien, en fonction de leur mode de vie, hein, aquatique ou terrestre, elles se nourrissent de têtards, de petits poissons sous la forme larvaire, et de papillons, de petits insectes, en général mouches, abeilles, etc., sous la forme adulte. Et elles se mangent même entre elles lorsqu'elles sont adultes.
0: Parlons reproduction, je sais que ça vous plaît, ça.
7: Ah, c'est... Oui.
0: Reproduction c'est... de la libellule ou de la demoiselle, hein, d'ailleurs.
7: Alors, c'est assez acrobatique. Ah. Oui, une reproduction en tandem au-dessus de la surface de l'eau. Vous imaginez ça, hein, quand même.
0: Très bien, oui.
7: Le mâle saisit la femelle, on dit qu'il la capture, d'ailleurs. La femelle courbe son abdomen pour faciliter la copulation. On peut voir, de temps en temps, cet accouplement en plein vol. Et ce qui relève de l'incroyable, c'est que certaines espèces de demoiselles peuvent se reproduire par parthénogenèse.
0: Aïe, aïe, ça y est, c'est reparti une rechute. Qu'est-ce que ça veut dire, ça ?
7: Ça paraît invraisemblable, mais c'est démontré scientifiquement. Certaines communautés d'insectes se reproduisent entre femelles et donnent naissance uniquement à des femelles. Alors, sûrement très déçu par les mâles, je pense.
0: Eh bien, on va dire que c'est ça. Merci, Bruno Garcia.
7: Avec plaisir, Eric.
0: Pour tous ces détails importants. Bonne journée, à bientôt.
7: À bientôt, Eric.
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0: Et si vous venez de nous rejoindre, vous faites bien d'avoir choisi les programmes d'Ici La Rochelle. Ici La Rochelle, c'est bien sûr de la radio, toutes nos fréquences, internet est également pour nous suivre, en Charente et en Charente-Maritime et bien au-delà, partout sur la planète bleue. Et puis les images également sur le canal 3 et 30 de la TNT en Charente et en Charente-Maritime. On est ravis de vous accompagner avec notre jeu musical qui va suivre dans les prochaines minutes. 7h40, nous vous offrirons des billets pour le festival Note en Vert, et notamment la date avec les Stranglers. Vous allez pouvoir gagner ça tout à l'heure, 7h40, et on sera pour cela un karaoké inversé. Quelle est l'info d'ici que nous traitons dans un instant, Gorka Blanco ?
8: Écoutez, on va parler d'une des conséquences des très fortes chaleurs, une des rares dont on n'a pas évoqué le problème il y a quelques jours, c'est la préparation des rugbymen du Stade Rochelet. Comment on s'entraîne quand on doit plaquer à tour de bras et courir dans la fournaise ? Comment on s'est préparé avant ce déplacement du côté de Montauban pour jouer en top 14 demain après-midi ? On voit tout ça juste après le 90 secondes.
0: Oui, le 90 secondes qui arrive maintenant. Vous connaissez l'esprit, c'est l'info en français dans le monde maintenant à 7h30 avec Valentine Letesse.
9: La bascule des températures, elle commence ce soir par le nord-ouest où un rafraîchissement est attendu après de nouveaux records de chaleur hier pour un mois de mai. 37,8 degrés relevés à Angoulême et toujours 11 départements en vigilance orange canicule ce matin. Soupçonné d'agression sexuelle sur au moins 4 enfants, un enseignant de maternelle est mis en examen à Dinard. 6 mois après une première plainte déposée par un parent d'élève d'Ille-et-Vilaine, l'enseignant suspendu conteste. Sophie la girafe est-elle vraiment fabriquée en France, comme indiqué sur l'emballage ? Perquisition hier dans l'usine historique du jouet à Rumilly, en Haute-Savoie. Le groupe Vully est soupçonné de produire sa girafe en latex en Chine depuis quelques années. 42 millions d'euros pour moderniser Staub, le spécialiste des cocottes en fonte installé dans le Nord. Radio France vous dévoile la première annonce du salon Choose France sur les investissements étrangers. L'assurance, selon l'entourage d'Emmanuel Macron, de pérenniser les 400 emplois du site. Le troisième tour commence à Roland-Garros sans le grand favori du tournoi de tennis à Paris, le numéro 1 mondial Yannick Sinner, éliminé hier. Trois Français sont encore en lice, Diane Paris, Moïse Kouamé, 17 ans seulement, auteur d'un exploit hier, et Quentin Alice, opposé ce soir au numéro 3, Alexander Zverev. Et puis dans un stade à huis clos, le verdict ce soir du barrage des championnats de France de foot entre Nice et Saint-Etienne. Et après un match nul à l'aller, le résultat de ce soir condamnera Nice à la descente ou renverra les Verts en Ligue 1.
8: Merci beaucoup, Valentine Letesse. L'info d'ici s'intéresse ce matin à une des conséquences de la canicule dont on n'avait pas parlé jusqu'à présent, l'entraînement des joueurs professionnels du Stade Rochelet. Comment se prépare-t-on quand on est pro en rugby et qu'il y a la fournaise dehors et qu'on est en plein air? Les organismes forcément des joueurs ont souffert tous ces derniers jours et dans la dernière ligne droite décisive pour arracher une qualification en phase finale du top 14, les Maritimes pourront au moins compter cet après-midi sur leur car climatisé et les 4 heures de trajet qu'ils vont faire pour rallier Montauban où ils affronteront l'USM demain à 14h30. Gérald Paris.
10: Lundi, en début de semaine, les joueurs se sont entraînés à 14h30 à l'heure du match prévu à Montauban. Le coup d'envoi d'une semaine de préparation très particulière. Rémi Thalès, entraîneur adjoint au Stade Rochelet.
11: Il a fait très chaud. Après, les prépas avaient, en début de semaine, avaient préparé un programme et justement avaient anticipé la chaleur. On sait qu'on joue à 14h30 sur du synthétique à Montauban, donc il va faire très chaud. Donc on a voulu mettre les joueurs dans ces conditions-là, les pousser, les mettre dans le rouge pour que qu'on arrive à être dans les meilleures conditions possibles samedi pour le début du match.
10: Une façon de préparer les organismes avant de jouer en plein soleil, samedi à Sapiac avec au moins 30 degrés à l'ombre. Mais pour bien pouvoir gérer derrière, les joueurs sont suivis de près. Antoine Astoy, l'ouvreur de La Rochelle.
12: Le staff de la prépa physique nous a montré des petits tips pour être bien, pour mettre notre corps en condition. Donc voilà, ouais, c'est quelque chose qui a été réfléchi et pensé pour optimiser notre performance et qu'on il faut boire énormément, que ce soit pendant les entraînements, mais aussi après, tout ce qu'on fait à la maison. L'hydratation est hyper importante, après ça c'est de la prise à chacun de penser à soi.
10: Effort en pleine chaleur et derrière de précieux conseils pour la récupération, Rémi Thalès.
11: L'accent qui a été mis là-dessus, de bien faire du froid pour qu'ils baissent leur température corporelle, et il y a les massages, enfin voilà, il y a toute la prise en charge hors rugby qui est développée sous ces chaleurs.
10: Allez, bonne nouvelle, après Montauban, la réception du Stade Français le 6 juin se fera en soirée pour La Rochelle, une rencontre à 21h.
8: Et les Maritimes qui pourront compter sur deux retours importants demain pour aller affronter Montauban. Il s'agit de deux internationaux, le troisième ligne Paul Boudouan et le talonneur Pierre Bourgaritz, le groupe qui sera privé en revanche de l'ailier Jack Noël, toujours gêné par ses ischio-jambiers, et l'arrière Dylan Leeds qui souffre encore de l'épaule.
0: Dans l'actualité, également encore cas, le déplacement hier à Angoulême du PDG de la SNCF.
8: Oui, l'ancien Premier ministre Jean Castex est venu inaugurer la grande halle voyageur photovoltaïque de la gare. Les panneaux de la très grande structure en verre au-dessus des rails vont permettre de couvrir 40% des besoins en électricité du site. C'est unique en France, c'est à la une du prochain journal à 8h. Et juste avant, 8h moins le quart, nous allons parler des métiers manuels et du patrimoine. Une association qui s'appelle L'Outil en Main, on en a déjà parlé sur Ici La Rochelle, transmet les savoirs aux enfants de 9 à 14 ans dans des ateliers où un adulte s'occupe à chaque fois d'un seul et unique enfant. De quoi transmettre aussi en même temps la passion de tous ces métiers. Et nous en parlons avec notre invitée, c'est Marie Servouze. C'est une des bénévoles de cette association à La Rochelle. La météo, vigilance orange, canicule toute la journée pour la Charente et la Charente-Maritime, encore une fois.
0: Oui, vous allez avoir chaud encore une fois aujourd'hui. On en parle ensemble avec cette journée qui est qualifiée de lumineuse à Météo France, malgré la présence de nuages élevés. Quelques nuages aussi à partir de demain, mais ils seront quand même assez discrets. On a toujours un franc soleil, vous l'avez remarqué, depuis plusieurs jours en Charente et en Charente-Maritime. La température, ça grimpe, ça y est, à l'approche de 8h. On prévoit pour 8h Touron, 25 degrés à La Rochelle, 24 sur nos 24 à Rochefort, 23 à Sainte et 25 à Angoulême. Là, dès le matin, là, pour 8 heures, ça va déjà beaucoup chauffer. Angoulême, restons-y. Alors, on n'a pas 37 degrés passés, a priori, sur le papier pour cet après-midi, mais quand même 36 degrés annoncés par Météo France à l'ombre pour cet après-midi dans le centre-ville d'Angoulême. 36 aussi, c'est la température maxi à Saint-Jean-d'Angély. et au Lait de Saintonge. On descendra à 34 degrés dans la région de Saintes, 33 à Rochefort, et malgré tout, 30 degrés sur le littoral. Je pense à La Rochelle notamment, c'est pas tous les jours où on franchit la barre des 30 degrés. Sur les îles, en revanche, on est redescendu en dessous, et tant mieux. 28, on respire, faut le dire vite. 28 sur l'île de Ré à Saint-Martin pour cet après-midi, et 27 sur la lumineuse, l'île d'Oléron.
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0: Pas de difficulté de circulation pour le moment. On va en rencontrer, oui, forcément, comme tous les jours à l'approche de 9h. Et vous serez là pour en parler si nécessaire. Vous pouvez nous joindre, faire la route avec nous au 05 46 50 67 68. En tout cas, pour le moment, c'est une affaire qui roule. Là.
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0: À la fraîche ce matin, on aère la maison, on aère l'appartement, ça fait du bien. Et puis on fait tout ça en musique. Franchement, c'est pas top ça. Ici La Rochelle qui accompagne votre vendredi avec France Gall. Besoin d'amour.

0: Besoin d'amour avec France Gall à l'instant, c'est ici La Rochelle.
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0: C'est l'heure du jeu, c'est le karaoké inversé ce matin les amis. 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Tiens, puisque Mylène Farmer fait son retour après avoir passé plusieurs années loin des studios, elle revient avec un nouveau single qu'on vous a déjà fait écouter ce matin un petit peu plus tôt. Vous le réentendrez ce titre tout à l'heure entre 8h30 et 9h. En attendant la vraie Mylène Farmer, je vais faire la fausse Mylène Farmer. Je vais saccager du Mylène Farmer tout de suite maintenant, karaoké inversé. Vous allez reconnaître le son. Je t'aime Mélancolie de Mylène Farmer. Je fais autre chose là-dessus. À vous de trouver cette autre chose. C'est parti.
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0: Qu'est-ce que c'est sur Mylène Farmer, je t'aime mélancolie. À vous de nous le dire, 05 46 50 67 68. C'est le karaoké inversé.
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0: Fade of Ophelia avec Taylor Swift à l'instant, 7h47, tout juste, on est en direct pour vous accompagner le réveil matin, Charente-Maritime avec Eric qui est avec vous depuis Étré. Bonjour Eric.
1: Bonjour Eric.
0: Ça va bien mon cher Eric?
1: Ça va très bien Eric.
0: Ouais.
1: Bizarre. Je suis content de vous avoir.
0: Ah bah surtout au mois de mai parce que c'est notre fête en mai. Hein, le 18 mai dernier.
1: Là, c'est mon anniversaire bientôt aussi.
0: Vous avez les deux, vous avez les deux en même temps vous.
1: Non, c'est au mois de juin. Le 22.
0: D'accord, ouais, ça approche.
1: Le 22, ça.
0: Bah, peut-être un cadeau pour vous, pour la Nive. On va voir ça. C'est parti. Je vous fais un petit karaoké inversé. J'ai choisi du Mylène Farmer pour la musique parce qu'il y a un nouveau titre inédit produit par DJ Lewis qu'on découvre depuis ce matin.
1: Oui.
0: C'est plutôt sympa, ça s'appelle C'est à qui le tour. On vous refera écouter ce nouveau single tout à l'heure autour de 8h40, soyez là. En attendant, j'ai ressorti moi Je t'aime Mélancolie de Mylène Farmer. Je vous fais autre chose là-dessus. C'est ça l'esprit du karaoké inversé. Mon cher Eric, c'est parti. J'ai la montre arrêtée, j'ai même pas l'heure qu'il est. 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

0: C'est quoi, Eric?
1: Bah, c'est Élégance, Vacances, J'oublie tout.
0: Vérification.
1: Ouais, c'est un groupe des années 80.
0: Oui.
1: Qui a eu un succès, et donc voilà. Et bon, ça s'est joué un peu, parce que bon, j'ai un peu eu un. Le matin, c'est dur.
0: Ah ouais, ça fait réfléchir le matin. Hein. C'est violent parfois dès le matin, mais c'est fait exprès, c'est fait surtout pour faire sourire hein, ce mélange des musiques et des paroles. Bien vu en tout cas, Eric. Vacances, j'oublie tout. C'était bien le morceau à trouver. Vous avez gagné vos billets pour Note en Vert. 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
1: Merci beaucoup. Et puis merci à France Bleu. Merci à vous. Et puis bon, je vous suis beaucoup sur la radio et sur les réseaux sociaux.
0: Voilà. Merci de cette fidélité. Alors vous savez qu'on a changé de nom en revanche. Hein, c'est ici La Rochelle.
1: La Rochelle.
0: Vous trompez pas, mon cher Eric.
1: C'est ici La Rochelle.
0: Ouais. À bientôt, mon cher Eric. Salut.
1: Merci.
0: Bonne journée. Au revoir.
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0: Et c'est l'invité à 7h49 dans les programmes d'Ici La Rochelle. Nous mettons à l'honneur avec notre invité une association pas comme les autres, L'Outil en Main, qui organise une journée porte ouverte demain entre 10h et 17h dans les locaux de La Rochelle au numéro 2 de la rue du Château. Une association qui met en avant le travail manuel et les métiers du patrimoine et transmet les savoirs pratique de génération en génération aux jeunes adolescents. Marie Servouze est bénévole à La Rochelle et elle répond aux questions de Gérald Paris.
4: Marie Servouze, bonjour.
5: Bonjour.
4: Alors, vous êtes donc bénévole à l'association L'Outil en Main du Pays Rochelais. Expliquez-nous depuis quand déjà existe cette association et ensuite qu'est-ce qu'elle fait?
5: Alors, au plan national, elle existe depuis une trentaine d'années et actuellement, il y a 280 outils en main répartis sur 72 départements avec 7000 bénévoles en France. Nous, à La Rochelle, on a ouvert, on s'est réunis, on a fondé l'association L'Outil en Main du Pays Rochelais en 2020. On a eu des locaux tout d'abord à la Gore, puis ensuite à la Leu. Et finalement, nous sommes dans les locaux de l'ancien CFA Automoto de La Rochelle, 2 rue du Château.
4: Alors, l'idée est belle, c'est une transmission finalement. Expliquez-nous.
5: Voilà, c'est une transmission des métiers manuels et du patrimoine. Il ne faut pas oublier les métiers du patrimoine, les métiers artistiques, à des enfants de 9 à 14 ans, par des bénévoles qui sont retraités ou pas, et qui sont des gens de métier, ou alors des gens vraiment qui ont un gros potentiel dans ce qu'ils vont transmettre aux enfants. Donc c'est une histoire de transmission, dans des vrais ateliers avec des vrais outils. Donc il y a un bénévole pour un enfant, parce que les outils, que ce soit en menuiserie, en mécanique ou même en cuisine avec des couteaux tranchants, on fait très très attention. Donc un bénévole, donc nous sommes 30 bénévoles à La Rochelle pour 18 enfants.
4: Vous avez parlé de cuisine,
5: oui.
4: Il y a la menuiserie également, oui. La mécanique, oui. La poterie, même l'électricité.
5: Oui, il y a même l'électricité, oui, tout à fait. Et les enfants restent 3 mercredis après-midi dans un atelier. Et ensuite, alors, au terme de ces 3 mercredis, en général, ils ont réalisé un objet, hein, soit en couture, soit en menuiserie, en mécanique, en ferronnerie d'art aussi, en peinture artistique, en poterie, en maquette. Et ils repartent avec cet objet. Alors, il n'y a qu'en cuisine où ils repartent chaque mercredi avec quelque chose qu'ils ont réalisé. Par exemple, hier, comme il faisait très chaud, nous avons fait des wraps. Et donc, les enfants qui étaient avec nous, ils sont repartis avec des wraps. Voilà, on avait fait de la glace aussi, mais là, ils ne sont pas repartis avec la glace. C'était pas possible. Voilà.
4: Alors, c'est valorisant, évidemment,
5: oui.
4: Quand on est retraité bénévole, qu'on transmet son savoir, parce qu'il y a peut-être une attention particulière de ces jeunes-là de 9 à 14 ans à ce moment-là, parce que c'est pas facile de capter l'attention de ces jeunes adolescents.
5: Oui, c'est vrai, mais d'abord, il ne reste que 3 mercredis de suite dans un atelier, donc ils n'ont pas le temps de se lasser. Ça débute à 14h30 et à 16h30, 16h45, c'est le goûter que nous avons préparé dans l'atelier cuisine.
4: C'est la carotte, ça.
5: Voilà, et puis ils sont heureux, enfin il y a vraiment beaucoup d'échanges, il y a beaucoup de rires, il y a beaucoup de... par exemple, moi j'ai appris des choses sur le foot par deux enfants qui étaient avec nous récemment et qui m'ont appris des passes, des choses, ils m'ont appris... Enfin bon, en plus il y avait un match important qu'il fallait voir à tout prix, donc voilà, donc on échange beaucoup, hein, et puis... ou alors il y a une petite fille un jour qui avait son petit frère bébé, malade, et elle était très très anxieuse, et donc voilà, on a partagé aussi ce moment-là. Voilà, et c'est vraiment, et puis alors, c'est vraiment très chouette parce que les enfants aiment bien partager des choses joyeuses et nous on est très heureux aussi d'être joyeux avec eux.
4: Alors, si on parle de votre association, c'est qu'il y a des portes ouvertes prévues ce samedi,
5: oui. Hein,
4: c'est de 10h à 17h. Déjà, c'est où et ensuite, comment ça se passe? C'est une vitrine de ce que vous faites, bien sûr, mais comment ça se passe tout ça?
5: Alors, nous avons des portes ouvertes tous les ans, et là, cette année, donc, c'est samedi, de 10h à 17h dans nos locaux. Nous ferons visiter les ateliers.
4: Les locaux qui sont...
5: Les locaux qui sont deux rues du Château à La Rochelle, tout près de l'Intermarché de La Font. Je précise que nous avons déjà une liste d'attente d'enfants pour l'année prochaine, parce que les enfants restent un an ou deux ans, pas plus. Et donc, j'en profite d'ailleurs pour lancer un appel à des bénévoles qui voudraient nous rejoindre, parce que nous n'aurions pas de liste d'attente si nous avions encore plus de bénévoles. Mais voilà, les bénévoles et les locaux, c'est ce qui est un peu plus difficile. Et donc, lors de ces journées portes ouvertes, nous allons expliquer comment ça fonctionne. Alors, nous avons remis des flyers dans les écoles aux alentours, chez les commerçants aussi aux alentours. Et nous espérons que nous aurons de nouvelles recrues, des enfants, et puis pourquoi pas des bénévoles aussi.
4: Merci Marie Servouz.
5: Merci à vous.
0: Cet entretien de Marie Servouz, bénévole à La Rochelle, donc pour cette association Pas comme les autres, l'outil en main avec Gérald Paris. Cet entretien est retrouvé en podcast sur ici.fr et sur notre appli ici Radio France. À nos souvenirs, ces trois cafés gourmands maintenant.
5: Comment

0: nos souvenirs. Avec tes trois cafés gourmands ce matin, quelques messages maintenant et Stéphane Bern vient nous parler de la naissance de la science vétérinaire dans un instant.
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0: Bien le bonjour Stéphane Bern.
9: Bonjour Eric, bonjour les deux Charentes.
0: Et ce matin, on voyage au temps où sauver un troupeau va faire naître une science nouvelle, Stéphane.
9: Qui aurait pu croire que soigner une vache allait changer le destin de toutes ses congénères et le nôtre ? Au XVIIIe siècle, la France est un pays rural où les richesses circulent à quatre pattes. Les chevaux transportent les marchandises, les bœufs et les mulets labourent les champs, les vaches nourrissent la population. Sauf quand les épidémies ravagent les campagnes et que la maladie d'un troupeau fait vaciller tout un village. Face à ces catastrophes, un homme s'inquiète.
10: Mais je ne suis pas vétérinaire, essayez de comprendre ça, monsieur Guilin.
9: Claude Bourgelat. Écuyer du roi, il milite pour qu'on se penche sérieusement sur la santé animale en arrêtant de se contenter de remèdes empiriques transmis de générations en générations.
11: Docteur, il fait de l'anémie, il ne mange pas.
9: En 1761, il obtient l'ouverture de la première école vétérinaire à Lyon, où l'on enseignera publiquement les principes et les méthodes de guérir les maladies des bestiaux, selon l'arrêté du roi Louis XV. Et personne ne posera son veto. 4 ans plus tard, une autre école ouvre à Paris, sous la direction du même Claude Bourgelat, au sein du château d'Alfort. Des élèves venus de toute l'Europe se pressent pour venir étudier dans ces écoles pionnières, où l'on enseigne l'anatomie animale avec la même rigueur que celle des facultés de médecine humaine. D'ailleurs, quand un homme tombe malade, il arrive que son médecin traitant lui prescrive un remède de cheval. C'est bien là la surprise. En cherchant à sauver les troupeaux, ces pionniers posent les bases d'une approche nouvelle du vivant. La médecine de l'homme est utile à celle du cheval et réciproquement, écrit le fondateur de la science vétérinaire. Reste un mystère. Pourquoi a-t-on choisi de baptiser les endroits où se font soigner des animaux des cliniques vétérinaires et non pas des hôpitaux ?
0: Stéphane Bern, avec nous tous les matins, il revient dès lundi.
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0: Info locale, musique et bonne humeur, bonjour tout le monde, il est 8h. C'est l'actualité, le journal dans Ici Matin, présenté par Gorka Blanco, bonjour.
12: Bonjour Eric, bonjour à tous, et on commence par ce qui est une grande première en France. La grande halle voyageurs de la gare SNCF d'Angoulême est désormais en mode photovoltaïque. Le site a officiellement été inauguré hier en présence du PDG de l'entreprise, l'ancien Premier ministre Jean Castex, épilogue d'un long chantier qui aura duré 17 mois. Les panneaux photovoltaïques qui recouvrent la grande verrière située juste au-dessus des rails permettent de produire de l'électricité et de couvrir 40% des besoins énergétiques de la gare. Pierre Marsat.
13: C'est un sacré rajeunissement pour une très vieille dame. La halle voyageurs de la gare d'Angoulême date de 1886. Elle fait 119 mètres de long sur 26 de large. Depuis 6 ans, la SNCF prépare cette cure de jouvence. Yannick Nico est le chef de projet de ce chantier qui s'achève.
14: On considère que ce qu'on vient de faire là, on le fait pour 40 ans. Parce que la précédente rénovation avait eu lieu en 1983. Donc c'est des grosses étapes de rénovation qui interviennent sur ce type de bâtiment, compte tenu de leur complexité en termes d'accès aussi, puisqu'on est au-dessus des voies, au-dessus des quais. Et là, on a remplacé l'ensemble de la couverture qui était jusque-là en plaque polycarbonate. On a rénové et réparé tous les éléments métalliques de la charpente. Et on a reconstitué aussi une toiture un petit peu différente. On s'est rapproché de la toiture historique.
13: La véritable modernité, c'est la toiture en panneaux photovoltaïques, 3000 mètres carrés pour 850 modules implantés et une source nouvelle d'énergie pour aller dans le sens de l'histoire. Yannick Nico.
14: On va, grâce à cette énergie, permettre d'autoconsommer l'énergie produite à hauteur de 40% environ. Et puis le reste de cette production sera revendu, comme ça existe par ailleurs.
13: La base vie, installée en août 2024, il y a 20 mois, dans l'emprise de la gare, pour accueillir les salariés des entreprises qui travaillaient sur le chantier, va pouvoir être démantelée.
12: Un reportage à retrouver sur ici.fr et sur les applis Ici et Radio France. Avant de se rendre à Angoulême hier après-midi, Jean Castex était passé dans la matinée par Saintes pour une annonce également importante à la fois pour la SNCF et pour l'enseignement supérieur. En association avec l'Université de La Rochelle, le Ferrocampus de Saintes va accueillir à partir de la rentrée 2028 la première école publique d'ingénieurs spécialisée dans le ferroviaire. Un moyen de répondre aux besoins de personnel ultra qualifié dans ce secteur. Il faudrait ainsi 600 nouveaux ingénieurs ferroviaires par an en France. Explication et présentation de cette nouvelle école publique supérieure d'ingénieurs, ce sera dans

0: feu au magasin. Il sera jugé le 30 juin prochain par le tribunal judiciaire de Saintes. Et en attendant, il a été placé sous contrôle judiciaire avec interdiction stricte de se rendre du côté de Saint-Georges-des-Coteaux. L'avertissement a encore du mal à être pris au sérieux en France. Et pourtant, attention vraiment aux incendies liés aux piles et batteries au lithium. Le danger est réel car le lithium se retrouve dans de nombreux objets, certains très connus comme les téléphones portables, les montres, batteries de vélo et de trottinettes, et d'autres moins comme les outils de bricolage sur batterie et même les brosses à dents électriques. Le problème, c'est que les Français trient mal ces batteries quand elles deviennent des déchets. Une étude d'assurance prévention indique même que 91% des Français adoptent fréquemment des comportements à risque en la matière. De quoi pousser la CDC, la communauté de communes de l'île de Ré, à lancer une campagne de sensibilisation auprès des usagers, locaux comme touristes, et ce à la suite de plusieurs incidents ces dernières semaines. Éric
1: Le
0: Billon.
1: Le 14 mai au soir, les pompiers rétés sont appelés pour un incendie de bac jaune. Au milieu des déchets ménagers, les soldats du feu retrouvent une batterie de trottinette, un exemple parmi d'autres. Thomas Robin, responsable du service gestion des déchets et prévention sur l'île de Ré.
2: La pile en elle-même n'est pas dangereuse tant qu'elle reste entière, mais il ne faut surtout pas essayer de l'ouvrir ou de la dégrader. Nous, c'est ce qui arrive parfois dans les camions, une fois qu'on active les pelles pour tasser les déchets, c'est là qu'apparaît le danger.
1: Il existe pourtant de nombreux points de collecte dédiés, les 5 déchetteries de l'île de Ré, les points de vente de piles qui ont une obligation de collecte, mais aussi les grandes surfaces et certaines mairies. Franck Musillet, vice-président de la communauté de communes, délégué aux déchets.
3: C'est peut-être dû aussi à notre société de consommation où on est maintenant dans le tout jetable, où les utilisateurs, moi le premier, je savais pas que dans les brosses à dents électriques, il y avait des piles au lithium. C'est plutôt essayer de changer les comportements et alerter les utilisateurs de toutes ces piles au lithium qu'on retrouve partout, dans les piles boutons, dans les électroportatifs. La petite carte d'anniversaire qui vous souhaite un joyeux anniversaire musicalement, elle aussi, elle a une petite pile au lithium.
1: Un des enseignements de l'étude d'assurance prévention, c'est que plus d'un Français sur 10 déclare avoir déjà vécu un incident lié à une pile ou une batterie au lithium.
0: Le Billon, Éric Le Billon, donc pour ici, La Rochelle.
4: Surpopulation carcérale, pénurie d'effectifs, les fortes chaleurs actuelles et maintenant une invasion de cafards.
0: Oui, comme si cela ne suffisait pas, les difficultés s'accumulent en ce moment à la prison centrale de Saint-Martin-de-Ré. Et donc il y a la présence en invité indésirable de ces insectes repoussants, ces centaines de blattes qui en plus ont la particularité très désagréable de se reproduire à vitesse grand V. Des cafards dans les cellules et tout ça à cause au départ du manque de propreté de certains détenus. C'est ce que nous explique Ludovic Lillot, le secrétaire local du syndicat FO Justice à Saint-Martin-de-Ré, de quoi rendre les conditions de vie des prisonniers et les conditions de travail des surveillants très difficiles.
5: C'est dû principalement à une dizaine de détenus qui ont une hygiène assez déplorable. Ils ne nettoient pas la cellule, ils ne prennent pas la douche alors qu'ils ont la douche à disposition. Ils ne lavent pas leurs vêtements et les détritus dans certaines cellules jonchent le sol. Donc ça favorise le développement de certaines bestioles, dont les cafards. Ce qui est prévu, c'est que cette petite dizaine de détenus vont avoir une prise en charge un peu spéciale. Effectivement, les cellules vont être entièrement vidées, désinfectées, les vêtements pareil. Ils vont être mis sur des cellules sur un autre emplacement de l'établissement. Au fur et à mesure, normalement, on devrait pouvoir, j'espère, éradiquer cette infestation. Le souci, c'est que nous avons trouvé des nids de cafards ailleurs. Donc, avec un traitement supplémentaire, logiquement, on devrait pouvoir progresser. Mais il faut attendre plusieurs semaines avant de pouvoir se prononcer là-dessus.
0: Ludovic Lillot, secrétaire local du syndicat FO Justice à la prison centrale de Saint-Martin-de-Ré. Enfin, c'était hier la ville la plus chaude en France. La température a atteint les 37,8 degrés à l'ombre du côté de La Couronne, près d'Angoulême, établissant au passage le nouveau record national de chaleur pour un mois de mai selon Météo France. Plusieurs autres records locaux, ceux-là ont été battus hier dans nos deux Charentes, et comme c'est le cas depuis plusieurs jours maintenant, il a fait par exemple 35,6 degrés à Cognac, Charente-Maritime et Charente, qui reste aujourd'hui encore placé en vigilance orange canicule. Et nous en parlons dès maintenant de ce temps toujours aussi lourd avec le spécialiste météo d'ici La Rochelle.
4: Emmanuel Moreau connecté avec nous pour décrypter ce temps. Bonjour Emmanuel.
6: Bonjour Eric, bonjour à tous.
4: Et c'est encore une journée de chaleur qui nous attend aujourd'hui.
6: Et oui, on est encore sous cette poussée chaude qui nous vient du Maroc. Elle n'est pas encore balayée et c'est donc une masse d'air tropicale qui nous surplombe encore. Avec un ciel qui est plutôt bien dégagé, on a juste quelques nuages fins d'altitude qui voilent à peine le soleil. Ça nous donnera encore une sensation bien étouffante avec des températures maximales qui flirteront encore avec les 35 à 36 degrés sur la Charente. Ce sera légèrement moins chaud sur le littoral. On sera entre 29 et 31 degrés. C'est le 8e jour consécutif au-dessus de 30 degrés. Et si l'on prend l'exemple de Cognac, la moyenne pour un mois de mai du nombre de jours au-dessus de 30 degrés, elle n'est même pas d'une journée normalement.
4: Et ce matin, ces températures sont déjà chaudes là.

0: Et oui, toujours ces températures qui ont du mal à redescendre sous les 20 degrés. On affiche encore 21 degrés à La Rochelle ce matin. 20,9 exactement. C'est probablement le minimal nocturne le plus élevé qu'on ait jamais eu en mai. On a encore également 20 degrés à Charmant, 21 degrés à Montembeuf et à Mortagne sur Gironde. À Saint-Angoulême, il fait 18. Ça, c'est pour les plus fraîches. Mais ça va très vite remonter dès les premiers rayons de soleil.
1: Vous nous l'aviez annoncé, plus ou moins, on en parle depuis plusieurs jours. Ce week-end, normalement, la chaleur est balayée.
0: Alors oui, alors déjà demain, on aura un dégradé entre le littoral et l'est de la Charente. On sera plutôt autour de 25-26 degrés sur le bord de mer qui bénéficiera en premier de cette baisse. On sera encore autour de 32 à 33 degrés à Angoulême, à Montembeuf, avec un ciel qui sera partagé entre nuages et éclaircies. On n'est même pas à l'abri d'avoir un petit orage l'après-midi ou en soirée sur la Charente. Et puis dimanche, on a une belle amélioration avec un ciel partagé entre nuages et éclaircies, des températures qui seront beaucoup plus agréables, entre 25 et 27 degrés partout. Ça continuera à baisser la semaine prochaine.
1: Et on termine sur l'océan, Emmanuel Moreau. Avec quelles conditions ce matin?
0: Alors, un vent de sud-est ce matin, très faible, on est à peine 5 nœuds. Il tournera sud-ouest cet après-midi avec une petite brise de mer qui va tempérer les pertuis. Et demain, cette brise se maintiendra entre 10 et 15 nœuds.
1: Merci beaucoup, bonne journée Emmanuel Moreau.
0: Bonne journée,
1: bon week-end. Bon week-end également. Au revoir, à lundi.
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1: Plusieurs destinations, Porto Vecchio notamment pendant cette demi-heure avec Julien Doré. On écoutera le son de Queen aussi, à l'incontournable. Et puis Lily voulait aller danser. Gros succès d'un certain Juju. Julien Clerc qu'on écoute maintenant dans les programmes d'ici La Rochelle. Bon début de journée.

0: Lily voulait aller danser le rock'n'roll avec Julien Clerc pour le petit titre souvenir. 8h et quasi 14 minutes. On fait la route ensemble tous les matins. On est là pour vous informer de vos conditions de circulation. Une inforoute signée Jean de Bussac sur Charente qu'on salue. Jean qui nous signale dans le sens La Rochefoucauld vers Angoulême sur la nationale 141. Quelques difficultés de circulation. Il y a 3 km selon lui de ralentissement. 3 km de ralentissement à hauteur de Gond-Pontouvre. Il s'agit de travaux. Il y a de nombreux poids lourds aussi sur place.
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0: La prudence et la patience, bien sûr, sur la route de Charente et de Charente-Maritime. On fait la route ensemble en écoutant aussi les C'est pas vrai quotidien d'Aude Razo pour vous mettre en garde aujourd'hui contre de fausses infos santé. Il y a des internautes qui prétendent, messieurs, dames, que les lunettes de soleil favorisent le cancer de la peau. Bien évidemment, tout ça est totalement faux et on va vous expliquer pourquoi avec Aude Razo dans un instant.
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0: Et justement, les lunettes de soleil, il est important de les porter pour se protéger les yeux. On y ajoute aussi la crème solaire pour se protéger la peau, surtout pour les enfants, vu la chaleur et les rayons du soleil du moment qui sévissent sur la Charente et la Charente-Maritime. Il faut penser aussi à s'hydrater, les amis. 1,5 litre d'eau par jour. Pas d'alcool, bien sûr, ça va de soi. Et évitez tout simplement de vous exposer au soleil, surtout entre midi et 16 heures.
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0: C'est pas vrai, c'est votre rendez-vous anti-arnaque. Aude Razo, on va faire donc attention aux fausses infos santé aujourd'hui. Il y en a des tonnes, hein, on en parle souvent. Là, ce sont des internautes qui prétendent que les lunettes de soleil favorisent le cancer de la peau. Et tout ça est faux, bien sûr.
5: Oui, et ce n'est pas un hasard si cette fake news, dangereuse fake news, ressurgit en ces jours de grand soleil et de grosse chaleur. Je vois passer pas mal de posts à ce sujet sur les réseaux sociaux. Plus d'un million de vues pour l'un d'entre eux. Donc parlons-en. Que lit-on ? Ils vous ont dit de porter des lunettes de soleil et maintenant les taux de cancer de la peau montent en flèche. Bon, mise au point, le syndicat des ophtalmologistes de France est formel, c'est faux, il n'y a aucun lien, aucune donnée scientifique ne va dans ce sens.
0: Ouais. Alors Aude, vous dites que cette fausse information revient souvent, mais d'où vient-elle à l'origine ?
5: Eh bien, tout part d'une vidéo postée il y a 15 ans, oui, 15 ans, et que je vois encore passer sur les réseaux sociaux là ces derniers jours. On y voit un naturopathe allemand nous dire que le fait de porter des lunettes de soleil perturbe notre cerveau et l'empêche de produire le nécessaire pour protéger notre peau. Cette théorie, elle a été largement démentie depuis 15 ans, encore et encore, mais on le voit bien, ça n'empêche pas cette vidéo de revenir encore et encore. Alors qui est ce naturopathe ? J'ai fait une petite recherche, ça m'a pris allez, 30 secondes. Il prétend aussi que le cancer n'est pas une maladie et que c'est la chimio qui tue les malades. Il prétend aussi que le virus VIH n'est pas à l'origine du sida. Bon, voilà, on cerne mieux le personnage. Renseignez-vous toujours et mettez des lunettes de soleil. Oui, c'est vivement recommandé par tous les spécialistes, les vrais. Si elles ont un marquage CE, d'ailleurs, c'est mieux. Ça veut dire qu'elles sont performantes.
0: On vit dans un monde de fous. Merci, Aude Razo. C'est pas vous tout à l'heure. Je vous souhaite d'ores et déjà un bon week-end. Je vous libère. Tout à l'heure, c'est Valentine Letesse qui présentera l'info à la nuit, le fameux 90 secondes. Et puisqu'on parlait de santé, on évoquera l'hypnose et l'arrêt du tabac. Dimanche sera la journée mondiale sans tabac. Et c'est le thème de Bienvenue chez vous tout à l'heure dès 9h.

0: Surtout VQ. Avec Julien Doré pour votre réveil matin, il est 8h20. C'est l'heure du Charentais du jour. La saison des festivals est presque lancée dans nos deux Charentes. Dans un mois, on retrouvera notamment Cognac Blues Passion avec ici La Rochelle. Derrière le festival, on retrouve Belle Factory qui gère plusieurs festivals charentais comme le Free Music Festival. Il y aura des billets à gagner d'ailleurs pendant cette demi-heure dans un instant. Ou encore le Stéréoparc aussi du côté de Rochefort. À la tête de Belle Factory, installé à Cognac, son gérant et fondateur, c'est Samuel Vincent. Et il nous raconte son parcours dans le Charentais du jour. C'est avec Chloé Bidet.
1: On voit les gens, le public, quand ils sont heureux, qu'ils partagent des moments exceptionnels, ou en tout cas de joie, d'émotions intenses, hein, en regardant les artistes, et ça, c'est notre vraie récompense.
2: Samuel Vincent, qu'est-ce qui vous a donné envie de travailler dans l'univers de la musique ? Est-ce que c'est une passion depuis toujours pour vous ?
1: Moi, l'univers de la musique, c'est par passion. À la base, j'ai commencé à monter des groupes avec des copains quand j'étais au lycée, et puis de fil en aiguille, je suis resté un petit moment à jouer dans des groupes, et puis organiser aussi des petits concerts. Il y a un jour l'idée de monter un festival et de fil en aiguille, je suis toujours là.
2: Quels sont les souvenirs que vous gardez de votre premier festival de Cognac Blues Passion ?
1: C'était il y a un petit moment maintenant. Pas dès la première édition, parce que c'est mon collègue, en tout cas mon ex-collègue, parce que Michel a pris un peu de recul maintenant avec sa retraite. Mais Michel Roland qui avait lancé le festival à Cognac avec la nuit du blues, donc fin des années 90. Moi, j'ai attaqué en 2001 dans l'équipe pour m'occuper de la production, puisque il y a eu l'idée que le festival ait son autonomie. Et puis je suis arrivé à ce moment-là pour faire tout l'accueil technique et la production sur les scènes principales du festival. C'est tombé un petit peu pile poil au moment où moi je me lançais professionnellement, où j'avais fait le choix de me dire je me lance dans l'événementiel et notamment les festivals.
2: Qu'est-ce qui vous plaît aujourd'hui, vous, dans votre métier ?
1: Déjà les artistes et la musique. Ça fait un peu bateau, mais c'est quand même le moteur numéro un. Si j'ai pas ça... Gérer une entreprise, c'est sympa, mais ça fait partie des choses. Le contenu, en tout cas, il est important. Ça a du sens parce qu'on voit les gens, le public, quand ils sont heureux, qu'ils partagent des moments exceptionnels, ou en tout cas de joie, d'émotions intenses, hein, en regardant les artistes. Et ça, c'est notre vraie récompense. Et je trouve que c'est essentiel aujourd'hui dans une société. Et puis après, c'est pareil, on a toutes les équipes qui travaillent autour de nous, que ce soit les professionnels ou les bénévoles, je vois l'attachement qu'ils ont aux événements qu'on organise. Ça, c'est une vraie satisfaction au quotidien. Après, il n'y a rien qui me déplaît. Moi, en plus de 25 ans, je ne me suis jamais levé un matin en me disant « j'ai pas envie de bosser ». Quoi. Donc, pourvu que ça dure.
0: Le Charentais du jour, Samuel Vincent, fondateur et gérant de Belle Factory, festival Cognac Blues Passion. C'est à vivre à Cognac, bien sûr, du 1er au 4 juillet, avec notamment sur scène Jean-Louis Aubert, qu'on attend avec impatience. Il y aura aussi Vanessa Paradis et vos places à gagner très prochainement avec ici La Rochelle. Tiens, justement, on parlait aussi de cet autre festival géré par Belle Factory, le Free Music Festival. 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Dans le studio, une idée. Ah, ça sèche, je sens. Ah, en régie vidéo, il y a mon Valentin qui dit oui. Si comme lui vous l'avez, 05 46 50 67 68 pour jouer avec nous. On réécoute. 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

0: Ah, c'est bon ça. Another One Bites the Dust. Le groupe Queen, bien évidemment. 8h28, Alice est avec nous. Bonjour Alice.
1: Bonjour Eric.
0: Dans quel secteur géographique êtes-vous ce matin ?
1: Je suis dans un petit village à côté de Mirambeau.
0: Oui, et la température est déjà élevée près de Mirambeau ce matin ?
1: Oui, j'ai pas regardé, mais oui, c'est déjà élevé autour de 22 ou 23 degrés.
0: Oui, c'est ça, oui, facile. Et puis cet après-midi, on va dépasser encore une fois largement les 30 degrés. Ça va, vous arrivez à gérer au quotidien ? Là, c'est pas trop compliqué ?
1: Ça va, c'est un peu compliqué en voiture puisque je fais un métier qui m'amène à être en voiture régulièrement.
0: Et quand on n'a pas la clim ou quand ça fonctionne mal, forcément, c'est un peu compliqué. Vous êtes sur le chemin du travail, d'ailleurs, je crois, là, hein, Alice.
1: Oui, tout à fait.
0: Ouais. Bon, bon courage, en tout cas. Je vous fais jouer avec le jeu de l'intro express bien connu désormais à 7h06 le matin. Ça va vite. Quelques secondes, parfois même seulement une seconde de musique pour trouver le titre d'un morceau. Et là, il y avait au moins deux secondes. On était généreux ce matin. Alice, qu'est-ce que c'est ?
1: C'est Caravane de Raphaël.
0: On vérifie. Le fameux tudut de Caravane, effectivement, de Raphaël. Bravo, bah c'est fait.
1: Merci beaucoup.
0: Vous avez vos billets pour le Free Music Festival, édition 2026. Ça date du 19 juin à Montendre pour vous. Vous avez passé un bon moment exceptionnel au bord du lac de Montendre, en sud Charente-Maritime, avec sur scène ce soir-là Claudio Capeo, ma chère Alice.
1: Mais c'est super, c'est pas très loin de chez nous.
0: Donc, vous avez vraiment passé un bon moment, chouette festival, et puis l'artiste Capeo qu'on adore aussi. Bravo, à bientôt. Alice, bonne journée, bon courage pour le boulot et
1: merci
0: avec
1: beaucoup.
0: La chaleur également. À bientôt.
1: Bonne journée à toutes
0: également.
1: Au revoir.
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0: L'info d'ici dans un instant, Gorka.
3: Des scientifiques de très haut niveau, les meilleurs en France qui se retrouvent jusqu'à ce soir en congrès à La Rochelle et qui demain vont se prêter au jeu des questions-réponses pour le grand public, pour toutes les questions qu'on a en tête concernant les pesticides et leurs effets sur notre santé et l'environnement.
0: On voit ça juste après le 90 secondes à 8h30, c'est l'heure, l'info en France et dans le monde avec Valentine Letesse ce vendredi.
4: À Caen, la chute des températures. Rafraîchissement dès cet après-midi par le nord-ouest, indique Météo France. Après de nouveaux records enregistrés hier, jamais il n'a fait aussi chaud en mai à Angoulême. 37,8 degrés relevés par Météo France et 11 départements encore en vigilance orange ce matin. Le corps d'un bébé sorti d'une rivière, âgé de seulement quelques jours. Il s'agit peut-être, selon le parquet d'Angers, du nourrisson recherché depuis la tentative de suicide de sa mère cette semaine dans le Maine-et-Loire. Des millions pour des cocottes. 42 millions d'euros seront investis chez Staub, spécialiste de la cuisine dans le nord de la France, et menacé un temps de délocalisation en Asie. Radio France vous révèle cette annonce prévue à l'occasion du salon Choose France sur les investissements étrangers dans notre pays. Les dégâts seront les mêmes, que le PSG gagne ou perde. L'inquiétude de l'UMI, l'Union des métiers et des industries de l'hôtellerie en Ile-de-France, à la veille de cette deuxième finale consécutive des Parisiens en Ligue des champions de foot. Ils affrontent Arsenal demain. Trois Français au troisième tour de Roland-Garros. Diane Paris, Moïse Kouamé, 17 ans seulement, est qualifié hier après un match de près de 5 heures. Mais aussi Quentin Alice, opposé ce soir au numéro 3 mondial du tennis, Alexander Zverev. Véritable icône de la musique, à 83 ans, Paul McCartney sort un 19e album studio aujourd'hui. The Boys of Dungeon Lane, inspiré des premières aventures du Britannique avec les Beatles.
3: Merci beaucoup Valentine Letesse pour ce tour d'horizon de l'actu en France et dans le monde. L'info d'ici s'intéresse donc ce matin aux pesticides et à ses dangers pour notre santé et notre environnement à l'occasion du 54e congrès du groupe français de recherche consacré aux pesticides et qui se tient jusqu'à ce soir à La Rochelle. Les scientifiques vont partager leurs expériences, échanger sur leurs travaux en cours et loin des amphis et des explications trop compliquées, ils vont se prêter aussi demain à une après-midi de questions-réponses auprès du grand public. Les pesticides sont des produits chimiques toujours très utilisés dans notre pays et leur usage augmente même dans un département comme la Charente-Maritime, selon l'Office français de la biodiversité, avec toutes les questions que cela peut entraîner, Thomas Noiseux.
5: En effet, ce rapport fait état d'une hausse de 11,8% du volume de pesticides achetés en Charente-Maritime. Ces molécules éliminent les mauvaises herbes, les parasites ou boostent la croissance des cultures. Jérôme Moreau, organisateur du congrès et professeur-chercheur en écologie à l'Université de La Rochelle, explique le danger de ce cocktail de produits chimiques.
6: Le problème aujourd'hui, c'est qu'on baigne dans un bain de pesticides et qu'un organisme, que ce soit un animal ou un être humain, eh bien on est contaminé par des dizaines de pesticides. Et quelle est l'interaction de ces différents pesticides les uns avec les autres? ça, on n'a aucun moyen de le savoir. Comme les agriculteurs, les particuliers utilisent des dizaines et dizaines de molécules de pesticides, eh bien nous, dans notre sang, dans notre urine, dans notre cheveu, on est capable de mesurer des dizaines de molécules de pesticides.
5: Les scientifiques abordent également l'évolution des risques sanitaires liés à l'usage de ces produits.
6: Il y a beaucoup d'études maintenant qui démontrent qu'il y a des risques d'avoir des pesticides. Et en général, quand on détecte des risques très forts de molécules spécifiques, elles vont être interdites. Il y a d'autres cas où ce risque, il va mettre beaucoup plus de temps à être matérialisé, à être démontré par les chercheurs.
5: Pour atténuer l'exposition aux pesticides, Jérôme Moreau rappelle quelques gestes simples applicables au quotidien.
6: Si vous achetez des fruits et des légumes qui ne sont pas bio, vous pourrez par exemple les éplucher. Et là, on sait que ça va baisser la contamination de pesticides que vous allez ingérer. On a aussi des études qui montrent que, par exemple, sécher le linge à l'air libre dehors, ce n'est pas la meilleure solution parce que ce linge va s'imprégner de pesticides. Et puis, quand vous allez les mettre, ces pesticides sont relâchés sur votre corps.
5: La recherche doit aussi permettre de trouver des alternatives qui pourraient stopper les contaminations à la source.
6: Les agriculteurs sont les premières victimes des pesticides. On va travailler avec ces agriculteurs pour leur démontrer que d'autres solutions sont possibles en baissant la quantité de pesticides tout en assurant un rendement correct et un revenu correct pour ces agriculteurs.
5: Mais de la recherche à l'application, il existe encore des barrières souvent institutionnelles.
6: Le scientifique, aujourd'hui, il a fait presque son travail. Maintenant, c'est aux politiques publiques de s'emparer de ces solutions pour faire changer le système.
5: Et ça fonctionne bien avec ces politiques publiques ou c'est un peu bloqué?
6: C'est très compliqué, hein, vous imaginez bien, parce que sinon, il y a des changements qui se seraient opérés. Il y a des lobbies, hein, évidemment. Il y a énormément d'argent en jeu. Si on ramène de la biodiversité dans un champ, qu'on ramène des petites abeilles qui vont aller tuer les ravageurs, c'est de l'argent pour personne. Donc, on a aussi un système économique qui entretient cette problématique des pesticides.
3: Thomas Noiseux pour ce reportage que vous retrouvez sur ici.fr. Sachez que le congrès scientifique avec les chercheurs uniquement donc se termine ce soir à La Rochelle et puis donc demain après-midi, cette rencontre avec le grand public et les réponses à toutes vos questions, c'est au musée maritime de 13h30 à 18h30.
0: Dans l'actualité également, Gorka, une nouvelle formation d'ingénieurs spécialisés dans le ferroviaire va s'installer à Saintes.
3: Oui, ce sera au Ferrocampus à partir de la rentrée 2028. Le PDG de la SNCF, Jean Castex, l'ancien Premier ministre, est venu l'annoncer en personne hier. Une formation de pointe préparée par l'Université de La Rochelle et aussi très pratique. Vraiment, il y aura un volet pratique indispensable, fondamental, grâce à l'apport du Technicentre, le centre de réparation des trains de la SNCF, situé juste à côté. Et nous en reparlons dans le prochain journal à 9h. 9h où il sera aussi question des conditions très difficiles de vie en ce moment pour les prisonniers à la centrale de Saint-Martin-de-Ré et par ricochet des conditions de travail des surveillants. Les températures sont très élevées et elles mettent à la fois détenus et surveillants sous tension. La météo et cette vigilance orange maintenue à la fois pour la Charente et la Charente-Maritime.
0: Et pour cause, la chaleur est toujours au rendez-vous. Ce matin, 25 degrés à La Rochelle, 25 aussi déjà à Angoulême, 23 sur Cognac et Saintes. Encore une journée de chaleur, confirmée par Emmanuel Moreau, notre expert qui était là un petit peu plus tôt, pour nous dire que ça ira mieux hein, pendant le week-end, à partir de demain et surtout dimanche, on va balayer cette chaleur, on passera à autre chose. En attendant, on subit encore aujourd'hui. Pour cet après-midi, vous aurez plus de 30 degrés sur la Charente, avec jusqu'à 36 degrés dans le centre-ville d'Angoulême cet après-midi, 36 aussi dans la région de Saint-Jean-d'Angély, 35 à Jonzac, 35 à Rochefort et 33 degrés à La Rochelle.
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0: Les difficultés de circulation, ça ralentit à l'approche de La Rochelle. Vous roulez sur l'axe Niort La Rochelle, vous perdez exactement 7 minutes à hauteur du centre commercial puis le bureau Beaulieu.
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0: Un classique de Daniel Balavoine que nous partageons maintenant. Et puis, événement musical dans les prochaines minutes. Mylène Farmer sort un nouveau single aujourd'hui. On l'écoute, on le découvre dans un instant. Restez bien avec nous. C'est ici La Rochelle, c'est vendredi. Et c'est bientôt le week-end, les amis. Ça fait

0: détails avec Daniel Balavoine. C'est la fête des voisins. Aujourd'hui, vous avez peut-être en profiter avec vos voisins ici ou là dans les quartiers et villages de Charente et de Charente-Maritime. Moi, j'appellerai ma voisine de radio. On se connectera, on fera de la radio en simultané, comme on dit, avec ici Poitou et Aurélie Garcia dans les prochaines minutes.
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0: Il est connecté aussi avec nous, et là c'est tout, là et matin, le camarade d'ici La Rochelle, Daniel Gimelot, pour parler de rugby. Ronano Gara Blanchi, c'est La Rochelle qui respire, j'ai envie de dire, Daniel, on va en parler avec votre invité.
3: Ouais, effectivement, plus de peur que de mal pour le coach, le manager Rochelet, Ronan O'Gara. Pas de sanction, tant mieux. Le groupe a besoin de son leader pour voilà, c'est huitième de finale hein, qui s'approche là, et notamment demain avec ce déplacement à Montauban, à Saint-Pierre, ça va cogner fort dans le ciel et sur la pelouse. Il va falloir bonifier cette victoire et continuer à avancer avant la réception pour clôturer la phase régulière de ce Top 14 du Stade Français. Nous sommes avec Eric Blanc, l'œil avisé du rugby français, notre complice de la première heure. Il est avec nous ce matin. Eric, le suspense est présent, hein, vraiment, bon, c'est ça, c'est site, hein, en top 6. Hein.
4: Ben déjà, vous nous avez torpillé, bravo à vous, vous avez su gagner à Paris, et vous êtes relancé totalement, donc vous allez faire, à mon avis, minima 9 points, vous allez à Montauban, vous recevez le Stade Français qui peut-être ne sera pas avec la grosse équipe, s'ils ont fait le nécessaire le week-end d'avant, en recevant Lyon de mémoire.
3: Ils reçoivent Bayonne, le reste français.
4: Bayonne, ils vont faire 4-5 points. Donc ils vont assurer, vous allez vous qualifier. Celui qui ne va pas se qualifier, c'est le match entre Racing et Montferrand. Ouais. Parce que si l'ASM qui reçoit le Racing bat les Célés Blancs avec 4 points, voire 5, la messe est dite. Ouais. Parce que derrière, on reçoit le Stade Toulousain, on peut gagner, mais dans le même temps, Bordeaux battra Montferrand à la dernière journée puisque ils seront dans l'obligation, ils en ont les moyens, ils ont une équipe qui a prouvé sa valeur samedi dernier. Donc aujourd'hui, j'ai bien peur, je suis assez lucide que le Racing termine 7. Et vous allez terminer 6 ou 5.
3: Le match, bien sûr, nous y revenons tout à l'heure. Avant match, compo probable de ce déplacement à Montauban. Nos experts seront là, 18h10. Il ne manquera que vous pour parler de ce match entre l'US Montauban et le Stade Rochelet. Tout à l'heure.
0: Et bien, du coup, on sera là. On prend rendez-vous. Merci, Daniel. Passez une bonne journée d'ici là. Où trouver des plantes pas chères? C'est la question que vous posez. Ben, on vous répond avec Valère Coréard. Par ici, les économies, juste après quelques messages.
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0: 8h42, par ici les économies. Valère Coréard, vous vouliez nous parler donc des foires aux plantes et de tous ces événements où l'on peut acheter des végétaux à petit prix.
8: Oui, parce qu'entre les jardineries classiques, les plantes tendances qu'on voit sur Instagram, les envies de verdure à la maison, sur le balcon, la facture peut vite grimper. Pourtant, il existe plein d'alternatives, hein, beaucoup moins chères. Les foires aux plantes, les fêtes de jardin, les trocs de plantes ou encore les ventes organisées par des producteurs locaux. Et là, on peut vraiment faire de belles économies. Pourquoi ? Parce qu'on achète souvent directement auprès des horticulteurs, sans intermédiaire, avec des prix parfois 30 à 50% moins chers qu'en jardinerie. Autre avantage, on trouve des variétés locales, des conseils personnalisés, parfois même des plants rares, hein, ou anciens, qu'on ne voit jamais dans les grandes enseignes. Et il y a aussi une ambiance sympa, familiale, avec souvent des ateliers gratuits, des échanges de boutures, des conférences. Bref, c'est devenu une vraie sortie du week-end pour beaucoup de Français.
0: Mais comment trouver ces événements-là près de chez soi, du coup ?
8: Alors, il y a plusieurs solutions très simples. Déjà, les mairies, les offices de tourisme annoncent souvent ces rendez-vous au printemps, mais aussi à l'automne. Vous avez aussi des sites spécialisés comme jardiner.com qui recensent les foires aux plantes partout en France. Et puis, des groupes Facebook locaux, les associations de jardiniers, certains châteaux et domaines qui organisent aussi leur fête des plantes. Petit conseil au passage, allez-y plutôt en fin de journée. Certains exposants préfèrent vendre leur dernier plant à prix cassé plutôt que de tout remballer. Si vous aussi vous avez des bons plans pour acheter des plantes pas chères, de l'échange, des astuces, pensez à m'écrire comme ça à la fin. Ça aide tout le monde. Mon mail, c'est parisicileséconomies@radiofrance.com.
0: On n'hésitera pas. Merci beaucoup et la bonne journée, Valère Coréard. Dans un instant, nous parlons de la fête des voisins. On se connecte avec notre voisine de radio, ici La Rochelle et ici Poitou. On se fait un petit simultané pour le délire dans un instant à 8h48 avec Aurélie Garcia. Patricia Maconsoeur. D'ici là, c'est Mylène Farmer, je vous avais promis qu'on écouterait. Ça n'arrive pas tous les quatre matins. Hein. Mylène Farmer sort un nouveau disque, c'est aujourd'hui. Et en exclu, vous l'avez là à la radio. Ce matin, on vous le passe plusieurs fois. C'est à qui le tour ? C'est le titre de ce single. Mylène Farmer a écouté et apprécié maintenant. Titre inédit produit par DJ Lewis, nouvelle figure française de la scène hip-hop électro. Écoutez.

0: Après plusieurs années de loin des studios, l'icône est de retour avec ce nouveau titre événement. Mais quel événement ? Mylène Farmer qui dévoile C'est à qui le tour ? Qu'on vient d'écouter ce matin en exclu dans les programmes d'ici La Rochelle, titre inédit, je disais, produit par Gigi Lewis, nouvelle figure française de la scène hip-hop et électro. Si vous l'avez pris le titre en cours de route, vous vous direz, j'ai pas entendu entièrement, il repassera dans moins de deux heures.
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0: On va arrêter de fumer à plus d'un titre. Il y a le docteur Kierzek qui vient vous parler de cette thématique. Journée mondiale sans tabac, c'est pour ce dimanche. On en parle avec le docteur tout à l'heure. Et puis c'est aussi le thème chez David dans Bienvenue chez vous. Hypnose et arrêt du tabac. Vous pourrez réagir et témoigner sur le thème au 05 46 50 67 68. La fête des voisins, tiens, 2026, c'est pour aujourd'hui l'occasion de se taper un petit délire. On va se connecter avec ma voisine de radio, Aurélie Garcia, une voix que vous avez connue sur Ici La Rochelle à l'époque des matinées Vie en Bleu. Aurélie Garcia, c'est la voix des matinales de la radio Ici Poitou. Nos voisins des Deux-Sèvres et de la Vienne. Bonjour Aurélie, bonjour, bonjour.
3: Bonjour La Rochelle, bonjour la Charente-Maritime.
0: Et mais quel plaisir de squatter le 86 et le 79 aussi ce matin.
3: Mais salut voisin, j'ai envie de venir boire l'apéro chez vous pour la fête des voisins, est-ce que c'est possible déjà ?
0: Oh bah ça, il y a moyen de trouver une solution. Alors, pour tout vous dire, moi je vais pas repérer de grands événements sur notre secteur Charente et Charente-Maritime, mais plutôt une multitude de rendez-vous locaux portés par les habitants eux-mêmes, repas de quartier, apéro partagé. Il y a des animations dans des résidences, fêtes de rue ou encore des soirées conviviales organisées par des associations et comités de quartier. À La Rochelle, il y a plusieurs quartiers comme Tadon, Portneuf et Les Minimes qui sont traditionnellement très très actifs, il faut le savoir, hein, autour de cette fête. Il y a la même dynamique aussi côté Charente. Et justement, c'est ça hein, l'esprit. Vous n'allez pas me contredire Aurélie, la fête des voisins, fête simple, populaire, conviviale, qui repose avant tout sur l'initiative des habitants. J'ai quand même sélectionné deux idées de sortie concrètes pour vous. Ce week-end, il y a le festival Fête le Pont. On transforme les quartiers de l'Alleu La Palisse à La Rochelle en immense scène à ciel ouvert. Théâtre de rue, il y a de la danse, du cirque, de la musique, de belles performances dans les rues de La Rochelle à ne pas manquer. Et puis en Charente, on s'en va en l'air là. Ça. Samedi et dimanche, la base aérienne de Cognac-Château-Bernard ouvre ses portes au grand public pour un grand meeting de l'air. C'est un événement dont ici La Rochelle est partenaire d'ailleurs. Qu'en est-il chez vous dans le 86 et le 79, Aurélie Garcia ?
3: Écoutez, les pois de vin sont bien chauds aussi pour faire la fête ce soir. Hein. Malgré qu'avec la chaleur, il y a certains événements qui sont reportés pour le mois de juin. C'est le cas par exemple à Buxerolles où on est à côté de Poitiers. Mais dans les quartiers de Poitiers, dans le quartier américain, là c'est bon, les chaises et les tables sont déjà de sortie pour l'apéro de ce soir avec modération, bien évidemment. Et puis si vous venez chez nous ce week-end dans la Vienne, dans les Deux-Sèvres, alors bien évidemment, vous pouvez aller faire un tour au Futuroscope, à l'Aquascope, mais il n'y a pas que ça dans le Poitou, il n'y a pas que le Marais Poitevin dans les Deux-Sèvres. On a le festival Jazz El Ro qui va démarrer à partir de jeudi prochain là jusqu'au 12 juin. Ce sera la 33e édition et tous les ans, alors là il y a vraiment les grands noms du jazz. C'est à la salle Langelard que ça se passe à Châtellerault. Cette année par exemple, il y aura la grande Justina Lee Brown. Il y aura aussi notre passionné de la soul, du funk, Ben l'Oncle Soul.
0: Bien, top.
3: Ça c'est top. Et si vous venez à partir de ce soir, parce que j'imagine que vous êtes impatient, Éric Morgan, ce soir, il y a le concert des Cactus Riders au Confort Moderne à Poitiers. C'est un groupe qui va vous emmener dans l'univers du rock. Écoutez, ça donne ça. Franchement, alors là, ça annonce la soirée hyper, hyper sympa. Et bonne nouvelle, le groupe, les Cactus Riders, ils viennent chez vous, du côté de la Charente-Maritime, avec leur version vocal quartet. C'est le 7 juin à Saint-Porchère.
0: Eh ben,
3: pas mal, non ?
0: Je
3: vous propose ça, vous venez ?
0: Si vous m'invitez, c'est vous qui payez, bien sûr.
3: Je vous invite. Oui, avec vous, oui, je paye, je sais, je vous connais. Hein.
0: Je peux vous offrir l'apéro, si vous voulez. une seule condition. Laissez-moi faire le spectacle maintenant.
3: Okay.
0: Vous aimez les karaokés ?
3: Oui.
0: Alors je vais vous faire un truc thématisé voisin avec rock voisine pour ma voisine. Je vais changer les paroles d'Hélène. Si vous trouvez ce que c'est, je vous offre un apéro quand vous revenez à La Rochelle, cours du temple, c'est moi qui régale. Okay. Allez, c'est parti.
3: J'ai l'impression.
0: Attention, c'est parti. L'intro est un peu longue, mais ça y est, ça va démarrer. J'ai oublié le détail. On se dépêche.
3: Doucement, mais sûrement.

0: Je vais mettre en face, j'arrête ce Mexique-là.
1: Je vais.
2: Vous l'avez lancé quoi?
1: Vous allez rafler avec Morgane, je vais pas payer.
2: Non, vous l'avez pas. Vous l'avez
1: c'est Ronan Luce. Ben oui, les voisines de Ronan Luce.
3: J'ai toujours préféré.
1: Ben voilà.
2: Elle est trop forte, elle va me ruiner.
1: Ouais, préparez-vous.
2: Bon, j'espère que j'ai pas ruiné votre antenne du côté de Poitiers. On
1: alors,
2: salue.
1: On me dit qu'ils ont mal aux oreilles.
2: Non.
1: Ils ont mal.
2: Ouais. Ils sont pas habitués, ils sont pas habitués.
1: Non.
2: Bon, c'était sympa de vous retrouver sur nos antennes respectives, Aurélie, en tout cas.
1: En effet, grand plaisir. Bonne fête des voisins à vous et à très vite,
2: à bientôt.
1: Monsieur Morgane.
2: La à bise, bientôt. Aurélie. Salut, bye bye. 8h52, Babouchka, c'est Kate Bush maintenant. Et juste après, on arrête de fumer avec le docteur Gérald Kierzek.

0: Babouchka avec Kate Bush à l'instant. Ouais, ça va pas. Bon, il y a des temps que je parte en week-end, je pense. 8h56. On arrête de fumer ce matin pour la journée mondiale sans tabac ce dimanche. C'est avec vous, Dr Kierzek. Bien, bonjour.
1: Bonjour à tous. Une bonne résolution que beaucoup d'entre vous ont prise et parfois reprise et reprisée comme une vieille chaussette. Arrêter de fumer. Alors, comment on fait pour ne pas devenir chèvre, ne pas exploser son frigo, ne pas étrangler son collègue avec sa propre cravate? Je vous donne quelques clés. D'abord, arrêtons de nous mentir. Le tabac, c'est une vraie drogue. C'est pas qu'une histoire de volonté. La nicotine, c'est elle le chef de gang de cette drogue. Elle se fixe dans notre cerveau, sur des récepteurs. Et une cigarette, c'est du plaisir. C'est comme ça que votre cerveau va entretenir cette addiction. Sauf qu'à force, ces récepteurs, ils deviennent exigeants, ils réclament, ils harcèlent, ils demandent encore un peu plus. D'où, quand on arrête, les symptômes de manque, l'irritabilité, l'anxiété, les troubles du sommeil. Mais bonne nouvelle, ce manque, ça dure 3 semaines. 3 semaines à traverser une zone de turbulence et après, ça se calme. Alors la vraie question, c'est comment on tient ces 3 semaines? Première règle, faites-vous aider. Ne partez pas en mode, je vais arrêter à force du poignet, que la volonté, parce que le poignet, il va craquer. Il y a aujourd'hui plein d'armes efficaces, des patchs, des gommes, des pastilles, des sprays. Ça s'appelle les substituts nicotiniques et ça vous donne la dose de nicotine. Cette substance qui est la substance addictive, mais sans les substances toxiques de la fumée. Ça réduit le manque de 50 à 70%. Deuxième règle, trouvez votre motivation. Pas une bonne motivation comme « Oh, je veux vivre plus vieux », etc. Non, quelque chose de concret. Dans un mois, je pourrais monter les escaliers sans m'arrêter. Ou alors, je vais économiser 250 euros par mois. Vous voyez, la récompense, elle est tout de suite. Et puis, troisième règle, anticipez les déclencheurs, le café, l'apéro. Ce sont des pièges. Et donc, il faut changer un peu ses routines.
0: Ouais, et docteur, quand on craque alors?
1: Un craquage, ce n'est pas une rechute. Si vous tombez de vélo une fois, vous n'allez pas brûler votre vélo, par exemple. Le pire ennemi, c'est le tout ou rien. Vous avez fumé une clope? Bah, finalement, c'est pas grave. Tant pis. Vous ne devenez pas fumeur pour autant. Vous gardez le bénéfice de vos efforts. Donc là aussi, faites-vous accompagner. Et faites-vous accompagner en particulier par Tabac Info Service. Vous allez voir sur Internet. Il y a un vrai coach qui peut vous accompagner. Puis vous pouvez le faire en équipe, en famille, avec les collègues de boulot, etc. Et dernier conseil, au bout de quelques heures, quelques jours, quelques semaines, vous allez ressentir les bénéfices. Le goût qui revient, l'odeur qui revient, le souffle qui revient. Tout ça, c'est des cadeaux que vous faites à votre organisme. Allez, d'ici là, portez-vous bien.
0: Merci beaucoup et la bonne journée de vendredi, Dr Kierzek.
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0: Tiens, encore un autre voisin, voisin de bureau cette fois-ci. Enfin, loin, quoi.
6: Je m'installe.
0: Trois tables près. Oui.
6: Je m'entends pas.
0: Vous avez un problème
6: avec
0: mon
6: David? Bien sourd, vous savez.
0: Je vais vous régler ça. Vous
6: êtes voilà, ça fallait appuyer sur un bouton.
0: Bonjour.
6: Salut Eric, bonjour tout le monde.
0: Ça va bien ce matin?
6: Bah ouais, ouais. Petite nuit quand même.
0: Hein. Ouais, ah, là, oui, j'ai dormi aussi.
6: Ah, ouais. Bien,
0: bah, ouais, entre la chaleur et tout y va. Enfin voilà. Bon, bref.
6: Oui.
0: On arrête de fumer aussi chez vous?
6: Ouais,
0: on en parlait avec
6: il y a quelques années, Eric. Vous avez arrêté de fumer?
0: Oula, ça fait longtemps, ouais.
6: Ouais, c'était quoi votre méthode, vous?
0: Alors j'avais lu un bouquin d'Alan Carr, je crois que c'est ça son nom, la méthode simple pour arrêter de fumer. Ouais. Voilà, ça avait déclenché des trucs dans ma tête, ça m'avait permis de décrocher du truc.
6: Bah, c'est ce qui compte. Hein. On a l'hypnose aussi qui est pas mal, paraît-il. On va poser toutes nos questions à Stéphanie Cosson, hypnothérapeute à Saujon pour arrêter de fumer. Notamment, c'est le thème de notre émission dans quelques instants. Donc si vous avez des questions à lui poser, si vous avez envie d'arrêter de fumer ou si vous avez arrêté et vous voulez témoigner, n'hésitez surtout pas à nous appeler dès maintenant 05 46 50 67 68.
0: Bonne émission, cher
6: David. Merci Eric, bon week-end.
0: Eh bien oui, ça y est, c'est l'heure du week-end. On va essayer d'en profiter et revenir en pleine forme, bien sûr, avec toute l'équipe dès lundi.
6: À lundi, Eric. Salut,
0: bye bye.
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6: Bonne journée, c'est vendredi aujourd'hui, 29 mai, il est 9h. Le journal est présenté par Gorka Blanco. Bonjour Gorka.
7: Bonjour David, bonjour à tous. La Charente-Maritime et la Charente, toujours placée aujourd'hui en vigilance orange canicule. Une dernière journée, une nuit prochaine sous la chaleur avant la baisse enfin des températures demain samedi pour la Charente-Maritime. Les habitants de la Charente, eux, doivent s'armer de courage et patienter un petit peu plus jusqu'à après-demain dimanche pour voir le thermomètre commencer à baisser. Hier, c'est en Charente qu'il a fait le plus chaud en France, à La Couronne, juste à côté d'Angoulême. 37,8 degrés à l'ombre. C'est le nouveau record national de température températures pour un mois de mai dans notre pays. Et puis localement, comme tous ces derniers jours, vous le savez, plusieurs communes ont encore établi des records de chaleur pour un mois de mai. On peut citer par exemple Cognac, 35 degrés 6. Les fortes chaleurs qui durent depuis maintenant une semaine dans notre région et qui rendent certains lieux carrément invivables. C'est le cas de nombreux établissements scolaires et ce qui pousse certains responsables à agir. Ainsi, à Tonnet-Charente, le maire de la commune demande aux parents de garder les enfants chez eux cet après-midi pour ne pas les laisser cuire dans des bâtiments transformés en fournaises. 500 enfants sont concernés. Le collège de Pont recommande aussi aux familles de garder les élèves à la maison, même si un accueil sur place est maintenu. Hier après-midi, déjà, le principal avait autorisé les enseignants qui le souhaitaient à sortir de leur classe et à s'installer avec leurs élèves dans le parc situé juste en face de l'établissement pour profiter de l'ombre des arbres. Enfin, sachez que plusieurs communes ouvrent leurs piscines au plus grand nombre aussi à cause de cette canicule. À Baignes-en-Charente, piscine gratuite pour tous cet après-midi entre 14h et 17h. Tarif réduit à 2 euros pour petits et grands du côté de Montmoreau avec là deux plages d'ouverture exceptionnelle des bassins entre 17h et 19h tout à l'heure et puis demain de 15h à 19h. Tarif réduit également, et c'est un exemple parmi tant d'autres, au centre aquatique Atlantis de Saint-Jean d'Angély. On vous a mis tous les détails, toutes les communes qui sont concernées sur ici.fr.
6: La canicule qui met sous tension des lieux sensibles comme les prisons.
7: Oui, l'explication est toute simple. Les locaux, sauf à de très rares exceptions, sont vieux. Ils se transforment quand les températures s'envolent en bouilloire thermique et il y a trop de détenus en plus par cellule. La surpopulation carcérale qui rend les conditions de vie très difficiles, par exemple à la prison centrale de Saint-Martin-de-Ré, même si la direction de l'établissement pénitentiaire a pris des mesures afin de limiter un peu les effets de la chaleur. Écoutez Ludovic Lillo, c'est le secrétaire local du syndicat EFO Justice à la centrale de Saint-Martin-de-Ré.
8: En cas de chaleur, bien qu'on n'ait pas atteint des pics comme on l'a connu par le passé, avec des mesures particulières, notamment des plans canicules rouges, bon, les détenus disposent de douches en promenade avec des horaires très élargis. Ils ont aussi des créneaux de douche spécifiques en détention. Donc cela permet d'avoir un petit peu de confort en plus pour supporter la chaleur, même si en détention, notamment sur les cellules les plus hautes, du bâtiment où la chaleur s'accumule. Bon, voilà, on fait preuve de mansuétude aussi pour que ce soit supportable pour tout le monde.
7: Ludovic Lillo, secrétaire local du syndicat EFO Justice à la centrale de Saint-Martin-de-Ré, il répondait à Éric Le Billon pour Ici Matin.
6: Jean Castex était dans les deux Charentes hier.
7: Oui, l'ancien Premier ministre est désormais PDG de la SNCF. S'est d'abord rendu à Saintes hier matin pour officiellement dévoiler une nouvelle formation supérieure qui sera enseignée au Féro Campus à partir de la rentrée 2028 et qui s'appellera Subféro, créée à l'initiative de l'Université Cité de La Rochelle. Il s'agit de la première école publique d'ingénieurs dédiée qui doit répondre aux besoins croissants du secteur ferroviaire. Il faut savoir que près de 600 nouveaux ingénieurs spécialisés par an seraient chaque année nécessaires en France pour le ferroviaire. Cette formation, en tout cas inédite d'ingénieurs, va bénéficier aussi de la proximité du technicentre de Saintes et tout se veut plus grand que la concurrence des écoles privées, Paul-Adrien Sicard.
9: Déjà par la taille

0: des matériaux innovants et de l'énergie, voilà, pour le train du futur. Et puis une deuxième orientation qui sera autour du matériel, des équipements embarqués et des capteurs.
1: Il ne faut pas non plus oublier les entreprises. Frédéric Viscard, PDG d'Alstom France, mise beaucoup sur cette formation.
2: On compte bien accueillir, voilà, des futurs apprentis, parce qu'aujourd'hui, quand vous recrutez un ingénieur, après il faut plusieurs mois, voire plusieurs années, pour qu'il devienne un spécialiste du ferroviaire. Et donc si on a des écoles qui permettent d'accélérer cette spécialisation, bah évidemment c'est très bénéfique pour nous.
1: Alstom ainsi que 40 autres partenaires prévoient également de mettre à disposition des ingénieurs déjà qualifiés pour donner des cours au Ferrocampus.
3: Le PDG de la SNCF, Jean Castex, s'est rendu ensuite hier après-midi du côté d'Angoulême pour y inaugurer la grande halle voyageurs photovoltaïque de la gare, ce qui est une première en France. Les panneaux qui recouvrent la verrière au-dessus des rails permettent d'assurer 40% des besoins énergétiques de la gare SNCF à Angoulême. Vous avez tous les détails et les reportages et explications sur ici.fr.
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3: Allez, une journée désagréable de plus avec cette vigilance orange canicule maintenue pour Charente et Charente-Maritime.
5: Effectivement, du grand beau soleil bien sûr, mais une journée très chaude encore annoncée par Météo France en bord de mer et sur les îles. On va dire que ce sera raisonnable, on aura entre 29 et 31 degrés sur les plages de l'île d'Oléron par exemple, mais dans les terres les températures vont à nouveau grimper, hein, 35-36 degrés sous abri à Londres, peut-être même battre le record national. Hier c'était chez nous à Angoulême, hein, 37,8 degrés, jamais atteint en mai. Heureusement, vous l'avez dit Gorka, ça va baisser, mais lentement. Hein. Week-end estival, samedi et dimanche, pour les fêtes des mers. Pour la fête des mers, notamment dimanche, avec des températures un petit peu plus supportables. 25 degrés, par exemple, samedi à Saint-Martin-d'Ré, mais quand même 32 degrés encore au sud de Charente ou en Saint-Onge. Ce n'est que mardi prochain que les orages vont arriver et qui vont faire baisser les températures à 20-22 degrés maximum mardi.
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5: Faudrait que pleuve, qu'il pleuve de l'amour. C'est la chanson dans un instant qu'on va écouter. Très belle chanson et nouvelle chanson en duo, Pascal Obispo et Francis Cabrel. Mais tout de suite, c'est aussi un duo. Lui, il date des années 90, duo avec succès. On a reconnu la voix peut-être là. Ouais, celui qui fait Jimmy Cliff avec Nanar, Lavillier, Mélodie, Tempo, Harmonie. Bon vendredi à tous.

0: Une bonne mélodie, du tempo et de l'harmonie, c'était bien sûr le duo Bernard Lavillier et Jimmy Cliff.
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0: Bonjour, bonjour à tous, on est ensemble jusqu'à midi et dimanche prochain, dimanche qui vient, la 31 mai, c'est la fête des mamans, bien sûr, mais c'est aussi, comme chaque 31 mai, la journée mondiale sans tabac. Pourquoi est-il si difficile d'arrêter de fumer en 2026, malgré les patchs, malgré la cigarette électronique, peut-être malgré la bonne volonté qu'on peut y mettre, et si l'hypnose pouvait aussi aider certains fumeurs, fumeuses à décrocher. Pendant cette émission, nous allons donc parler dépendance au tabac, de la peur du manque, de la prise de poids aussi, avant ou après avoir fumé, arrêté de fumer, mais aussi les déclics, les nouvelles habitudes de vie qui peuvent en découler. Notre invité, c'est Stéphanie Cosson, qui est hypnothérapeute à Saujon, en Pays Royanais, en Charente-Maritime. Elle accompagne des personnes qui souhaitent arrêter de fumer grâce à l'hypnose, grâce à un travail autour des comportements et des émotions aussi, sans doute. D'ailleurs, si vous, auditeurs, auditrices, avez déjà essayé d'arrêter de fumer, dites-nous comment, grâce à quoi, grâce à qui peut-être avez-vous réussi à stopper le tabac, ou au contraire, pourquoi c'est trop difficile. Si vous avez besoin d'aide, n'hésitez pas, vos témoignages, vos questions sont les bienvenus tout au long de cette émission. Vous pouvez nous appeler en direct au 05 46 50 67 68 jusqu'à 9h30. Bonjour Stéphanie Cosson.
3: Bonjour. Bonjour David.
0: Bienvenue à vous dans cette émission en direct. On va donc essayer d'arrêter de fumer grâce à vous, Stéphanie, peut-être via la radio. D'ailleurs, pourquoi est-ce que c'est toujours aussi difficile d'arrêter de fumer? On a pas mal de thérapies là qui sont arrivées. Les prix des tabacs ont fortement augmenté. Pourquoi est-ce que c'est toujours aussi difficile d'arrêter de fumer?
3: Bah parce que ma foi, je pense que le cerveau crée une petite addiction quand même par rapport à la nicotine, qui est quand même un produit addictogène. Ouais. Il y a ce qu'on appelle un effet craving, c'est-à-dire un besoin, et puis on a tout de suite la réponse qui va générer une forte poussée d'adrénaline dont va là aussi dépendre notre cerveau qui va réclamer tout ça. Donc ça rend, malgré le fait que ça devient aujourd'hui socialement de plus en plus mal vu de fumer, contrairement à il y a encore une dizaine d'années, ça reste compliqué.
0: Ça reste compliqué, on l'a bien entendu, c'est sur le cerveau qu'il faut agir, donc si je comprends bien, si on veut arrêter. Quand une personne vient vous voir, vous Stéphanie Cosson, hypnothérapeute donc à Saujon, c'est quoi les motivations que vous entendez le plus souvent? Pourquoi les gens veulent arrêter de fumer?
3: Alors, c'est, on va dire que la motivation financière n'est pas forcément la plus importante, c'est plutôt la motivation de la santé.
0: D'accord.
3: Ils commencent à ressentir des effets négatifs sur leur santé, manque de souffle. Le fait aussi d'être, pour le coup, c'est ce que je disais à l'instant, un peu désociabilisé. Ils sont de plus en plus maintenant, lors de soirées entre amis, quasiment les seuls à fumer dans leur groupe d'amis. Donc voilà, ça commence à devenir un comportement qui les gêne, et ça va être la raison pour laquelle ils vont venir. Mais la première étant bien évidemment la santé.
0: Pour une meilleure santé. Forcément, oui, il n'y a que des intérêts à arrêter de fumer, on l'a bien compris. Mais justement, comme vous l'avez dit, c'est une addiction, souvent quand on fume, on est dépendant à la nicotine. Est-ce que certains ne sont pas aussi dépendants par habitude, en fait, l'habitude que ça crée? Il y a des rituels de fumer la cigarette du matin ou à l'apéro. Est-ce que ça aussi, c'est difficile à casser comme habitude?
3: Alors, oui, tout à fait. En fait, je pense que le corps n'est pas dépendant à la nicotine. On est dépendant à l'effet craving que ça génère, c'est-à-dire cette espèce de bouffée de bien-être qu'il va y avoir lors de la première taf qu'on va prendre sur une cigarette. Mais concrètement, le corps n'est pas vraiment dépendant à la nicotine. On va être dépendant à l'association de la nicotine avec un temps de vie ou avec une émotion. C'est-à-dire la petite cigarette du matin, la cigarette à la pause, je suis stressée, je fume, je suis content de moi, je fume. Vous voyez, c'est cette association, et c'est surtout à ça qu'on va être dépendant. Donc l'idée, ça va être effectivement de casser ces associations, notamment en invitant la personne à modifier ses habitudes. De façon, si on casse le rythme d'une journée, c'est vrai que si on garde exactement le même comportement la veille et l'avant-veille de l'arrêt de la cigarette, le lendemain et le surlendemain, ça va être compliqué. Donc il y a vraiment ce travail en amont d'aller casser ces petites habitudes qui vont faciliter l'arrêt.
0: Et ça, vous pouvez le faire via l'hypnose. On va en parler dans un instant, comment ça se passe exactement, une séance d'hypnose pour arrêter le tabac. Mais avant de venir vous voir, est-ce qu'il faut être totalement décidé pour réussir à arrêter? Est-ce qu'il faut vraiment avoir envie ou pas forcément
3: via... ah non, Ouais, ouais. Franchement, la motivation, ça va être un facteur clé de succès, vraiment, okay, vraiment. Ouais. Si c'est, si on vient, par exemple, parce que voilà, mon compagnon me dit, bah, arrête de fumer parce que tu sens mauvais le matin, enfin oui, que sais-je, et que c'est pas de sa propre volonté, ça ouais, va être compliqué. Sauf éventuellement, je dirais, bon, une intervention chirurgicale ou quelque chose qui nécessite, ne serait-ce bien qu'un sûr, arrêt temporaire. Ouais. Voilà, la motivation est là et on va y aller, même si c'est pas vraiment nous qu'on en a envie. Ouais. Mais sinon, il faut que ce soit une démarche personnelle.
0: Ouais. Ouais. Donc c'est un petit peu un accélérateur de volonté, on va dire ça comme ça, hein, de votre part. Alors comment ça se passe concrètement, une séance d'hypnose ou plusieurs séances d'hypnose pour arrêter le tabac? Vous allez nous le dire dans un instant, hein, Stéphanie Cosson, hypnothérapeute à Saujon en Charente-Maritime. Dans quelques minutes, on va écouter comme promis juste auparavant la nouvelle chanson, le nouveau duo Pascal Obispo et Francis Cabrel. N'hésitez pas à nous appeler pendant ce temps-là, hein, si vous avez la moindre question à poser à Stéphanie Cosson, si vous avez envie d'arrêter de fumer ou si vous avez arrêté via l'hypnose ou via un autre moyen, n'hésitez pas à témoigner. On est preneur de vos témoignages jusqu'à 9h30. N'hésitez pas au 05 46 50 67 68. On se retrouve donc dans un instant après ce duo Obispo-Cabrel.

0: deux des plus grands chanteurs français, hein, Francis Cabrel et Pascal Obispo associés sur ce duo. Il faudrait que pleuve l'amour.
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0: Et on essaye d'arrêter de fumer ce matin avec notre invité. Un dimanche, c'est la journée mondiale de lutte contre le tabac. Et Stéphanie Cosson est hypnothérapeute à Saujon, en Pays Royanais. Elle est hypnothérapeute et donc peut aider certaines à arrêter le tabac via l'hypnose. Stéphanie, on le disait tout à l'heure, hein, quand on vient vous voir, c'est bien d'être motivé, à vouloir arrêter d'être bien motivé. Après, comment ça se passe concrètement, une séance d'hypnose pour arrêter le tabac à vos côtés?
3: Alors, concrètement, bon, la séance va durer à peu près une heure et demie. Il y a une bonne phase au départ d'écoute de la personne pour connaître quelles sont ses motivations, justement, ses motivations profondes par rapport à l'arrêt de la cigarette. Quelles sont les valeurs que ça va venir toucher, impacter, parce que c'est ça qui va faire qu'on va pouvoir aller travailler sur des choses qui sont profondes. Et je vais surtout beaucoup discuter sur les freins. C'est quoi les freins? Est-ce que j'ai peur de grossir? Est-ce que je vais avoir peur de plus gérer mon stress, de devenir quelqu'un d'aigri? Enfin, vous voyez, il y a plein de choses comme ça qui vont... Si on les accompagne pas, la personne va vite être retentée de partir dans ses travers, quoi, en fait.
0: D'accord, donc c'est plus pour une peur de manquer, en fait, n'osent pas arrêter, en fait. C'est un petit peu les freins, vous le disiez, c'est la peur du manque.
3: Beaucoup, beaucoup la peur de grossir, ça c'est certain.
0: Ah, ouais,
3: alors, en moyenne, on prend 4 kilos à l'arrêt du tabac, en moyenne.
0: D'accord,
3: donc on
0: peut
3: ne pas prendre de poids. Oui, c'est bien. C'est pas énorme. Après,
0: non.
3: C'est vrai que si c'est pas du tout accompagné, on peut prendre plus, évidemment.
0: Ouais.
3: Donc, à la question, si quelqu'un me dit j'ai peur de grossir avec l'arrêt de la cigarette, la question que je peux lui poser, c'est qu'est-ce que vous êtes prête à mettre en place pour éviter cette prise de poids? Parce que l'idée, c'est que là, comme on change quelque part de comportement de manière assez fondamentale, qu'est-ce qu'on peut en profiter? Saisissons ce moment comme une opportunité pour mettre en place des bons comportements qui vont être à la fois bons pour la santé et éviter notamment la prise de poids. Pour ce qui est de la gestion du stress, c'est pareil. Donc c'est-à-dire, ils vont partir avec des outils qui vont être utiles pour accompagner le frein potentiel qu'ils pourraient rencontrer à l'arrêt de la cigarette.
0: Et donc une fois que vous avez bien déterminé les freins, on va dire, des uns et des autres, là vous commencez l'hypnose, c'est ça?
3: Ouais, tout à fait. Donc il y a toute cette phase conversationnelle qui va durer grosso modo 40 minutes, on va dire.
0: Ah oui,
3: et puis après il y a une phase hypnotique où je vais pouvoir donc faire une hypnose qui va être on va dire sur mesure, parce que j'aurai des éléments factuels de la vie de la personne, de encore une fois c'est quoi ses valeurs, c'est quoi ses freins, c'est quoi ses motivations que je vais pouvoir inclure dans mon hypnose. Donc ça va venir lui parler de manière encore plus impactante, parce que vraiment c'est complètement personnalisé, en fait.
0: Ah oui, puis j'imagine que on se lâche en quelque sorte pendant une séance d'hypnose comme ça, non, sur sa vie, ses comportements justement à changer pour arrêter de fumer, non?
3: Alors on va se lâcher surtout dans cette phase conversationnelle en amont, parce qu'après pendant l'hypnose la personne ne parle pas.
0: Moi,
3: dans ma manière de pratiquer, la personne ne parle pas. Je vais la mettre dans ce qu'on appelle un état modifié de conscience, c'est-à-dire c'est pas du sommeil, c'est pas non plus de la pleine conscience. Elle va fermer les yeux, partir dans un état un petit peu de relaxation en quelque sorte, et cet état de relaxation, il est facilitant pour que l'inconscient réceptionne des suggestions.
0: D'accord.
3: Donc quand la personne est dans cet état, moi je vais dérouler tout un laïus en reprenant des éléments de la vie de la personne et qui vont donc apporter des suggestions à l'inconscient qui va après mettre en place des choses, quoi.
0: D'accord. Stéphanie Cosson, j'aimerais qu'on accueille le témoignage ou peut-être la question de Marie-Vonne qui est à La Rochelle. Bonjour Marie-Vonne.
4: Bonjour à tous les deux et merci de vos émissions.
0: C'est gentil, merci Marie-Vonne. Vous, c'est votre fils, hein, c'est ça qui...
4: Moi, c'est mon fils qui fumait beaucoup et comme il est malade, j'ai voulu arrêter. Donc, je l'ai emmené chez un acupuncteur que moi, je me faisais soigner.
0: Ouais.
4: Il a arrêté 6 mois.
0: Il a repris donc.
4: Il a repris et quelques temps après, j'ai dit, il faut absolument, Jean-Christophe, que tu reviennes avec moi. Et là, il ne voulait pas, mais l'ayant obligé, il a fait une séance d'acupuncture et quand il est sorti, la première chose qu'il a fait, il a allumé une cigarette.
0: Ah oui, donc l'acupuncture, c'était pas...
4: C'est-à-dire que lui, comme il voulait pas, mais j'ai un ami qui fumait 2 paquets, lui qui voulait, il arrêtait complètement au bout de 2 séances. Alors j'ai essayé l'hypnose, seulement j'ai pas eu de chance, la dame est partie au bout de 2 séances. Voilà, donc si vous voulez, dans le, après mon téléphone, me donner l'adresse de cette dame, parce que je vais tous les mois à Saujon.
0: D'accord.
4: Donc c'est avec plaisir que j'irai la voir.
0: Ah ben c'est Marie-Yvonne, oui, tentez. Mais c'est pour votre fils, hein, si je comprends bien,
4: oui,
0: Marie-Yvonne.
4: Oui, c'est pour mon
0: donc,
4: fils.
0: Vous l'avez peut-être entendu avec Stéphanie Cosson, c'est important que ça vienne de lui aussi,
4: oui,
0: hein, j'ai l'impression.
4: Oui, mais je sais, parce que j'ai eu l'expérience, mais ça fait rien. Je serais très, très, très contente de la rencontrer avec lui.
0: Ben, il faut essayer, effectivement, s'il fume beaucoup et qu'il a des soucis de santé. J'imagine, hein, Stéphanie Cosson, que vous allez l'accueillir, mais est-ce que vous allez y arriver, le fait que ça vienne de sa maman, cette volonté, peut-être de lui aussi, mais... Est-ce que ça va d'ailleurs... Et quand on fait une séance, ou d'ailleurs, j'allais vous poser la question, est-ce que ça nécessite plusieurs séances, justement, pour arrêter de fumer via...
3: Alors, moi, dans ma façon d'accompagner, alors je pense qu'il y a autant d'hypnothérapeutes et de manières de pratiquer l'hypnose. En tout cas, pour ma part, j'accompagne en deux séances.
0: Deux séances.
3: La première séance, on va beaucoup travailler justement sur les freins, sur les réelles motivations pour faire une hypnose qui soit vraiment personnalisée par rapport à ça. Et on va agir sur la première séance sur le comportement, en quelque sorte. Mmh. Faire en sorte que la personne change de comportement. Et la deuxième séance, aux alentours de 3 semaines plus tard, va être plus axée sur l'identité. C'est-à-dire que ce nouveau comportement s'inscrive dans quelque chose de plus profond, qui soit quelque chose d'identitaire. Parce qu'il y a ça aussi, souvent les gens ils se disent « je suis fumeur ». En fait non, ils fument, c'est guère qu'un comportement. Mais des fois ça fait tellement longtemps qu'ils ont l'impression que ça fait partie intégrante de leur personnalité.
0: Ah, oui.
3: Donc le fait de les faire changer de comportement et après... De faire en sorte que ce comportement devienne identitaire, ce nouveau comportement, à savoir non-fumeur. Donc c'est l'objet de la deuxième séance. Donc moi j'accompagne en deux séances.
0: Ouais. Marie-Yvonne, c'est un gros fumeur, votre fils, il fume beaucoup ?
4: C'est-à-dire là, il est arrivé à un paquet par jour.
0: Ouais, donc c'est beaucoup. Hein.
4: Oui, c'est beaucoup.
0: Ouais, donc...
3: Je trouve que c'est presque plus facile d'accompagner les gros fumeurs que les petits fumeurs, en fait.
0: Ah oui. Ouais, oui, parce que ça va être un arrêt du jour au lendemain, presque, j'imagine, non ?
3: Ouais. Et puis l'avantage par rapport à la nicotine, on peut très bien fumer 2 paquets par jour et arrêter du jour au lendemain, ce qui c'est pas du tout la même chose, par exemple, avec l'alcool. Hein, si on est quelqu'un qui consomme régulièrement et beaucoup, arrêter du jour au lendemain, ce serait carrément dangereux pour la santé. Pour la cigarette, pas du tout. On peut arrêter du jour au lendemain, il n'y a pas d'effet négatif pour la santé. Donc c'est...
0: Marie-Yvonne, j'allais dire, dites à votre fils, ça vaut le coup de tenter, hein, 2 séances d'hypnose.
4: Oui, mais j'aimerais bien l'adresse parce que je vais malheureusement tous les mois à
0: D'accord, on vous la donnera bien sûr hors antenne si vous le voulez bien, hein, de Stéphanie Cosson. Restez encore quelques instants avec nous et puis c'est Sylvie, je crois, qui vous accueille au standard aujourd'hui, qui va vous donner toutes ses coordonnées pour aller la rencontrer bien sûr. Notre invitée Stéphanie Cosson, on fait une petite page de pub si vous le voulez bien, Marie-Yvonne, mais Stéphanie, et on se retrouve juste après pour parler à nouveau d'hypnose et de l'arrêt du tabac éventuellement avec vos séances d'hypnose dans un instant, tout de suite.
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0: Et c'est Stéphanie Cosson qui est hypnothérapeute à Saujon, pas très loin de Royan, en Charente-Maritime, qui est notre invitée encore quelques minutes. Hein. Elle accompagne les personnes qui souhaitent arrêter de fumer, donc grâce à l'hypnose. J'essaie de résumer un petit peu, Stéphanie, hein, avec 2 séances d'hypnose à vos côtés, on peut arrêter de fumer, même si on est un gros fumeur, si j'ai bien compris. Est-ce que ça marche sur tout le monde, ce qu'on dit, voilà, même l'hypnose, des fois, certains, on n'arrive pas à les endormir, c'est pas un endormissement, mais On dit comment d'ailleurs? Allez, hypnotiser.
3: Ouais, ouais. Franchement, enfin, l'hypnose, c'est un état naturel, en fait. C'est toutes les fois où on est un petit peu dans la lune, où on est défocalisé. Par exemple, si on est complètement à fond sur une saison, voilà, sur la télé, d'accord, on peut zapper des petits trucs autour. C'est déjà un état hypnotique. On est dans son bouquin, c'est un état hypnotique. Okay. Donc, déjà, tout le monde peut rentrer en hypnose. Ça, c'est une chose.
0: Ah, d'accord, ok.
3: Après, il y a des niveaux de transe. Il y a des gens qui vont aller très profondément, rapidement en transe parce qu'ils ont cette faculté naturelle. Mm-hmm. Il y en a d'autres qui vont rester un peu plus en surface, mais quand bien même, voilà, le travail sera fait dans tous les cas. C'est ça. Le niveau de transe dans lequel s'autorise à aller le client va pas avoir d'incidence sur la thérapie.
0: Ouais, et puis on fait bien de le dire, hein, parler de thérapie, c'est de l'hypnose, on va dire médicale, qui n'a rien à voir avec l'hypnose qu'on peut voir en spectacle, j'imagine, parce que ça peut faire peur, hein, l'hypnose comme ça en spectacle. Oui. On se dit on est incontrôlable finalement.
3: Ah mais oui, complètement. Oui, je pense que l'hypnose de spectacle, c'est magnifique à voir, mais ça dessert énormément l'hypnose thérapeutique.
0: Oui.
3: On est sur un autre registre, même si l'état dans lequel la personne va se trouver dans cet état d'hypnose est équivalent à celui qu'il peut avoir s'il est sur scène. Mais bon, l'objectif n'est pas du tout le même. On n'est pas là pour faire du show, on est là pour faire de la thérapie, de l'accompagnement, enfin du soin, en fait, du mieux-être. Donc l'objectif n'est pas du tout le même. Et un truc important aussi, c'est qu'on ne fera pas faire quelque chose en hypnose à quelqu'un s'il n'a pas envie de le faire. Je reprends sur l'arrêt de la cigarette. Si une personne vient pour l'arrêt de la cigarette, alors qu'au fond d'elle-même, elle n'en a pas envie, elle vient parce que c'est une injonction, elle n'arrêtera pas de fumer.
0: Ouais,
3: on ne fait pas faire ce qu'on veut à quelqu'un sous hypnose. Et heureusement, heureusement.
0: Mais par contre, si on fume, vous l'avez dit, jusqu'à 1-2 paquets de cigarettes par jour, mais qu'on a vraiment envie d'arrêter, là, on peut venir vous voir. Et, et en deux séances, ça dure à peu près 1h30, vous l'avez dit, hein, la séance.
3: Ouais, ouais.
0: En deux séances, on peut arrêter le tabac tout de suite. Et...
3: À la première séance, généralement, on arrête.
0: Ah, dès la première séance.
3: La deuxième est là simplement pour, on va dire, rendre ce nouveau comportement pérenne.
0: Ouais, je peux vous demander le prix d'une séance d'hypnothérapie, le prix moyen, par exemple?
3: Alors, c'est tout le temps, enfin, grosso modo, c'est 70€ les séances.
0: D'accord.
3: Moi, je fais tout le temps la première séance à 80 parce qu'on on reste un petit peu plus longtemps à décortiquer un petit peu l'environnement, parce que ça reste une thérapie systémique. Hein, on regarde un petit peu ce qui se passe autour, quoi. Et le deuxième rendez-vous, c'est un rendez-vous de suivi, donc 70€.
0: Donc,
3: quand on y réfléchit, en 150€ pour arrêter la cigarette. Quand on connaît le prix du tabac.
0: C'est pour ça que je vous posais la question, forcément, Stéphanie Cosson. Effectivement, 150€ pour arrêter le tabac, et vu le prix du paquet aujourd'hui, ça vaut le coup de le tenter. Hein. Et voilà, si on part motivé, bien sûr, ça peut fonctionner. Donc, et puis surtout, après, il y a un gain énorme en termes de santé, bien sûr, quand on arrête de fumer. Moi, j'ai arrêté il y a 20 ans et je le vois, les bienfaits aujourd'hui, les bénéfices aujourd'hui, même si j'ai pris du poids, mais pas tout de suite après. C'était longtemps après. Un grand merci à vous pour vos réponses et vos questions. Stéphanie Cosson, hypnothérapeute à Saujon, Charente-Maritime. Et cette émission, avec vos coordonnées, on les retrouve sur notre site internet, en replay, bien sûr, dès maintenant sur le site ici.fr. Merci beaucoup,
3: merci
0: Stéphanie. À bientôt. Au revoir.
3: Au revoir.
0: La musique, c'est pas mal aussi pour arrêter de fumer. On danse. Difficile de danser avec une cigarette à la main. Non. Diana Ross qui va chanter Upside Down.

0: Les années disco avec Diana Ross et Upside Down.
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0: Avec tous les jours, aux alentours de 9h30, des offres d'emploi dans la région à pourvoir. Et Domitis, numéro 1 des résidences services seniors, recherche actuellement un serveur ou une serveuse en salle dans sa résidence senior de Pilboreau, tout près de La Rochelle, en CDD et à temps partiel. Vous serez en charge de l'organisation du service au restaurant de cette résidence pour seniors. Vous veillerez à la bonne disposition des tables, au dressage soigné, au débarrassage, ainsi qu'au nettoyage du sol et à la gestion de la plonge. Vous serez également chargé d'accueillir les résidents et leurs proches à leur arrivée, de les orienter. Et puis, pendant le service, vous gérez bien sûr les tables en servant les convives dans les règles de l'art. 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
0: Si bien sûr vous n'avez pas le temps de noter cette référence, vous pouvez nous appeler à tout moment, hein, à ici La Rochelle, 05 46 50 67 68. Sylvie vous fera une joie, plaisir de vous la communiquer. N'hésitez pas, 05 46 50 67 68. Allez, partir en bateau maintenant sur le Manureva avec

0: musique composée par Serge Gainsbourg. Pour Alain Chamfort, c'était Manu Reva.
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0: C'est votre rendez-vous Ici ça marche, maintenant le rendez-vous qui vous informe des entreprises de notre région en plein essor. Et aujourd'hui, coup de projecteur sur la société Nova M Made in Bio qui développe, écoutez bien, un fertilisant biologique innovant à base de micro-organismes encapsulés dans des toutes petites billes. Écoutez les explications de Fabien Lecourt.
3: À Aigrefeuille, en Charente-Maritime, Ici ça marche pour une entreprise qui mise sur des bactéries pour réduire les engrais chimiques. Bernard Béal, président de cette société Novaem Made in Bio, bonjour.
4: Bonjour.
3: Éric Bellaperche, directeur de cette société également, bonjour.
5: Bonjour.
3: Comment est arrivée cette idée dans votre tête de se dire « je vais utiliser des bactéries pour réduire les engrais chimiques » ?
4: On a eu de cesse que de trouver des ingrédients plutôt d'origine naturelle qui nous permettaient d'augmenter l'efficience des unités fertilisantes. Et aussi grâce à une rencontre qui s'appelle Made in Bio, dont le créateur est Thierry Picot, il s'appuie sur des micro-organismes qui sont effectivement des bactéries, comme vous l'avez dit dans votre question, mais qui peuvent être aussi des champignons, qui puissent permettre aux agriculteurs de les utiliser facilement pour venir compléter ou remplacer une fertilisation minérale et renforcer la capacité de leur sol à bien nourrir les plantes.
3: C'est intéressant que vous parlez justement des agriculteurs. Sur le terrain, concrètement, ça marche comment ?
4: Alors ça marche très bien parce que quand on nourrit les plantes, si vous voulez, on leur amène trois ingrédients principaux. On leur amène de l'azote, du phosphore, de la potasse.
3: Mais est-ce que alors aujourd'hui, le chiffre d'affaires, les demandes sont bien présentes, sont bien là ? On va demander tiens, justement au directeur Éric Bellaperche. Est-ce que vous êtes content ? Ça va ? Tout va bien ?
5: Écoutez, on est plus que content. En fait, quand on se rend compte qu'on n'a plus de matière en France parce qu'on n'a plus de mine de phosphate, on n'a plus de mine de potasse et qu'on n'a pas de gaz pour faire de l'azote, en fait, le fait de pouvoir rendre le pays complètement autonome sur ces matières, parce qu'en fait on décide de travailler autrement, on se dit qu'on est dans le vrai. Le deuxième, c'est que il a fallu qu'on éradique 40 années en fait de formatage chimique, et ça c'est très très dur, parce que il va falloir qu'on rééduque un peu toute la profession à travailler autrement. Et c'est un débat qu'on a eu souvent avec beaucoup d'agriculteurs qui essayent pour l'instant des biostimulants, mais ils savent pas si le sol est capable d'être biostimulé. Et donc, lorsqu'on utilise des biostimulants, ce qui est un peu la recette à la mode aujourd'hui pour remplacer justement les produits de santé végétale, il faut que le sol fonctionne.
3: Mais alors justement, tiens, pour cette nouvelle technique, nos agriculteurs, nous ici dans les Deux-Charentes, mais qu'est-ce que vous avez envie de leur dire ? Tiens, on va poser la question à Bernard Béal, président de cette société. Quel message, là, vous avez envie de passer à la radio ?
4: C'est allez-y, de toute façon, vous prenez pas de risque. Comme l'a dit Eric, en plus, on a une application qui a été mise au point.
5: Elle s'appelle Fertiscale.
3: Est-ce que là, aujourd'hui, en 2026, est-ce que cette entreprise, on rappelle, Novaem Made in Bio, ça marche ?
4: Oui. Bien, chaque année, on a vu les volumes, nos volumes de distribution augmenter.
3: Messieurs, merci beaucoup. Merci d'avoir répondu à mes questions.
5: Merci encore.
4: Merci, au revoir. À bientôt.
0: L'entreprise Novaem Made in Bio, basée à Aigrefeuille-d'Aunis, pas très loin de La Rochelle. Dans un instant, on va retrouver les bons conseils de notre vétérinaire, le docteur Pierre Fabin. Si vous avez un chien, femelle, écoutez bien, il va vous dire si votre chien doit avoir ou pas une portée. Est-ce que c'est important ou pas pour son bien-être ? La réponse, juste après la pub et après la choup-choup-chong de chair. Pas facile. Choup-choup-chong.
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0: La Choup Choup Song, hein, c'était la chanteuse Cher à l'instant sur votre radio ici La Rochelle.
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0: Et ce dimanche, c'est la fête des mamans et certains et certaines à son approche peuvent avoir tendance à transposer leurs émotions sur leurs animaux. On entend d'ailleurs assez souvent cette phrase, il faut qu'elle ait au moins une portée dans sa vie pour être heureuse et épanouie. Notre chienne, le docteur Fabing, est avec nous bien sûr ce matin pour casser ce mythe très tenace et nous parler de la véritable maternité canine.
3: C'est effectivement une idée reçue très ancrée. Mais soyons clairs sur le plan médical et éthologique, une chienne n'a absolument aucun désir conscient de fonder une famille. Chez elle, la reproduction est une pulsion purement hormonale dictée par ses chaleurs. Si elle n'a jamais de petit, elle ne ressentira aucune frustration psychologique, aucune horloge biologique qui tourne, ni aucun manque maternel. Au contraire, une gestation, une mise bas sont des épreuves physiques épuisantes avec de vrais risques médicaux comme la redoutable éclampsie, une chute de calcium mortel ou des césariennes d'urgence.
0: Oui, l'horloge biologique n'existe donc pas chez le chien, docteur, mais une fois que les chiots sont là, on voit bien qu'elle est quand même une mère extrêmement dévouée. Ne ressent-elle pas un profond déchirement quand on donne ses chiots à l'adoption à 8 ou 10 semaines ?
3: Et c'est un autre grand anthropomorphisme. Au tout début, son instinct maternel est surpuissant pour assurer la survie des petits. Mais la nature est très bien faite. Vers l'âge de 6 à 8 semaines, les chiots ont des dents pointues et deviennent très turbulents. La mère commence à se saturer physiquement. Elle initie alors elle-même le détachement affectif. Elle les repousse brutalement pour qu'ils gagnent en autonomie et finit par s'en désintéresser. Quand les chiots partent enfin dans leur nouvelle famille, la mère ne pleure pas leur absence avec nostalgie. Bien au contraire, elle est souvent même extrêmement soulagée de retrouver son calme et son canapé.
0: Ouais, alors c'est quand même très déculpabilisant pour les familles qui adoptent. Du coup, pour ce grand week-end de fête des mères, quel serait le meilleur cadeau qu'on puisse faire à la santé de notre chienne ?
3: Le plus beau cadeau pour son bien-être et son espérance de vie, c'est tout simplement la stérilisation. La stériliser, c'est la protéger au quotidien. Une chienne stérilisée jeune voit son risque de développer des tumeurs mammaires, le cancer du sein canin, réduit de façon drastique. Alors ce week-end, couvrez les mamans humaines de cadeaux. Mais pour votre chienne, l'amour véritable, c'est de lui épargner une maternité inutile.
0: Je confirme, pour avoir deux chiennes labrador depuis plus de 25 ans maintenant, je suis tout à fait d'accord avec vous. Les deux ont été stérilisées très très jeunes et elles n'ont jamais connu de problème de santé ni de dépression. Donc pour la fête des mamans, plutôt offrir un bon gros bouquet de fleurs. Hein. On l'a bien compris. Merci beaucoup, docteur Fabing. L'horizon, ça c'est la nouvelle chanson de Pierre Garnier sur ICI La Rochelle. Bonne journée. 6h.

0: petite voix éraillée hein, du vainqueur de la Star Academy, non pas l'an dernier, parce que l'an dernier c'était Marine, mais il y a deux ans déjà, Pierre Garnier qui chantait là l'horizon. Une journée de fête dans un lycée à Saintes, un pâtissier boulanger Rochelet à la télé sur M6, et puis une semaine pour célébrer la paix à La Rochelle. Voici vos trois infos plus du jour.
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0: Depuis mardi dernier et jusqu'au 7 juin, c'est la 23e édition de la Semaine pour la paix à La Rochelle avec plusieurs événements dans plusieurs quartiers de la ville. Alors même si la journée de mercredi avec les 500 enfants des centres de loisirs Rochelet a été annulée en raison de la chaleur, des concerts, des conférences, du théâtre et même des soirées-contes restent au programme. Et puis parmi les temps forts, le challenge Paul Guérit demain samedi à Tadon, une flash mob prévue également le 4 juin et puis la soirée de clôture à l'espace Giraudeau avec un concert du Rochelet Jean-Marc Desbois et ses musiciens qui joueront les succès de Bernard Lavillier. Retrouvez le programme complet sur la page Facebook du Mouvement de la Paix 17. Ce soir à 18h30 sur M6, c'est la grande finale de l'émission La meilleure boulangerie de France. C'est déjà la 13e saison et cette semaine, c'est un boulanger pâtissier de La Rochelle qui est toujours en course pour gagner. Il s'agit du pâtissier Amaury Lafonta et du boulanger Timothée Bourg, situé rue des Merciers en plein centre, tout près du Vieux-Port. 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Enfin, notez que le lycée Georges Desclaudes à Saintes sera investi par l'Agrofest demain samedi avec au programme de 14h jusqu'à minuit, peut-être même plus, un marché de producteurs locaux, une ferme pédagogique, une expo de matériel agricole, des balades à la ferme et en calèche, un spectacle le soir et même un grand feu d'artifice. L'entrée au lycée Desclaudes de Saintes demain est libre et gratuite et bien sûr ouverte à toutes et tous.

0: à l'un des très très nombreux tubes et succès de Madonna à l'instant, c'était Like a Prayer. Mais si vous êtes plutôt Mylène Farmer, et j'en connais des fans de Mylène Farmer, restez avec nous encore quelques minutes. On va découvrir ensemble dans, allez quoi, 10 minutes, pas plus, le tout nouveau single de Mylène Farmer en exclusivité aujourd'hui. C'est À qui le tour son titre, premier extrait d'un album qui sortira au mois d'octobre prochain. Mylène Farmer, promis son nouveau single juste après vos infos.
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0: Très bonne journée, encore sous la chaleur aujourd'hui, en ce vendredi 29 mai, il est 10h. Les infos, le flash présenté par Marie-Laurence Dalle. Bonjour.
2: Bonjour David, bonjour à tous. C'est la nouvelle que tous les salariés d'Alstom a été attendée. Le nouveau TGV, le TGV-M, conçu en Charente-Maritime où les voitures sont fabriquées, vient d'obtenir l'autorisation de mise sur le marché après 2 années pendant lesquelles des essais d'admission ont été menés. C'était la dernière étape avant la mise sur les rails et le début d'exploitation de ce nouveau train qui aura lieu début septembre après d'ultimes essais cet été en conditions réelles, soit avec 2 mois de retard sur ce qui était prévu. À l'origine, le TGVM devait être mis en service pour les Jeux Olympiques de Paris en 2024. 2 rames seront livrées à partir de juin à la SNCF. Il y en aura 13 d'ici la fin de l'année. La commande prévoit la livraison de 160 rames à la SNCF. La Charente-Maritime et la Charente sont toujours, vous l'avez dit David, placées aujourd'hui en vigilance orange canicule avant la baisse enfin des températures demain samedi pour la Charente Maritime, ce sera dimanche pour la Charente. Aujourd'hui, on attend jusqu'à 36 degrés en Charente et dans les terres, un peu moins sur le littoral. Hier, le point le plus chaud de France était en Charente, à La Couronne, juste à côté d'Angoulême. Il faisait à l'ombre 37,8 degrés. C'est le nouveau record national de température pour un mois de mai. Plusieurs records de chaleur ont encore été battus hier, comme par exemple à Cognac avec 35,6 degrés. Les établissements scolaires ne sont pas adaptés aux chaleurs intenses de ces derniers jours. À Tonnet-Charente, en Charente-Maritime, la mairie a demandé aux parents de garder leurs enfants cet après-midi, comme hier après-midi. 500 enfants sont concernés. C'est la même chose à Pont. Le principal du collège recommandait hier aux parents de garder également leurs enfants. Dans les deux cas, un accueil est assuré. C'est une information ici, La Rochelle. Un salarié du magasin Brico Dépôt a avoué avoir mis le feu à l'établissement le 13 mai dernier à Saint-Georges-les-Coteaux, près de Sainte. L'homme âgé de 29 ans avait quitté son poste précipitamment juste après le début de l'incendie qui avait provoqué l'évacuation de tout le magasin. Selon nos informations, cet homme serait un récidiviste. Il sera jugé le 30 juin prochain. D'ici là, il a été placé sous contrôle judiciaire avec interdiction de se rendre à Saint-Georges-des-Coteaux, obligation de pointer à la gendarmerie, obligation de soins et une interdiction de porter ou de détenir une arme. Et puis alors qu'il est visé par plusieurs plaintes pour viol, on apprend ce matin que Patrick Bruel vient de prendre la décision de ne pas participer au prochain spectacle des Enfoirés pour ne pas mettre dans l'embarras l'association des Restos du Cœur et les Enfoirés. C'est ce qu'a annoncé leur directrice artistique ce matin. La prochaine édition du spectacle doit avoir lieu en janvier prochain. Plusieurs femmes accusent Patrick Bruel d'agression sexuelle et de viol en France, en Belgique et au Canada. Il nie les faits et reste présumé innocent. C'était un pilier de la troupe des Enfoirés depuis 34 ans.
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2: C'est toujours un peu la même météo finalement.
0: Ouais. Mais la dernière journée de canicule, normalement, ça va baisser un petit peu côté température à partir de demain. Mais aujourd'hui, effectivement, encore 29-31 degrés sur les îles, sur le bord de mer, sur les plages. Donc ça va encore avec un petit vent marin, mais dans les terres, effectivement, ça va cogner. 35 degrés à Sainte, par exemple, 36 degrés annoncés aussi sous abri et à l'ombre à Cognac. Ça va donc baisser avec un week-end encore estival, samedi et dimanche pour la fête des mers, mais des températures plus supportable, 25 degrés par exemple dès demain après-midi à Saint-Martin sur l'île de Ré, mais encore quand même 32 degrés au sud de Charente ou en Saintonge. Ce n'est que mardi que les orages vont arriver, faisant baisser les températures à 20-22 degrés maximum mardi.
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0: Ah, rien mieux qu'un bon Johnny pour faire monter un peu la température. Johnny Hallyday, toute la musique que j'aime.

0: Johnny Hallyday, la version fin des années 70 avec cette chanson, c'était la musique que j'aime.
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0: Il est 10h, bientôt 9 minutes. Je reçois en direct et par téléphone maintenant Mathilde. Mathilde qui, comme Johnny, j'imagine, aime la musique, elle aime chanter. Mathilde, autrice, compositrice, interprète, et elle sera en concert à Saintes ce dimanche 31 mai à 19h. Mathilde, elle chante ceci par exemple.
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0: Bonjour Mathilde.
1: Bonjour.
0: Vous avez sorti il y a quelques semaines maintenant votre album intitulé La nuit, le jour, un album dans lequel on entend votre voix, magnifique comme à l'instant, vos chansons engagées aussi. Qu'est-ce qui vous révolte le plus d'ailleurs en ce moment ou depuis ces derniers mois qui vous donne envie d'écrire ou de chanter, Mathilde?
1: Tout.
0: Tout, c'est vrai.
1: Tout. Ah je suis révoltée par tout.
0: C'est vrai.
1: Non, vraiment, ce qui me révolte.

0: toujours, dans n'importe quelle situation, c'est s'il y a une quelconque injustice.
1: D'accord.
0: Si quelqu'un est traité injustement, peu importe la personne, ça m'agace. Parce que c'est tellement facile de juste voir les choses et de les comprendre avec justesse. Oui, ça va, oui, ça non, ça c'est pas possible, toi t'as fait ci, toi t'as pas fait ça. Il suffit de constater. Hein. Ouais. Mais voilà, l'injustice me révolte où qu'elle soit et elle m'aide à écrire des chansons.
1: Ouais, donc pas en panne d'inspiration forcément avec toutes ces injustices que l'on voit. Justement, vous abordez aussi l'amour, mais avec des thèmes, on va dire, comme la dépendance affective, la crainte de l'engagement aussi, hein, c'est
0: ouais, beaucoup.
1: Ouais, alors c'est des sujets que vous observez ou c'est votre vécu?
0: En fait, c'est des sujets vécus. Moi, je pense qu'on ne parle bien et qu'on ne chante bien et qu'on écrit bien que ce qu'on connaît. Il faut plonger à l'intérieur de soi-même parce que je trouve que c'est le plus honnête et le plus intègre à faire. Donc en fait, moi, je parle de mes déconvenues, de femmes amoureuses, et je pense que dans chacune des chansons, dans chacune des expériences humaines, il y a une huile essentielle humaine dans laquelle on se retrouve tous. Si je vous dis je suis triste, j'ai pas besoin de vous donner de détails. Donc je pense que voilà, quand j'écris sur mes peines de cœur, je pense que quand je dis peine de cœur, tout le monde sait à peu près ce que c'est,
1: mais de façon engagée, on va dire. C'est ce qui peut peut-être vous différencier d'une chanson d'amour classique, mais pas que l'amour, hein. On dit même de vous que vous avez le cœur à gauche et l'âme écolo, c'est-à-dire que ça aussi, c'est des thèmes qui vous inspirent, la politique.
0: À partir du moment où je fais société avec les gens, parce que j'habite pas dans une forêt entourée de barbelés tout seul, hein. je fais société avec les gens, les choses me touchent, et je pense qu'à partir du moment où on fait société avec autrui, en fait, on fait déjà de la politique à notre échelle, en fait. Et donc, du coup, je pense que l'artiste a une vocation politique au sens noble, au sens large du terme, de parler des choses de manière frontale. Et pour moi, cette manière frontale, c'est ça qui est un engagement, c'est dire les choses telles qu'on les voit, comme disent les jeunes, dire les termes.
1: Bon, en tous les cas, on a bien compris un peu votre écriture, vos chansons. On parle un petit peu de votre voix, si vous le voulez bien maintenant, Mathilde.
0: Bien sûr.
1: Vous avez des artistes ou des chanteuses qui vous ont inspiré, parce que vous avez une voix très, très puissante, on va dire.
0: Moi j'ai surtout eu un bagage classique. Moi, j'ai été mise au conservatoire très très vite, et donc moi d'abord, mes premières idoles c'était Adéla Callas, voilà, c'était des Edita Gruberova, c'était des femmes genre moi j'ai pas de micro, ok, ah d'accord, d'accord. Ok, bon ben on va faire comme ça, et puis après évidemment je me suis ouverte à d'autres styles au fur et à mesure que l'adolescence est arrivée dans ma vie. Et le Walkman, parce que moi je suis née en 84, et donc une des premières cassettes audio, pour les jeunes c'est un truc qui se remonte avec un crayon, les premières choses que j'ai écoutées, ça va être plutôt de la pop, et la première grande voix que j'ai écoutée, voilà, j'ai poncé Maria Carré dans la cour de récré, quoi.
1: D'accord,
0: comme toutes les nanas de ma génération à écouter les chansons d'amour et à pleurer parce que machin il m'avait pas dit qu'il voulait sortir avec moi. Voilà. Et donc, du coup, aidé quand même par Whitney Houston, Mariah Carey, qui ont quand même aussi des voix comme ça qui portent. Je me suis dit tout de suite que j'avais du taf et qu'il fallait que je bosse.
1: Ouais, mais on l'entend, hein, en version française. Que des chansons en français, hein, pour vous, Mathilde, pour l'instant?
0: Pour l'instant, oui, bien que moi j'ai été beaucoup élevée à l'anglophonie, et moi je suis lusophone de par mon papa, donc je parle portugais, français, anglais. Mais il y a une immédiateté dans la langue maternelle qui fait que je peux pas cacher mes émotions dans la langue française. Je suis obligée d'y aller, et en même temps c'est quelque chose de très inspirant quand on écrit, et puis de très honnête aussi. Moi, ce que je veux dans mes chansons, c'est qu'on me comprenne directement et qu'on comprenne directement qui je suis. Donc j'essaie d'être la plus franche possible. Et l'anglais est une langue qui ne permet pas la franchise aussi bien que le français.
1: Parlons de votre concert à venir à Saintes, hein, dimanche, Mathilde,
0: j'ai hâte.
1: À 19h. À quoi on va s'attendre? C'est au théâtre Geoffroy Martel, hein, de Saintes. Je crois qu'il y a une interprète en langue des signes qui sera sur scène aussi à vos côtés.
0: C'est très important. Cette interprète, elle est là à chaque concert. Alors, c'est pas toujours la même, mais on a toujours quelqu'un qui interprète le concert en langue des signes. Pour moi, la question de l'accessibilité des personnes en situation de handicap à la culture est une question, je pense, cruciale, parce que la culture, moi j'aime pas voir ça comme quelque chose de l'ordre du privilège. Je pense que tout le monde y a le droit, ça fait du bien, on aime bien la culture, c'est beau voir des belles choses, entendre des beaux trucs, ça fait du bien, ça fait partie de l'expérience humaine, et moi j'ai pas envie de laisser les gens sur le bord de la route. Donc j'ai toujours avec moi quelqu'un qui vient et qui signe le concert et qui permet des très beaux moments, justement de rencontres avec un public sourd, ou avec des familles où il y a par exemple sourds et entendants et qui peuvent partager l'expérience d'un concert de manière équitable, égale, sur un pied d'égalité. Et moi, c'est quelque chose qui m'apporte beaucoup d'humanité.
1: Ça c'est bien, avec j'imagine un accès facile pour le public en fauteuil aussi par exemple.
0: Bien sûr, et puis aussi mais des questions qu'on s'était pas posées. Est-ce que les personnes grosses rentrent dans les sièges qui sont proposés? Est-ce que les personnes neurodivergentes, autistes, TDAH ont un endroit? Est-ce qu'elles peuvent sortir, venir dans la salle si jamais ça devient un peu ça les submerge sensoriellement? Mm-hmm. Voilà, on se pose aussi des questions. Par exemple, moi je demande toujours qu'il y ait pas de lumière stroboscopique pour si jamais, enfin on sait pas si dans notre public il n'y a pas des gens qui sont sensibles à la lumière, les épileptiques, etc. Donc vraiment refaire de ces espaces de concert un espace où tout le monde se sent de facto bienvenu et en sécurité.
1: Eh ben, c'est un concert pour tout le monde, on peut le dire vraiment.
0: Exactement.
1: Mathilde, c'est dimanche à partir de 19h, c'est le jour de la fête des mamans en plus, au théâtre.
0: Yes.
1: Geoffroy Martel, l'ouverture des portes, la billetterie à partir de 18h. Un grand merci à vous Mathilde.
0: Merci
1: d'avoir
0: beaucoup.
1: D'avoir été quelques minutes sur Ici La Rochelle. On vous souhaite un très très bon
0: Avec
1: concert
0: plaisir.
1: Dimanche. À bientôt.

Voilà Mathilde, hein. N'hésitez pas à aller la voir, c'est un magnifique concert qui vous attend dimanche 19h, théâtre Geoffroy Martel à Saintes. Et après vous avoir fait découvrir cette chanteuse Mathilde en concert avec ses musiciens à Saintes, dimanche donc à 19h, nous allons maintenant découvrir une nouvelle chanson, la nouvelle chanson de Mylène Farmer, c'est promis, la voici, elle a pour titre « C'est à qui le tour ?». On attend l'album hein, qui va sortir lui en automne prochain, donc il va falloir écouter ce petit single auparavant. Mylène Farmer.

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6: Oui, de la bonne musique pour vous accompagner sur Ici La Rochelle. On avait le tout dernier single de Mylène Farmer il y a quelques instants. Voici maintenant Mr. Stevie Wonder. Et juste après, parce que c'est l'été et parce que c'est la saison des fraises, on a une bonne petite recette à vous proposer à base de fraises, justement. À tout de suite.

0: l'amour à mi-temps. Part-time lover, Mr. Stevie Wonder à 10h24. J'espère que vous passez une bonne matinée, une bonne journée, pas trop chaude pour l'instant, ça va? Je propose de passer en cuisine maintenant, comme chaque matin sur ICI La Rochelle avec Camille Esneau et ses invités. Et aujourd'hui, on va apprendre une recette de saison avec des fraises bien mûres et de la crème.
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3: Et c'est l'heure de votre recette du jour pour bien terminer la semaine. On va terminer sur une note sucrée préparée par Mickaël, chef du Rouge aux Lèvres. C'est un restaurant que vous retrouvez à La Rochelle. Bonjour Mickaël.
4: Bonjour Camille.
3: Stéphane, vous occupez donc du conseil vin pour accompagner tous nos plats et même les desserts puisque vous êtes sommelier propriétaire du Rouge aux Lèvres. Bonjour.
4: Bonjour Camille.
3: Et donc alors, qu'est-ce qu'on prépare comme dessert,
4: Mickaël? La fraise, là, dommage de ne pas le faire.
3: Ah oui,
4: ça a commencé.
3: Autant en profiter.
4: Exactement,
3: oui.
4: Autant en profiter. Donc on commence d'abord par une mousse au fromage blanc.
3: Ah, okay.
4: Si jamais vous avez la chance d'avoir un siphon à la maison.
3: Ah oui.
4: Après, de plus en plus de gens en ont, c'est quelque chose qui est très facile. Donc on commence par tremper une feuille de gélatine dans de l'eau fraîche. En attendant, on fait chauffer 125 g de crème à la casserole, sans pour autant la faire bouillir. Il faut vraiment qu'elle tiédisse, chauffe, quoi. Quand la gélatine est ramollie, on la met à fondre dans les 125 g de crème. On y ajoute 250 g de fromage blanc et ça, on laisse prendre un peu au frais maintenant.
3: Ok.
4: Juste que la gélatine, elle fasse son effet. Une fois que c'est pris, on verse cette préparation dans notre siphon, une cartouche de gaz, on remélange et on relaisse poser encore.
3: D'accord.
4: Il faut au moins une heure avant qu'il soit peu près facile à utiliser.
3: Ok.
4: Et on commence donc avec nos fraises. Là, on les taille en quartiers, dés, comme vous avez envie. Avec, selon les fraises que vous choisissez, on met du sucre dedans. Donc là, on peut aller jusqu'à 10% de sucre si c'est des fraises acidulées et peu sucrées. Et du coup, à peu près 5 si elles sont déjà un peu sucrées. Donc, jusqu'à 10% de sucre. Là, on les laisse un peu qu'elles dégorgent, qu'elles rendent leur eau. À côté, on va se préparer un petit granola. Donc, c'est le côté croustillant là, de notre fraise. Donc, facilement, c'est 100 g d'avoine avec 50 g de graines de courge, 50 g de miel et 10 g d'huile. Donc ça, on mélange bien. On va à 160 degrés au four pendant 15 minutes, et est important de mélanger toutes les 5 minutes.
3: Ah, d'accord.
4: Comme ça, il cuit bien uniformément.
3: Ouais.
4: Donc, quand vous le sortez du four, petite pincée de fleur de sel, très important. À ce moment-là, la fraise, elle a déjà rendu son eau. Donc là, maintenant, on vient y mincer un peu d'estragon frais. Parce que fraise, estragon, ça marche très très bien, ce petit côté végétal. Et évidemment, je ne vous l'ai pas dit, mais si jamais vous n'avez pas de siphon à la maison, ce que vous faites, à la place de la mousse au fromage blanc, vous prenez un petit yaourt grec, de la crème crue ou sinon la crème d'Isigny. On cherche quelque chose qui a une petite acidité lactique qui est importante avec tout ça. Parce que notre fraise, à ce rendu-là, elle sera un peu sucrée. Et on veut casser un peu ce côté sucré.
3: Oui, tout simplement, on se met une cuillère de crème d'Isigny. Ouais,
4: tout à fait. Donc là, on le dresse tout facilement en ayant égoutté au préalable nos fraises. Le fond d'assiette de la fraise, un peu de granola par-dessus. Le siphon au fromage blanc ou cette crème d'Isigny.
3: Ou yaourt grec, c'est exactement ça. Ouais.
4: Un peu de ce jus-là qu'on a gardé au préalable, là, par-dessus, pour dresser, et le tour est joué.
3: Voilà, et tout simplement. Alors, avec quoi on accompagne les fraises en vin? Vin blanc?
5: Non, c'est bien les vins rouges aussi,
3: sur
5: la fraise. On évite un petit peu le sucre. Alors, c'est vrai que sur les rouges, ça s'appelle des pinots noirs ou des gamets. Moi, je choisis des gamets, pas forcément du Beaujolais, on est... pas très très loin, on est dans le Mâconnais. Et là, ça fait partie des découvertes de la cave cette année sur un nouveau vigneron qu'on a rentré qui s'appelle Gauthier Rémac.
3: Okay.
5: Et qui est son premier millésime sur l'appellation Mâcon-Verzé, donc la partie nord de Mâcon, sur des gamets très frais, très digestes, sur le fruit un peu cerisé, un peu pivoine, un peu poivré. Je pense qu'avec le sucre, tu casses cette fraîcheur. Voilà, donc il faut compléter, accompagner cette fraîcheur.
3: Vous aurez tous les conseils donc grâce à Stéphane Sommelier que vous retrouvez au Rouge aux Lèvres, c'est juste à côté du marché de La Rochelle, qui vous guidera dans votre choix de vin, alors pour dîner là-bas, pour vous faire plaisir là-bas ou à emporter chez vous, n'hésitez pas.
5: Côté caviste,
3: Mickaël cuisinera pour vous.
4: Affirmatif.
3: Merci beaucoup Mickaël, merci beaucoup Stéphane.
5: Merci Camille.
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0: toute jeune chanteuse hein, que vous découvrez certainement sur Ici La Rochelle ou peut-être avant sur les réseaux sociaux, hein, puisque ce sont les réseaux et Internet qui l'ont révélée. Elle s'appelle Domi et elle chantait Tout oublié.
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0: Et depuis hier et jusqu'à dimanche, n'oubliez pas que vous avez rendez-vous au symposium de sculpture monumentale. C'est au Breuil-Magnier, tout près de Rochefort, avec tous les jours jusqu'à dimanche, quatre artistes qui réalisent sous la chaleur des sculptures monumentales en bois, en métal ou en pierre. La présentation de ces sculptures terminées se fera dimanche à 11h30 le matin, mais il y aura d'ici là plein d'animations encore proposées au public, comme des conférences sur la sculpture, des ateliers encore au programme, des ateliers d'initiation à la fonderie, des ateliers de modelage ou encore de sculpture sur bois pour adultes comme pour les enfants, sans oublier un grand marché artistique dimanche de 9h à 18h. Et puis vous pouvez également prendre vos repas tous les midis, donc aujourd'hui, samedi et même dimanche, en compagnie des artistes sculpteurs. Le repas est au tarif de 14€. C'est le symposium de sculpture. C'est à Breuil-Magnier, à côté de Rochefort, donc jusqu'à dimanche. Et si vous souhaitez donc y manger le midi à 14€ en compagnie des sculpteurs, vous pouvez réserver auparavant. On a le numéro de téléphone, je vous le donne si vous êtes quoi noter: 06 98 35 82 75. Sinon, vous nous appelez directement à Ici La Rochelle.
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0: Ah bah oui, mais c'est quoi le numéro d'Ici La Rochelle? Bon, vous l'enregistrez sur votre téléphone, sinon, hein, 05 46 50 67 68, ça va peut-être même vous servir pour jouer dans un instant avec nous au jeu de la carte postale. À tout de suite.

0: Un petit peu d'espagnol avec ce beau temps et cette chaleur. Fait du bien, on se croirait à Barcelone en plein été, non? Jeannette qui chantait Por que te vas. Bah justement, à propos de d'Espagne ou de Barcelone, on va jouer à la carte postale, au jeu de la carte postale maintenant, comme chaque matin de la semaine, aux alentours de 10h30, 10h35. Vous allez pouvoir gagner de très belles fleurs ou de très belles plantes pour vous ou à offrir. 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Cette carte postale nous a-t-elle été envoyée? Alors écoutez bien, c'est une carte qui a été écrite sous forme de charade aujourd'hui. Eh oui, on innove. Mon premier est un félin. Mon deuxième est une forme de circonférence, comme celle du ballon ou de la boule, par exemple. Et puis Montou est une commune au nord de La Rochelle. J'y ajouterai réputée pour sa production de moules. Allez, vous l'avez? Oui, vite, vite, appelez-nous maintenant pour gagner votre bon cadeau de 35 € dans les magasins Fleurs au Naturel de La Rochelle ou de Royan. 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

0: Le chant des cygnes, c'était le chant du groupe Indochine. On joue ensemble à la carte postale, un jeu de la carte postale comme chaque matin, avec une gagnante aujourd'hui, je pense. C'est Véronique. Bonjour Véronique.
1: Bonjour David.
0: Ouais, vous êtes parmi nous, c'est que vous avez forcément la bonne réponse à ma carte postale, à ma charade, hein, Véronique. Vous habitez où d'ailleurs, Véronique? Vous êtes dans quel secteur, vous? Quelle commune?
1: Je suis à Cravant.
0: À Cravant, ouais, on n'est pas très loin de Saintes, mais je crois que vous avez la chance d'aller aujourd'hui à la plage, non? Je me trompe ou pas, Véronique?
1: Oui, à l'île de Léron.
0: Vous y êtes déjà là ou pas encore?
1: Non, on va pas tarder.
0: Ah oui. Prendre un petit peu le frais, allez vous baigner certainement, Véronique, ouais. Vous choisissez plutôt quelle plage, vous, quand vous allez sur l'île de Léron?
1: Alors nous, c'est Boyerville.
0: Ah bah oui, la plus belle plage du monde, ou presque.
1: Je ne sais pas si c'est la plus belle, mais en tous les cas pour nous, oui.
0: Bah oui, celle qu'a vue sur le Fort Boyard aussi, hein, c'est ça, hein?
1: C'est ça, oui.
0: Ouais, elle est plutôt pas mal. Et petite coque à pêcher aussi, pas très loin, quand c'est la période.
1: Des palourdes.
0: Ouais. Bah Véronique, je vous souhaite déjà une belle journée par avance. Et puis, sur le retour, pourquoi pas, parce que Boyerville, Cravant, je pense que vous passez pas loin de Royan. Et de la boutique de Royan, pourquoi pas, hein, pour avoir un bouquet de fleurs pour la fête des mères, mais vous pourrez aller le prendre bien plus tard, hein, si vous le voulez. 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Véronique, fallait me trouver une commune avec cette charade. Mon premier est un félin. Vous avez pensé à quel félin?
1: Je n'avais pas trop réfléchi à la charade,
0: d'accord,
1: en définitive.
0: Donc c'est juste la commune alors que vous avez eu.
1: Oui.
0: Ah bah d'accord, parce que mon deuxième est une forme de circonférence. On était sur du rond, hein, comme un ballon rond.
1: La boule. Sûr, un chat et un rond.
0: Et ben bah voilà, le félin. En plus, j'ai peut-être mal imité aussi, hein, le chat. Le chat, c'est le félin. Rond, c'est la circonférence. Donc la commune, au nord de La Rochelle, réputée pour sa production de moules. Véronique, c'est quoi?
1: Charon,
0: tout simplement. Bravo Véronique, c'est ce qu'il fallait, hein, comme bonne réponse. Le chat, pas obligatoirement. En tous les cas, vous avez bien mérité vos fleurs et vos plantes, Véronique. C'est gagné, bravo.
1: Eh bien, merci beaucoup, je suis très ravie.
0: Belle journée à vous à la plage, alors, Véronique. Et puis, puis revenez jouer quand vous le voulez, du côté de Cravant. À bientôt, Véronique. Bravo.
1: À bientôt, merci beaucoup. Bonne journée, David.
0: Au revoir, merci. Ouais, 11h moins le quart, hein, comme chaque vendredi maintenant à 11h moins le quart, on va retrouver nos deux amoureux de la nature, Bruno Garcia et Eric Morgan au fil de l'eau. Messieurs, aujourd'hui, vous nous parlez de zygoptères. C'est quoi donc? Bonjour messieurs.
2: Bonjour Bruno Garcia.
3: Bonjour Eric Morgan.
2: Au fil de l'eau, c'est parti avec deux mots aujourd'hui que vous avez sélectionnés.
3: Oui, qui sont zygoptères ou anisoptères.
2: Zygoptères et anisoptères. Il va impérativement falloir consulter, cher ami, les allergies vous reprennent, j'ai l'impression.
3: C'est pourtant simple. Eric, tout le monde connaît ces insectes de l'ordre des odonates. Voilà. Bon, allez, j'arrête.
2: Ouais.
3: Hein, j'arrête de vous taquiner. Le zygoptère ressemble à une petite libellule, très souvent apparentée à une libellule colorée, alors que ça n'en est pas une. Sa véritable appellation, c'est la demoiselle. C'est l'anisoptère qui est réellement une libellule. C'est très régulièrement la demoiselle, rouge ou bleue, qui fait des poses sur le flotteur du pêcheur, et beaucoup plus rarement la libellule.
2: Mais pas facile à distinguer, j'imagine.
3: Alors, physiquement, elles ont toutes les deux paires d'ailes. Quelques nuances, et notamment au niveau des ailes, justement, mais il faut attendre qu'elles se posent pour bien les distinguer l'une de l'autre.
2: Expliquez-nous ça alors en détail, peut-être.
3: Lorsqu'elle est posée, une demoiselle a les ailes jointes à la verticale au-dessus du corps. On peut aussi la distinguer grâce à la position de ses yeux qui ne se touchent pas, qui sont écartés l'un de l'autre. La libellule, elle, au repos, elle a les ailes à la perpendiculaire du corps et ses yeux sont collés l'un à l'autre.
2: Une différence de taille, si je puis dire.
3: D'une manière générale, les libellules sont beaucoup plus grosses. Hein, ouais. Elles peuvent atteindre plus de 15 cm de longueur, alors que la demoiselle, elle, mesure, allez, on va dire 5, 6, 7 cm maximum.
2: Ouais. Est-ce que ce sont des insectes fragiles, Bruno?
3: Alors, je ne sais pas, Eric, si vous étiez né lors de l'apparition de ces insectes, mais ils ont été découverts il y a à peu près 200, 270 millions d'années. La menace aujourd'hui pour ces animaux, encore une fois, se situe plutôt au niveau de la gestion de l'eau. La larve évolue en milieu liquide pendant 1 à 2 ans et on sait que l'eau devient une denrée assez rare en milieu naturel.
2: Qu'est-ce que ça mange, une libellule ou une demoiselle ?
3: Eh bien, contrairement à ce que l'on pourrait penser, ce sont de grands prédateurs, tant à l'état larvaire que sous la forme adulte. On pourrait comparer leur mâchoire à un broyeur. Pour ce qui est de leur alimentation, eh bien, en fonction de leur mode de vie, hein, aquatique ou terrestre, elles se nourrissent de têtards, de petits poissons sous la forme larvaire, et de papillons, de petits insectes, en général mouches, abeilles, etc., sous la forme adulte. Et elles se mangent même entre elles lorsqu'elles sont adultes.
2: Parlons reproduction, je sais que ça vous plaît, ça.
3: Ah, c'est... Oui.
2: Reproduction de la libellule ou de la demoiselle, hein, d'ailleurs.
3: Alors, c'est assez acrobatique. Ah. Oui, une reproduction en tandem au-dessus de la surface de l'eau. Vous imaginez ça, hein, quand même.
2: Très bien, ouais.
3: Le mâle saisit la femelle, on dit qu'il la capture, d'ailleurs. La femelle courbe son abdomen pour faciliter la copulation. On peut voir, de temps en temps, cet accouplement en plein vol. Et ce qui relève de l'incroyable, c'est que certaines espèces de demoiselles peuvent se reproduire par parthénogenèse.
2: Aïe, aïe, aïe, ça y est, c'est reparti une rechute. Qu'est-ce que ça veut dire, ça?
3: Ça paraît invraisemblable, mais c'est démontré scientifiquement. Certaines communautés d'insectes se reproduisent entre femelles et donnent naissance uniquement à des femelles. Alors, sûrement très déçu par les mâles, je pense.
2: Eh bien, on va dire que c'est ça. Merci, Bruno Garcia.
3: Avec plaisir, Eric.
2: Pour tous ces détails importants. Bonne journée, à bientôt.
3: À bientôt, Eric.

0: l'énorme succès du groupe Haha dans les années 80, tout début des années 80 même. Et cette chanson, c'était Take On Me.
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0: Ah, des idées de loisirs, des livres, des idées de jeux, de sorties aussi. Hein. C'est tous les jours dans votre rendez-vous testé et approuvé, proposé par Chloé Bidet sur Ici La Rochelle. Et aujourd'hui, Chloé, vous avez décidé de nous parler d'humour et de vidéo.
3: Direction les réseaux sociaux, plus particulièrement où je passe, il faut le dire, peut-être un peu trop de temps. Mais ça m'a permis de découvrir un humoriste qui sera de passage chez nous demain à Châtelaillon, Thomas Marty, qui fait pas mal de sketchs sur la vie de tous les jours. Et écoutez, ça donne ça.
4: Ah, les papas, on les reconnaît aussi, c'est à l'apéro, quand ils mangent des cacahuètes. Je sais pas vous, mais moi, tu sais, je mange des cacahuètes, j'en prends 3-4. Tu vois, mon père, quand il mange des cacahuètes, un tractopelle, le bordel. Ah, tu sais, il te prend les 3/4 du bol. Et là, avant de les manger, il fait un truc très chelou, il secoue. Mais pas il secoue 10 secondes. Un Mexicain, la baraque, qui est là, joueur de maracas, Pascalou. Là, d'un coup, il a un spasme. Les cacahuètes, il te les gobasse. Et il s'essuie sur le jean.
3: Bah oui, il faut dire qu'il aime bien mettre en avant son père. C'est assez touchant. On s'identifie ou on identifie forcément quelqu'un autour de nous qui ressemble à ce Pascalou. J'ai posé la question à Thomas Marty de savoir comment son père l'avait pris d'être en avant sur les réseaux sociaux, sachant que cette vidéo autour des cacahuètes, notamment, elle a dépassé les 12 millions de vues.
5: Ouais, il était content. En plus, maintenant, les gens un peu le reconnaissent dans la rue, donc ça lui fait un petit peu drôle. Mais non, il est content parce que ça reste bienveillant. Voilà, c'est rigolo, mais ça va pas plus loin que la bienveillance. Et puis, je trouve qu'il a un côté touchant, un côté rassurant, et les gens se retrouvent dans ce personnage-là. Donc, j'adore le mettre en avant, en tout cas. Ouais.
3: Thomas Marty, qui vit entre la Côte d'Azur et la Bretagne, mais qui n'est pas indifférent à La Rochelle, écoutez.
5: J'ai joué deux fois à La Rochelle. Alors moi, je suis un fan de rugby et j'adore la Rochelle.
3: Ah.
5: J'étais allé les voir en Irlande quand ils avaient gagné en 2023. Et du coup, j'adore La Rochelle pour le club de rugby. Et à chaque fois, c'est toujours un plaisir de venir jouer chez vous, parce que je trouve sur le port et tout, c'est toujours agréable.
3: On attend votre vidéo du coup sur La Rochelle ou sur l'île de Ré, il y a un bon sujet là.
5: Écoutez, je m'avance pas trop, mais si j'ai le temps, je vais essayer de la faire ce samedi. Je vais essayer d'arriver tôt pour faire une vidéo sur La Rochelle. Ça me tient à cœur, ça fait longtemps que je voulais la faire.
3: 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Vous avez pu gagner les toutes dernières places en écoutant Ici La Rochelle. En tout cas, je vous conseille d'aller faire un petit tour sur les réseaux sociaux de Thomas Marty et voir ses vidéos. C'est testé et approuvé par votre radio Ici La Rochelle.
0: Thomas Marty avec un Y aussi à la fin. Thomas Marty et ce rendez-vous testé et approuvé de Chloé Bidet à retrouver en podcast sur l'application Ici.

0: Ah, y a pas à dire, hein, c'est la patronne, la daronne même, comme on dit maintenant. Céline la queen. Dion, la queen, la reine, effectivement, quelle voix. Céline Dion qui chantait All by Myself.
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0: Ah, c'est vendredi, on est à quelques heures du week-end. Vendredi 29 mai, il est 11h. La voix de Marie-Laurence Dalle maintenant pour présenter les infos.
2: Il roulait à 214 km/h au lieu des 110 autorisés sur la nationale 141 en Charente. Les motards de la gendarmerie ont intercepté cet automobiliste, un Charentais âgé de 45 ans, au volant d'une 7 Léon. Dimanche dernier, on l'apprend aujourd'hui. Son permis de conduire lui a été immédiatement retiré en vue d'une suspension de 6 mois et il a dû laisser sa voiture sur place. Elle a été mise en fourrière. Un excès de vitesse de plus de 50 km/h étant un délit, il sera jugé par le tribunal d'Angoulême. C'est une information ici La Rochelle. Un salarié du magasin Brico Dépôt a avoué avoir mis le feu à l'établissement le 13 mai dernier à Saint-Georges-des-Coteaux près de Saintes. L'homme âgé de 29 ans avait quitté son poste précipitamment juste après le début de l'incendie qui avait provoqué l'évacuation de tout le magasin. Selon nos informations, cet homme serait un récidiviste. Il sera jugé le 30 juin prochain. D'ici là, il a été placé sous contrôle judiciaire avec interdiction de se rendre à Saint-Georges-des-Coteaux, obligation de pointer à la gendarmerie, obligation de soins et interdiction de porter ou détenir une arme. Plusieurs maires, dont ceux de Paris et Marseille, lui demandent de ne pas se produire. Patrick Bruel continue de clamer son innocence malgré les 4 plaintes pour viol en France et une enquête pour agression sexuelle en Belgique. Il vient toutefois de décider de se retirer de la troupe des enfoirés. Il a annoncé ce matin dans un message aux autres membres de la troupe dans lequel il explique qu'il ne veut pas les mettre dans un quelconque embarras et qu'il espère les retrouver quand la justice aura prouvé son innocence. C'était l'un des piliers de la troupe des enfoirés depuis 34 ans. Encore 2 mois de retard qui s'ajoutent à plus d'une année initialement le nouveau TGV. Le TGV-M devait être mis en service pour les Jeux Olympiques de Paris en 2024. Il le sera finalement en septembre de cette année. C'est ce qu'annonce ce matin Alstom et la SNCF. Le TGV-M a été conçu à Étré en Charente-Maritime où ses voitures sont fabriquées. Le train vient de recevoir son autorisation de mise sur le marché. Il sera encore testé en conditions réelles tout cet été. Alstom qui a besoin, comme tout le secteur ferroviaire, d'ingénieurs pour continuer à développer ses projets. Près de 600 ingénieurs supplémentaires seraient nécessaires chaque année en France. C'est pourquoi l'Université de La Rochelle a décidé de créer la première école d'ingénieurs publics entièrement dédiée au ferroviaire. Elle sera basée à Saintes, au Ferrocampus. La création a été annoncée hier. Les premiers étudiants sont attendus en 2028. Ils seront en apprentissage et bénéficieront de la proximité du technicentre de la SNCF à Saintes. On vous dit tout sur cette nouvelle formation dans le journal de midi.
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2: Et il fait toujours aussi chaud, on est toujours en vigilance orange.
0: Journée bien ensoleillée et chaude, hein, effectivement. Alors en bord de mer et sur les îles, ce sera raisonnable, on va dire, cet après-midi avec 29 à 32 degrés. Mais dans les terres, les températures vont à nouveau grimper. Hein, 35, 36 degrés sous abri et à l'ombre, bien sûr, sont annoncés. Et peut-être un record, hein, encore. Hier, c'était 37,8 degrés à Angoulême. Peut-être 37 encore, degrés 8 aujourd'hui, on verra. Mais en attendant, restez bien prudents à l'ombre, à l'abri aussi. Ou alors si vous êtes sur les plages, mettez beaucoup, beaucoup de crème solaire, des chapeaux, des bobs aux enfants notamment. Les températures pour demain matin, ça sera encore du 20 degrés au lever du jour. Mais demain après-midi, ça va commencer à baisser. 25 degrés maximum attendu à Saint-Martin sur l'île de Ré. Encore 32 degrés pour demain après-midi au sud de Charente et en Saint-Onge. Ce n'est que mardi prochain que les orages vont arriver et faire véritablement baisser les températures. Mardi après-midi, on n'aura pas plus de 20 à 22 degrés.
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0: Ah bah, une chanson qui sent bon les vacances ou les souvenirs de vacances et de camping, pourquoi pas. Eh, ça me rappelle quelque chose, ça? Bandolero et la chanson Paris Latino.

0: C'est un petit peu les débuts du rap, ça, hein, tout début de l'année 1981. Le groupe Bandolero, hein, qui chantait Paris Latino.
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0: Allez, 11h08, si vous avez 5 minutes de dispo, pas plus, avant midi, que vous soyez à la maison, bien à l'ombre, bien reposé, au boulot peut-être, au bureau, dans la clim, pourquoi pas dans la voiture, mais en passager ou à l'arrêt, n'hésitez pas à jouer avec nous maintenant. Vous allez pouvoir gagner assez facilement, avec un petit peu de chance aussi, une nuitée pour deux personnes, pour vous et qui vous voulez pour vous accompagner, ou à offrir, pourquoi pas, à deux personnes de votre famille ou de votre entourage. Nuitée donc pour deux à l'hôtel Moxie à Bordeaux. C'est un grand hôtel, 3 étoiles, très bien situé dans le centre-ville de Bordeaux, avec tout le confort nécessaire. On vous offre en plus les petits déjeuners, hein, bien sûr, dans cet hôtel. Et vous pourrez comme ça, pendant 2 jours, du coup, visiter la capitale de Nouvelle-Aquitaine, faire du shopping, pourquoi pas, dans la célèbre rue Sainte-Catherine de Bordeaux. 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Bonne chance. Allez, vous êtes 2, 4, 6, il y a 8, 9 candidats déjà qui postulent et qui ont fait les 5 points, mais vous pouvez vous ajouter à la liste, hein. N'hésitez pas encore aujourd'hui, 4 candidats avant midi au 05 46 50 67 68. On vous attend pour jouer après le groupe Earth, Wind & Fire.

0: Donne envie de danser, mais faut pas trop, hein, avec cette chaleur. C'est pour ça que vous passe aussi de temps en temps quelques slows. Là, c'était le Boogie Wonderland du groupe Earth, Wind & Fire. 11h15, on joue ensemble, on vous invite du côté de Bordeaux, petit séjour, petit week-end à deux, en amoureux, pourquoi pas, à l'hôtel 3 étoiles, l'hôtel Moxie en plein centre-ville de Bordeaux, petit déjeuner offert, visite également de la Cité du Vin, très très beau musée, ouais, on peut le dire comme ça, hein, on y apprend comment on fabrique les vins du monde entier, et bien sûr les vins de Bordeaux, la Cité du Vin, magnifique bâtiment, vous aurez même accès au belvédère de la Cité du Vin, et puis vous pourrez y manger avec un bon cadeau d'une valeur de 50 euros qu'on vous offre aussi. Peut-être un beau cadeau, un beau séjour pour David qui va jouer maintenant. Bonjour David.
1: Bonjour.
0: Vous habitez de quelle commune, vous, David? Dites-moi.
1: Je suis sur Yviers, en Charente.
0: D'accord, ouais, c'est bien ce que je voyais sur mon écran. Yviers, mais je ne connais pas du tout. C'est où exactement, Charente?
1: Ouais, c'est entre Angoulême et Bordeaux, Chalais, okay.
0: Et Terre. Ok, plutôt celui-là. Ah, bah, ça, oui, là, je connais un petit peu mieux, effectivement.
1: Charente, ouais.
0: Yviers, ouais, vous êtes bien, vous avez chaud aussi, sans doute, j'imagine, David, là?
1: Oh, ouais. Oui, on est bien.
0: Ouais, ah, oui, ça va, bien.
1: Oui, ouais. Bien chaud.
0: Bon, vous êtes en repos ou au boulot, vous, là, en ce moment, David?
1: Là, c'est repos.
0: C'est repos, ouais. Parce que votre boulot, c'est quoi exactement?
1: Je suis technicien du spectacle, je fais de la régie dans la régie générale.
0: D'accord, ok, dans voilà. Un théâtre, ok. Parce que j'ai technicien là de Radio France et d'ici La Rochelle là, qui me demande si c'est plus du son ou de la lumière que vous faites, vous, David.
1: Alors moi, je fais de la coordination de tout ça, je fais de la régie générale.
0: Ah ouais,
1: de la direction technique, voilà.
0: C'est un autre niveau que vous, messieurs, hein, vous voyez, là, il fait un peu de tout, lui. Hein, c'est...
1: Ah oui, non, mais moi, je viens de la technique.
0: Je rigole, c'est pour les chambrer, mais. Ouais, ça doit être. Mais ça, il fait pas trop chaud dans le théâtre là, en ce moment, il y a peut-être la clim, non?
1: Ça va, ouais. on a la chance d'être climatisé.
0: David, écoutez là, un petit week-end pour deux, c'est en jeu maintenant, donc je le disais, hein, soit pour vous faire plaisir, pour y aller avec qui vous voulez, ou pourquoi pas offrir à quelqu'un en guise de cadeau, hein, c'est possible aussi. Vous avez un an pour en profiter, mais il faut le gagner. Et pour le gagner, il y a un petit jeu, il y a des réponses surtout à me donner aux questions que je vais vous poser, David. Le but du jeu étant d'avoir 5 points et me donner vos réponses, bonnes réponses, je l'espère, avant 3 secondes seulement de réflexion. D'accord, David ?
1: D'accord.
0: On fera les comptes. Allez.
1: Très bien.
0: Première question, écoutez bien. Donc dites-moi en moins de 3 secondes, comment les nutritionnistes appellent-ils l'effet qui consiste à perdre puis à reprendre beaucoup de poids? C'est l'effet...
1: Mais non.
0: Ah, pas de problème de poids, sans doute, David, si? Non.
1: J'aimerais bien connaître celui-là.
0: Ah, parce que quand on prend du poids beaucoup et qu'on en repère beaucoup via les régimes, tout ça, on appelle ça l'effet yo-yo. Non, ça vous dit rien?
1: Ah bah oui, tout bêtement.
0: Ouais, c'est ça. Bah oui, faut pas.
1: Bien sûr.
0: Ah oui, ils sont pas si difficiles que ça, mes questions, David. Voilà, vous posez pas trop de questions, mais c'est pas grave. Vous avez le droit à deux petites erreurs ou de ne pas savoir sur deux questions. Donc on va dire premier joker utilisé, David. Deuxième. Ah, il y a quelque chose qui. Vous êtes en voiture, peut-être, David. Attention, conduisez pas.
1: Oui,
0: hein.
1: Je suis arrêté. Bon,
0: tant mieux. Ouais, parce qu'après.
1: Je pourrais pas
0: continuer si vous roulez. Mais arrêtez, il y a pas de souci. Bon, là c'est bon.
1: Oui,
0: vous m'entendez bien, ça va? Ouais.
1: Ça
0: gêne plus. David, dites-moi, qu'est-ce qui commence par la lettre A, comme Albert, par exemple, et peut-être de loi, de presse ou indéfini? Ah, ça a pas tilté. Ah non, ça a pas tilté. Pas évident. Un article. Article de presse,
1: non,
0: bien sûr.
1: Oui.
0: Article de loi et un article indéfini. Là, c'est quand on est un bon conjugaison. Bon, attention là, David, ça se corse. David, vous qui êtes dans le spectacle, peut-être que vous allez avoir la bonne réponse, je pense, j'espère en tout cas. Ça dépend de votre âge, on va dire. Qui est la roqueuse de diamants qui chantait Nuit Magique et qui fête ses 81 ans aujourd'hui?
1: Catherine Lara.
0: Ah, bravo. Là, vous l'avez. Yes. La roqueuse de diamants. La nuit magique aussi. Je ne sais pas si on l'a, nuit magique. Je crois qu'on... Bon, elles sont plutôt chaudes, les nuits, en ce moment. Plus que magiques, hein, David.
1: Chaudes et magiques,
0: ouais. Bravo, un point, David. Je rappelle qu'il en faut 5 en tout. On n'y est pas encore, mais pourquoi pas. Dites-moi, David, dans quel pays suis-je si je me pose devant la Tower Bridge?
1: En Angleterre?
0: Oui, c'est bien en Angleterre, puisque c'est à Londres, la Tower Bridge, effectivement, et c'est bien l'Angleterre. Voilà, faut que ça se mette en place en moins de 3 secondes, c'est un petit peu la difficulté du jeu, mais bravo. Ouais, c'est bien, vous êtes bien revenu. Il faut absolument la bonne réponse à cette 5e question, David.
1: Allons-y.
0: Vous êtes à Iviers, Sud-Charente. Est-ce que vous avez des origines bretonnes par hasard, David ?
1: Pas du tout.
0: Ah, mince. Mais vous avez peut-être quand même la bonne réponse. Écoutez bien. Dans une crêperie bretonne, quel est le nom donné à une galette œuf jambon fromage ?
1: Oh, bah alors là, c'est perdu. Crêpe Suzette.
0: Non, c'était bien tenté quand même. Ah, c'est un peu, hein, mais Suzette, c'est autre chose. Là, on est dans le salé. Ouais, vous êtes dans une crêperie, vous savez, la jambon, fromage fondu, bien sûr, et l'œuf par-dessus. On appelle ça une galette complète, tout simplement.
1: Ah oui, non, la complète. Pas ça,
0: non, vous n'avez pas la complète. Non, ouais, vous êtes plus choucroute, vous, alors, du coup. Aïe, aïe, aïe, mince, on est obligé de s'arrêter là, David. Ouais, peut-être
1: oui,
0: un petit regret sur l'effet yo-yo, ouais, que vous auriez peut-être pu avoir, ou l'article, mais bon.
1: Ouais.
0: C'est un jeu, David, hein, bien sûr.
1: Mais exactement, content d'y avoir participé.
0: Vous pouvez rejouer quand vous le voulez, dès la semaine prochaine, entre 11h et midi, il n'y a pas de souci, David. Passez un très très bon week-end à
1: Iviers. Merci
0: Ivier,
1: pour votre accueil.
0: Au Sud-Charente, et à très bientôt.
1: Oui, merci beaucoup. À
0: merci
1: bientôt,
0: à vous,
1: bonne
0: au
1: continuation.
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0: La voix de Maggie Reilly et la musique, bien sûr, de Michael Fitt, c'était To Friends. Ensemble jusqu'à midi quasiment, c'est Objectif 5 points. Je rappelle qu'il y a un beau petit séjour à gagner quand vous voudrez. Il est valable un an à Bordeaux. On vous invite à l'hôtel 3 étoiles, l'hôtel Moxy en plein cœur de Bordeaux avec les petits déjeuners. Et on vous invite aussi à la Cité du Vin de Bordeaux avec une carte cadeau d'une valeur de 50€ pour aller manger au restaurant de cette Cité du Vin. Ou pourquoi pas vous acheter quelques bonnes bouteilles là-bas. C'est possible aussi. Peut-être un beau cadeau pour Julie qui nous rejoint. Bonjour Julie.
1: Bonjour David.
0: Et bienvenue. Vous habitez à La Rochelle vous Julie, c'est ça?
1: Oui, tout à fait.
0: Bon, je vois que vous êtes en recherche de boulot et d'emploi. Est-ce que vous voulez qu'on vous aide un petit peu ou pas, Julie? Là, vous recherchez?
1: Oh, ben, je cherche, ouais. Voilà.
0: Quel domaine?
1: Dans le domaine de la pharmacie.
0: Ah, ok. Pharmacienne, tout simplement. Ouais, Julie, c'est ça?
1: Préparatrice,
0: ok. Ouais. Et plutôt donc sur La Rochelle et les environs, j'imagine. Vous n'avez pas envie
1: oui.
0: de...
1: Plutôt envie de... proximité.
0: Bah oui, pas envie de quitter ouais. La Rochelle, hein. On vous comprend, Julie, bien sûr. Eh ben, l'appel est lancé. Alors, on n'écoute pas, je crois pas trop ici La Rochelle dans les pharmacies, hein. Dans les commerces, oui, mais pas dans les pharmacies. Faut être concentré sur les notices, j'imagine, ou les ordonnances. Mais voilà, on sait jamais s'il y a des pharmaciens qui nous écoutent. Pourquoi pas, on tient au standard vos coordonnées, Julie. Si on peut vous trouver
1: bien,
0: du
1: merci.
0: Boulot. Pourquoi pas, hein, Julie. Mais là, on vous offre plutôt un petit week-end à Bordeaux. Pour y aller en amoureux, c'est ça, Julie, pour vous?
1: Ah ouais. Oui, ça serait chouette.
0: Ah ouais, quand vous voudrez. Bon, il faudra gagner vos points d'abord, bien sûr. Hein, Julie, objectif 5 points. Et répondre à mes questions, tout sujet. Et en moins de 3 secondes, voici ma première question. Julie, dites-moi, quelle émission de télé est présentée chaque mardi à 21h sur TF1 par Denis Brognard?
1: Koh-Lanta.
0: Oulololo, attention Julie, hein. Sur le gong, au bout des 3 secondes, limite. Oui, c'est Koh-Lanta, Denis Brognard, bien sûr. On vous garde dans le jeu, alors Julie. C'est
1: merci.
0: Pas comme dans Koh-Lanta. Ouais, vous regardez peut-être pas aussi, non? C'est votre truc, ça, Julie, Koh-Lanta ou pas?
1: Non, pas du tout.
0: Ouais, c'est pour ça que ça a mis un petit peu de temps, mais bravo.
1: Exactement.
0: Vous savez quand même. Bien, c'est venu de très loin. Koh-Lanta, un point, Julie, c'est bien. Deuxième question, là, on est plus classique, géographie. Dites-moi, dans quelle ville du sud-est de la France se trouve le Palais des Papes?
1: Avignon.
0: Oui, bien, là, bravo. Là, il n'y a pas eu de 3 secondes de délai. C'est bien Avignon, effectivement, la ville du Palais des Papes. 2/2. C'est bien, Julie, c'est bien parti. Attention, c'est pas encore qualifié. Écoutez bien la troisième question. Et là, il faut vite me répondre également. Comment est le lait qui est vendu dans des bouteilles ou des briques à bouchon rouge?
1: Entier,
0: bravo. Peut-être le lait que vous buvez aussi, non? Du lait entier ou plutôt
1: demi-écrémé?
0: Bleu, alors? Non?
1: Non, plutôt pas de lait.
0: Ah, d'accord, vous êtes allergique peut-être, alors?
1: Non, même pas.
0: Ah, d'accord, ok, vous n'aimez pas le lait. Bon, oui, ça... Vous êtes, comment on dit, ceux qui n'aiment pas le lait, des lactophobes ou je ne sais plus. Mais vous n'en avez pas peur du lait, parce que ça arrive des fois.
1: Ah non, je ne suis pas phobique du lait, mais disons que ça me convient pas trop.
0: D'accord, ok. Eh bien, en tous les cas, vous savez que le lait rouge, c'est quand même du lait entier. Bravo, Julie, 3/3. Attention, là, on va remonter loin, loin en arrière, loin dans le temps. Quel chanteur néerlandais a interprété pour la première fois son tube Vanina il y a plus de 50 ans? Vanina, c'est...
1: Dave.
0: Dave, oui, bah oui, je...

0: Bravo Julie, ouais, il y a plus de 50 ans, alors je disais néerlandais, hollandais, hein, mais je crois qu'il est français maintenant depuis le temps qu'il vit en France. C'est bien la bonne réponse. Oh là là, Julie, attention, 4 points, mais c'est pas pour autant gagné ni qualifié. Hein. Julie, il faut la bonne réponse là aussi, mais paniquez pas, dites-moi donc en moins de 3 secondes, quelles légumineuses peuvent être blondes, vertes du puits ou corail ?
1: Les lentilles.
0: Ah oui, bravo. Là, Julie, les lentilles, corail, ouais, les oranges, là, pour faire des bonnes soupes l'hiver, notamment, les lentilles vertes du puits ou les lentilles blondes, eh ben, Julie, c'est un sans faute. Bravo, même pas eu besoin de la question blind test, hein, Julie, sans faute, 5 sur 5.
1: Merci.
0: Vous êtes qualifiée pour le tirage au sort dans un petit quart d'heure, pas plus, hein, on va laisser encore un ou deux candidats tenter leur chance. On vous inscrit bien sûr pour le tirage au sort dans un petit quart d'heure et on va vous inscrire deux fois, hein, parce que vous avez fait un sans faute. On va inscrire votre nom deux fois, donc un petit peu plus de chance que les autres.
1: Okay.
0: Mais on vous appelle bien sûr dans un petit quart d'heure si c'est vous qui gagnez ce séjour. Donc gardez l'œil près du téléphone, Julie. Et puis je rappelle à toutes les pharmacies de La Rochelle et des environs qu'on a besoin de vous, Julie, que vous recherchez du boulot en tant que préparatrice. À bientôt, Julie.
1: Merci, David, à bientôt. Au revoir.
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0: Allez, comme Julie, vous aussi, venez jouer et tentez de gagner ce week-end à Bordeaux, tout inclus, hôtel, petit-déj et resto.
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0: c'est sans doute, et ça reste sans doute, l'une des plus belles chansons françaises. Nino Ferrer chantait le Sud.
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0: Et tous les jours des bons plans sortis dans la région. Il y a plein de beaux rendez-vous qui vous attendent ce week-end. Il y a Cabzario, par exemple. C'est le premier rassemblement de voitures cabriolets de Charente-Maritime. Et ce sera sur les berges du lac de Cabario, pas très loin de Rochefort. C'est demain samedi et dimanche, avec des balades proposées et programmées pour le public et pour les visiteurs. Des food trucks également qui seront là pour vous restaurer. Et puis d'ailleurs, si vous possédez vous aussi un cabriolet de prestige, eh bien vous avez la possibilité de l'exposer tout au long du week-end. C'est le Cabzario, c'est à Cabario, c'est demain samedi et dimanche.
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0: Petite visite découverte de Bordeaux, pas très très loin, hein, quoi. Une heure, deux heures de route peut-être maxi, quand vous voudrez. Vous avez un an pour en profiter, on vous invite à l'hôtel, on vous offre les petits-déj, on vous offre le resto et on vous offre la visite de la Cité du Vin de Bordeaux. Pour gagner, il faut nous appeler 05 46 50 67 68, juste après France Galles.

0: Revenons à nous, France Gall qui chantait des branches. Et revenons surtout à notre jeu objectif 5 points, hein. Dernière ligne droite en ce vendredi. Vous avez l'occasion de gagner un superbe séjour à Bordeaux. Deux jours de visite de cette belle ville de Bordeaux. Un petit peu de shopping, pourquoi pas. Visiter la Cité du Vin, puisqu'on vous offre vos places pour la Cité du Vin. Le restaurant aussi là-bas, c'est le Latitude, le nom du restaurant de la Cité du Vin. On vous offre un bon d'achat de 50 euros pour y manger ou pour acheter quelques bonnes bouteilles là-bas. Et puis la nuitée sur place dans l'hôtel Moxy, hôtel 3 étoiles en plein cœur de Bordeaux avec les petits déjeuners. C'est valable un an et c'est peut-être un beau cadeau pour Ludovic qui va jouer. Bonjour Ludo.
1: Et bonjour.
0: Bonjour Ludo, vous habitez Pont Ludo, c'est ça?
1: C'est ça.
0: Ouais. Et vous êtes un fidèle, je crois. Hein. C'est pas la première fois que vous jouez avec nous, Ludovic.
1: Non, on essaye.
0: C'est bien, vous avez raison d'insister. Hein. Ça va bien finir par,
1: ouais,
0: par gagner. Je vois sur ma petite fiche, vous vendez des produits laitiers. Et si j'ai pas de mémoire, c'est des vaches qui rigolent, vous, notamment, c'est ça?
1: C'est ça, notamment.
0: Bon, Ludo, on va rigoler aussi un peu, bien sûr. Et puis, on va jouer. Et puis, j'espère que vous allez avoir vos points, vos 5 points, hein, pour espérer gagner ensuite ce petit séjour. Avec votre épouse, peut-être, si vous gagnez, Ludo?
1: Eh bien, tout à fait. Bon. Tout à fait.
0: Allez, on y croit cette fois avec déjà mes questions et j'espère un premier point sur cette question. Ludo, dites-moi, de quelle couleur est la piste de ski qui a le niveau de difficulté le plus élevé?
1: La piste noire.
0: Oui, bravo. C'est souvent la plus difficile en général. Il faut avoir un bon niveau, sinon, gare à la chute ou aux chutes de ski. Ludo,
1: c'est
0: bravo.
1: Ça.
0: Un point sur la piste noire, bien. Deuxième question, Stockholm, c'est la capitale de la Suède, de la Norvège ou de la Finlande?
1: De la Finlande.
0: Aïe.
1: Je me suis trompé, pardon.
0: C'est pas... Non, bah, désolé. Hein.
1: C'est la Suède.
0: Ouais, c'est la Suède, ouais. Et la Finlande, Helsinki. Et la Norvège, c'est Oslo. Bah ouais, mais bon, on confond, c'est vrai, souvent avec ces pays scandinaves, mais c'est la Suède, c'est Stockholm. Bon, c'est pas grave, petite erreur, il y a le droit d'eux. Écoutez bien celle-ci. Quel lapin bien connu mange souvent des carottes et dit régulièrement « Quoi de neuf, docteur ?»
1: Ah, je dirais que c'est Bugs Bunny.
0: Ouais, c'est Bugs Bunny, oui. On a pu confondre, il y a Roger Rabbit également, qui est un lapin, hein, mais il dit pas quoi de neuf, docteur Roger Rabbit. Mais Bugs Bunny, oui. Bravo. Deux points, Ludovic. Allez, un troisième, pour espérer vous qualifier pour le tirage au sort dans un instant. Dites-moi, dans quel sport Tiger Woods était-il un grand champion?
1: Bah, c'est le golf.
0: Ah, bravo. Là, vous savez. Ouais, vous jouez peut-être même au golf, Ludo, non? Non? Non?
1: J'y ai joué, mais plus maintenant.
0: Ouais, ouais. Bon, ok. Vous êtes à Pont. Je sais pas s'il y a un golf à Pont. Je crois pas, hein. Non, Ludo.
1: Non, il y en a un à Cognac, il y en a un à Saint.
0: Effectivement, un petit peu partout, mais en tous les cas, le golf et Tiger Woods vous rapportent un point, donc trois points et l'occasion d'en gagner deux de plus. Et là, vous qualifiez. On va jouer au mot caché avec vous, Ludo. Dans une chanson française bien connue. Oh, vous la connaissez, je pense, celle-là, même presque par cœur, Ludovic. J'espère en tout cas, et si c'est le cas, vous avez toutes vos chances de me donner le mot caché. Écoutez bien d'abord, et 5 secondes ensuite pour me dire quel est ce mot caché.

0: Ludovic, dites-moi.
1: Et la terre ?
0: Et la terre serait féconde.
1: Ouais, je vois ça.
0: Vérification ?

0: La vie. Ouais, parce que la Terre, il le disait juste avant, la Terre serait ronde, la Lune serait blonde, et la vie serait féconde. Aïe.
1: Et ben oui, ça veut rien dire en plus, la Terre.
0: Oui, pourquoi pas. Vous savez, dans les chansons, des fois, il ne faut pas essayer de comprendre. Mais c'était ça. La vie serait féconde dans cette chanson de Téléphone. Oui, Ludovic, aïe, mince. Bon.
1: Et ben on réessayera.
0: Ben voilà, quand vous voulez, soyez le bienvenu, Ludovic. Belle journée à vous. En voiture sans doute là, Ludovic, ouais.
1: Ouais, je suis arrêté.
0: Bon, voilà,
1: arrêté
0: avec la clim, peut-être sans doute, hein, j'imagine. Sinon vous allez cramer. Ludovic, belle journée à vous et revenez
1: bonne
0: jouer
1: journée,
0: quand vous le voulez. À bientôt. Au revoir.
1: Ça marche. Au revoir.
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0: Elle aussi a une sacrée voix, hein. C'était la chanteuse Pink avec sa chanson All Out of Fight. Bah oui, c'est l'heure. Bientôt midi, bientôt bien sûr votre journal d'info local, mais comme chaque vendredi avant midi, c'est l'heure de faire le tirage au sort et savoir qui va gagner notre beau cadeau de la semaine, le beau séjour de votre jeu Objectif 5 points. Un séjour à Bordeaux, je vous le rappelle, c'est pour deux personnes, soit pour vous et une personne pour vous accompagner, soit offrir à qui vous voulez hein, dans votre entourage, parmi vos amis, à Bordeaux avec l'hôtel Moxie, très bel hôtel, 3 étoiles en plein cœur de Bordeaux, les petits déjeuners pour partir et faire une belle journée de visite de Bordeaux. Et puis, on vous invite également à la Cité du Vin de Bordeaux, un magnifique bâtiment. Vous aurez même accès au belvédère qui vous offre une vue sur la ville de Bordeaux, assez sympa. Et puis le repas au restaurant de cette Cité du Vin, c'est le restaurant Le Latitude avec une carte cadeau de 50 euros. Alors soit pour manger sur place ou alors pour amener quelques bonnes bouteilles hein, dans cette Cité du Vin. Il y a de quoi faire vraiment. C'est la référence, hein, bien sûr, le musée La Cité du Vin de Bordeaux. Alors pour gagner ce petit séjour qui est valable un an, on a eu en tout début de semaine Béatrice qui a tenté sa chance et qui a fait les 5 points, qui a bien répondu à mes questions, Béatrice qui nous appelait de Vaux-sur-Mer lundi. On a eu Brigitte également lundi de Foura et on l'a même inscrite deux fois Brigitte parce qu'elle a fait un sans faute, 5 bonnes réponses sur les 5 premières questions que j'ai pu lui poser, bravo Brigitte. On a inscrit également Sébastien deux fois, lui c'était mardi, Sébastien qui habite à Clavette qui a fait un sans faute également, qui a toutes les bonnes réponses aux 5 questions, bravo Sébastien, on vous inscrit aussi bien sûr deux fois. Michel a joué également en 5 points, Michel à Loye sur l'île de Ré, c'était mardi, mercredi c'est Maggie qui a été la seule à se qualifier mercredi, Maggie de Ruelle-sur-Touvre tout près d'Angoulême. Hier ça a été un carton plein, on a eu Isabelle à Hénande, on a eu Dominique à Chaniers, on a eu Florence à Chaland en Vendée et on a eu Marité qui s'est qualifiée également avec ses 5 points, Marité qui nous appelait de Sainte. Et puis aujourd'hui on a eu Julie seulement, mais qui a fait un 5 sur 5 également, bravo Julie aussi et puis bravo à vous tous d'avoir participé déjà et d'avoir fait les 5 points, et Julie 5 sur 5, donc on vous a inscrit aussi Julie deux fois. Donc c'est maintenant que je vais appuyer sur le petit bouton de notre logiciel informatique et un nom, un seul, va ressortir. Ce sera notre gagnant ou gagnante de ce séjour à Bordeaux. Allez, j'appuie. Ça mouline toujours un petit peu, ça y est, le nom vient de sortir. C'est une gagnante qu'on va appeler dès maintenant et qu'on va accueillir juste après Dalida.
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0: Un classique qu'on écoute toujours avec grand, grand plaisir. Dalida, bien sûr, qui voulait mourir sur scène. On a notre gagnante, je vous l'ai dit, hein, c'est une gagnante, notre grande gagnante d'Objectif 5 points par tirage au sort parmi toutes celles et ceux qui ont pu faire 5 points cette semaine à votre jeu Objectif 5 points. Et notre gagnante, bah, c'est Julie. Bonjour oui. Julie, rebonjour et bravo.
1: Merci, je suis très très contente.
0: Eh ben c'était votre jour Julie, hein. C'est vraiment le hasard. Toute dernière candidate de la semaine, vous avez fait quand même un 5 sur 5, donc ça vous donne un petit peu plus de chance que les autres. Mais quand même, parce que je crois que la semaine dernière, ça a été la toute première candidate, je crois, qui avait gagné. Donc comme quoi, il n'y a pas de... C'est vraiment le hasard, hein, le tirage au sort. Mais il fallait d'abord répondre aux questions. Vous l'avez compris Julie, vous avez réussi toutes les étapes. Donc vous gagnez votre séjour à Bordeaux quand vous voudrez, vraiment un an pour en profiter. Vous invitez qui vous voulez pour vous accompagner et puis vous irez faire un petit tour à la Cité du Vin, le petit restaurant qui va bien avec, les petits déjeuners tranquilles, hein, à l'hôtel. Un beau séjour que vous avez gagné, bravo. Et Julie,
1: je suis vraiment très contente, je vous remercie, je remercie toute la radio.
0: Eh ben, on vous remercie d'avoir joué avec nous pour votre sourire. Je ne sais pas si on va vous trouver du boulot de pharmacienne ou de préparatrice, Julie, mais en tout cas, on vous offre ce magnifique séjour à Bordeaux.
1: Merci beaucoup,
0: mais pourquoi pas dès demain, si vous le souhaitez, mais ou attendre qu'il fasse un petit peu moins chaud, peut-être, hein, pour visiter
1: Alors,
0: Bordeaux.
1: Non. Pas ce week-end, parce que mon fils a une finale de basket, et donc du coup, ce sera pas ce week-end.
0: Ah ben non, mais il a quel âge, votre fille, Julie?
1: Il a 11 ans.
0: 11 ans, et elle est où sa finale, qu'on l'a le supporter, l'applaudir?
1: Eh bien, c'est à Sainte,
0: bravo. Et joue dans quelle équipe du coup, La Rochelle?
1: Il joue au club de Tadon.
0: Ah, Tadon, ok. Eh ben, allez Tadon, La Rochelle. Bon, on va dire allez Sainte parce qu'on a des auditeurs aussi à Sainte. Hein. En tous les cas, bravo. Oui, non, vous avez un an pour en profiter, bien sûr, quand vous voudrez, avec qui vous voulez. Julie, bravo.
1: C'est génial.
0: Encore
1: Merci
0: quelques
1: beaucoup.
0: Secondes qu'on ait bien le temps de vous faire profiter de votre séjour et de noter toutes vos coordonnées. Bravo, Julie. À très bientôt.
1: Merci, David. Au revoir.
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0: Toujours un plaisir de vous offrir de beaux cadeaux, malheureusement pour les perdants, hein, c'est un crève-cœur. On ne peut pas vous offrir un séjour à chacun, mais vous allez pouvoir retenter votre chance dès la semaine prochaine. Ouh, la semaine prochaine, joli cadeau. On vous offrira des places en tribune pour aller voir le dernier match du Stade Rochelet. Et on vous offrira même le maillot officiel du Stade Rochelet dès lundi à partir de 11h.

0: Fanny Michel chantait Rio Grande.
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0: Faites de passer une très très belle journée à l'écoute d'ici La Rochelle. C'est vendredi 29 mai aujourd'hui, il est midi. Le journal est présenté par Marie-Laurence Dalle.
2: Il est reparti sans sa voiture et sans son permis. Un automobiliste charentais âgé de 45 ans a été intercepté par les motards de la gendarmerie dimanche à la vitesse de 214 km/h sur une portion de la nationale 141 limitée à 110. On l'a appris aujourd'hui, sa voiture a été mise à la fourrière. Il sera jugé par le tribunal d'Angoulême. En Charente-Maritime, c'est une information ici La Rochelle. Un employé du magasin Brico-Dépôt de Saint-Georges-des-Coteaux, près de Saintes, a avoué avoir mis le feu au bâtiment le 13 mai. L'homme âgé de 29 ans avait quitté son poste précipitamment juste après le début de l'incendie qui avait provoqué l'évacuation de tout le magasin. Il sera jugé, lui, le 30 juin. Et puis, il a annoncé ce matin, Patrick Bruel ne participera pas au prochain spectacle des Enfoirés en janvier. Il dit ne pas vouloir mettre dans l'embarras l'association des Restos du Cœur et les Enfoirés. Il est accusé par plusieurs femme de viol et d'agression sexuelle. Il conteste les faits et reste présumé innocent.
0: C'est la conséquence de la canicule. Les parents sont priés de ne pas envoyer leurs enfants en classe.
2: Dans deux communes de Charente-Maritime, cet après-midi à Tonnet-Charente, comme hier déjà, 500 enfants des écoles sont concernés. Et aussi à Pont, au collège, nos deux départements sont toujours placés aujourd'hui en vigilance orange canicule. On attend jusqu'à 36 degrés en Charente et dans les terres et un peu moins sur le littoral. Cette chaleur intense rajoute de la tension dans les lieux sensibles comme les prisons. C'est le cas à Saint-Martin-de-Ré à la prison centrale, constate Ludovic Lillo, secrétaire local du syndicat Force Ouvrière Pénitentiaire, même si la direction de l'établissement a pris des mesures.
3: En cas de chaleur, bien qu'on n'ait pas atteint des pics comme on l'a connu par le passé, avec des mesures particulières, notamment des plans canicule rouge, bon, les détenus disposent de douches en promenade avec des horaires très élargis. Ils ont aussi des créneaux de douche spécifiques en détention. Donc cela permet d'avoir un petit peu de confort en plus pour supporter la chaleur, même si en détention, notamment sur les cellules les plus hautes, du bâtiment où la chaleur s'accumule. Bon, voilà, on fait preuve de mansuétude aussi pour que ça soit supportable pour tout le monde.
2: Ludovic Lillo, secrétaire du syndicat FO Pénitentiaire à Saint-Martin-de-Ré, au micro d'Éric Lebihan. C'est la nouvelle que tous les salariés d'Alstom à Étré attendaient. Le nouveau TGV, le TGV-M, conçu en Charente-Maritime, où les voitures sont aussi fabriquées, vient d'obtenir l'autorisation de mise sur le marché. Il entrera en service début septembre, ont annoncé ce matin Alstom et la SNCF, avec un nouveau retard de 2 mois. Il devait à l'origine rouler pour les JO de Paris en 2024. C'est justement pour créer les trains du futur que l'on a besoin d'ingénieurs ferroviaires en France. Il en faudrait 600 nouveaux chaque année. Voilà pourquoi l'Université de La Rochelle a annoncé hier la création de la première école d'ingénieurs publics liée au ferroviaire à Saintes, sur le Ferrocampus, en présence du PDG de la SNCF, Jean Castex. Une formation inédite qui sera surtout à partir de 2028 la plus importante pour le secteur en France, Paul-Adrien Sicard.
4: Déjà par la taille, 15 000 mètres carrés de terrain et de bâtiments pour presque 200 étudiants qui seront surtout apprentis, comme l'explique Jean Castex, président directeur général du groupe SNCF.
5: Ça va être vraiment une formation pratique. Les élèves qui seront là, ils feront des choses ici sur le site. On est à proximité immédiate de ce qu'on appelle un technicentre SNCF, c'est-à-dire un endroit où on répare des trains, qui fera le succès et la compétence des personnes que nous formons ici.
4: Ça, c'est pour l'aspect pratique et pour la théorie. Les étudiants auront le choix entre 2 parcours différents. Gérard Blanchard, président de La Rochelle Université.
6: Une première orientation qui est autour des matériaux innovants et de l'énergie, voilà, pour le train du futur. Et puis une deuxième orientation qui sera autour du matériel, des équipements embarqués et des capteurs.
4: Il ne faut pas non plus oublier les entreprises. Frédéric Viscard, PDG d'Alstom France, mise beaucoup sur cette formation.
7: On compte bien accueillir des futurs apprentis parce qu'aujourd'hui, quand vous recrutez un ingénieur, après, il faut plusieurs mois, voire plusieurs années, pour qu'il devienne un spécialiste du ferroviaire. Et donc, si on a des écoles qui permettent d'accélérer cette spécialisation, évidemment, c'est très bénéfique pour nous.
4: Alstom, ainsi que 40 autres partenaires, prévoient également de mettre à disposition des ingénieurs déjà qualifiés pour donner des cours au Ferrocampus.
2: Un reportage de Paul-Adrien Sicard à Sainte.
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0: Ouais, il va falloir arroser les jardins encore ce soir. Est-ce que les températures vont très très vite grimper cet après-midi encore? 29-31 degrés, ça c'est en bord de mer et sur les îles, ça reste supportable, mais dans les terres, 35 à 36 degrés sous abri et à l'ombre annoncée un petit peu partout. Ça va baisser, heureusement, dès ce week-end et sans doute à partir de dimanche et lundi. Belle journée, bon week-end. Je vous dis à lundi, justement, je vais essayer avec Valérie Damido. Éric Bastien maintenant, c'est votre jeu au taquet.
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10: Bonjour la France, bonjour la France de la finale, la France qui gagne.
0: Bonjour.

0: hâte de découvrir la jolie ville d'Autun. Le transport est compris, soit le train ou la voiture. Vous arriverez en début d'après-midi, vous poserez vos valises pour deux nuits à l'hôtel de la gare. Tous vos repas, je dis bien tous, sont compris. Et évidemment, la ville d'Autun à visiter, son musée, le site archéologique du Mont Beuvray, le superbe château de Couches. Mais attention, il y aura un petit climax dans ce week-end.
1: Ah.
0: Oui, vendredi soir à la nuit tombée, le théâtre antique d'Autun va s'illuminer.
1: Ah oui.
0: Et va devenir la scène de l'un des plus grands spectacles historiques de France, avec un show monumental, un son et lumière. Bref, un très joli premier cadeau.
1: Ben bien sûr, toute
0: si
1: l'histoire.
0: Si on ne gagne pas ce magnifique Augustodunum, qu'est-ce qu'on gagne?
1: Vous parliez des rois.
0: Oui.
1: Valérie,
0: outre
1: le fait que je suis le roi du game, ça, bon, chacun le sait. Moi, quand on me parlait des rois, moi, je pense aux rois mages. Mais pas vraiment les rois mages. Moi, je préfère les rois mares. Pourquoi les rois mares? Parce que le mar de café. Oh, c'est capillotracté.
0: Comme les rois mages en Galilée.
1: 32 dosettes et 6 verres en verre pour le mar de café de Joe Malongo, notre roi à tous.
0: Bien sûr.
1: Notre bon roi.
0: Flo, sauve-moi, jingle.
1: Notre bon roi de Joe.
0: Non, c'est notre roi Flo aujourd'hui, à la
1: oui.
0: technique.
1: Ah oui.
0: Alors, nous accueillons les quatre gagnants de la semaine, Colin, Thierry, Véro, Estelle. Comment ça va les amis?
1: Bonjour.
2: Bonjour.
3: Bonjour.
0: Ah, j'ai cru qu'il y en avait 15. J'ai cru qu'il y en avait 15. Alors, on va faire une demi-finale garçon, puis nous ferons une demi-finale fille.
1: Ouais, on est comme ça.
0: Comme ça, on est sûr qu'en finale, il y aura un garçon et une fille. Alors, Colin et Thierry, vous êtes prêts? C'est vous qui démarrez.
2: On va essayer.
3: Oui, je suis prêt.
1: Voilà, okay. C'est moyen, hein.
0: Véro et Estelle, vous pouvez aller, bon, je sais pas, allez vous faire les ongles, les filles. Alors, Colin,
3: On va prendre l'apéro.
0: Voilà, bon, en même temps, 12h07. Oui. C'est l'heure de l'apéro, ma chérie, vas-y.
1: Modération.
0: Alors, très sympa, modération.
1: On adore.
0: Colin joue avec ici Gascogne, hein. Il a 25 ans, il habite à Mont-de-Marsan, il a joué avec nous mardi. Comment ça va?
2: Mais un peu plus soulagé maintenant d'avoir passé mardi. Maintenant, il faut passer vendredi.
0: Et voilà. Et après, il faut direction Autun. Alors, tu es agent immobilier, tu as été vendeur de voitures, tu es aussi administrateur de l'association Colosse au pied d'argile qui lutte contre les violences sexuelles, le harcèlement et le bizutage en milieu sportif. C'est ça?
2: Exactement, c'est ça.
0: Et tu as ton association Les Cagouillous qui organise des tournois de rugby à 5 pour récolter des fonds. C'est ça?
2: Exactement.
0: Voilà. Alors, on sait que tu scrolles le soir et que tu regardes YouTube et Twitch. Ce qu'on ne savait pas, c'est que tu adores les activités à sensation, comme dans la chanson.
1: Ah.
0: Bah oui. Ah là là.
1: Vous pouvez la chanter parce qu'on l'a pas. En fait, là, avec la bouche.
0: Saute. Voilà. Allez, figurez-vous que à 13 ans, il fait du parachute au Havre.
1: À 13 ans.
0: Ouais. Il monte dans un petit avion. Alors, c'était un petit avion super bien parce qu'il y avait une petite bâche en guise de porte. Et comme Colin, bon, il s'en fout des instructions de l'instructeur. Qu'est-ce que t'as fait? T'as sauté et puis...
2: C'est ça, j'ai vite passé les instructions. Alors l'instructeur a réussi quand même à être à l'aise en me faisant peur juste au décollage, en me disant qu'il y avait un câble qui n'était pas bien placé sur qui me retenait pour pouvoir juste ne pas mourir pendant le parachute. Et une fois monté dans l'avion, on part, le stress était passé. Mais comme j'avais écouté donc les consignes, au lieu d'être plat et garder une certaine vitesse assez raisonnable, j'étais la tête vers le bas et donc j'ai fait un malaise en plein air, quoi.
0: Et voilà, il s'est évanoui. Et voilà, donc le parachutiste professionnel, hein, l'instructeur t'a remercié parce qu'il a dit bah c'est une première pour moi. Hein, j'ai fait un saut avec un mec dans les pommes. Ça a été magnifique. Hein, toute la chute libre en tête, la première. Et puis bon bah t'es revenu à toi. Depuis, t'as ressauté en parachute ou pas?
2: Non.
1: Mais vaut mieux pas.
2: Garder les pieds sur terre.
0: Ouais, voilà. Mieux. Allez, on va marquer tout de suite le premier point. Tiens, je te mets une chanson formidable. Panda. Alors, est-ce que le véritable nom de Chantal Goya, tu vois qui c'est Chantal Goya, est-ce que son véritable nom c'est Chantal de Guerre? Vrai ou faux, top chrono? Vrai ou faux qu'elle s'appelle pas Goya mais Chantal de Guerre?
2: Je dirais faux.
0: Eh ben non, c'est vrai. Goya, c'est un nom de scène que son mari Jean-Jacques Debout lui a choisi en référence au peintre espagnol Francisco de Goya. Pas de point.
1: Ah, Thierry était avec nous lundi, il a joué avec moi, mon Titi. Comment il va, mon Thierry, dans le sud de la France?
4: Bah, tout va très bien, il fait beau.
1: À Marseille, ouais. Ben oui, il fait beau à Marseille, dans les Bouches-du-Rhône. Ah, Thierry, toujours marié avec Rosalie, hein, on a parlé de ton épouse, hein, depuis maintenant 3 ans, des enfants, agent de sécurité, je vous rappelle que le gars a travaillé au Stade de France, qu'il a été en

0: protection, rapprochée de personnalité. Tu peux me rappeler les gens que t'as défendu, mais que t'as protégé?
1: J'en ai fait plein. Johnny Hallyday, Eddie Mitchell, Schwarzenegger, Stallone, Michael Jackson.
0: Oui, c'est vrai, on avait parlé de Michael Jackson, c'est quand même énorme. Écoute, bravo pour tout ça. Actuellement, t'es contrôleur, toujours dans la sécurité. Et ça, rappelons, mon Thierry, que je t'avais mis la musique de l'entrée des joueurs de l'OM, Jump Van Halen, mais tu m'as rappelé que toi, c'était pas vraiment le foot, non?
1: Ah, j'aime pas du tout le foot.
0: Voilà, c'est le rugby, toi.
1: Voilà, c'est un sport que je supporte pas, c'est le foot.
0: Ah oui, à ce point-là. Donc, la finale de la Ligue des Champions demain.
1: On m'avait demandé de partir au Qatar avec l'équipe de France de foot et j'ai refusé.
0: Ah oui, quand même. Ouais, non, toi, t'es un pilier de rugby. T'as fait du rugby à haut niveau. Bravo. Dis-moi juste une question avant de jouer. Tu prépares toujours le café de Rosa tous les matins? Ce matin, on a eu le droit à son petit café. Ça a été?
1: Café, ouais.
0: Ok. Café. Tout le monde est en forme. Alors, Thierry, bienvenue dans la compétition. On y va. On a un premier point à marquer avec un extrait de Louis Chédid.
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0: Ça, c'est une des toutes dernières chansons de Louis Chédid. En moyenne, un rêve, puisque nous allons parler de rêve, ne dure que 2 à 3 secondes. Un rêve, 2 à 3 secondes. Vrai ou faux, Thierry? 5 secondes de réflexion.
1: Vrai.
0: C'est-à-dire que le temps du chrono, t'aurais déjà rêvé. Non.
1: Ouais, c'est ça.
0: Et non, la plupart des rêves durent à partir de 5 minutes jusqu'à 20 minutes, surtout sur les phases de sommeil un peu profond les phases de sommeil paradoxales. Non, c'est environ 15-20 minutes. Ah, désolé Thierry.
3: Allez, 0 plus 0, la tête à Toto. Et là, tout de suite, une chanson. Oui, j'ai mal au dos, je suis pas bien, mais oui. I'm Still Standing avec Elton John. Vous écoutez ici.
0: Oui.
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0: Non, je ne vous aurai pas comme ça.
3: Elton John, I'm Still Standing.

0: Sûr, yeah, comme je... Yeah, yeah. Ah, c'est, c'est pour s'ambiancer, c'est pour que le week-end débute de façon aimable et agréable et musicale.
1: Jingle.
0: Bah, ça, on s'ambiance, hein, c'est bien.
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1: Nous sommes au taquet avec Colin et Thierry qui n'ont pas de points. Voilà, hein, c'est tout ce que j'ai à dire.
0: Ah, c'est moche, ça.
1: Oh là. Qu'est-ce qui se passe derrière? Qu'est-ce que c'est le bruit derrière? On est chez qui, là? Colin, qu'est-ce que c'est ce bruit derrière toi?
3: C'est bon.
1: T'as des chiens, t'as des chats, t'as des quoi? Qu'est-ce qui se passe?
3: Ouais, un chien, oui.
1: Quel est ce chien?
0: Il veut participer.
3: Choupi, il s'appelle.
1: Choupi. Oh mon Dieu, Choupi, elle a envie de jouer, Choupi. Bien, tu chantes un peu, tu vas faire des karaokés avec ta chérie, ta famille.
3: Très peu, j'aime pas du tout ma voix, donc non.
1: Oh, bah là, il va falloir que tu retrouves des chansons, hein. Tu sais que c'est le quiz musical, c'est le moment. Et voilà. Donc, même si tu ne chantes pas, il va falloir reconnaître les chansons. Bon, t'aimes bien les variétés françaises, donc normalement, tu devrais trouver. Alors, écoute bien la première chanson. Il y aura 10 secondes pour que tu me dises qui c'est. Vas-y.
3: Ouais.

0: Allez, qui c'est qui chante 10 secondes?
1: Ah, j'ai été fouillé cette semaine.
2: Soldat Louis.
0: Soldat Louis.
1: C'est ce qu'il a dit, oui.
0: Du rhum des femmes.
1: Et de la bière, nom de Dieu.
0: Et de la bière, nom de Dieu.
1: Ah, bah, oui.
0: Alors, est-ce que c'est Soldat Louis? Oui.
3: Du rhum des femmes, de la bière, nom de
1: Dieu. Ça a tué dans les années 80, ça.
0: Ah oui, ça, je te confirme. Hein. Alors,
1: c'est breton.
0: C'est super, t'as déjà un premier point. Alors, attention, là, on a été dans le grenier du placard de ma grand-mère.
1: On y retourne,
0: on y va, c'est parti. On va encore plus loin dans le placard. Écoute bien et dis-moi qui c'est.
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0: pas dans le ton. Allez, qui c'est qui chante Je ne suis pas parisienne? Top chrono 10 secondes.
1: C'est marrant, je l'écoute encore ce matin. C'est Marie-Paul Bell.
0: Tu l'as écouté ce matin?
2: Ah, bah tu vois.
0: C'est-à-dire... Bon,
2: c'est
0: écoute,
2: génial.
0: Enfin, je veux dire, t'étais sur Radio Mimosa ou comment ça se passe? Ça me gêne.
2: Je ne suis pas, je sais plus quoi, je connais
0: c'est
2: pas.
0: C'est navrant.
2: Ah, voilà, c'est navrant, ouais.
0: Ça m'ennuie. Eh bien, Thierry et Colin, je ne sais pas si vous écoutez tous ces chansons-là, mais Colin, lui, il a écouté Marie-Paul Bell.
2: Elle sautait sur son piano.
0: Ça lui fait un point de plus. Colin, tu as deux.
2: Et combien il a, Thierry, là?
0: Thierry, il a zéro.
2: Quoi, Thierry? Qu'est-ce que j'entends?
0: Bah, Thierry,
2: qu'est-ce
0: a zéro.
2: Que j'entends?
1: Ah, ouais. J'ai zéro, c'est normal.
2: Qu'est-ce que c'est que ce bulletin scolaire, Thierry? Deux, alors.
1: Ça commence mal, hein.
2: Non, ça commence mal, là. Qu'est-ce que tu fais ce week-end, Thierry, à Marseille ou à proximité de Marseille? T'as quelque chose de prévu?
1: Non, rien de spécial.
2: Ok, très bien. Merci Thierry d'avoir bien développé, d'avoir permis de découvrir cette belle région. J'attendais un petit coin de paradis, je sais pas, les Stacks, la Côte Bleue.
0: Mais arrête avec ça, les gens, ils ont des coins de paradis.
1: Les Stacks, c'est pas un coin de paradis. Hein.
0: Exactement.
2: Ah bon, pourquoi quand même, c'est joli.
0: Ouais, mais il y a trop de monde.
1: Ouais, il y a trop de monde.
2: Les Ports de Bouc, les Sardinales, un truc comme ça, c'est pas loin ça non plus.
1: Ouais, on va dire ça.
2: Allez. Plan de cul,
1: on va être gentil.
0: Referme ton manuel pour les touristes.
2: Le gars, il n'est pas foot, il n'est pas Marseille du tout, quoi. Je salue les équipes d'ici Provence, quand même. Alors, Thierry chante pas. Non, Thierry chante pas, mais il est fin connaisseur. J'ai été dans les greniers aujourd'hui.
0: Voilà,
2: j'ai été dans les greniers. À toi de reconnaître les deux tubes qui arrivent. On commence par le premier, on est prêt, Thierry?
1: Allez, on est parti.
2: C'est parti.

0: Qu'est-ce qu'il y a, Valérie?
1: Sugar Baby Love, qui c'est qui chante?
0: Allez,
1: top chrono.
0: Mais oui, Thierry.
2: C'est les Rubettes.
0: Les Rubettes. Mais bien sûr que c'est les Rubettes, oui, c'est une bonne réponse. Sugar Baby Love.
1: Sugar Baby Love.
0: Vous les connaissez, ces tubes.
1: Sugar Baby Love. Je savais le 45 tours de ça.
0: Oui, oui. Vous qui êtes en 33 tours depuis deux jours, ça va mieux aujourd'hui, hein, je trouve pas mal. Hein.
1: J'ai des douleurs, mais non, ça va. Bien, non, mais c'est les douleurs de la vieillesse. Hein,
0: Pour ceux qui prennent l'émission en cours, voilà, mamie a des problèmes de dos depuis lundi, donc on fait comme on peut.
1: Alors, mamie a des problèmes de dos, elle a du mal à se déplacer, mais elle est pro à l'abri de se lever de son tabouret pour qu'on ait une, ce qui continue.
0: Ah, ben c'est la mamie de Lucky, de Dalton. Comment elle s'appelle, la mamie des Dalton?
1: Ma Dalton.
0: Mais c'est vous, ça. Voilà. Ma Dalton, ça. Elle est capable de tout, celle-là.
1: Allez.
0: Thierry, ça fait un point, on y va pour le deuxième.
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0: fait peau, on voudrait bien, tellement il fait chaud. Qui chante ?
1: Marie Laforêt.
0: Marie Laforêt, bien sûr, il est mort le soleil. Marie Laforêt. Quelle perspicacité, t'as été rapide, hein, Thierry. Tu le savais par cœur, tu le savais déjà.
2: Bien sûr.
1: Hein ? Je connais mes classiques.
0: Eh bien sûr.
2: Bah, ouais.
0: D'autant que c'est Nicoletta.
2: Et voilà, bonne soirée.
0: Voilà, voilà. Ah bah tu connais tes classiques.
2: Ah, je connais mes classiques, Kili.
0: Voilà. Ah bah tu
2: putain,
0: peux le dire.
2: Là. Tu peux le dire, Titi.
0: Oh punaise là.
2: Ah là là.
0: Ouf.
2: Ah puis ouais, le gars il est sûr de lui. Ah bah je connais mes classiques. Hein. Allez Titi, c'était Nicoletta.
0: Oh la galéjade.
2: Oh la galéjade. Allez, c'est parti. Donc ça fait 2 pour Colin, 1 pour Thierry. Et là vous écoutez ici, on va écouter Bruxelles. Ah la vie est belge mes chéris. Boulevard désert, Bruxelles, vous écoutez ici. Je vous aime, à tout de suite.

0: ben on suit de Bruxelles, hein, on laisse la Belgique, et on revient en France.
1: Et oui, on revient en France.
0: On revient ici, on taquet. La France bleue. Oh, c'était avant ça. J'ai connu cette radio, France bleue.
1: Ah, mais bah, Flo, oui, sauve-moi, tu vois bien que c'est...
0: Attends, il y a un an et demi.
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0: Et oui, c'est ici.
1: C'est exactement ici. Alors, nous sommes avec Colin qui a deux, Thierry qui a un. C'est-à-dire, Colin, si tu réponds bien à la question cash, tu t'envoles presque pour autant.
3: Les cartes sont entre eux, mais...
1: Les cartes sont entre tes mains, ton destin t'appartient, Sissi, impératrice.
0: Surtout quand on voit l'assurance de Thierry, hein, qui dit connaître ses classiques. Hein,
1: ah, moi j'adorais. Écoute-moi bien, Thierry. Moi, ce que j'aime chez les hommes, c'est cette assurance. Non, l'assurance. C'est-à-dire, le gars te dit, ouais, moi je connais bien mes classiques.
0: C'est Marie Laforêt.
1: Avec un petit clin d'œil sur le côté, c'est Marie Laforêt. Ouais. Tu te sens bien, mon petit Thierry, ça va?
4: Bah écoute, quand on se fout de ma tronche, pas trop, mais
0: bon. Tu l'as cherché, hein.
1: En même temps, tu me donnes bien une bonne perche, hein, quand même. Hein,
4: c'est pas faux.
1: Alors, Colin, tu aimerais déjeuner avec Frédéric Vasseur, et qui est patron d'une écurie de F1. Qu'est-ce que tu lui dirais à Frédéric Vasseur?
3: Tellement de choses. Je rate beaucoup de sports, dont je m'intéresse énormément à la Formule 1. Et la Formule 1, c'est très très technique quand on s'intéresse. Et lui, il a l'air d'être une personne très abordable, très sympa. Donc oui, si on met ces 2 heures avec lui, j'aurais des choses à lui dire, oui.
1: Est-ce que tu lui demanderais de conduire une voiture pour faire un tour ou deux, quoi?
3: Je crois que je profiterais même du temps qu'on aurait de discuter avec lui plutôt que conduire la voiture.
1: Ah oui, bah alors bon, bah, Frédéric Vasseur, si tu nous écoutes, hein, voilà, appelle Colin et déjeune avec lui. Bon, alors.
3: Mon numéro.
1: Ah ouais, donne ton numéro à Maître Coupez, on le donnera après.
3: Okay.
1: Mon chat, écoute bien. C'est le moment de faire rayonner ici Gascogne. C'est le moment que Mont-de-Marsan attend. C'est le moment où tu remportes la question.
0: C'est l'heure de vérité. Et votre Colin, avec ou sans patate d'ailleurs, on lui a pas demandé. Vous avez la référence?
1: Oh là là.
0: Vous avez le film?
1: Oui, j'ai le film, on a le film, mais bon.
0: Bah voilà.
1: Interrompre les gens, on en a déjà parlé, c'est que pour dire des choses drôles.
0: Ah, c'est mal.
1: D'accord? Alors, écoute bien. Colin, quel compositeur de musique allemand est devenu sourd à la fin de sa vie? Quel compositeur de musique allemand est devenu sourd à la fin de sa vie? Top chrono, 10 secondes.
3: J'en connais cœur, ça me dirait donc Beethoven. Ouais, Beethoven.
1: Eh ben, est-ce que c'est Beethoven? On écoute. Eh oui!
0: Ah, non, c'est Vivaldi, ça.
1: Oui, il est devenu sourd à la fin de sa vie, ce petit chou.
3: Je savais pas.
1: Eh oui, évidemment. Bon, bah écoute, j'ai envie de te dire, tu as 7. Tu l'as emporté haut la main, direction peut-être Autun, que sais-je.
3: Impeccable.
1: Eh oui, mon chat, bravo, tu es qualifié pour la finale. Thierry, bah écoute...
0: Thierry va jouer
1: parce que... Il n'y a pas de raison qu'on...
0: Pas de raison qu'on ne joue pas. Thierry, tu l'as compris, tu as un point. Donc même si tu marquais, et tu vas le faire parce que tu es un mec d'honneur, bah, tu te seras qu'à 6, ça ne suffira pas. Tu connais tes classiques, Thierry?
4: elle est bonne la blague.
0: Oh mon Thierry, oh là là.
1: Il n'y a que deux comiques, le comique de répétition le comique de répétition.
0: Ben voilà. Bon allez, écoute quand même pour te faire plaisir parce qu'on va devoir te dire au revoir. Donc partons avec le sourire et un petit Eddie Mitchell parce que tu adores.
1: Tu peux préparer le café.
0: Non, parce qu'il n'y a même pas la malongo pour lui.
1: Ah oui.
0: Tu connais le classique, t'as reconnu Johnny là. Hein,
4: voilà. Ouais, bien sûr.
0: Et bien sûr, tu découvres, c'est ta femme qui adore, le chanteur préféré de ta femme, c'est Jules.
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0: On t'a mis c'est Marseille bébé, hein, puisque t'es de Marseille.
1: J'essaie de bouger mon dos, c'est pathétique.
0: Non mais faut pas.
4: Marseillais à la base.
0: De quoi?
1: Bah oui, les Marseillais.
0: Bah bien sûr. C'est pour ça.
4: Non, c'est pas Marseillais.
0: Non, lui il est du Nord.
1: Ouais, toi non, mais Jules, oui.
0: Ah bah Jules est Marseillais, ouais.
4: Ah lui, ouais.
0: Ah ouais. Bon, allez, on va vérifier comment ça se passe côté Rubik's Cube là.
1: Allez.
0: Ouais, parce qu'on va parler de Rubik's Cube. Tu vois ce que c'est qu'un Rubik's Cube?
4: Oui, quand même.
1: Bien sûr, tu connais tes classiques,
4: évidemment.
0: C'est assez logique. Combien de couleurs possède un Rubik's Cube classique? C'est
1: Pardon.
0: Une question classique, hein. Top chrono.
4: 6.
0: Ouais. Alors, il y a le blanc, ça fait 1. Le jaune, ça fait 2. Le rouge, ça fait 3. Le bleu, V4. Le vert, ça fait 5. Mais comme tu connais tes classiques, ça fait 6 avec le orange. Bravo.
1: Bon, t'as pas remporté la manche, mais tu t'en vas, tu nous quittes avec les honneurs.
0: Tu t'en vas.
1: Bon, allez, bravo Thierry d'avoir joué. Ouais, bravo, Colin, Thierry. On te retrouve tout de suite. Avant de jouer avec Véro et Estelle, la deuxième demi-finale. Mes chéris, c'est la réclame et l'actualité de vos régions grâce aux 44 locales de votre radio ici. À tout de suite.
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1: C'est la finale. Colin vient de se sélectionner pour la finale. Avant de jouer avec Véro Estelle, je rappelle que le premier prix, c'est un week-end exceptionnel à Autun. Pour le rêve du roi, c'est Augusto Dunum. C'est pour deux personnes. C'est votre radio ici et l'Office. L'Office.
0: Vous l'avez déjà fait hier, c'est
1: le tourisme. Du tourisme du grand Autunois Morvan qui vous invite. Et donc, vous allez avoir le transport qui est compris. Vous allez dormir à l'hôtel de la gare. Tous vos repas sont inclus dans ce cadeau. Vous pourrez découvrir la ville d'Autun, son musée, le site archéologique du Mont Beuvray, le superbe château de Couches. Et évidemment, vous allez voir le magnifique son et lumière qui va être au théâtre antique d'Autun. C'est vraiment un des plus grands spectacles historiques de France. Et si vous ne gagnez pas ça, vous gagnez la machine à café Malongo, 32 dosettes, 6 verres en verre. On reprend la compète, on accueille les filles. Alors, Véro, Estelle, comment ça va? Vous êtes prêtes à rejoindre Colin, les filles?
9: Ouais, prêt.
1: Magnifique. Alors, Véro, tu joues avec ici, Loire-Océan. Tu habites à la Chapelle sur Erdre.
9: Ouais.
1: Ma petite chapelaine. Voilà. Donc, tu, depuis très peu, enfin, tu, dans là, dans quelques jours, qu'est-ce que je dis, dans trois jours, tu vas être à la retraite, mais en fait,
9: C'est mon dernier week-end,
1: Et voilà, mais ça, c'est sympa d'être à la retraite.
9: Ah oui.
1: Surtout que toi, t'adores voyager, la Namibie, le Mexique, l'Afrique du Sud, l'Égypte, Cuba, l'Amérique, tout ça, les Maldives, dis donc. Il paraît que ton prochain voyage.
9: Il me manque plus que Autun.
1: Et le Vietnam.
9: Le Vietnam.
1: Ouais. Eh oui, il paraît que c'est un petit rêve.
9: Ouais, entre les deux, mon cœur balance, mais je pense que
1: le
9: Vietnam d'abord.
1: Le Vietnam avant Autun, tu adorerais aller au Vietnam. Mmh. Eh oui.
9: Ouais. Bon, il faut attendre un peu que ça se calme au niveau crise mondiale.
1: On va pas y aller tout de suite, mais bon.
0: Autun, c'est mieux finalement, pour l'instant.
1: C'est moins loin, mais...
9: C'est bien. C'est un
1: pré-voyage. Ouais, mais en vrai, t'as tellement fait de pays, t'as énormément voyagé, beaucoup plus que la moyenne des gens, donc c'est déjà magnifique d'avoir pu découvrir tous ces pays. T'es une grande voyageuse.
9: J'adore ça. Ça ouvre l'esprit, ça ouvre à la culture, aux gens, il y a des rencontres fabuleuses.
1: Alors, c'est marrant, parce que si t'étais un animal, t'aimerais être un chat, pour qu'on te foute la paix, avoir une petite vie tranquille sans qu'on t'emmerde. Bah, c'est pas trop ça, hein.
9: C'est qu'on fout la paix, on va pas avoir une petite vie tranquille, vivre la petite vie, mais qu'on fout la paix, ouais.
1: J'ai bien compris, mais les chats, ils voyagent pas beaucoup.
9: J'aime bien les câlins aussi.
1: Ah, voilà, c'est pour ça.
9: Voilà.
1: Allez, on va démarrer tout de suite, on va tout de suite gagner le premier point. Tiens, je te mets une ambiance, allez.
10: Let's dance!
0: C'est les Davido Boys. Quand Valérie elle arrive, il y a tous les Davido Boys comme ça.
1: Roulette de Dogs Out. On va parler de chiens, on va parler surtout de bons plans. Figure-toi qu'au Royaume-Uni, une famille fortunée recherche un dog sitter, nourri et logé, pour 70 000 euros par an. Le job de rêve. Vrai ou faux, top chrono, 70 000 euros par an pour garder un chien?
9: Je veux dire vrai, parce qu'ils sont un peu
1: tarés. Ouais, c'est vrai, figure-toi. En Angleterre, ils ont publié une annonce, ces gens. Un CDI, 70 000 euros par an. Moi, je vous le dis, pour moi, c'est le job de rêve. Hein. Bon, après, il faut aller en Angleterre, c'est moins drôle. Premier point pour Véro.
0: Ouais, ça fait 6 000 euros par mois, ça, quand même. Hein.
1: Bah oui, pour nourrir un chien, moi, j'en nourris deux tous les jours.
0: Est-ce qu'on peut me mettre en relation avec cette famille fortunée? Moi, je veux bien la rencontrer.
1: Oui, mais tu ne sais pas ce que c'est que s'occuper des chiens, mon petit chat.
0: C'est pas grave, pour 6 000 euros, je vais vite apprendre, je vous rassure. Alors, Estelle était avec nous, elle n'a pas patienté longtemps pour venir gagner et remporter ce beau séjour à Autun. Oui, oui, tu étais avec nous hier. Est-ce que tu as passé une bonne nuit, malgré la chaleur? Ça a été, Estelle?
10: Oui, ça a été.
0: Ah, ok. Tu habites à Brantôme, c'est en Haute-Savoie. Est-ce que tu as eu écho de ta participation à l'émission hier? Tu as eu des petits textos, des petits messages?
10: Oui, j'ai quelques. Mais j'avais pas informé tout le monde parce que j'avais un peu de stress. Donc voilà, j'avais informé une copine qui m'a entendu.
0: Ok, bon, là, t'étais moins stressée qu'hier quand même. Là, on a déjà fait le plus gros, donc ça va.
10: Oui, voilà, je suis en demi-finale, mais j'ai quand même un peu de pression quand même.
0: Ouais, t'es en finale, mais t'es avec l'équipe, t'es avec une bonne équipe. Tu me retrouves, t'es heureuse de retrouver ton partenaire.
10: Bien sûr.
1: Oh là là là là là là là là.
0: D'ailleurs, Estelle, si tu vas en finale, l'extrême finale, tu me choisis quand même pour la phase de finale. Tu ne me trahis pas.
1: Mais pourquoi elle te trahirait? Parce qu'on a chacun un candidat.
0: Je ne sais pas. Ah oui, c'est vrai.
1: Mais
0: oui. Oui, mais même avec chacun. Enfin, à un moment donné, on peut switcher. On peut avoir envie de jouer avec toi aussi.
1: Mais moi, je ne lâche pas mes équipes. Il a tellement. Alors, je vais vous expliquer. Je vais le traduire parce que, comme. Voilà, je vous explique. Le vendredi, généralement, il n'a aucun candidat ou un candidat.
0: Je suis pas bien habitué, c'est vrai.
1: Il n'est pas habitué à avoir deux candidats. Donc là, du coup, il se met tout seul dans une configuration.
0: Je suis un peu largué.
1: Un peu récurrente où il n'a pas de candidat. Voilà.
0: Je n'ai toujours pas compris les règles de jeu.
1: Ouais, c'est ça. Allez, il est temps de jouer maintenant.
0: Bon, Estelle, on a beaucoup parlé, mais je te trouve un peu trop bavarde. Donc. J'espère que tu connais tes classiques, toi aussi. Hein. Voici donc une première question pour un point.
1: Allez, mets tes lunettes parce qu'il ne sait pas où il est.
0: Exactement. Oula, on va dans le grenier, là, les frères Jacques.
11: Mais ce que c'est beau, la photographie, les souvenirs sur papier glacé.
0: Alors, on va parler de photographie. Alors, c'est intéressant parce que je rappelle que tu voulais être photographe reporter. Ça faisait partie de tes rêves quand tu étais gamine. La plus ancienne photographie conservée représente le portrait d'une jeune fille, la plus ancienne photo qu'on ait dans ce monde. C'est une jeune fille. Top chrono, vrai ou faux? 5 secondes.
10: Oui.
0: Non. La plus ancienne photo connue, qui date de 1826 ou 1827, on l'a pas complètement datée, qui a été réalisée par Nicéphore Niépce, montre la vue d'une fenêtre de sa maison de Saint-Loup de Varennes en Saône-et-Loire. Voilà, donc pas du tout une jeune fille, malheureusement.
1: Alors, Véro, un point, Estelle, pas de point. Et là, tout de suite, on va s'ambiancer parce que c'est l'été qui fait beau. Le dernier jour du disco, Juliette Armanet. Vous écoutez ici? On ondule son petit body?
0: Oula.
1: À tout de suite.

0: Juliette Armanet, dernier jour du disco sur ICI.
1: Et comme il est hyper sympa, je me suis mise debout parce que j'ai très mal au dos.
0: Et
1: Et il m'a fait cette vanne horrible. Ah, parce que tu es debout. Comme si, évidemment, je faisais 1m8. Et quand bien même
0: pas
1: je fais 1m8.
0: Pas grande, hein.
1: Parce que toi, t'es grand peut-être.
0: Bon, allez, normal, jingle, quoi. Flo.
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0: Florent aussi, il est debout là, derrière ses manettes, on le voit même pas là.
1: Mais comme tu es odieux.
0: Croyez que je mesure combien ?
1: Toi ?
0: Oui.
1: Bah écoute,
0: regarde bien.
1: Avec ton ego, oui. 1m92,
0: c'est vrai.
1: Dans la réalité, 1m62. Allez.
0: Non.
1: Donc, Véro, là c'est le moment.
3: Valérie, moi je mesure même pas 1m60.
1: Hein.
0: Tout ce qui est petit est mignon, j'ai jamais dit le contraire.
1: Mais ma chérie.
3: Ouais.
1: Tu sais bien, tu, si tu voyais la vérité de cette personne en vrai.
0: Ouais, ouais.
1: Son ego parle avant lui, tu sais.
0: Oui.
1: Alors, on va chantonner, ma petite chérie. C'est le quiz musical. Et là, on va chantonner. Je vais te chantonner deux titres, l'un après l'autre. Et tu vas devoir deviner de quelle chanson et de quel chanteur il s'agit.
0: Bah, bon courage.
1: Est-ce que tu es prête ?
3: Oui.
1: Allez, c'est parti. Écoute bien. 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
0: ta toute la chanson si vous voulez.
1: Allez, top chrono, c'est qui?
3: Alors c'est le lundi au soleil,
1: ouais,
3: de Claude François.
1: Et c'est une bonne réponse, lundi au soleil.
0: Facile.
1: C'est une chose qu'on n'aurait jamais. Alors, le lundi au soleil, premier point pour Véro. Alors, attention. On déconne pas, maintenant je vais te fredonner une deuxième chantée.
4: Une jeune deuxième chantée.
0: Il est temps de partir en week-end. Hein.
1: Oh là là. Je vais aller acheter des mots, les gars.
0: Oui.
1: En plus d'un nouveau dos. Allez, on y va.
0: Vous avez beaucoup de courses ce week-end.
1: J'ai des courses, ça va me coûter un bras, cette histoire.
0: Ah bah non, parce que si vous avez plus de dos et plus de bras, alors là...
1: Allez, attention. 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Top chrono, 10 secondes, c'est qui?
3: Si on chantait de Julien Clerc.
1: Et voilà, ça s'appelle... Le talent,
0: ouais.
1: C'est tout ce que j'ai à dire, mon petit bonhomme.
0: Et enfin, vous faites 50 secondes.
1: Et si on chantait, si on chantait, si on chantait, si on chantait,
0: na, na, na, na, na, na, na, na.
1: Si on chantait. Et oui, ça te fait 2 points, ma chérie, t'as 3, bravo Véro.
0: Qu'est-ce qu'il y a, Véro? Tu veux dire quelque chose?
3: J'avais le poster de Julien Clerc dans ma chambre quand j'étais ado.
1: Eh oui, bah évidemment, moi j'étais amoureuse de lui, j'avais été voir la comédie musicale R, où il était tout nu, et voilà, bonne soirée à tous.
0: Il était torse nu, il était pas tout nu.
1: Ils étaient tous à poil.
0: Ils étaient à poil, non?
1: Bien sûr, j'avais 5 ans, je m'en rappelle encore. Allez.
0: Ah oui, quand même. Bon, Estelle, est-ce que tu les avais? Tu as reconnu les airs que Valoche a fredonné?
5: Claude François, oui, mais pas Julien Clerc, je l'avais, mais je l'avais pas
0: Julien Clerc. Bon, écoute, on va tenter, parce que moi aussi, je vais te fredonner des tubes, hein, voilà, on est encore une fois sur des chansons qu'on connaît. On va essayer de marquer 2 points de plus, Estelle, d'autant que elle est à 0, vous me confirmez?
1: Oui.
0: Aïe, aïe, aïe. Bon, allez, Estelle, on y va, voici le premier. Et moi, j'en donne pas plus. Top chrono.
5: C'est Joe Dassin.
0: Voilà.
5: L'Amérique.
0: Voilà. Est-ce qu'il y a besoin de chanter pendant 3 minutes 50? Non, simple, efficace, en 10 secondes, c'est réglé. Bravo!
1: L'Amérique, l'Amérique, je veux la voir et je l'aurai. Allez.
0: Ah, Estelle, je te sens bien. Là, on est en osmose. Ah, il s'est passé un truc dans la nuit, là. T'es avec nous hier et aujourd'hui, totalement détendu, ça fait plaisir. Voici la deuxième chanson.

0: Nana, la la la, top chrono.
1: Alors, c'est Aznavour,
0: Allez. Allez.
1: Emmenez-moi,
0: Oui, ben oui, bien sûr.
2: 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Allez, ça fait 3 pour Véro, 2 pour Estelle. Et là, tout de suite, on va écouter la nouvelle chanson de Mylène Farmer qui s'appelle « C'est à qui le tour ?» On y va, c'est parti. C'est à qui le tour ?
0: Ben, c'est à Mylène Farmer, c'est une nouveauté.
2: Allez, c'est parti.

0: On l'a pas vu sur scène depuis 2024. C'est le grand retour dans les bacs de Mylène Farmer avec ce nouveau titre qu'on vous fait découvrir sur ICI. C'est à qui le tour? On écoutera d'autres titres toute la journée sur ICI de Mylène Farmer.
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3: Alors ICI, nous sommes avec Véro qui a 3, Estelle qui a 2. Et laquelle des deux va l'emporter? Eh ben, celle qui gagnera la question à 5 points. J'ai une dernière petite anecdote sur Véro qui me fait beaucoup rire. Alors comme ça, on a une vieille C3 de plus de 20 ans.
4: Oula.
3: Hein? Qui se fait squatter par les jeunes les jours de pluie?
5: Ah oui, ma petite C3, elle s'est fait squatter par les jeunes par les jours de pluie, exactement. Et puis, ils l'ont bien. Ils l'ont couché, puis ils ont fumé des produits un peu hilarants à l'intérieur.
3: Bah, bien sûr, de l'herbe magique. Et donc, voilà. Du coup, bah, ils l'ont pété 2 fois, alors maintenant tu la laisses ouverte?
5: Ah oui, c'est open bar.
3: Ah bah voilà, comme ça au moins ils cassent plus la voiture. Hein, bah oui, bon, écoute, tant qu'à faire. Hein, c'est bon. Et alors, il paraît que tes collègues, ils ont fait une chanson sur toi et ta C3.
5: Exactement. Et en plus, tu veux que je te dise?
3: Ouais, dis-moi.
5: C'était sur l'air du lundi au soleil.
3: Alors vas-y, je t'en supplie, je veux la chanson.
5: Ah non, je sais plus, c'était au volant de ta C3, un truc comme ça.
3: Et ben maintenant, il y a plein de gens, voilà. Alors, tu as 3, tu es en tête. Là, c'est la question à 5. Si tu la remportes, tu rejoins Colin en finale.
0: Et ça vous ferait 2 candidats en plus, hein. Ça veut dire que moi, je suis terminé. Hein.
3: Oui, bon, écoutez, comme chaque semaine. Alors, écoute bien, je vais te mettre un petit truc de Claude François.

0: écoute bien, on va parler de maison et plus particulièrement de location de maison. Quelle célèbre plateforme permet depuis 2008 de réserver en ligne des logements entre particuliers partout dans le monde? Depuis 2008, sur les internets, quelle plateforme permet de réserver des logements entre particuliers partout dans le monde? Top chrono 10 secondes.
1: Alors, je dirais Airbnb.
0: Ta-dam, ta-dam, ta-dam, ta-dam, ta-dam. Et oui, c'est Airbnb. La plateforme, elle est présente dans 190 pays. C'est Airbed and Breakfast. Et bah bravo. Donc, Véro, tu vas en finale. On est en finale. On est en finale.
2: Donc, vous êtes en train de me dire que... Vous avez tout raflé là.
0: Bah oui, bien sûr.
2: C'est-à-dire que Colin et Véro ont joué avec vous cette semaine. Ils sont donc en finale. C'est encore ma chute, une fois de plus, aujourd'hui. C'est désespoir. Estelle, tu l'as compris, on va jouer pour le plaisir. Mais moi, j'étais très content de jouer avec toi hier et aujourd'hui. Peut-être que toi, t'es moins contente d'avoir joué avec moi. Mais bon.
3: C'est comme ça.
2: C'est la vie.
0: Voilà.
2: C'est la vie. Bah. Estelle, est-ce que tu as quelque chose de prévu pour le week-end? On peut en profiter pour faire un petit coucou à la Haute-Savoie. C'est un petit lieu sympa à nous recommander.
3: Oui, bah il fait beau, donc on va aller peut-être se baigner au lac. Et puis dimanche c'est la fête des mères, donc voilà.
2: Et oui, on n'oublie pas.
3: Au camp le matin.
2: Exactement.
0: Ouais, n'oubliez pas. Les mamans, n'oubliez pas vos mamans.
2: Ben oui, puis on pense à ceux qui ont plus leur maman. Voilà, moi, c'est jamais une fête facile. C'est jamais une fête facile. Ben oui, c'est vrai. Bon, Estelle, allez, on joue pour le plaisir, mais aussi.
3: Allez, pour le plaisir.
2: Pour la gloire.
0: Pour le plaisir.
2: Ça y est, on peut plus, elle a gagné, là.
0: Gagner chaque semaine ici.
2: Elle nous fait une espèce d'Herbert Léonard aigu à chaque fois qu'elle gagne. Il y a un truc comme ça qui se passe chez elle. C'est...
0: Allez, pose ta question, va.
2: Ouais. Extrait.
4: Les filles que l'on voit sur les magazines.
2: Eh oui, parce qu'on va parler de magazines, Estelle. Et on est là aussi pour apprendre des choses sur ici, dans Au Taquet. Comment appelle-t-on, Estelle, une publication, la magazine, qui sort deux fois par an? Top chrono, 10 secondes, deux fois par an, comment on appelle ça?
3: Deux fois par an,
2: oui.
3: Un biannuel.
2: Alors, la logique, oui, ça pourrait être un biannuel. Non, 6 mois, c'est un semestre. Donc, on appelle ça un semestriel, en fait. Voilà, quelque chose qui sort deux fois par an.
3: Okay. C'est un semestriel. Ça sent pas de regret.
2: Ben non, c'est sans regret, du coup.
0: Bon, Véro et Colin, bravo Estelle d'avoir joué. Véro et Colin, on vous retrouve en finale.
2: Oui, mais le problème, c'est que qui va vous choisir?
0: On va choisir par tirage au sort. Là, tout de suite, c'est la petite pause de la réclame. On se retrouve juste après, mes petits chéris.
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0: À ma gauche, Véronique. Elle joue avec Ici Loire-Océan. Elle a 63 ans, elle habite à La Chapelle-sur-Erdre. Croyez-moi, elle est à la retraite depuis 2 jours. Elle a qu'une envie, c'est partir à Autun ou boire du café. À ma droite, Colin, qui joue avec Ici Gascogne. Il a joué avec moi, il a gagné, bien évidemment. Il a 25 ans, il habite à Mont-de-Marsan. Ah là là là là, il est en couple avec Élise, il est agent immobilier. Les deux sont à moi, les deux ont été coachés par mes soins. La team d'Amido en finale, c'est tout de suite.
2: Et c'est l'heure de la question qui tue, et c'est moi qui vais la poser. 12h54, Colin, Véro, vous avez joué tous les deux avec Valérie dans la semaine, mais il en faut un pour jouer avec moi quand même là. Colin, t'as envie de jouer avec qui cette finale?
7: Ça m'a porté chance, donc on va dire Valérie.
2: Véro, comment te dire que t'as pas le choix? Véro,
8: c'est pas grave, ça me plaît quand même.
2: Ah merci, t'es quand même contente sur moi. Ouais, tu vas voir quand tu vas gagner avec moi, Véro, tu seras heureuse.
0: Bien, allez. J'espère. Colin, mon petit chéri, pour t'encourager à gagner cette finale, je te mets un petit coup de bat de bonnie.

0: Je peux pas bouger trop, mais j'adore Bad Bunny.
1: C'est un dessin animé, ça.
0: Ah là là. La blague de boomer.
1: Alors, je suis un boomer, moi. Ouais.
0: Mon petit Colin, t'es prêt pour le bingo?
2: Yes.
0: Alors, concentre-toi bien, chérie. À mon top chrono, tu vas avoir 10 secondes pour me donner un maximum de villes qui commencent par la lettre C, comme chocolat, comme caramel, comme câlin, ou que sais-je. Alors, un maximum de villes qui démarrent par la lettre C. Top chrono, 10 secondes.
2: Cannes, Clermont, Chartres, Colmar, Caen, Cognac, Calais, Cholet, Cherbourg, Châteauroux, Carcassonne.
0: Tu m'en as donné 11, bravo chérie.
1: Le gars, magnifique. C'est pas possible. C'est dingue ça. Parce
0: tu sais, quand je fais les bingos, je les prépare et je les fais comme ça.
1: Oui,
0: je
1: par amour.
0: Non, mais je dis, moi, tu vois, j'avais.
1: Testes, d'accord.
0: Je me teste, j'avais dit Chartres, Caen, Colombes, Créteil, Clamart, ouais. Châteauroux, Chalon, Carcassonne, Cahors.
1: C'est pareil.
0: Et bien oui, parce que c'est.
1: C'est voilà. L'osmose. Avec les candidats.
0: Non, c'est juste. Voilà. Allez.
1: C'est chaud ça, Véro, quand même, pour nous, hein.
3: Ouais, j'ai la pression, hein.
1: Bah ouais, parce que 11. D'expérience dans cette émission, quand tu fais 11.
3: Jeune, hein, il a 25 ans, il a le cerveau qui va vite.
0: J'ai 61 ans, chérie.
1: Ça n'a rien à voir.
0: On va te mettre un coup d'Ed Sheeran, ça va te détendre.
1: Non, mais oui, en plus, t'as l'expérience, toi, avec l'âge. Allez, Ed Sheeran. Non, hein. Véro, on va jusqu'au bout là.
3: Oui.
1: T'as plus voyagé que lui.
0: Mais oui, eh.
1: Tu vas trouver. Allez. Bon, par contre, voilà, les compteurs étant à zéro, c'est clair qu'il faut que tu fasses 12. Je te mets pas la pression, c'est juste c'est factuel.
3: 12 en 10 secondes,
1: ouais. C'est-à-dire faut vraiment. Voilà. On te demande, c'est la même chose, un maximum de villes françaises à nous citer. 12 en 10 secondes. Commençons par la lettre S. Comme Sophie, comme Sucette, comme Suzanne. Ok. Top.
3: Saint-Étienne, Saint-Merde.
1: Merci d'avoir joué. C'est un plaisir.
0: Chérie.
1: On a adoré. Salon de Provence, Sisteron, Souillac, Suresnes, Saint-Malo, Saint-Tropez, Sainte-Maxime, Saint-Mandé, ma chérie. C'est pas...
0: Bon, bravo les deux parce que vous étiez tous les deux dans ma team, donc franchement, je vous adore. Donc, Colin, tu l'as connu, tu l'as compris, c'est
1: toi
0: qui as gagné.
2: Merci.
0: Le premier prix, donc direction Autun pour un week-end exceptionnel à l'occasion d'Augusto Dunum, le rêve du roi. Tu vas partir grâce à l'office de tourisme du Grand Autunois Morvan. Tu vas avoir ton transport compris, tu choisiras ce que tu veux. Tu dors à l'hôtel de la gare, tous tes repas sont compris. Tu visiteras la ville d'Autun, le musée, le site archéologique du Mont Beuvray, le superbe château de Couches. Et tu iras voir le son et lumière magnifique avec le plus grand spectacle historique de France, Théâtre Antique d'Autun. Tu vas te régaler, ça va être magnifique. T'es content?
2: Eh bien, c'est super. Merci beaucoup et bravo à ma finaliste à côté de moi.
0: Bah oui.
3: Bah oui.
0: Mais Véro aussi, elle a gagné un truc. Qu'est-ce qu'elle a gagné,
1: Véro?
0: Mais
1: Véro, tu repars pas les mains vides. Rassure-moi, tu gardes le sourire, Véronique.
3: Ah oui, mais moi, toujours important, c'était de participer.
1: Exactement.
3: J'avais jamais participé à une émission de radio, donc je suis ravie.
1: Eh bien, tu repars avec une machine Malongo. C'est une machine espresso conçue en France, éco-responsable, 32 dosettes et 6 verres en verre. C'est un très beau cadeau. On te l'envoie à la maison dans les prochains jours.
0: Eh bien, c'est super. Magnifique. Bravo à tous les candidats qui ont joué cette semaine avec nous. Vous êtes formidable, les amis. Je remercie Céline à la réalisation, Flo à la technique. Je remercie Sadika au standard, Maître Coupez au savoir, Eric Bastien.
1: Lui-même.
0: Je sais même plus à quoi dire. Allez, go.
1: Non,
0: allez.
1: Merci Valérie.
0: Je vous embrasse.
1: On salue votre dos, hein, qui nous a bien accompagné, hein, toute la semaine. Hein.
0: Le dos que j'ai perdu, je vais le racheter ce week-end. Ouais, allez, je vous embrasse. Passez un bon week-end. N'oubliez pas vos mères. Hein, une fleur même ramassée sur le bord de la route. Ça fait plaisir, mes petits chéris. Allez, à lundi.
1: Bonjour Wendy Bouchard.
4: Je vous ai apporté des bonbons parce que les fleurs, c'est périssable aussi, hein, tout pour faire du bien, oui, à ceux que vous aimez, chers amis, vos mamans en particulier. Vous allez bien?
1: Oui.
4: Et je vois que l'ambiance est à son comble.
1: Oui, ouais, voilà.
4: Comme chaque vendredi de finale, j'allais dire aussi.
0: Évidemment.
1: Comme chaque vendredi, j'ai perdu.
0: Qu'est-ce que tu nous racontes aujourd'hui?
4: Avec un homme génial qui s'appelle Bernard Fripia, spécialiste de l'orthographe notamment, agrégé d'histoire, connaisseur des lettres, on va parler du de notre langage dans la langue française, l'exigence de bien parler, les amis.
1: Eh ben super, à tout de suite.
0: Bon week-end, à tout de suite.
1: Attention à ce qu'on dit. Non, parce que sinon Bernard Fripien va nous reprendre. Donc, passez une excellente journée, un bon week-end. Quelle heure est-il, Valérie?
4: Vous écoutez ici, il est 13h. Bon week-end à tous, je vous aime.
1: Voici Wendy Bouchard.
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4: Bonjour à tous, merci d'être à l'écoute de Ma France. Jusqu'à 13h30, on vous raconte l'actualité avant de partager l'univers de nos invités. Et à la une ce vendredi, Patrick Bruel se met en retrait de la prochaine édition des Enfoirés pour ne pas nuire, dit-il, au collectif d'artistes qui l'accompagne depuis 34 ans. Alors que sa tournée de concert démarre le 16 juin, les associations féministes, mais aussi les mairies, appellent le chanteur à annuler ses dates. Certains médias ont décidé par ailleurs de boycotter ses chansons. C'est notre dossier du jour. L'Ouest va progressivement mieux respirer. Trois départements sortent de la vigilance orange canicule. Mais à Paris, comme en Occitanie ou dans le Limousin, il continue de faire très chaud. Nous serons aussi dans le Doubs, près d'une éleveuse qui a réorganisé ses journées pour rafraîchir ses vaches. L'événement sportif du week-end, c'est demain la finale de Ligue des Champions. 18h, le PSG affronte Arsenal à Budapest, où nous retrouvons l'un des envoyés spéciaux d'ici, au milieu des supporters parisiens qui commencent à arriver. Au cœur de Beaurégion, c'est la fête des voisins ce soir. Et puis une rencontre avec le sosie de Pierre Ninet, figurez-vous. Il est coiffeur à Toulouse. 13h15, on parle donc du français et de l'orthographe. Un degré d'exigence que veut rehausser le ministre de l'Éducation nationale. Et l'IA dans tout ça. On en parle avec le spécialiste de l'orthographe, Bernard Fripia. Patrick Bruel semble donc de plus en plus sous pression, accusé d'agression sexuelle et de viol par une trentaine de femmes, visé par au moins 9 plaintes. Le chanteur de 67 ans, qui doit entamer en juin une série de concerts, a décidé, Marine Le Génie, de se mettre en retrait des Enfoirés. C'est une troupe dont il est l'un des piliers depuis 1993.
6: Oui, décision prise par le chanteur lui-même pour ne pas mettre dans l'embarras l'association des Restos et ses collègues des Enfoirés. Je voulais donc vous dire avec beaucoup de tristesse que je ne serai pas avec vous en janvier prochain, comme c'était le cas depuis 34 ans. Il ajoute dans un texte transmis à nos confrères d'RTL, j'espère vous retrouver lorsque la justice aura prouvé mon innocence, je vous souhaite le meilleur. À 67 ans, Patrick Bruel, vous le disiez, Wendy, était un pilier de la troupe.
4: Et donc cette pression, elle monte ces derniers jours sur les prochains spectacles, les prochains concerts de l'artiste.
6: Oui, et ces spectacles actuels également. Mmh. Exemple très concret, cette semaine, des militantes du collectif féministe Nous Toutes ont fait irruption mercredi soir au Théâtre Édouard VII à Paris, où ils jouent chaque soir, en ce moment, dans la pièce deuxième partie. Elles sont intervenues en scandant les mots Bruel, violeur. Elles promettent aussi de perturber les concerts de sa tournée qui doit démarrer le 16 juin prochain à Paris au Cirque d'Hiver.
4: Pression aussi du côté des mairies.
6: Oui, qui ont écrit au chanteur, des maires qui ont écrit au chanteur pour lui demander d'annuler ses concerts comme à Paris, Marseille ou de plus petites villes comme Boulazac près de Périgueux. Fanny Castagnède a donc écrit au chanteur et elle a expliqué pourquoi ce matin à Louis de Bergevin sur Ici Périgord.
7: Je l'ai fait parce que j'ai trouvé que c'était juste vis-à-vis des témoignages des personnes qui se disent victimes, vis-à-vis des fans aussi, de l'artiste et vis-à-vis de moi. C'était important pour moi de dire que je croyais ces femmes. Voilà, je les crois.
6: Des maires qui n'ont pas forcément la main sur ces annulations, mais qui peuvent avancer un argument de trouble à l'ordre public. En dehors des frontières françaises, Wendy, après le Québec, un festival suisse a décidé de reporter un concert prévu le 26 juin. Enfin, certaines radios, dont la nôtre, ont décidé de retirer les chansons de Patrick Bruel de leur programmation. RFM également, Nostalgie est réfléchie. Et puis à la télé, Nagui a décidé de suspendre les chansons de Patrick Bruel de son émission N'oubliez pas les paroles. Décision qu'un autre animateur, Arthur, juge prématuré.
4: Au nom de la présomption d'innocence, hein, Marine Le Génie, merci beaucoup. Nous sommes avec Emmanuel Dancourt. Vous êtes journaliste. Bonjour Emmanuel.
8: Bonjour Wendy Bouchard.
4: Et présidente de l'association MeToo Média qui lutte contre les violences sexistes et sexuelles dans les médias, comme son nom l'indique, dans la culture également. Je voudrais revenir sur cette info que Marine nous livrait, cette info du matin. Patrick Bruel qui décide donc de cette mise en retrait lui-même des Enfoirés par respect pour le collectif d'artistes que cette troupe représente. Quelle est votre réaction, Emmanuel Dancourt, à cette dernière actualité?
8: Ma réaction, c'est qu'on on assiste à une récupération du récit, parce que c'est en aucun cas Patrick Bruel qui se retire, c'est les Enfoirés qui ont communiqué pour dire qu'ils ne réinvitaient pas Patrick Bruel dans la prochaine session. Donc là, il y a une bataille de récit qui est en train de se jouer. Vous allez voir qu'elle va certainement continuer, parce qu'effectivement, vous l'avez très bien dit et très bien résumé, les collectifs féministes sont très à l'œuvre pour essayer de faire comprendre ce qui est en jeu. Et ce qui est très beau, c'est, et vous l'avez rappelé également, c'est de voir que tout le monde fait sa part. On a des maires qui font leur part. On a vos radios et votre radio. J'étais vraiment très heureuse d'apprendre que vous aviez décidé de suspendre. Pourquoi c'est important de suspendre la programmation d'un chanteur? Parce qu'à chaque fois, il a des droits d'auteur.
4: Oui,
8: ça lui ramène de l'argent. Ça lui donne de la puissance. Et comme Patrick Bruel est son propre producteur, eh bien, ça lui permet de garder un certain pouvoir, notamment sur ses fans.
4: Alors, Emmanuel Lancourt, plusieurs choses. D'abord, vous dites, on va revenir sur la radio dans quelques instants, vous dites, c'est la direction de la troupe qui a décidé de son retrait. C'est évidemment pas ce que dit Patrick Bruel. C'est pas non plus la direction, je vous laisse la maternité, si j'ose dire, à cette heure-ci, de l'information, car la direction ne communique pas en ce sens aujourd'hui. Vous dites récupération de la part du chanteur. Vous êtes certaine de vos informations ?
8: Oui, tout à fait. C'est une récupération de récits, tout à fait. Et ce qui est très intéressant, vous l'avez pointé vous aussi, Wendy, en disant il y a des radios, par exemple, qui se targuent de la présomption d'innocence pour ne pas faire
4: c'est
8: le choix que vous avez fait.
4: Justice. C'est un principe de justice.
8: Oui, aussi. Mais qui est un principe tout à fait cardinal de justice. Il faut bien rappeler qu'on est dans le droit pénal. C'est-à-dire que ce principe de justice, même admettons que Patrick Bruel

0: ne protège pas les salariés, ne protège pas le public, alors que le droit du travail les y oblige. Quand on a une information pareille et que plus de 30 femmes ont parlé, on peut quand même se poser la question de protéger évidemment son personnel et son public. Et là, on voit qu'il n'y a pas une application du droit du travail.
1: Alors, c'est intéressant que vous mettiez en avant en effet ce droit du travail. Aujourd'hui, Emmanuel Dancourt, vous évoquiez le spectacle théâtral qui prend fin avant, le relais pris par la tournée, les concerts de Patrick Bruel, et Marine redonnait cette date, le lancement officiel de cette grande tournée au Cirque d'hiver à Paris le 16 juin. Comment, avec votre association MeToo Media, vous comptez bien ajouter, si j'ose dire, à cette pression à l'approche de cette date symbolique, Emmanuel Dancourt?
0: Alors, MeToo Media est très à l'attaque, mais pas seulement. Vous savez que les collectifs travaillent ensemble et on se contacte entre nous pour dire, voilà, on ne peut décemment pas laisser Patrick Bruel démarrer sa tournée le 16 juin, donc depuis le Cirque d'hiver. Après, c'est une très grande tournée avec de très, très, très nombreuses dates. On a tous une responsabilité collective à agir, à interpeller. Le but, c'est vraiment pas d'entrer frontalement en contact avec les fans. Les fans, on essaye de leur expliquer. Moi, j'ai fait partie de la Bruel Mania. J'ai 52 ans. J'étais en plein dedans. J'ai assisté à des concerts. J'étais pas au premier rang. J'étais assise derrière, mais quand même. Je connais toutes ces chansons par cœur. Et pourtant, eh bien, je me suis déconstruite là-dessus. J'ai appris à comprendre ce qu'était qu'une violence sexiste et sexuelle, ce qu'était une victime. Pourquoi en France, une victime n'a aucun intérêt à porter plainte? Le droit français, il n'est pas bien fait là-dessus. Mais... et il ne condamne pas. C'est d'où la loi intégrale qu'on réclame avec la coalition féministe. Mais le 16 juin, l'idée, c'est vraiment, il y aura plusieurs appliques, on va dire ça comme ça, et avec plusieurs coalitions qui viennent pour dire ça n'est pas possible. Et on est obligé de demander à Patrick Bruel de se retirer lui-même parce qu'il est son propre producteur, ce qui lui permet de garder la main avec des contrats qui sont très très bien vissés.
1: Vous avez...
0: Donc c'est pour ça que ça arrangerait tout le monde qu'il se retire.
1: Bien sûr, vous avez entendu les associations qui montent au créneau, vous avez entendu un certain nombre d'artistes, ils ont été nombreux à s'exprimer ces derniers jours. Et je voudrais vous faire réagir à la réaction d'Agnès Jaoui qui s'oppose au principe de censure par principe aussi, jugeant que c'est aux spectateurs de faire leur propre choix et que la censure, le boycott par principe éthique pose problème à un artiste qui, tant qu'il n'est pas jugé, est présumé innocent. Dernière question là-dessus.
0: Donc, c'est compliqué, Agnès Jaoui, parce qu'elle va ramener des principes que, comme beaucoup de monde, elle ne maîtrise pas. Tout le monde nous ramène la présomption d'innocence. C'est censé être un parangon pour ne pas agir. Mais comme je vous l'expliquais, la présomption d'innocence, elle est applicable, elle est appliquée dans ce cas-là. Et nous, on est en train de réclamer du droit du travail. Et il y a dans le droit du travail, il y a une notion qui s'appelle le devoir de vigilance. Et c'est ça qu'on demande d'appliquer.
1: D'accord.
0: Et à côté de ça, vous avez Christophe Hillem, qui a très bien réagi. Vous avez Zazie, qui a très bien réagi. On aurait voulu que Laurent Voulzy aille un peu plus loin. Ils sont un peu embêtés, c'est leurs copains, quoi. Ils savent pas trop quoi faire, ils connaissent rien au droit, donc ils essayent de choper des réactions à droite, à gauche. On a vu Jean-Louis Aubert, il savait pas trop quoi dire. Mais c'est important que les artistes prennent position en disant, comme Zazie, je crois les victimes.
1: Merci beaucoup Emmanuel Dancourt, journaliste et présidente de l'association MeToo Media, après cette annonce de Patrick Bruel de cette mise en retrait des Enfoirés. Il est 13h09 et vous allez commencer à respirer un peu mieux du côté ouest du pays, dans le Morbihan, l'Ille-et-Vilaine et la Mayenne. Heureusement, parce qu'en Bretagne, par exemple, la canicule a entraîné un pic d'activité pour les pompiers, le SAMU et les urgences. Les vigilances oranges ont été levées dans ces départements, mais 11 autres, de Paris à la Charente, aux Deux-Sèvres, la Vendée ou la Gironde, restent concernés. Chaleur très marquée encore aujourd'hui dans la vallée du Rhône, dans le sud-ouest et dans le Languedoc, où quand on habite en ville, dans les appartements, ça surchauffe. 35 degrés cet après-midi à Bergerac. Les habitants, Louise Forbin, font ce qu'ils peuvent pour s'adapter.
2: Sur les façades des immeubles, la plupart des volets sont clos.
3: Le matin à 6h, c'est grand ouvert partout. Et puis dès qu'on arrive à 9h, 9h30, tout est fermé partout.
2: Malgré ça, la température grimpe très vite dans les appartements. C'est parce qu'ils sont mal isolés, selon Martine.
3: Ils sont vieux, ceux-là. Je crois qu'ils ont au moins 60 ans. Donc ça se faisait pas, hein, les bâtiments isolés.
2: Impossible donc de garder de la fraîcheur.
4: Vous avez beau essayer de faire de l'air, vous pouvez pas. C'est trop, trop chaud, là.
2: Depuis quasiment une semaine, Françoise a énormément de mal à dormir.
4: Là, j'ai pratiquement 30 degrés. Heureusement qu'il y a les ventilos, parce que sinon, on tient pas. Comme j'aime pas être dans le noir, je laisse un côté qui est un peu ouvert, comme on dit, pour pas pas ressembler à une prison, mais sinon, on ne peut pas tenir. Hein.
2: Pas question non plus d'allumer le four pour cuisiner. Désormais, Shana se contente de plats froids.
5: Pour le repas, maintenant, je ne préparais que le sandwich. D'habitude, je fais le pain de chez moi, et maintenant, j'achetais que le boulangerie.
2: Marie-Josée a 77 ans. La journée, elle évite le plus possible de rester dans son appartement.
6: Je sors, je m'aère, ou je vais dans des endroits où il y a de...

0: l'ombre des arbres, un ruisseau, quelque chose.
1: Pour faire face à la chaleur, certains habitants de la résidence ont craqué et ont acheté une clim. Stéphania vient de l'installer chez elle.
2: Il fait bien là maintenant, 21-20.
1: Un investissement que beaucoup de foyers ne peuvent pas se permettre.
3: Hier, la température a atteint 37,8 degrés à Angoulême, record battu de chaleur encore pour un mois de mai en France. La ville de Limoges s'organise pour protéger ses élèves dans les écoles et du côté des éleveurs, il faut prendre soin des bêtes. Nous sommes dans le Doubs justement où une exploitante laitière a installé des brumisateurs, des ventilateurs, a réorganisé ses horaires de travail pour protéger ses bovins et par conséquent la qualité de son lait qui servira à fabriquer le comté. C'est un reportage d'Emma Dewey à Bouclans.
4: Pour Mélanie Gruet, le changement a lieu dès le début de sa journée à 5h du matin dans la salle de traite.
5: Ce que je voulais vous montrer, voilà, c'est le brumisateur dans lequel on a investi il y a quelques années. Bon, ça fait un petit peu de bruit, ce qui permet d'abaisser un peu la température dans la salle de traite.
4: Un nuage de brume qui rafraîchit les vaches pendant cette vague de chaleur.
5: Voilà, ça fait un petit côté un peu frais, assez agréable. Et on se rend compte, voilà, pendant la traite, les vaches aiment bien rester du coup à cet endroit-là. Elles sont assez pressées de rentrer dans la salle de traite et de profiter d'un petit instant de fraîcheur.
4: Jusqu'à avoir du mal même à les faire sortir pour les emmener ensuite dans le bâtiment. Mais ici, Mélanie a tout prévu avec ses deux nouveaux ventilateurs dernier cri accrochés au plafond. On souffle.
5: La température ambiante est plus supportable.
4: Avec des vaches métamorphosées.
5: Surtout ce qu'on peut voir, vous voyez, il n'y en a pas une qui remue la queue. Elles sont hyper calmes.
4: Et elle pâture plus tard le soir et plus tôt le matin.
5: Habituellement, la traite le matin, c'est plutôt 6h. Là, on a ravancé à peu près d'une demi-heure, donc vers 5h30. Et puis le soir, pareil, habituellement, c'est plutôt vers 5h30. Et là, on est plutôt aux alentours de 17h.
4: Et dans des prairies plus proches de la ferme pour ne pas s'épuiser et plus ombragées pour éviter le coup de chaud.
3: Merci Emma. Autant d'installations pour faire face à la chaleur que vous pouvez retrouver en vidéo, notamment sur le site ici.fr Besançon et sur nos réseaux sociaux. Météo France prévoit la fin de l'épisode caniculaire pour dimanche. La Roumanie, membre de l'OTAN, dénonce une escalade après la chute d'un drone russe sur un immeuble. Un incident à Galati, près de la frontière ukrainienne, qui a fait 2 blessés légers. Le président roumain convoque une réunion du Conseil suprême de défense pour discuter, dit-il, des implications de la guerre menée par la Russie face à l'Ukraine. Il est 13h13 et la ferveur des supporters du PSG grimpe à la veille de la finale de Ligue des Champions. Demain soir, 18h, le PSG affrontera les Anglais d'Arsenal à Budapest, où vous êtes au cœur de cette ambiance qui monte, qui montre. Romain Bédouc, bonjour Romain.
6: Bonjour Wendy.
3: Oui Romain, les Parisiens à Budapest qui devraient être près de 20 000 au final pour se forger des souvenirs. Alors ils commencent à arriver, mais ils sont toujours moins nombreux à l'heure où l'on se parle que ceux d'Arsenal.
6: Effectivement, il y a des Parisiens, il y a quelques maillots du PSG, mais toujours moins que des maillots d'Arsenal. Mais j'ai trouvé un supporter du Paris Saint-Germain avec moi dans la fan zone de l'UEFA. C'est à la place des héros à Budapest. Je suis avec Martin. Bonjour Martin.
7: Bonjour.
6: Comment ça va? Là, on est en maillot du PSG, on est un peu en minorité. Hein.
7: Ouais, il y a beaucoup plus de supporters d'Arsenal. Mais bon, on croise quand même quelques Parisiens en espérant que les Parisiens vont arriver. Et là, on attend le match. Hein.
6: On attend le match, effectivement. Il va y avoir énormément d'animation autour du Paris Saint-Germain. Le programme, c'est quoi? C'est de faire du tourisme ou c'est de plus se concentrer sur les activités foot?
7: Un peu des deux. Donc nous, on est arrivé hier, donc on repart lundi. Donc ça fait un gros week-end. Donc on va mixer un peu des deux. Après, là, bien sûr, aujourd'hui et demain, c'est vraiment foot. Là, on est quasiment déjà dans les premières heures avant le match. Donc ça y est, là, on pense déjà au match et on n'attend que ça.
6: Est-ce que vous avez des billets pour aller voir la rencontre?
7: Non, malheureusement, on n'a pas encore de billets. On va essayer d'en trouver demain à la fan zone, en y allant tôt. On verra bien, peut-être la chance va nous sourire. Et sinon, bah, ça sera, on regardera à la fan zone avec les autres supporters parisiens qui n'ont pas de billets également.
6: Et effectivement, Wendy, il y a 3000 Parisiens qui viendront sans billets, qui vont essayer d'en trouver pour assister à la rencontre. C'est toujours moins que les supporters d'Arsenal. Près de 10 000 supporters des Gunners sont attendus sans billets dans les rues de Budapest.
3: Merci Romain Bédouc. À 1500 km de Paris, où se prépare aussi une soirée historique. Demain, 22 000 policiers déployés en France, 8 000 autour des Champs-Élysées et en banlieue. 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Et vous suivrez également le match sur la chaîne 100% PSG sur YouTube. Et puis toujours en foot, le 18 bleus sur 26 débutent aujourd'hui leur préparation de Coupe du Monde à Clairefontaine. Première séance à 17h avant le premier match des bleus le 16 juin à New York. La France qui affrontera le Sénégal. On se quitte pour ce tour de l'actualité avec la 26e fête des voisins. C'est ce soir. Vous qui avez peut-être reçu l'invitation, si elle est organisée, cette fête dans votre résidence, dans votre rue, dans votre quartier. C'est un moment de convivialité. solidarité qui fait du bien dans une société qui a tendance au repli et à l'agressivité. Ce rendez-vous va battre, par exemple, un nouveau record à Quimper, 70 tablées organisées à travers la ville. À Alès aussi, cette fête des voisins connaît un regain d'intérêt, 20% de participation en plus cette année. C'est donc un message qui porte aussi dans ce quartier Saint-Honoré-Jeanne d'Arc à Amiens, Nicolas Fillon.
8: Son invitation pour la fête des voisins de sa résidence, Dimitri la garde précieusement.
9: Voir une étiquette comme ça dans l'appartement, c'est vrai que ça fait plaisir de voir du monde, connaître d'autres personnes, boire l'apéro. C'est vrai que non, c'est sympa moi je trouve.
8: 18 ans pour l'agriculteur.
9: Ça va faire un mois et demi qu'on est arrivé.
8: Malgré son jeune âge, il tient à ce qu'il appelle une tradition.
9: Mais j'espère que c'est un truc qui se perdra pas quoi, c'est plutôt un truc de nos parents quoi, c'est bien.
6: On peut se faire des amis à une fête des voisins ?
9: Bah oui, pourquoi pas. Après, le but c'est de pas te faire d'ennemis quoi.
8: Et oui, pour aplanir certains conflits comme une voiture mal garée ou des poubelles mal rangées, mieux vaut la fête des voisins qu'une réunion de copro, selon Daniel.
10: Au niveau des réunions syndicales, c'est autre chose. C'est pas pareil.
8: La fête des voisins, c'est même l'exact opposé pour Jean-Michel.
11: Est-ce que je vous offre à boire vu la chaleur ?
8: Un moment convivial qui permet de casser l'image d'un lotissement dortoir où personne ne se parle.
11: Donc ça permet de rompre un petit peu cet isolement, des fois de prendre conscience de certaines situations, d'handicap ou autre. Juste un moment de sociabilisation intergénérationnelle, j'ai envie de dire.
8: Et pour briser la glace à la fête des voisins,
12: des petites gâteries pour l'apéritif, on va ramener un peu de vin, une table et puis devant.
8: Jean-Claude a son petit truc.
12: Ah ça, c'est des petits feuilletés à la feta. Avec un petit coup de rosé ou un petit coup de blanc, c'est très très bien.
8: Avec d'autant que la chaleur sera de la partie.
3: Merci, cette fête des voisins, ce soir peut-être près de chez vous, 13h18.
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3: Alors, il est toujours très bon d'inviter un Bernard Frippia à la fête des voisins. Qu'est-ce que vous en dites, Bernard ?
14: Oh, ça serait une bonne idée.
3: Voilà, parce que Bernard Frippia, il sait vous mettre de l'ambiance et il sait vous raconter tout cela avec des mots choisis. Cher monsieur, spécialiste de l'orthographe, amoureux des mots, s'il en est, auteur aussi. Je voulais qu'on parle pour nos auditeurs des mots, de la langue française. Cette langue qu'on aime, qui vit, qui explose, qui évolue. Quand vous entendez, Bernard, le ministre de l'Éducation nationale, qui veut enfin qu'on ne maltraite plus la langue, qui dit que pour le bac notamment, il va réaffirmer l'exigence. En gros, une copie qui n'a pas un niveau de langue suffisante ne pourra pas avoir la moyenne. Ça, qu'est-ce que ça vous inspire aujourd'hui ?
14: Ben, ça dépend de la copie de quoi. Si c'est une copie de français, ça justifie. Maintenant, si c'est une copie de géographie, ben, le test, c'est de savoir si le gosse est bon en géographie. Faut faire attention. Alors, l'idée est bonne, hein, il faut que les gens parlent bien, moi je suis d'accord, mais enfin, un médecin, moi mon médecin, je veux qu'il me soigne convenablement. Alors si tout d'un coup je découvre qu'il manie pas très bien la langue française, bon ben c'est pas trop grave quoi. Je veux dire, ça dépend un peu du métier qu'on fait. Après on fait ce qu'on peut, mais il faut pas être trop strict. Et il faut quand même savoir oui. qu'il y a des fautes qui sont devenues des règles.
3: Alors ça c'est intéressant, par exemple.
14: Ben, par exemple, fromage, eh oui. bien ça vient du latin formaticus. Et à l'origine, c'était fromage. Et les gens disaient fromage, et puis il y avait des gens qui parlaient mal, ils ont fini par dire fromage. Mais au début, on se moquait d'eux.
3: Vous voulez dire que la grosse faute du lycéen, demain, pourrait devenir l'usage.
14: Ça dépend des fautes, hein, faut bien regarder. Mais je veux dire, c'est quand même une évolution. Lendemain, la même chose. Oui. À l'origine, c'était endemain, le mot. Oui. Et il y avait un l'apostrophe devant, et puis à force de, on a fini par dire le lendemain. Mais vous voyez, donc il y a des évolutions. Alors, je sais bien que c'est des extrêmes, mais bon, faut être un peu cool quand même. Quoi.
3: Oui, quand vous allez dans les entreprises, vous qui êtes coach en orthographe, oui. vous tenez forcément un discours de rigueur et d'exigence. Est-ce que vous considérez quand même que sans maîtrise de la langue, un bon savoir ne peut pas être restitué correctement ?
14: Oui, c'est-à-dire qu'il ne faut pas que l'absence de vocabulaire vous empêche de vous faire comprendre. Ça le problème. Ouais. Quoi.
3: La nuance aussi, la nuance.
14: Donc, parfois
3: choisis.
14: On dit l'inverse de ce qu'on veut dire. Hein. Celui qui dit vous n'êtes pas sans ignorer, en fait, c'est vous n'êtes pas sans savoir. Donc, on comprend de traviole. Quoi.
3: Ouais.
14: Donc voilà, donc là, il y a des trucs où il faut faire attention. Mais chacun doit faire un effort, mais il faut rester zen. Quoi. Moi, ce que je n'aime pas, c'est le côté
3: l'injonction.
14: Sanction, ouais. et puis juge. jugement aussi. Ouais. Moi, en maths, je suis nullissime. Hein. Alors, j'ai appris juste pour avoir le bac.
3: Vous n'êtes pas agrégé de maths, mais... en même temps, vous pardonne, Bernard. Vous pouvez pas être agrégé en tout.
14: Oui, en maths, mais là, c'est ça qui est gag. C'est-à-dire qu'en maths, on peut dire, oh, moi, je suis nul en maths, c'est presque bien vu, quoi. Mais voilà, ça dépend des matières et tout ça. Il faut être cool. C'est le jugement qui me fait peur.
3: Oui, je comprends.
14: Parce que moi, forcément, je fréquente pas mal de puristes, quoi. Alors, je leur donne pas tort, mais il y a la manière dont ils sont stricts. C'est parfois énervant, quoi. Ouais, ouais. Et puis, ils oublient parfois qu'on était des gosses, hein. Parce que bon, moi, j'ai eu un copain, il y a pas longtemps, il dit, oh là là, tu verrais les fautes d'orthographe que mes petits-enfants font. Sauf que moi, j'ai de la mémoire. Et je lui ai rappelé que quand on était ensemble au lycée, il faisait autant de fautes que ses petits-enfants. Et c'est je bien. L'ai fait un plaisir de le dire devant
3: c'est
14: les petits-enfants.
3: C'est bien d'être la mémoire de vos copains aussi, Bernard Fripia. Vous êtes aussi là en studio. Alors, on pense évidemment à ceux qui sont en train de plancher sur le bac pro, à ceux qui révisent le bac français. Je sais pas s'il y a les mêmes degrés de bac en Belgique.
14: Non, c'est pas le même système.
3: C'est pas le même système.
14: Non, c'est un autre système.
3: Bon, il y a quand même l'exigence toujours du mot, évidemment, de la lettre et puis de la distance face à la littérature. Mais vous êtes aussi avec nous pour revenir sur les sorties des différents dictionnaires, édition 2026 et 2027, à la fois Petit Robert et Petit Larousse. Vous avez une préférence, vous, pour l'un ou pour l'autre ?
14: Moi, je suis plutôt Larousse, mais bon.
3: Mais pourquoi ? Et pourquoi ?
14: Parce qu'ils m'ont édité, tout simplement. Comme voilà. Ils n'éditent que des grands auteurs, je leur fais confiance.
3: Magnifique. Hein, alors, oui, je vous suis. Oui, 150 mots et expressions qui ont intégré les nouveaux millésimes qui sont entrés donc dans ces Larousse et Robert et qui ont surpris certains. Alors, ça va plaire à certains de nos auditeurs. Je pense au terme bouiné. Vous connaissez ce terme-là, Bernard ? Vous n'êtes pas obligé.
14: Hein.
3: Bouiné, en gros, on l'entend dans le Nord-Ouest, dans l'Anjou, le Maine, la Normandie, la Bretagne, c'est-à-dire passer son temps à des vagues occupations. Écoutez Pierre Coquelin et Manfred Duval qui sont allés écouter justement ce que ce mot inspirait dans les rues de Cherbourg.
15: Bouiné, ça veut dire qu'est-ce que tu bricoles, qu'est-ce que tu es en train de me faire, ou j'arrive pas à comprendre ce que tu me fais là. Je suis surpris avec la jeunesse qui utilise d'autres mots. Je me pose la question si les jeunes l'utilisent. Moi, à mon âge, bon, on l'utilise. J'en vois pas la nécessité d'être dans le dictionnaire.
16: Fainéanté, non, quelque chose comme ça, hein, c'est ça. C'est des mots qu'on n'utilise plus. Ça peut permettre de que ça reste dans le langage. Hein.
17: Bouiné, est-ce que vous l'utilisez ?
18: Alors non, je sais même pas ce que ça veut dire.
19: La langue française se construit avec l'air, du temps. Les échanges. Alors si la population française l'utilise, pourquoi pas le mettre dans le dictionnaire ?
20: C'est surtout dans le nord-ouest de la France qu'on l'utilise. Normandie,
19: d'accord.
20: Bretagne aussi.
19: Comme cette poignée, cette clanche.
21: On ne connaissait pas. D'accord.
22: Non. Vous êtes de la région, hein ?
21: Pas du tout.
22: Vous êtes de quel coin ?
21: Nord-Pas-de-Calais.
23: C'est utilisé par bon nombre de personnes, donc c'est normal que ça fasse partie du dictionnaire.
24: Ça fait apprendre des choses, ça fait voyager par la parole.
3: Alors moi, je trouve ça très intéressant tout ce qu'on vient d'entendre, cher Bernard Fripia, vous qui êtes spécialiste des mots, de l'orthographe en particulier, parce que cette expression bouiné, pourquoi, à votre avis, elle rentre dans le dictionnaire cette année ?
14: D'abord, un mot ne devient officiel que quand l'Académie l'enregistre. Mm-hmm. Maintenant, les dictionnaires, ils ont quand même une autre raison d'être, c'est la définition. C'est-à-dire que si vous rencontrez, il faut penser aux étrangers,
3: oui.
14: Ou même à la limite moi, parce que je ne connaissais pas moi le bouiné. Donc imaginons que dans un article, je vois bouiné, je me dis, ça veut dire quoi ce truc-là ? Bon, ben je regarde le Larousse, et je sais ce que ça veut dire. Faut bien penser que le rôle des dictionnaires Robert Larousse ou Littré, le rôle des dictionnaires, c'est aussi, on rencontre le mot, mais qu'est-ce que ça veut dire ? Vous voyez, c'est pas officialiser la langue française,
3: bien
14: ça
3: sûr.
14: C'est le rôle de l'Académie.
3: C'est mieux se comprendre.
14: Ah ben oui, et ouais. Donc ça peut aider. Mais mettez-vous un étranger, un japonais qui apprend le français, il voit bouiné, ben il cherche, et s'il trouve pas le mot dans le dictionnaire, il
3: bien
14: est paumé. Donc
3: sûr.
14: Autant le mettre. Hein.
3: Bah, très bonne réflexion. Vous découvrirez dans ces nouveaux dictionnaires le terme de narcomicide, d'équithérapie qu'on emploie souvent, de fast fashion, de découvrabilité. Bon, il y a des mots qui sont pas super beaux, mais ça c'est pas non plus le principe du dictionnaire, Bernard.
14: Bah si les mots sont employés, c'est ça. Hein.
3: C'est ça.
14: Usage. Voilà, moi ce que je constate, c'est qu'il y a toujours le rapport à la langue grecque quand même, finalement.
3: Oui, oui.
14: Équithérapie, c'est cous, enfin là c'est le latin, thérapeute, c'est soigner en grec.
3: Oui.
14: Donc on continue à utiliser
3: le
14: grec. On
3: reste sur nos grandes racines.
14: Ah,
3: alors
14: voilà.
3: Vous savez, vous pouvez feuilleter désormais le dictionnaire pour entendre une définition, mais vous pourrez aussi aller en ligne sur votre téléphone en disant... Dis-moi Robert, qu'est-ce que signifie narcomicide ? Petit Robert qui développe son intelligence artificielle pour accéder plus facilement, en dehors du papier justement, à ces termes. Qu'est-ce que ça vous dit aussi ?
14: Oh, pourquoi pas ? De toute façon, on ne pourra pas l'empêcher. Donc c'est une bonne idée. Alors moi, personnellement, je n'utilise pas ce truc-là. Hein. Mais je ne suis pas... Mais pourquoi pas. Et puis finalement, l'intelligence artificielle, alors d'après ce que j'ai compris, ça vous donne l'orthographe.
3: Oui.
14: Donc du coup, on va peut-être pas simplifier, c'est plus nécessaire, puisque si l'intelligence artificielle vous souffle l'orthographe d'un mot, ça sert à rien. Maintenant, il faut pas qu'elle se trompe. Hein. Voilà, faut pas qu'elle se trompe. Mais après tout, c'est un outil comme un autre. Quelque part, les calculettes, au début, les gens disaient, mais vous devenez fainéant, vous n'êtes pas capable de faire une multiplication, et puis tout le monde utilise des calculettes. Bon, ben voilà.
3: Alors
14: après...
3: d'ailleurs, tenez, on dit fainéant ou feignant ?
14: Non, c'est fainéant. C'est-à-dire que le fainéant, c'est le verbe feindre. F-E-I-G-N-A-N-T. Et c'est fin, donc en feignant de faire quelque chose. Maintenant, si vous traitez quelqu'un de fainéant, c'est fait, F-A-I, néant, il fait le néant. Quoi.
3: Ouais, donc, mais pourquoi on dit feignasse alors ?
14: Oh ben ça, parce qu'on a mélangé les deux, puis on a arrangé.
3: Oui, c'est ça. On s'est arrangé aussi cette langue qui évolue.
14: Bien sûr, on a mélangé de voilà, pourquoi pas. Hein.
3: Bon, vous êtes assez à l'aise finalement. Ce que j'adore avec vous, c'est que bah, finalement la langue, elle vit, elle évolue. Je pense à votre chère magnifique épouse Nikki, qui était anglaise de son état et qui peut-être était dans des combats parfois, savoir si la langue devait s'inspirer de l'anglicisme ou pas. Mais oui, au contraire, vous le dites oui. Vous.
14: Ah ben elle n'était pas contre. Hein. elle était pour. Oui, l'anglais peut aider. Et puis il y a plein. Si vous voulez vous marrer, vous allez sur gallica.fr et vous cherchez un bouquin écrit par Henri Estienne. On trouve l'original. Oui. Et alors, où il râle sur les gens qui utilisent l'italien. Et alors, il dit, maintenant, vous vous gargarisez avec des quiproquos. Mmh. Maintenant, vous ne pouvez plus dire François. Pour être bien vu, il faut dire français. Mais honnêtement, vous prenez son bouquin, que bien fait, que marrant, et vous remplacez italien par anglais, on est carrément au 21e siècle.
3: Oh, ça
14: a toujours été. Ça vient, ça va. Et puis il y avait des mots qui critiquent et qui n'ont pas passé à la postérité. Voilà, c'est la vie, un coup de cool.
3: Et on parlait de l'intelligence artificielle tout à l'heure. Vous qui avez été un petit peu pompier de service dans pas mal d'entreprises, appelé justement pour des soucis d'orthographe et pour bien relier aussi les salariés entre eux autour des mots. Est-ce que vous continuez ce boulot-là ? Est-ce que vous sentez que les entreprises sont intéressées par cette matière et imprégnées par ça ?
14: Oui, bien sûr. Ça a toujours été. Et on a toujours dit, oh, tu te rends compte, maintenant ça va mal, regarde, ils ont besoin de stage. Sauf que moi, ça fait 30 ans que j'en anime, donc il y a 30 ans, on disait déjà. Il y a aussi cette idée reçue que ça va de plus en plus mal, c'est pipeau. Hein. Moi, j'avais vu un bouquin où il expliquait que la faiblesse orthographique des enfants était due aux nouvelles technologies. Ouais. Sauf que le bouquin date de 1953. Et le mec, il vous disait que maintenant, ben, les gosses, ils ne lisaient plus, ils écoutaient la radio, c'était même pas la TV, et ils n'écrivaient pas, ils se téléphonaient. En 80, on me dirait, c'est en Belgique, c'est différent. Mais en 1980, je suis tombé sur un instituteur, un de mes anciens instituteurs, et qui me disait, mais ça va vraiment de plus en plus mal, je dois aller en fac de droit pour leur donner des cours d'orthographe. Ça a toujours été. Et moi, j'ai connu plein de gens qui avaient une mauvaise orthographe. Et puis, en travaillant, petit à petit, ça s'améliore. Ça va s'arranger, ça passera.
3: C'est ça qui est bien. Merci, Bernard Frippia. Alors, vous tapez sur Google Bernard Frippia. Vous vous ruez sur ses livres parce que ce sont des petites mines d'or. On simplifie l'orthographe, ce que vous voulez. Ou le dictionnaire amoureux des mots que j'ai grand plaisir aussi à découvrir avec vous, cher Bernard. Merci de votre présence sur ICI, qui est une radio que vous aimez, que vous connaissez bien. Vous revenez quand vous voulez, Bernard, parce que
14: plaisir.
3: Ça nous fait du bien. Merci beaucoup. Merci d'être à l'écoute.
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4: Merci d'avoir choisi Ici La Rochelle. On souhaite un bon vendredi, il est 13h30.
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4: Avec comme chaque jour une offre d'emploi, un poste à pourvoir dans nos deux Charentes, direction Dignac en Charente, pour un poste en tant que vendeur ou vendeuse polyvalent en boulangerie. Vous aurez en charge la vente des produits, l'entretien des locaux, la préparation du snacking, par roulement et aide à la pâtisserie. Vous serez en repos le mardi et mercredi. C'est un CDD pour le moment jusqu'à fin août en temps plein ou temps partiel si vous le souhaitez, et un poste évolutif à prendre de suite à Dignac, donc en Charente. Si vous avez besoin de plus de détails, vous nous passez un petit coup de fil au 05 46 50 67 68.
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0: J'ai 10 ans avec Alain Souchon. On se replonge dans nos souvenirs d'enfance. On espère que tout va bien pour vous en ce vendredi après-midi. Courage pour la chaleur, c'est bientôt fini. Dans moins de 10 minutes, ce sera Ici ça marche. Avec Fabien Lecourt, on vous emmène à Aigrefeuille. On n'est pas très loin de La Rochelle pour vous parler de la société Novel Made in Bio qui développe un fertilisant biologique pour réduire les engrais chimiques et ce grâce à des bactéries. On va découvrir ça ensemble sur Ici La Rochelle.
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2: À Aigrefeuille, en Charente-Maritime, ici ça marche pour une entreprise qui mise sur des bactéries pour réduire les engrais chimiques. Bernard Béal, président de cette société Novaem Made in Bio, bonjour.
3: Bonjour.
2: Éric Bellaperche, directeur de cette société également, bonjour.
4: Bonjour.
2: Comment est arrivée cette idée dans votre tête de se dire « je vais utiliser des bactéries pour réduire les engrais chimiques » ?
3: On a eu de cesse que de trouver des ingrédients plutôt d'origine naturelle qui nous permettaient d'augmenter l'efficience des unités fertilisantes. Et aussi grâce à une rencontre qui s'appelle Made in Bio, dont le créateur est Thierry Picot, il s'appuie sur des micro-organismes qui sont effectivement des bactéries, comme vous l'avez dit dans votre question, mais qui peuvent être aussi des champignons, qui puissent permettre aux agriculteurs de les utiliser facilement pour venir compléter ou remplacer une fertilisation minérale et renforcer la capacité de leur sol à bien nourrir les plantes.
2: C'est intéressant que vous parlez justement des agriculteurs. Sur le terrain, concrètement, ça marche comment ?
3: Alors ça marche très bien parce que quand on nourrit les plantes, si vous voulez, on leur amène trois ingrédients principaux. On leur amène de l'azote, du phosphore, de la potasse.
2: Mais est-ce que, alors aujourd'hui, le chiffre d'affaires, les demandes sont bien présentes, sont bien là ? On va demander, tiens, justement, au directeur Éric Bellaperche, est-ce que vous êtes content ? Ça va ? Tout va bien ?
4: Écoutez, on est plus que content. En fait, quand on se rend compte qu'on n'a plus de matière en France, parce qu'on n'a plus de mine de phosphate, on n'a plus de mine de potasse et qu'on n'a pas de gaz pour faire de l'azote, en fait, le fait de pouvoir rendre le pays complètement autonome sur ces matières, parce qu'en fait on décide de travailler autrement, en fait on se dit qu'on est dans le vrai. Le deuxième, c'est que il a fallu qu'on éradique 40 années en fait de formatage chimique, et ça c'est très très dur, parce que justement en fait il va falloir qu'on rééduque un peu toute la profession à travailler autrement. Et c'est un débat qu'on a eu souvent avec beaucoup d'agriculteurs qui essayent pour l'instant des biostimulants, mais ils savent pas si le sol est capable d'être biostimulé. Et donc, lorsqu'on utilise des biostimulants, ce qui est un peu la recette à la mode aujourd'hui pour remplacer justement les produits de santé végétale, il faut que le sol fonctionne.
2: Mais alors justement, tiens, pour cette nouvelle technique, nos agriculteurs, nous ici dans les Deux-Charentes, mais qu'est-ce que vous avez envie de leur dire ? Tiens, on va poser la question à Bernard Béal, président de cette société. Quel message, là, vous avez envie de passer à la radio ?
3: C'est allez-y, de toute façon, vous prenez pas de risque. Comme l'a dit Éric, en plus, on a une application qui a été mise au point.
4: Elle s'appelle Fertiscale.
2: Est-ce que là, aujourd'hui, en 2026, est-ce que cette entreprise, on rappelle, Novaem Made in Bio, ça marche ?
3: Oui. Bien, chaque année, on a vu les volumes, nos volumes de distribution augmenter.
2: Messieurs, merci beaucoup. Merci d'avoir répondu à mes questions.
4: Merci encore.
3: Merci, au revoir, à bientôt.
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1: Stilto, faut que tu m'aimes. Toute l'actu sur Ici La Rochelle, ce sera à 14h. Avant ça, un incontournable de Michael Jackson. On se fait plaisir en musique avec Don't Stop Till You Get Enough. On adore écouter ce morceau.
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1: Passez un bon vendredi, bel après-midi avec ici La Rochelle, il est 14h. Et on fait le point sur l'actualité en 90 secondes. Et la canicule régresse un peu dans le nord-ouest. 11 départements restent en vigilance orange. Canicule tout de même s'est levé dans le Morbihan, l'Ille-et-Vilaine et la Mayenne qui restent en jaune. Il devrait faire jusqu'à 36 degrés cet après-midi à Nantes. Patrick Bruel ne sera pas sur scène pour le prochain concert des Enfoirés. À 67 ans, ce pilier de la troupe depuis 1993 parle d'une décision personnelle pour ne pas mettre dans l'embarras l'association et ses collègues des Enfoirés. Patrick Bruel actuellement visé par 4 plaintes pour viol en France et une enquête judiciaire pour agression sexuelle en Belgique. La mort d'un migrant près de Calais. L'homme a tenté de monter dans un camion sur l'autoroute A16. Il serait tombé en tentant de sauter d'un camion à l'autre, précise le parquet. Depuis le début de l'année, au moins 8 migrants sont morts dans cette région, essentiellement en mer. La France menacée de récession. Le PIB a reculé de 0,1% au premier trimestre par rapport au trimestre dernier, selon l'INSEE. Dans le même temps, l'inflation accélère. Les prix à la consommation ont augmenté de 2,4% sur un an en mai, en cause notamment la guerre au Moyen-Orient et la forte hausse des prix de l'énergie. Les temps forts de Roland-Garros aujourd'hui, le premier gros choc du tournoi, Novak Djokovic contre le Brésilien João Fonseca sur le central. Et puis à 20h15, le Français Quentin Alice va tenter de se qualifier face à l'Allemand Alexander Zverev, tête de série numéro 2. La place en Ligue 1 se joue ce soir entre Nice et l'AS Saint-Etienne. C'est du foot bien sûr. Après le 0-0 du match aller, le suspense est toujours total. Le coup d'envoi, c'est à 20h45.
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1: La journée lumineuse malgré la présence de nuages élevés, un ciel qui peut être voilé même par endroits dans nos deux Charentes. Les températures maximales pour cet après-midi, elles restent encore très élevées. On a entre 34 et 38 degrés dans les terres, 29 à 32 degrés en bord de mer. Si vous comptez aller vous baigner, la température de l'eau est à 20 degrés, mais restez prudent, hein, bien sûr, gare à l'insolation. Et ça redescend enfin un peu ce week-end. On attend avec impatience soleil et nuages au programme. 24 à 30 degrés pour les maximales.
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0: Pausini, La Solitudine. Sur Ici La Rochelle, le rendez-vous de l'après-midi, ce sont nos trois chansons françaises à la suite. Des grands classiques avec Michel Berger, Le Prince des Villes et Indochine, Troisième Sexe. Et une nouveauté, pas n'importe laquelle, puisque Mylène Farmer signe son grand retour aujourd'hui en ce vendredi. Un titre inédit produit par DJ Lewis, nouvelle figure française de la scène hip-hop et électro. Et après 4 années de silence, c'est un vrai coup de cœur et un vrai bonheur de retrouver notre Mylène Farmer que l'on entendra donc avec son nouveau titre. C'est à qui le tour ?
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1: Vous aviez l'intention de participer au Raid Aventure La Palmyre le 17 octobre prochain, et bien vous allez être déçus. Malheureusement, les organisateurs viennent de faire savoir qu'ils doivent annuler cette édition 2026 en raison de travaux de reconstruction de la base nautique et des incertitudes du chantier pendant cette période. La sécurité des participants ne serait pas forcément assurée. Ils donnent donc rendez-vous une fois les travaux achevés, soit pour le Raid Aventure de La Palmyre 2027. Un peu de patience donc.
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0: Les Rita Mitsouko avec Andy. Toute l'actu arrive à 15h. Avant ça, sur Ici La Rochelle, c'est la vie. Bon, c'est pas moi qui le dis, ce sera Marc Lavoine en chanson évidemment. Les Enfoirés, L'île au trésor. Et un titre indémodable d'Alphaville que j'adore. Nous écouterons ensemble Forever Young.
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3: On va étudier le temps avec notre expert qui décrypte ce temps de Charente et de Charente-Maritime, Emmanuel Moreau, bonjour.
4: Bonjour Eric, bonjour à tous.
1: Vous êtes ici ? Nous aussi.
4: Ben oui, on peut encore compter sur quelques éclaircies. Alors, on est quand même dans un flux de nord-ouest. Hein. La masse d'air, elle nous vient du Groenland, elle a traversé l'Atlantique et elle s'est chargée en humidité.
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1: Ravi d'être avec vous et de vous accompagner en Charente et Charente-Maritime sur ici La Rochelle, 15h. Les infos. La fin de la vigilance orange pour trois départements de l'Ouest, le Morbihan, l'Ille-et-Vilaine et la Mayenne, même si une large partie du territoire continue de suffoquer. 11 départements restent sous surveillance dans l'Ouest, ainsi que Paris et sa petite couronne. Carte et prévisions sur SI.fr. Prise d'assaut en cette période de canicule et confrontée à une série de noyades, les stations balnéaires de Gironde demandent aujourd'hui un coup de pouce financier aux autres collectivités du territoire pour la surveillance de leurs plages. Des concerts reportés, une pièce de théâtre interrompue et aujourd'hui le retrait de la troupe Les Enfoirés. La pression s'accentue autour de Patrick Bruel, visé par de nombreuses plaintes pour violences sexuelles. Plusieurs municipalités ont également écrit au chanteur pour lui demander d'annuler ses concerts. Dossier complet, là aussi, à retrouver sur ici.fr. Les coureurs du Tour de France prendront un TGV inouï pour rejoindre Paris après la dernière étape de la Grande Boucle à Grenoble. Un TGV frappé des logos du Tour et de la SNCF. Les équipes ont voyagé en train pour la dernière fois en 2011 et préféré depuis le bus. Roland Garros et la tête d'affiche française de cette sixième journée, c'est Quentin Alice qui va affronter ce soir l'Allemand Alexander Zverev. Novak Djokovic, lui, se mesure à la nouvelle pépite brésilienne Joao Fonseca. Premier gros choc de ce tournoi. Roland marqué également par la chaleur. Les secouristes du tournoi sont intervenus à 28 reprises mardi, battant le précédent record établi en 2017. Et puis qui jouera en Ligue 1 la saison prochaine? Nice ou Saint-Etienne? Réponse ce soir avec le barrage retour entre les deux équipes. Coup d'envoi 20h45 à Nice.
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1: La journée lumineuse malgré la présence de nuages élevés, un ciel qui peut être voilé même par endroits dans nos deux Charentes. Les températures maximales pour cet après-midi, elles restent encore très élevées. On a entre 34 et 38 degrés dans les terres, 29 à 32 degrés en bord de mer. Si vous comptez aller vous baigner, la température de l'eau est à 20 degrés, mais restez prudent, hein, bien sûr, gare à l'insolation. Et ça redescend enfin un peu ce week-end. On attend avec impatience soleil et nuages au programme, 24 à 30 degrés pour les maximales.
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0: Étienne Dao et Paul Tatou. Trois chansons françaises à la suite arrivent dans un instant sur Ici La Rochelle. On remontera 25 ans en arrière et même un peu plus puisqu'on va écouter Pierre Bachelet en l'an 2001, un titre qui a en réalité plus de 40 ans. Juste après, le dernier Zaz, Mon Sourire, et Maxime Le Forestier avec Ambalaba. On souhaite un très bel après-midi avec Ici La Rochelle.
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0: Loper, Time After Time. Toute l'actu arrive à 16h et cet après-midi, c'est Chloé Richard qui vous accompagnera avec toujours notre jeu de l'énigme. Cette semaine, vous repartez avec un maillot du Stade Rochelet, un ballon de rugby dédicacé par l'équipe de France U20 et votre tote bag du Stade Rochelet. Pour ça, il faudra retrouver notre énigme du jour, trouver où l'on se situe, la commune du jour, entre 16h et 17h. Le tirage au sort, ce sera bien sûr comme chaque vendredi, juste avant 17h.
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1: Bel après-midi, très bon vendredi avec ici La Rochelle, il est 16h. Et on fait le point sur l'actualité.
2: Plus de la moitié de la France a enregistré un record mensuel de chaleur, indique Météo France cet après-midi. Même si la canicule régresse un peu dans le nord-ouest, 11 départements restent en vigilance orange canicule. C'est levé dans le Morbihan, l'Ille-et-Vilaine et la Mayenne. Patrick Bruel ne sera pas sur scène pour le prochain concert des Enfoirés. À 67 ans, ce pilier de la troupe depuis 1993 se met en retrait de sa propre volonté, dit-il. Patrick Bruel est actuellement visé par 4 plaintes pour viol en France et une enquête judiciaire pour agression sexuelle en Belgique. La mort d'un migrant près de Calais. L'homme a tenté de monter dans un camion sur l'autoroute A16. Depuis le début de l'année, au moins 8 migrants sont morts dans cette région, essentiellement en mer. La France menacée de récession. Le PIB a reculé de 0,1% au premier trimestre par rapport au trimestre dernier, selon l'INSEE. Dans le même temps, l'inflation elle accélère. Les prix à la consommation ont augmenté de 2,4% sur un an en mai, en cause notamment la guerre au Moyen-Orient et la forte hausse des prix de l'énergie. Les temps forts de Roland-Garros aujourd'hui, le premier gros choc du tournoi, Novak Djokovic contre le Brésilien João Fonseca sur le central. Et puis à 20h15, le Français Quentin Alice va tenter de se qualifier face à l'Allemand Alexander Zverev, tête de série numéro 2. Une place en Ligue 1 se joue ce soir entre Nice et l'AS Saint-Etienne. Après le 0-0 du match aller, le suspense est toujours total. Fin du suspense hein, avec le coup d'envoi, c'est à 20h45.
3: Côté météo, nous sommes encore en vigilance orange canicule aujourd'hui et demain dans nos deux Charentes. Cet après-midi, il fait entre 25 et 34 degrés. Il fait 25 degrés à Royan, 28 à Saint-Pierre-d'Oléron, 30 à La Rochelle et Angoulême, 33 à Rochefort ainsi que 34 degrés à Saintes. Cette nuit, il fera entre 23 et 25 degrés et demain matin également. Dans l'après-midi, demain, il fera entre 24 et 29 degrés. Les températures se rafraîchissent donc un petit peu. On fait le point également sur la route. Il y a du monde à Lagor, avenue du 8 mai 1945, mais à part ça, ça roule plutôt bien et vous le savez, si vous voyez un incident sur la route, prévenez-nous au 05 46 50 67 68.
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3: Et pour bien commencer le week-end, voici un tube de 1983, c'est Nicoletta et Bernard Lavillier, des Idées Noires.

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0: Idées noires de Bernard Lavillier, Nicoletta sur votre radio, ici La Rochelle.
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0: Bonjour et merci d'écouter ici La Rochelle, la prochaine chanson que nous allons écouter, le tout nouveau single de Mylène Farmer, mais d'abord on joue. On joue ensemble au jeu de l'énigme pour gagner un package 100% rugby avec un maillot du Stade Rochelet, un ballon dédicacé par l'équipe de France U20 et un tote bag du Stade Rochelet également. Et c'est le dernier jour pour tenter de gagner ce très beau cadeau puisque le tirage c'est tout à l'heure, juste avant 17h. Pour le gagner, vous le savez, nous avons un ambassadeur qui représente une commune de nos deux Charentes que nous retrouvons à 16h40. Il est là pour nous présenter un événement, mais nous devons trouver d'où il vient. Et pour ça, je vous glisse des indices au fil de l'heure et je vous donne le premier indice qui est la météo n'est pas pluvieuse d'ailleurs. Alors, où nous emmène ce premier indice? Dites-nous votre réponse au 05 46 50 67 68 et en attendant vos appels, on écoute le tout nouveau de Mylène Farmer.

voyage en ce vendredi soir. C'était Copacabana sur votre radio, ici La Rochelle. Et on joue au jeu de l'énigme ensemble. Le but est simple, trouver où est notre ambassadeur que nous retrouvons à 16h40. Pour savoir où il est, il faut écouter les indices que je vous donne et ensuite appeler le 05 46 50 67 68. Et alors le premier indice est... La météo n'est pas pluvieuse d'ailleurs. À gagner ce soir, un maillot du Stade Rochelet, un tote bag et un ballon dédicacé par l'équipe de France U20 de rugby. La météo n'est pas pluvieuse d'ailleurs, c'est donc le premier indice. Appelez-nous au 05 46 50 67 68. Et on passe aussi cette fin de journée en musique avec Eurythmics.

0: Mix avec Here Comes the Rain Again sur votre radio ici de La Rochelle. On joue ensemble jusque 17h et tout de suite on va écouter Johnny Hallyday avec L'Envie.
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Johnny Hallyday sur votre radio ici La Rochelle. On joue ensemble jusqu'à 17h au jeu de l'énigme pour gagner un maillot du stade Rochelet, un tote bag, un ballon dédicacé par l'équipe de France U20 de rugby. Et alors le but du jeu est simple, trouver où est notre ambassadeur que nous retrouvons à 16h40. Pour savoir où il faut écouter les indices que je vous donne et nous donner votre proposition. Et alors le premier indice était « La météo n'est pas pluvieuse d'ailleurs ». Et comme je suis sympa, je vous donne un deuxième indice. Le 7 est son chiffre fétiche. Il revient 7 ans après et il a travaillé 7 ans avec Johnny. Et oui, on est dans le thème. Appelez-nous au 05 46 50 67 68 et dites-nous où peut bien se trouver notre ambassadeur. En attendant vos appels, voici M. Pokora.

0: M. Pokora avec Quand Même sur votre radio, ici La Rochelle.
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0: On fait le point ensemble sur la circulation à La Rochelle. Il y a du monde avenue du Cimetière, avenue du Général Leclerc et avenue Jean Moulin. Autrement, ça circule plutôt bien à cette heure-ci. Et puis, petit rappel météo, nous sommes en vigilance orange dans les deux Charentes aujourd'hui et demain. Cet après-midi, il fait entre 25 et 34 degrés avec 25 degrés à Royan, 30 à La Rochelle et Angoulême, ainsi que 34 degrés à Saintes.
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0: Et on reste dans le thème avec Véronique Sanson, c'est Rien que de l'eau sur votre radio locale, ici La Rochelle.

Sanson avec Rien que de l'eau sur votre radio, ici La Rochelle. On joue ensemble jusque 17h au jeu de l'énigme. A gagné ce soir un maillot du Stade Rochelais, un tote bag et un ballon dédicacé par l'équipe de France U20 de rugby. Le but est simple, trouver d'où vient notre ambassadeur que nous retrouvons à 16h40. Pour savoir où il est, il faut écouter les indices que je vous donne. Alors le premier indice, je le répète, était la météo n'est pas pluvieuse d'ailleurs. Le deuxième indice est le 7 et son chiffre fétiche. Il revient 7 ans après et il a travaillé 7 ans avec Johnny. Comme je suis super sympa, je vous donne le troisième indice. C'est Roger M, c'est Saint-Médardin. Alors, où est-ce que ces indices nous emmènent? Dites-nous au 05 46 50 67 68 pour gagner un pack avec un maillot de rugby du Stade Rochelais, un tote bag et un ballon dédicacé par l'équipe de France U20. On écoute François Feldman à présent.

0: Alex Warren avec Ordinary sur votre radio ici La Rochelle. On a joué toute la semaine pour gagner un maillot du Stade Rochelet, un tote bag et un ballon dédicacé par l'équipe de France U20 de rugby. Et pour gagner, il fallait répondre, vous le savez, toute la semaine à des énigmes afin de trouver d'où vient notre ambassadeur. Et alors aujourd'hui, les indices étaient: la météo n'est pas pluvieuse d'ailleurs. 7 est son chiffre fétiche. Il revient 7 ans après et il a travaillé 7 ans avec Johnny. Et le dernier indice était: Roger aime ses Saint-Médardins. Et alors, tous ces indices nous amenaient tout simplement à Saint-Médard d'Onis. Et oui, la météo, c'était par rapport au dicton: s'il pleut à la Saint-Médard, il pleut 40 jours plus tard. La Saint-Médard, c'est le 8 juin. Il y a aussi donc 7 et son chiffre fétiche. C'était en rapport avec Yarol Poupeau, qui est guitariste, chanteur et qui a donc joué aux côtés de Johnny Hallyday. Et donc Roger aime ses Saint-Médardins. C'est tout simplement Roger Gervais, qui est le maire de Saint-Médard-d'Onis. Et donc notre invité vient de Saint-Médard-d'Onis. Bonjour Michel Delmont.
1: Bonjour.
0: Vous êtes président du SMEF, donc c'est Saint-Médard Festif, et bien sûr du Saint-Médard Rock.
1: Tout à fait.
0: Tout à fait. Le festival a donc lieu samedi prochain, le 6 juin.
1: Oui.
0: Et c'est gratuit, c'est la bonne nouvelle.
1: Et ouais, c'est totalement gratuit depuis l'origine du festival.
0: Et comment il a été créé justement?
1: Alors le festival, vous parliez de Roger Gervais, donc Roger Gervais, maire de Saint-Médard, qui n'est plus cette année, mais enfin... Fini son troisième mandat, a créé avec Éric Mathiot, l'ancien président fondateur du SMEF. Mm-hmm. Ils ont eu l'idée, ils aimaient le rock, de faire un festival, et surtout l'important c'était de permettre aux gens qui aiment la musique de venir gratuitement, ce qui est facile à dire, plus difficile à réaliser.
0: C'est sûr.
1: Donc ils ont créé ça en 2010. 16 ans plus tard, le festival existe toujours, avec de plus en plus de monde qui vient nous voir, en espérant que la météo soit
0: bien
1: au rendez-vous.
0: Sûr, parce mais,
1: que,
0: oui.
1: bon. Mais donc, 16 ans de fidélité avec le rock, et seulement le rock. Hein. Pour l'instant, on est rock ou blues, mais pas d'autre musique pour le moment.
0: Et combien de spectateurs viennent environ?
1: Alors, les spectateurs, ça dépend et du plateau proposé, bien évidemment. Ça dépend... malheureusement aussi de la météo.
0: Peu,
1: les deux dernières années, on avait eu des groupes assez connus, dont Sun Severino l'année dernière. Malheureusement, deuxième chanson, il s'est mis à tomber des cordes.
0: Oh là là.
1: Cette année, on a un plateau plus qu'exceptionnel, on en parlera tout à l'heure. On attend au moins 4000 personnes sur l'esplanade de la mairie de Saint-Médard, oui.
0: Et donc, vous l'avez dit, une très belle programmation encore cette année. Vous avez notamment Yarol Poupard, dont je parlais à l'instant, à la programmation. C'est donc l'ancien guitariste de Johnny Hallyday.
1: Ouais, entre autres, c'est une belle signature, mais il a créé FFF. C'est quelqu'un qui est dans la musique depuis son plus jeune âge. Il a commencé à jouer la batterie, après il s'est mis la guitare. Donc, guitariste, bassiste, chanteur, producteur. Il a joué avec les plus grands, dont Johnny, bien évidemment, qui est quand même une référence dans le milieu du rock. Il a créé aussi un groupe avec son frère, Melville Poupeau, qui s'appelait Mud. Et il est dans l'histoire du rock, il est incontournable en France. C'est un des maîtres du rock aujourd'hui en France.
0: Et comment est-ce que en tant qu'organisateur de festival, vous arrivez à avoir des personnes comme ça, des têtes de...
1: Alors déjà, Yarol, il nous fait la chance, enfin la grande joie de revenir pour la deuxième fois cette année, puisqu'il était venu en 2019, donc invité par l'équipe à l'époque, donc Eric, Roger, Daniel Blanche. Et cette année, donc l'ancien président Éric Mathiot était toujours en contact avec lui, ce qui a beaucoup aidé à le fait de venir. Donc il nous a permis de revenir une deuxième fois. Il connaissait un peu Manu Lanvin, donc la boucle s'est bouclée. Et puis on cherchait un troisième groupe pour donner un petit peu une autre image. Donc on a trouvé un groupe biterrois qui s'appelle Red Beans and Pepper Sauce.
0: Petit clin d'œil quand même au Red Hot Chili Peppers.
1: Oui, je pense. Mais j'invite. Alors c'est vrai qu'ils n'ont pas la notoriété que peut avoir Yarol ou Manu Lanvin. Hein, c'est pas le talent qui leur manque. Et tous ceux qui connaissent, qui aiment bien le bon vieux rock avec des sonorités Deep Purple, Led Zepp, tout ça, ils ont une chanteuse de folie, une black qui chante de folie. Donc ça devrait bien commencer la soirée.
0: Et donc le Saint-Médard Rock, c'est bien le 6 juin.
1: C'est bien le 6 juin.
0: Il y aura aussi de la restauration sur place.
1: Alors, juste le petit programme, le Saint-Médard Rock, ça s'appelle Médard, A-R-T, non pas H-A-R-D Rock, hein, c'est Médard. Pourquoi? Parce que dès 14h, on a exposition de tous les artistes locaux, peintres, sculpteurs, potiers, etc. Donc, tous les locaux exposent, et jusqu'à 17h, on a un tremplin jeune, deux groupes locaux, des jeunes qui viennent, on décerne le trophée Daniel Blanche, qui était un des fondateurs également du festival. Et dès 19h, on va commencer le gros du festivité. Et donc, oui, pour répondre à votre question, le concert, les concerts étant totalement gratuits, nous, on arrive à vivre grâce à la partie restauration. Tout est fait sur place. On transforme tout sur place. Il y a nos équipes, on est 130 bénévoles, donc je peux vous dire que ça commence dès mardi jusqu'à samedi. La buvette sur place, etc., etc.
0: Et qu'est-ce qu'on va pouvoir manger alors?
1: On pourrait manger plein de choses, des pâtes. On avait des pâtes carbonara l'année dernière. J'ai pas totalement le menu que nous a préparé le cuisinier cette année, mais il y aura bien sûr saucisses frites, des kebabs, hamburgers, etc., etc.
0: Ouais, ce qu'on trouve dans les festivals, mais ça nous régale toujours.
1: Mais surtout, j'insiste bien, c'est dans les festivals, mais surtout que c'est fait maison. Voilà.
0: Ça, c'est important de. Bah oui, c'est important de le dire, bien sûr.
1: Tout à fait.
0: Merci beaucoup, Jean-Michel, d'avoir été avec nous. Je rappelle donc que le Saint-Médard, avec un thé rock, c'est le 6 juin à Saint-Médard de Nice. C'est libre et entrée libre, pardon, et c'est gratuit.
1: Voilà. Merci à vous.
0: Merci à vous. On va continuer de jouer ensemble sur Ici La Rochelle et ça va être bientôt l'heure du tirage. Mais oui, pour savoir qui va gagner le cadeau de la semaine. Il y a 5 personnes qui ont été sélectionnées cette semaine. Il y a Pascal de La Rochelle, il y a Willy de Châteauneuf-sur-Charente, Jérôme de Dompes-sur-Pontrouve et Catherine de Châtellion-Plage. Mais alors, qui est tiré au sort? Réponse juste après Roger Glove et Julie Pietri.
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0: Love is All de Roger Glover sur votre radio, ici La Rochelle. Vos infos sont de retour dans 8 minutes. Mais d'abord, c'est l'heure d'appeler notre gagnant du jour. Il y a beaucoup de personnes qui ont joué cette semaine au jeu de l'énigme pour gagner un maillot du Stade Rochelet, un tote bag et un ballon dédicacé par l'équipe de France U20 de rugby. Parmi les sélectionnés de la semaine, il y a Pascal de La Rochelle, il y a aussi Willy de Châteauneuf sur Charente, il y a Jérôme du Gond-Pontrouve et Catherine de Châtellion. Mais alors, chez qui Châtellion, pardon. Qui va être le sélectionné de la semaine? Réponse, on est en train d'appeler. Qui va gagner donc ce magnifique cadeau, un maillot du Stade Rochelet, un tote bag et un ballon dédicacé par l'équipe de France U20 de rugby. Et puis on le rappelle, bien sûr, le Stade Rochelet joue demain contre Montauban pour l'avant-dernière journée du top 14. Pardon, je cherche mes mots. Mais alors, chez qui est-ce que le téléphone va sonner? Qui va gagner ce cadeau? On s'impatiente. Quel suspense! Le suspense de toute la... Ah, et alors on me dit que c'est chez Willy que le téléphone a sonné. Bonjour Willy.
1: Oui, bonjour.
0: Bonjour, est-ce que vous savez qui vous appelle?
1: Oui, c'est La Rochelle.
0: Ben oui, ici La Rochelle, parce que vous avez gagné. Et ben oui, vous avez gagné le tote bag et puis le maillot du Stade Rochelet. Vous êtes le grand gagnant de la semaine du jeu de l'énigme.
1: Bien, merci beaucoup.
0: Ben oui, félicitations. C'est une passion pour vous, je suppose que oui, mais c'est quel le rugby, c'est une passion pour vous?
1: Oui, tout à fait. J'ai été pratiquant et c'est une passion.
0: Ah, et alors vous allez soutenir le Stade Rochelet demain?
1: Bien évidemment.
0: Bien évidemment, ben oui, on leur souhaite les 5 points.
1: Oui, ils vont se qualifier.
0: Bon, bah écoutez, merci beaucoup Willy, félicitations encore. Et puis je vous souhaite de passer une belle après-midi, un bon week-end. Et bon, je pense que là c'est bien parti quand même.
1: Merci.
0: Au revoir. Et on va écouter Julie Pietri tout de suite sur ICI La Rochelle.
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0: Charles Doré avec famille ou pas famille.
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0: Vous écoutez ici La Rochelle, bon week-end, il est 17h. Les informations, Marie-Laurence Dell.
2: Bonjour Chloé. Bonjour. Richard, il n'y a pas de cours cet après-midi dans les écoles de Tonnet-Charente. Les 500 élèves de la commune sont rentrés chez eux à la mi-journée. Un accueil a toutefois été organisé pour ceux qui ne le pourraient pas en raison de la chaleur qui reste très intense aujourd'hui. C'est la même chose pour les écoles maternelles Jean Combe et Régnaud à Saint-Jean-d'Angély et les écoles primaires Gambetta et Joseph Lair. Idem à Pons pour les élèves du collège auxquels il était demandé aussi de rester chez eux toute la journée. Dans tous ces établissements, un accueil est tout de même assuré. Le syndicat d'enseignants SNES FSU s'étonne que la décision d'aménager les cours revienne à l'échelon local. Ses adhérents ont constaté des températures de 29 à 38 degrés dans les salles de classe en Poitou-Charentes. Le rectorat de Poitiers, par son inconséquence, selon le syndicat, fait prendre des risques graves aux élèves et aux enseignants. La vigilance orange canicule est maintenue ce soir pour nos deux Charente et cette nuit, mais les températures redescendent à partir de demain. La chaleur s'estompe et pourrait laisser place aux orages demain. À 6h, nos deux départements repasseront en vigilance canicule jaune. Et si les prévisions se maintiennent, nous serons en vert dimanche, comme toute la France, selon Météo France. Plus de la moitié de l'Hexagone a enregistré au moins un record mensuel de chaleur pendant cet épisode caniculaire qui est colossal, selon Météo France. On rappelle qu'Angoulême était hier le point le plus chaud de France avec 37,8 degrés et que les températures restent élevées aujourd'hui.
0: C'est la riposte d'Airbnb contre la communauté de communes de l'île de Léron.
2: La CDC a obtenu la condamnation de la plateforme à payer plus de 8,5 millions d'amendes pour des manquements graves et répétés à la collecte de la taxe de séjour en 2021 et 2022. Airbnb vient d'obtenir à son tour de la Cour de cassation qu'elle saisisse le Conseil constitutionnel sur la question de la proportionnalité des amendes. La plateforme estime qu'elles sont disproportionnées, qu'elles représentent plus de 25 fois le montant des taxes de séjour non collectées. Pour l'avocat de l'île d'Oléron, Airbnb conteste le prix de ses manquements mais pas l'existence de ses obligations. La communauté de communes demande simplement que les règles votées par le Parlement s'appliquent, dit-il, aussi aux géants du numérique. On le voit parfois sur la ligne d'essai du côté d'Étrée de l'usine d'Alstom, le TGV-M, le tout nouveau TGV du constructeur conçu en Charente-Maritime, où les voitures sont fabriquées, a bien obtenu l'autorisation de la mise sur le marché. Alstom et la SNCF l'ont annoncé ce matin. Il va pouvoir entrer en service avec plus d'un an de retard, début septembre. À l'origine, il devait rouler pour les JO de Paris en 2024. Lui est reparti sans sa voiture et sans son permis. Un automobiliste charentais âgé de 45 ans a été intercepté par les motards de la gendarmerie dimanche à la vitesse de 214 km/h sur une portion de la Nationale 141 limitée à 110. On l'a appris aujourd'hui. Sa voiture a été mise à la fourrière. Il sera jugé par le tribunal d'Angoulême. Et puis le SA15, le club de rugby de Soyaux-Angoulême en Pro D2, annonce une nouvelle recrue pour la prochaine saison. Un deuxième ligne international géorgien a signé au club. Il s'agit de Georgi Javakia qui évoluait en top 14 cette saison au RC Toulon. On le disait, la chaleur reste très présente.
0: Eh bien oui, comme vous l'avez dit, on est encore en vigilance orange canicule aujourd'hui et demain dans nos deux Charentes. Cet après-midi, il fait entre 25 et 34 degrés. Il fait 25 degrés à Royan, 28 à Saint-Pierre-d'Oléron, 30 à La Rochelle et Angoulême, 33 à Rochefort, ainsi que 34 degrés à Sainte. Cette nuit, il fera entre 23 et 25 degrés et demain matin également. Dans l'après-midi, demain, il fera entre 24 et 29 degrés. Les températures se rafraîchissent donc un petit peu.
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0: On fait le point également sur la route. Il y a du monde à La Rochelle pour sortir de La Rochelle sur la Nationale 11. C'est chargé aussi avenue Jean-Paul Sartre. Il y a du monde rue avenue du 8 mai 1945 et avenue du Général Leclerc. Si vous voyez un incident sur la route, vous le savez, vous pouvez nous appeler au 05 46 50 67 68.
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0: chanson pour chanter dans la voiture, c'est Phil Collins et Philippe Bailey.

0: Easy Lover sur votre radio, ici La Rochelle.
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0: Bon week-end à l'écoute de votre radio locale. Est-ce que vous connaissez Thomas Marty? C'est un humoriste aux plus de 700 000 abonnés sur Instagram. Et Chloé Bidet a parlé cacahuètes avec lui. On découvre ça juste après le dernier morceau de Louane, ça s'appelle Conduire.

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1: Louane avec son nouveau morceau, ça s'appelle Conduire.
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1: Des idées loisirs, de livres, de jeux, de sorties, c'est tous les jours dans Tester et Approuver sur Ici La Rochelle. Et ce vendredi, Chloé Bidet, vous avez décidé de nous parler d'humour et de vidéos.
4: Direction les réseaux sociaux, plus particulièrement où je passe, il faut le dire, peut-être un peu trop de temps. Mais ça m'a permis de découvrir un humoriste qui sera de passage chez nous demain à Châtelaillon, Thomas Marty, qui fait pas mal de sketchs sur la vie de tous les jours. Et écoutez, ça donne ça.
5: Ah, les papas, on les reconnaît aussi, c'est à l'apéro, quand ils mangent des cacahuètes. Je sais pas vous, mais moi, tu sais, je mange des cacahuètes, j'en prends 3-4. Tu vois, mon père, quand il mange des cacahuètes, un tractopelle, le bordel. Ah, tu sais, il te prend les 3/4 du bol. Et là, avant de les manger, il fait un truc très chelou, il secoue. Mais pas il secoue 10 secondes. Un Mexicain, la baraque, il est là, joueur de maracas, Pascalou. Là, d'un coup, il a un spasme. Les cacahuètes, il te les gobasse. Et il s'essuie sur le jean.
4: Bah oui, il faut dire qu'il aime bien mettre en avant son père, c'est assez touchant, on s'identifie ou on identifie forcément.

0: forcément quelqu'un autour de nous qui ressemble à ce Pascalou. J'ai posé la question à Thomas Marty de savoir comment son père l'avait pris d'être en avant sur les réseaux sociaux, sachant que cette vidéo autour des cacahuètes, notamment, elle a dépassé les 12 millions de vues.
1: Ouais, il était content. En plus, maintenant, les gens un peu le reconnaissent dans la rue, donc ça lui fait un petit peu drôle. Mais non, il est content parce que ça reste bienveillant. Voilà, c'est rigolo, mais ça va pas plus loin que la bienveillance. Et puis, je trouve qu'il a un côté touchant, un côté rassurant, et les gens se retrouvent dans ce personnage-là. Donc, j'adore le mettre en avant, en tout cas. Ouais.
0: Thomas Marty, qui vit entre la Côte d'Azur et la Bretagne, mais qui n'est pas indifférent à La Rochelle, écoutez.
1: J'ai joué deux fois à La Rochelle. Alors moi, je suis un fan de rugby et j'adore la Rochelle.
0: Ah.
1: J'étais allé les voir en Irlande quand ils avaient gagné en 2023. Et du coup, j'adore La Rochelle pour le club de rugby. Et à chaque fois, c'est toujours un plaisir de venir jouer chez vous, parce que je trouve sur le port et tout, c'est toujours agréable.
0: On attend votre vidéo du coup sur La Rochelle ou sur l'île de Ré, il y a un bon sujet là.
1: Écoutez, je m'avance pas trop, mais si j'ai le temps, je vais essayer de la faire ce samedi. Je vais essayer d'arriver tôt pour faire une vidéo sur La Rochelle. Ça me tient à cœur, ça fait longtemps que je voulais la faire.
0: Le spectacle à Châtelaillon affiche complet. Pour les plus chanceux, vous avez pu gagner les toutes dernières places en écoutant ici La Rochelle. En tout cas, je vous conseille d'aller faire un petit tour sur les réseaux sociaux de Thomas Marty et voir ses vidéos. C'est testé et approuvé par votre radio ici La Rochelle.
2: 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Et tout de suite, on va écouter Mécano avec une femme.

0: Les Canaux sur votre radio. Ici, La Rochelle. On fait le point sur la route dans un petit quart d'heure. Appelez-nous au 05 46 50 67 68 si vous voyez un incident. Et puis, petite question, saviez-vous que Catherine Lara a fait ses débuts avec Nana Mouskouri? C'est une des anecdotes que Émilie Mézoyer nous apprend aujourd'hui dans Décibel La Chronique. Ça arrive juste après Coldplay.
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0: Like and Falling in Love sur votre radio locale, ici La Rochelle. Elle est notre experte musique, elle est au courant de tous les derniers potins, mais comme elle est sympa, elle nous partage ses infos. C'est Émilie Mazoyer. Salut Émilie.
1: Salut tout le monde. Émilie au rapport pour votre dose quotidienne d'actualité musicale. Joyeux anniversaire à la plus rock des violonistes, Catherine Lara, 81 ans aujourd'hui.

pianiste chevronné. Premier prix de conservatoire. Catherine Lara a débuté en accompagnant Nana Mouskouri et Maxime Le Forestier avant de se lancer en solo et en chanson dans les années 70. La roqueuse de diamants qu'on écoute et qu'on adore, c'était un peu plus tard, en 1983. Et Catherine Lara, sachez-le, n'a pas pris sa retraite. Vous pourrez l'applaudir dimanche soir au Havre. Harry, la chanteuse du mythique groupe new-yorkais Blondie, ne se contente pas d'être l'une des interprètes les plus sexy punk de sa génération. Heart of Glass, immense tube de Blondie à la fin des années 70, pile l'époque où Debbie Harry a commencé à se faire aussi un nom dans le cinéma. Elle sera d'ailleurs en 2027 à l'affiche d'un nouveau film, Maitreya, une comédie dans laquelle Debbie Harry jouera la mère d'une gourou New Age en voyage en Inde, gourou interprétée par Pamela Anderson. Eh ben ça promet. Les éditions Magnard, dont vous redoutiez, j'en suis sûre, chaque année les cahiers de vacances quand vous étiez petit, sont devenus beaucoup plus cool au XXIe siècle. Ils lancent un cahier de vacances pour adultes autour de la musique. Vous allez réviser le rock, la pop, le reggae, répondre à des QCM. J'aime beaucoup celui sur les papas artistes qui rendent hommage à leurs filles en chansons.

0: Cécile, eh ben c'est Nougaro. Lola pour Renaud. Laura pour Johnny. Et hop, vous avez 20 sur 20. Les révisions de l'été ne sont plus une corvée. Le cahier de vacances pour adultes En avant la musique des éditions Magnard est disponible partout pour 7,90€. La grande et bonne nouvelle musique du jour, c'est le retour de Mylène Farmer. Vous découvrez depuis ce matin sur votre radio ici sa toute nouvelle chanson intitulée « C'est à qui le tour ?» qui annonce la sortie de son 13e album attendu pour cet automne.
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2: Et les invités ce soir dans Décibel à 20h, c'est les Words Apart. Le boys band revient en France pour les spectacles I Got a Feeling et Do You Remember, mais aussi pour leur propre tournée avec plusieurs dates en octobre prochain. On fait le point ensemble sur la route juste après Axel Red.

0: Axel Red avec Ma Prière sur votre radio, ici La Rochelle. Dans quelques instants, nous allons retrouver Patrice Bernier, le maître des ports de La Rochelle, pour sa carte blanche. Mais d'abord, petit point sur la route.
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0: À 17h33, ça se complique un petit peu sur la route, mais c'est normal, c'est l'heure des sorties de bureau. À La Rochelle, c'est au ralenti, boulevard Joffre, avenue Leclerc, avenue Jean Moulin et avenue Jean-Paul Sartre. C'est compliqué également de rouler boulevard Sautel et sur la Nationale 11. C'est chargé aussi rue du 8 mai 1945 à Lagorre. Vous le savez, si vous voyez un incident, prévenez-nous au 05 46 50 67 68.
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0: On écoute un petit peu de disco italien. À présent, c'est Baltimora avec Tarzan Boy.

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0: Quoi qu'on dise de Benabar sur votre radio locale, ici La Rochelle.
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0: Ici La Rochelle, c'est Actu Locale, musique et bonne humeur. Et côté musique, on continue avec Tracy Chapman, Baby Can I Hold You.

0: Barry White avec Can't Get Enough of Your Love sur votre radio, ici La Rochelle.
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0: Et c'est l'heure de notre carte blanche à présent. Nous sommes avec Patrice Bernier. Vous êtes maître de port de plaisance de La Rochelle. Bonsoir Patrice.
3: Bonsoir.
0: Et alors, vous n'êtes pas à La Rochelle aujourd'hui, vous êtes à Bordeaux. Pourquoi ?
3: Exactement, je suis à Bordeaux pour quelques jours, puisque nous avons en ce moment le congrès national de la Fédération du Mérite Maritime. Et nous sommes environ 150 membres de cet ordre national à se regrouper pour travailler quelques jours sur le grand port maritime de Bordeaux. Alors nous en profitons bien sûr pour alterner les réunions avec les visites du site, puisque nous avons la chance d'être accueillis d'une part par le grand port maritime, mais également par les différentes autorités locales, et notamment le représentant de la région, Nouvelle-Aquitaine, qui représente Alain Rousset, pour nous indiquer que pour eux, ils trouvaient évidemment naturel que cette fédération choisisse son congrès annuel dans le port de la Lune, au cœur de la Nouvelle-Aquitaine, parce qu'il y a beaucoup d'éléments qui nous rejoignent sur les différents ports de l'Atlantique, mais l'histoire de Bordeaux est millénaire sur le transport maritime, et surtout on retrouve ici l'ensemble des métiers du monde maritime représentés par le port. Donc que ce soit la recherche, par exemple maritime, évidemment ce qui nous vient à l'esprit, ça va être le transport de marchandises ou le transport de passagers, mais aussi la pêche. Et il y a évidemment tous les métiers liés à la plaisance ou à l'accompagnement des bateaux, comme le pilotage, le lamanage. Et tous ces métiers sont abordés, parce que l'intérêt de cette section du mérite maritime, c'est de récompenser l'ensemble de ces métiers de ce monde. Il y a plusieurs contingents pour regrouper ça par différents groupes. Donc ce qu'on appelle le contingent A, c'est le personnel navigant, que ce soit le personnel d'État ou le personnel embarqué, mais aussi les coureurs comme Antoine Albault, par exemple, qui a été reconnu par le mérite maritime grâce aux nombreux exploits qu'il a pu faire sur différents supports de planche à voile en fin de borne. Eh bien, il a été récompensé aussi dans ce contingent A, parce que c'est tous ceux qui sont sur l'eau. Le contingent B va regrouper plutôt les marins de la marine nationale. Et on a un contingent qui est le contingent C pour tous ceux qui œuvrent pour le monde maritime sans naviguer. Il y en a beaucoup. On va retrouver des personnes, on le disait, dans la recherche, mais aussi dans les musées maritimes, dans les lycées maritimes, dans les ports de plaisance, bien évidemment, mais aussi les ports de commerce. Et c'est bien aussi le directeur général et le président du port de commerce qui nous accueillaient aussi sur leurs espaces, et qui ont pu saluer l'action des bénévoles des différentes associations qui se répartissent en fonction des zones géographiques. Il y a différentes sections. Pour la section Poitou-Charentes, qui est venue, nous sommes venus à plusieurs à Bordeaux pour présenter notre zone géographique. Eh bien, on a pu parler des actions locales aussi qui sont menées. Par exemple, le prix Beauplay, qui est un prix que l'on remet aux élèves des lycées maritimes à La Rochelle et à Bourg-Franc. Chaque élève se voit doté d'un chèque de 500 euros et récompensé pour le travail qu'il a réalisé en stage. Et en fonction du rapport de stage qui est réalisé, eh bien, le jury choisit effectivement des élèves. Donc, ce sont des actions concrètes qui sont menées sur le terrain. Il y a également beaucoup d'actions pour parler de ces fameux métiers ici du monde maritime. Ensuite, évidemment, on en profite pour visiter les différents sites, et on alterne avec des visites, ces réunions. La visite du musée de l'histoire maritime de Bordeaux, par exemple, vient raconter aussi une partie de ces séquences. Ils viennent de s'associer à Port Center. Ils sont tous les deux accueillis dans des locaux fournis par le port de commerce, des locaux provisoires pour l'instant, en attendant d'autres travaux à venir. Mais même pendant cette situation provisoire, eh bien, on invite tous ceux qui passent à Bordeaux à venir visiter Bordeaux Port Center, qui viendra vous parler de l'évolution des différents ports à Bordeaux, et qui propose aussi des visites portuaires organisées par cette association. Donc voilà un congrès très riche, où on a visité aussi bien sûr le musée national des douanes, qui présente des choses assez incroyables sur leur saisie ou leur technique. Donc c'est un musée qui a nouvellement ouvert aussi au centre de Bordeaux. Et puis tout à l'heure, on se retrouve au palais de la Bourse pour pouvoir avoir aussi des moments un peu de convivialité entre ces moments de travail. Une partie bien sûr du congrès se passe sur l'eau, traditionnellement. Et donc là, demain, on passera une petite partie de la journée à bord du Marco Polo pour aller jusqu'à Bourg-en-Gironde pour découvrir aussi sur le plan d'eau de la Gironde un peu les différentes escales possibles et les différentes embarcations qui vont sur ce site. Donc vous voyez un programme assez riche pendant trois journées de congrès sur des sites différents tous les ans. C'était à Paris l'année dernière, ce sera en Corse l'année prochaine. Et donc, on essaye d'une section à l'autre section de se répartir l'organisation de ces congrès maritimes.
0: Et là, c'est pas loin de La Rochelle, Bordeaux, donc faut en profiter.
3: Alors là, pour le coup, pour les Rochelais, c'était pas loin du tout.
0: Ah bah oui, c'est sûr.
3: Exactement,
0: bon, bah,
3: voilà, c'est tout
0: si vous passez le, si vous passez le week-end à Bordeaux, vous savez quoi faire. Et puis, bah, merci beaucoup, Patrice, de nous en avoir appris un petit peu plus sur ce congrès national du mérite maritime.
3: Merci beaucoup. Merci. Et à très bientôt.
0: Ben oui, belle soirée.
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0: Rugby sur votre radio locale entre 18h et 18h30. Ça arrive dans un peu plus de 5 minutes. Nous allons bien entendu ce soir parler du match du Stade Rochelais de demain qui les oppose à Montauban, les derniers du classement. Mais les Rochelais, eux, sont 8e du top 14. Il va falloir se battre pour avoir les 5 points et atteindre peut-être la 6e place du top 14 afin d'atteindre les phases finales. On va en parler, bien sûr. On parle rugby juste après vos infos de 18h et c'est la musique qui continue tout de suite sur votre radio locale.

0: Grenadine sur votre radio locale, ici La Rochelle.
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0: Vous écoutez ici La Rochelle, belle soirée, il est 18h. Les informations, Marie-Laurence Dalle.
2: On l'apprend à l'instant, une professeure d'anglais a été agressée par un élève de 4e dans l'agglomération de La Rochelle. Ça s'est passé mercredi dernier au collège Jean Guiton de Lagorre. Elle tentait d'arrêter une bagarre. L'élève a été écarté par les enseignants qui faisaient cours dans les salles voisines. Il a été très rapidement remis à sa famille et une mesure conservatoire a été prise par l'établissement. Il est interdit d'y retourner. Un conseil de discipline doit avoir lieu prochainement. L'enseignante a porté plainte et sera accompagnée par le rectorat. Le recteur et le directeur académique condamnent fermement cette agression. En mars dernier, le collège Beauregard à La Rochelle avait été le théâtre d'une agression déjà. Un collégien de 13 ans avait attaqué au couteau un autre élève de sa classe. Encore quelques heures avant enfin une chute des températures et un peu de répit. Nos deux départements vont être rétrogradés en vigilance jaune canicule à 6h demain matin après une semaine de chaleur intense. Nos organismes sont fatigués, ceux de nos animaux de compagnie aussi. On pense notamment aux chiens qui doivent être sortis soir et matin et qui sont majoritairement interdits sur les plages et dans les zones de baignade. Comment les rafraîchir ? Thomas Noiseux a mené l'enquête.
3: Il fait encore doux le matin à Villeneuve-les-Salines. Des bergers, des chihuahuas et d'autres chiens se retrouvent dans le parc canin. À l'ombre d'un arbre, Sandra est accompagnée de sa chienne Lilou, un croisé bosseron de 3 ans qui évite la chaleur.
4: On est venu à 8h ce matin. Au frais, on est bien, il y a de l'ombre et on ressort le soir. J'aime bien le canal de Romsey parce que j'habite pas loin et puis on peut y aller baignade aussi. Donc on fait balade, baignade.
3: Mais idéalement, elle aimerait bien emmener sa chienne à la plage, un véritable parcours du combattant.
4: Les plages là, elles sont toutes interdites. Après, on est obligé d'aller sur l'île de Ré, mais il faut payer le pont. C'est un peu à casse-tête pour les plages.
3: Sur l'île de Ré, justement, la commune du Bois-Plage est l'une des rares à autoriser les chiens en été sur une partie de son littoral. Éric Léniaud, conseiller municipal délégué à l'environnement, détaille cette mesure.
5: Étant donné qu'on a quand même plus de 6 km de plage, on a toute une signalisation qui est faite à l'entrée des pas de plage, à l'est du pas de Gouillot et à l'ouest du petit sergent, on a décidé de tolérer les chiens, mais tenus en laisse.
3: Et pour ceux qui n'ont pas la chance d'accéder à un point d'eau, Julie Pacteau, éducatrice canine pour la régie de La Rochelle, rappelle quelques astuces aux propriétaires venus ce matin au parc canin.
6: Sortir les chiens le plus tôt possible à la fraîche. On va essayer de limiter les jeux qui durent pendant plus d'une heure. Après aussi, on essaye de, si on peut, les arroser avant de les balader au retour et les garder après à l'ombre.
3: Des conseils importants pour éviter à nos compagnons le coup de chaud.
2: Un reportage de Thomas Noiseux. Sachez que Julie Pacteau, l'éducatrice canine, organise chaque semaine des ateliers avec points d'eau dans les parcs canins de Villeneuve-les-Salines et Mireuil à La Rochelle. Ne rendons pas les plus pauvres invisibles, préoccupons-nous d'eux. C'est ce que disent 6 associations d'aide aux sans-abri, dont le Secours catholique, l'association Horizon Habitat Jeune ou le Toit à tous, au maire de La Rochelle, Olivier Falorni. Olivier Falorni qui a demandé à la police municipale de faire respecter les arrêtés anti-mendicité pris par ses prédécesseurs qui n'étaient pas appliqués jusqu'à présent. Les associations organisent demain, à partir de 10h, place de la mairie à La Rochelle, un rassemblement pacifique. Elles appellent les citoyens à les rejoindre. Olivier Falorni ne devrait pas les croiser. Il sera sur un vélo dans le parc de l'Alleux à 10h30 demain matin pour participer à une des 4 balades à vélo organisées par l'agglomération rochelaise pour le mois de mai à vélo. Et ce sera aussi l'occasion de célébrer les 50 ans des célèbres vélos jaunes Rochelais, les premiers vélos en libre service en France, créés en 1976 par le maire emblématique Michel Crépeau, précurseur de l'écologie urbaine. Les balades à vélo partiront du parc de l'Alleux, de Châtelaillon, Aigrefeuille-d'Aunis et Nantes-Vérines demain matin et se rejoindront sur le bassin des Chalutiers à La Rochelle à la mi-journée pour un grand pique-nique.
0: C'est la riposte d'Airbnb contre la communauté de communes de l'île d'Oléron.
2: La CDC a obtenu la condamnation de la plateforme à payer plus de 8,5 millions d'amende pour des manquements graves et répétés à la collecte de la taxe de séjour jours en 2021 et 2022. Airbnb dégaine la question prioritaire de constitutionnalité. La plateforme vient d'obtenir de la Cour de cassation qu'elle transmette une question sur la proportionnalité des amendes au Conseil constitutionnel. La Cour estime que la question présente un caractère sérieux. Airbnb constate que le cumul des amendes est plus de 25 fois supérieur au montant des taxes non collectées et elle estime donc qu'il est disproportionné. On le voit parfois sur la ligne DC du côté d'Étré et de l'usine d'Alstom, le TGV M, le nouveau TGV du constructeur conçu en Charente-Maritime où les voitures sont fabriquées, va pouvoir entrer en service début septembre. Il a obtenu l'autorisation de mise sur le marché, ont annoncé ce matin Alstom et la SNCF. Sa mise en service va arriver avec plus d'un an de retard. Le TGV M devait rouler à l'origine pour les JO de Paris en 2024. On fête les vélos jaunes, mais également ce week-end, les 60 ans du tournage des Demoiselles de Rochefort. Le film culte de Jacques Demy avec les sœurs jumelles, Catherine Deneuve et Françoise d'Orléac, Michel Piccoli, Daniel Darieux et les stars internationales Gene Kelly et Georges Sakiris. Pour célébrer cet anniversaire, la ville de Rochefort propose dès ce vendredi soir et jusqu'à demain une série d'animations festives dans toute la ville et plus encore, comme l'explique Caroline Campodarve-Puente, première adjointe à la mairie.
7: Ce qui est prévu, c'est l'esprit de la comédie musicale. Donc, on a travaillé avec deux écoles de danse, le Conservatoire de musique et de danse de Rochefort et de l'agglomération, et puis l'école de danse de Marianne Lebéchec. Donc, il y aura cette répétition de l'arrivée, justement, des forains qui dansent. Nous avons également donné la chance à une association de drag queen pour casser un petit peu le côté, peut-être, rétro, et puis donner, je pense, une nouvelle impulsion, plus rock, à mon avis, plus moderne. Et puis, nous allons projeter également un film sur le film. Donc, ce soir, on se remet dans l'ambiance du tournage. Et puis, demain, la place Colbert, qui va être décorée, chouettement décorée. On reprendra aussi d'autres festivités liées à la musique. Et puis, on fera un cours de danse géant.
2: Caroline Campodarve, première adjointe à la mairie de Rochefort pour les 60 ans du tournage des Demoiselles de Rochefort ce week-end.
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0: Côté météo, nous sommes encore en vigilance orange canicule aujourd'hui et demain dans nos deux Charentes. Cet après-midi, il fait entre 25 et 34 degrés. Il fait 25 degrés à Royan, 28 à Saint-Pierre-d'Oléron, 30 à La Rochelle et Angoulême, 33 à Rochefort et 34 à Saintes. Cette nuit, il fera entre 23 et 25 degrés. Demain matin également. Et dans l'après-midi, demain, il fera entre 24 et 29 degrés. Les températures se rafraîchissent donc un petit peu.
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0: De la bonne humeur et Jean-Jacques Goldman pour finir la semaine. 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

0: Ta chance de Jean-Jacques Goldman sur votre radio locale, ici La Rochelle.
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0: Et c'est leur chance aussi peut-être d'être dans le top 6. Le Stade Rochelais joue demain à Montauban pour leur 25e journée. Et on parle rugby sur votre radio, ici La Rochelle. Bonsoir Gérald Paris.
3: Bonsoir Chloé, bonsoir à tous. Bienvenue dans 100% rugby Stade Rochelais aux couleurs jaune et noir. Jusqu'à 18h30 pour parler d'Ovalie au bord de cette table. Et autour surtout de cette table, Didier Morin, ancien joueur du Stade Rochelais, consultant d'ici La Rochelle. Bonsoir Didier.
4: Bonsoir à tous.
3: Tout va bien?
4: Très bien.
3: La température baisse tout doucement.
4: Légèrement.
3: C'est bon signe, on va pouvoir récupérer pour bien dormir cette nuit. Thomas, bonsoir, notre stagiaire qui nous quitte d'ailleurs aujourd'hui.
5: Oui, on fait un petit tour
3: par l'émission. Demi-mêlée stagiaire, mais demi-mêlée à Vichy. Voilà, il faut le repréciser quand même, c'est pas donné à tout le monde. Tu as en tout cas une bonne vision sur ce qui se passe à la fois en top 14 et Pro D2. Et évidemment, ce soir, on parle de la 25e journée du top 14 avec pour le Stade Rochelais un déplacement à Perpignan demain. Et d'ailleurs, un Stade Rochelais qui est actuellement dans le bus. Ils sont peut-être même arrivés avec le quart du Stade Rochelais. Ils sont partis après l'entraînement, hein, c'est ça, en fin de matinée, ouais, Didier Morin, après le manger, d'ailleurs.
4: Début d'après-midi.
3: Voilà, ouais. C'est ça, ouais. Parce que, allez, en quart, c'est quoi? Au minimum 4 heures, hein, si tu t'arrêtes pas trop longtemps.
4: 4h30, oui.
3: Il y a quand même une petite route. C'est évidemment un moment important pour le Stade Rochelais, parce que, pour l'instant, ce club-là est 8e au classement. C'est souvent retrouvé, et même constamment toute la saison, en dehors du top 6, et à l'opportunité avec ces deux dernières journées, à la fois ce déplacement à Montauban et la réception du Stade Français, de loucher, de lorgner un petit peu plus sur ce qui se passe en haut. Il y a que 4 points finalement qui séparent le Stade Rochelais de Clermont-Ferrand, 63 points pour le Stade Rochelais et 67 pour Clermont-Ferrand. Alors l'idée, c'est déjà de faire le travail face à Montauban, là où beaucoup ont été prendre un bonus offensif. Montauban, on le rappelle, n'a gagné qu'un seul match cette année face à Perpignan et un match nul face à Montpellier, plus un bonus quelque part, et ça fait 7 points simplement pour cette équipe. Donc il faut déjà gagner face à Montauban, mais on va d'abord commencer par ce qui vient de tomber, tout simplement. C'est la composition des deux équipes, la feuille de match pour surtout le Stade Rochelais. On se retrouve avec une équipe, Thomas, on l'a regardé un petit peu ensemble, et Didier également, une équipe qui est très solide finalement. Je vais la prendre là, du côté de la LNR, c'est comme si c'était pas tombé sur le Stade Rochelais, ça y est déjà. Oui Thomas, on a une première ligne, on a Kadouri,

0: atout. Et on a à droite aussi du solide. Ça tient la route en l'absence de Reda Wardi qui est resté à la maison, de Kuntelia également et de Quentin Lespiot, l'ancien Béarnais. On va regarder le reste de la compo, mais l'impression générale, et on va vous la donner dès qu'on l'a sous les yeux, c'est que c'est du sérieux et c'est du solide, hein, Thomas Montauban.
1: Ouais, c'est une première ligne qui est assez dense, et en général un pack d'avant qui est assez dense. Et effectivement, on veut sûrement mettre au repos des joueurs assez importants comme Reda Wardi. Je pense que ça va quand même faire du mal à Montauban, surtout que c'est des joueurs assez jeunes qui, sur un terrain synthétique où ça court vite, ils vont être dans le rythme et ça va être un très gros match pour eux.
0: Alors, là voici la compo. Alexandre Kadoury en première ligne avec Tolu Latou, l'un des meilleurs talonneurs de La Rochelle cette saison. L'absence de Pierre Bourgari qui a été malheureusement beaucoup blessé. L'Argentin Joël Sclavi à droite. Charles Kanté-Samba, encore titulaire face à Montauban. Watissoni Wakani Saravi pour prendre son élan pour le deuxième ligne. Andy Timo en troisième ligne. Retour de Paul Boudouan. Grégory Aldrit, capitaine. La charnière, Le Garec et Astoy. Jules Favre, Séguré, Laguivala, Niniashvili et Yaya West à l'arrière. Il n'y a franchement pas d'impasse, Didier Morin. On veut l'idée générale, on veut certainement marquer vite et puis ne pas douter du tout du côté de La Rochelle.
2: Oui, on veut que les joueurs restent concernés, surtout les cadres, car à part certains joueurs comme Cancorier ou Hardy, mais qui ont donné beaucoup, énormément depuis deux mois, il fallait trouver une phase de repos pour eux un petit peu plus complémentaire par rapport au week-end dernier. Donc c'est avec une troisième ligne quand même super intéressante, car la rentrée de Timo contre Toulouse a été énormissime, et Aldrit Boudéan, bien entendu. Donc les Rochelais veulent certainement, dès cette première mi-temps, prendre la suprématie du jeu et marquer des essais, et après peut-être remplacer assez rapidement les cadres.
0: Ouais, alors Pierre Bourgari, c'est un retour également pour le talonneur sur la feuille de match, mais remplaçant Louis Penverne, c'est un jeune mais très solide à gauche également. Thomas Lavaux, Kirill Freint, le russe, Thomas Bergeon, le polyvalent demi-mêlée ou ailier, Ulupano Sotoni au centre et Nathan Bollangie à l'aile, ainsi que Karl Sorin, le pilier droit, une indication. Parfois il y a des bancs en 6-2, voilà, on a 6 avant, 2 arrière. Là pas du tout, t'as Thomas Bergeon qui est à l'arrière, t'as Sotoni, t'as Bollangier, on a déjà un petit peu plus de monde potentiellement, c'est un indicateur, hein, Thomas.
1: Ouais, c'est des joueurs qui sont polyvalents, qui sont capables de faire des très bonnes rentrées. Après là on alterne un peu entre les titulaires habituels et les finishers, mais le but c'est d'avoir une équipe polyvalente sur l'entièreté de ce match.
0: Eh oui. Ah, t'as fini là.
1: Ben, oui, tu me lèves la main.
0: Dès que t'as fini. On a un point sur les blessés. Oscar Jégou ne fait pas partie de la feuille de match. Voilà, il y a une petite alerte aux ischios pour Oscar Jégou. Ça n'a pas l'air grave, c'est ce qu'on nous a dit, mais on va pas prendre de. On va y aller doucement avec Oscar, parce que derrière il y a le Stade Français qui est en réception à Marcel de Flandre samedi soir, et puis potentiellement le début des barrages derrière. Alors les barrages, ce sont des sortes de quarts de finale. Voilà, avant les demi-finales. Les deux premiers sont déjà qualifiés sur la feuille des joueurs à l'infirmerie. On a Reda Wardi quand même avec les ischios. Voilà, bien souvent ça titille en fin de saison. Commotion pour Ultan Dylan, on sait déjà que c'est une fin de saison. Simon Huchet, c'est les côtes. William Skelton, on le sait, c'est le tendon d'Achille. Là, on le reverra pas avant la fin d'année, début d'année suivante. Judicael Cancorier, il y a un petit problème au quadriceps pour la réception du Stade Français. On espère que ça sera bon. Mathias Salade, commotion. Là, c'est pareil, on va pas le revoir tout de suite. Ischio pour Oscar Jégou. Jonathan Danty, c'est le genou, ils vont le laisser tranquille en fin de saison, et il devrait revenir en début de saison prochaine, en tout cas c'est ce que nous a dit Rémi Thalès. Dilly Leeds à l'épaule et Vouni Valou au genou. Leeds, c'est pareil, il devrait revenir potentiellement pour la réception du Stade Français. On le sait tous et toutes, il y a une série impressionnante de La Rochelle. Sur 7 matchs joués en top 14, les 7 derniers, il y a eu 6 victoires, dont un paquet à l'extérieur, Castres, ça c'est fait, le Racing c'est fait, puis il y en a eu d'autres également. Didier Morin, une série assez impressionnante qui permet de croire encore en la qualification en fin de saison.
2: Ah, il faut se souvenir, c'est le seul faux pas, c'est Bayonne, hein, le dernier match c'était à Saint-Sébastien, et surtout les Rochelais enchaînent et ils ont en plus le jeu a changé, depuis, il l'avait dit, depuis Lyon le staff s'était remis en question, et ce qui est important c'est de voir ce calendrier où les Rochelais certainement ont le meilleur calendrier quand même de toutes les équipes du top 14. Allant à Montauban, ouais, recevoir le Stade Français, je peux vous dire que certains ne sont pas gâtés. On va même certainement en parler, j'ai général de, oui, des autres rencontres. Et La Rochelle, vraiment, c'est peut-être un boulevard qui se présente pour eux.
0: Ouais, parce que autour de la table, il y a un petit gars de Vichy. il espère beaucoup de son équipe de Clermont-Ferrand. On va d'abord entendre Antoine Astoy, l'ouvreur international de La Rochelle. Voilà, il reste bien sur cette idée qu'il y a une série à se poursuivre, une dynamique à poursuivre, Antoine Astoy.
3: On aborde ce match avec la même mentalité qu'on a depuis cette série, on va dire, même si on a perdu ce match à Bayonne, mais voilà, ça a boosté un peu tout le monde, les résultats positifs, et même au-delà de ça, je pense, la production qu'on a, le contenu des matchs. Et voilà, tout le monde est là-dedans, dans cette euphorie un peu positive, et il faut absolument continuer à travailler, pas se voir arriver, et il y a juste à regarder le classement. De là, on voit qu'on est toujours 8e, qu'on n'est pas là où on veut être. Donc si on se croit arrivé, on n'est pas du tout dans le vrai. Mais en tout cas, on a Montauban et Stade Français, on est obligé de les gagner. On voit ce qui se passe après, et après forcément c'est autre chose qui commence et des phases finales, et on a envie de jouer ça, mais d'abord faut gagner Montauban. Et ensuite, on pensera au Stade Français.
0: Alors, t'imagines, t'as une série de 6 victoires sur 7 matchs, et tu restes quand même à la 8e place, et t'es encore à 4 points de Clermont. Pour te dire qu'il faut bien ramer et galérer en fin de saison pour rattraper un petit peu tous ces points perdus. 4 points d'écart avec Clermont, oui, mais il y a des affrontements directs entre ceux qui sont concurrents de La Rochelle. Clermont, Thomas, reçoit le Racing, c'est dimanche soir hein, d'ailleurs, oui. Après le match de La Rochelle. Mais Clermont, qui est 6e avec 67 points, et le Racing 7e avec 65 points, ce qui se dit, et l'analyse normalement est juste, le perdant ne verra pas les phases finales. Hein.
1: C'est ça, le perdant est éliminé, le gagnant a encore ses chances, et c'est pas dit, parce que après la réception du Racing pour Clermont, c'est un déplacement à Bordeaux qui sera pas évident, et puis on a fait des calculs hein, sur les points de bonus, sur les scénarios de victoire, de défaite, et c'est vrai que La Rochelle a vraiment une épingle à tirer du jeu. Hein. Ils sont bien placé pour un objectif phase finale.
0: Bah ouais, parce que 63 points plus 5 à Montauban, ça devrait se dessiner comme ça. Il y a très peu d'équipes qui n'ont pris que 4 points. De mémoire, c'est Lyon et Castres. Ils ont pris simplement 4 points là-bas. Tous les autres, c'était un bonus offensif. C'est un fait, il y a un fossé véritablement entre Montauban, qui a réussi à monter en top 14, mais après derrière, sportivement, ils se sont accrochés, en ont bavé toute la saison. Donc 63 plus 5, 68, ça nous fait naviguer assez haut. Après, faut pas se louper Didier Morin sur la réception du Stade Français. Ça, c'est une autre histoire. Mais je pense que quand tu as un groupe comme ça qui a su faire des exploits au Racing, à Perpignan, à Castres, à Lyon un petit peu plus tôt dans la saison, et demain on l'espère à Montauban, il y a un moment donné, quand tu as des internationaux qui s'appellent Astoy, qui s'appellent Le Grec, Boudouan, Aldritz, tu as envie que d'une chose, c'est d'aller le plus loin dans cette histoire, parce que tu te donnais la chance de pouvoir participer à ces phases finales et potentiellement de lever le doigt pour un titre.
2: Oui, c'est pas anodin ce qui se passe, hein. On voit bien que les joueurs ont repris du plaisir à jouer tous ensemble, et la preuve, c'est disons ce jeu qui est derrière assez incroyable. Les joueurs se trouvent, il y a des offloads, voilà, c'est un petit peu le jeu qu'on le regarde, quand on regarde, disons, les Toulousains. Donc, vraiment, ils ont des munitions, et je pense qu'ils vont en avoir demain, déjà, ça risque de faire mal quand même. Il faut savoir que Montauban a pris quand même, il me semble, plus de 70 points.
1: 11 essais face au Stade Français.
2: Contre le dernier match. Ouais, donc, c'est quand même...
0: Ça peut être vite galère. Ouais, moi, j'ai beaucoup de compassion quand même par rapport au Montalbanais, parce que c'est vraiment une position très très délicate. Thomas, tu étais à nos côtés d'ailleurs pour la réception de Toulouse il n'y a pas si longtemps que ça. C'est pas être trop chauvin que de dire que La Rochelle a su produire du jeu un peu à l'UBB, un peu au Stade Toulousain dans ses belles heures, un jeu d'arrière avec de la vitesse, de la précision. On était dans ce qui se faisait de mieux avec Bordeaux et Toulouse, on est d'accord.
1: Ouais, on a un jeu à l'arrière qui est très offensif, parce que notamment on associe Astoy à l'ouverture, West à l'arrière, ou parfois en inverse. Ça, c'est depuis la mi-avril, et cette connexion entre le 10 et le 15 permet d'ouvrir des intervalles qui sont très grand, ça permet de ramener de la vitesse dans le jeu, de la vision de jeu à tous les espaces, et puis après ça déroule et on a le droit à un festival offensif comme face à Toulouse.
0: Ouais, et puis là, t'as des gars comme Laguivala, il l'adore, il est athlétique ce garçon. Celui-là, en provenance de Mont-de-Marsan, il se bonifie, ouais. Il se dit même qu'il est qu'à 60% de ce qu'il peut faire, c'est assez impressionnant. Jules Favre, c'est pareil. En plus, j'ai l'impression que depuis qu'il est papa, Jules Favre, il prend la responsabilité, il y va, et puis et ce petit bonhomme, il est incroyable. Enfin, petit bonhomme, il a au moins 15 kilos de plus que moi et deux fois plus de tours de bras de muscles, mais en tout cas il m'impressionne, ce Jules Favre. On a parlé de Clermont face au Racing, mais il y a aussi l'UBB qui va aller à Toulon avec, on va pas se le cacher, un peu la gueule de bois, parce que l'UBB champion d'Europe, ils ont fait la fête lundi, comme disait Yannick Bru, le le manager.
1: Pas que lundi.
0: Lundi, folie. Allez, mardi, les joueurs répondaient folie. Mercredi, folie. Jeudi, non, stop, on arrête. Au bout d'un moment. Mais il va y avoir un panachage qui va s'opérer. Tiens, je vais aller regarder la composition de l'UBB, justement. Mais là, l'UBB en déplacement à Toulon ce week-end, Thomas, là, ça va être compliqué. C'est la falaise directe pour l'UBB parce que les Toulonnais auront envie de finir bien sur leur pelouse.
1: Ouais, il va falloir que Bordeaux redescende de son petit nuage européen. Voilà, ils ont bien fêté le titre, tu l'as dit. On a vu des vidéos de Bentamey Funa qui ne jouera pas ce week-end normalement.
0: vaut mieux.
1: Qui a bien fêté son titre, mais c'est sûr que Toulon, ils ont envie de finir bien devant leur public. Et pour Bordeaux, ça va être compliqué. Ils s'attendent, je pense, à perdre. Ils vont peut-être pas envoyer la grosse équipe. Je te laisse vérifier ça.
0: Et c'est pour ça. Non, bah alors on peut pas vérifier. C'est vrai qu'ils jouent dimanche.
1: Ah, ils jouent dimanche, donc ils la publient plus tard.
0: Voilà, ouais. C'est demain soir à 18h. J'étais en train de vérifier. On verra ça demain. On va faire une petite pause, dans quelques instants. Orso est en train de me faire des petits signes. C'est vrai qu'il est déjà 18h25. Bougez pas, 100% rugby, couleur Stade Rochelet continue. On va parler également dans quelques instants des féminines qui jouent dimanche à Marcel Le Flandre. À tout à l'heure.
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0: Allez, l'équipe de Montauban face au Stade Rochelet, c'est à 14h30 demain. On prendra l'antenne aux alentours de 14h20. Horaire atypique pour pas mal de rencontres comme Toulouse-Lyon, comme Montauban, on l'a dit, et Perpignan-Castres en raison de la finale de la Coupe d'Europe de football. La Ligue des Champions à 18h entre le Paris Saint-Germain et Arsenal. On a rapatrié quelques matchs un petit peu en début d'après-midi. Et en soirée, il y aura ce fabuleux Montpellier section paloise. Ça va être du sport à tous les étages. En tout cas, en intégralité, sans pause, sans musique, c'est Montauban-La Rochelle. On y sera demain du côté de Sapiac. On va se projeter un petit peu sur dimanche, puisque les filles du Stade Rochelet, qui sont en élite 2, les féminines, s'apprêtent à jouer une demi-finale face au Racing 92. Au bout de cette histoire, s'il y a une finale, c'est à La Roche-sur-Yon. Il y a une montée en élite 1. Ça commence d'abord par la réception du Racing. Et pour en parler, ce soir, nous sommes avec l'entraîneur des féminines, Alexandre Barrès. Bonsoir.
12: Oui, bonsoir.
0: Alors, ça y est, on y est presque, hein, parce que le rendez-vous pour la demi-finale, c'est dimanche à 15h à Marcel de Flandre. Le Racing 92 en face, un club en plus que vous avez croisé vraiment tout récemment, hein, le Racing.
12: Oui, complètement, c'était notre adversaire de la dernière journée de championnat il y a à peine 15 jours. Oui.
0: Alors, on peut dire que pour l'instant, le Racing, ça a bien réussi au pro, si on prend comme référence le Stade Rochelet qui a été s'imposer à l'Arena. Que vaut ce Racing au féminin? Est-ce qu'il a vraiment des coureuses derrière, un gros pack devant? Quelle est justement sa marque de fabrique?
12: Oui, c'est un peu ça. C'est une équipe qui se construit et qui s'est construite rapidement avec deux montées successives et puis des résultats déjà très positifs avec finalement un groupe de joueuses issues, pour certaines déjà, des équipes élite 1 du Stade français, d'autres qui gravitent déjà sur un bon niveau sur la région parisienne et puis qui arrivaient à créer son chemin et à aborder ce championnat d'élite 2 en tant que promu avec beaucoup d'enthousiasme et qui est arrivé à finalement se qualifier dès la première année sur ces phases finales. C'est un adversaire qui va s'opposer à nous. On connaît maintenant finalement ses forces et ses faiblesses, et c'était très bien de pouvoir les rencontrer il y a 15 jours, ça nous a permis de travailler. Il pourra être présent, mais un peu comme chaque adversaire, et puis sur ces matchs qui sont complètement différents, on a abordé un nouveau système, ce sont des phases finales, donc c'est des matchs couperets. La conquête sera un vecteur, la défense fortement aussi, et surtout ben essayer de leur laisser le moins de miettes possible et se retrouver très largement dans des situations plus favorables et éviter les petites erreurs qui nous ont coûté quelques points sur le match précédent.
0: Et alors, comment ça fonctionne justement à partir de cette demi-finale? C'est qualification en finale directe ou il y a un match retour? Non, c'est un match sec. Hein.
12: Ouais, complètement. C'est les quatre premiers du championnat Ligue 2 qui étaient qualifiés avec finalement l'avantage des deux premières équipes de recevoir les demi à domicile. Donc ce sont des matchs d'élimination directe et les deux vainqueurs iront s'affronter en finale la semaine suivante à La Roche-sur-Yon. Et le vainqueur, donc le champion de France, aura le privilège non seulement d'être champion mais de pouvoir monter sur la plus haute marche avec l'élite.
0: Ah oui, ça c'est vraiment le Graal pour celui qui ira au bout. C'est un avantage de jouer à domicile, mais il faudrait qu'il y ait du monde dimanche. Alors on va rappeler qu'il va faire beaucoup moins chaud dimanche après-midi. Et puis qu'il y a un tarif unique d'entrée à 8 euros. Faut le dire et le redire, hein, parce que ces féminines ont besoin justement d'être poussées.
12: Hein. Oui, complètement. L'objectif, voilà, c'est que le public nous soutienne. On a eu toujours des bons ratios avec des matchs déjà à Deux-Flandres, en particulier demi-finale. L'objectif, c'est ça, c'est d'avoir du monde qui soit là pour nous supporter. Ça a son importance. C'est un privilège toujours de jouer à Deux-Flandres et dans des conditions comme ça pour des matchs de demi, être accompagné avec un public qui est derrière nous et qui pousse les joueuses. C'est des moments qui sont intéressants non seulement pour les joueuses, mais aussi pour avoir un petit ascendant sur l'adversaire. Oui.
0: Merci beaucoup Alexandre Barrès. Bonne soirée, bon week-end et bon match dimanche.
12: Merci beaucoup, bonne soirée à vous.
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0: Voilà les féminines d'Elite 2 qui jouent à Deux-Flandres dimanche. Il y a largement de la place. Hein. On va pas parler de la capacité du stade parce qu'elle est gigantesque, mais il y a 1500 places déjà de vendues aujourd'hui. Il y a vraiment de la place. Si vous voulez passer un dimanche un petit peu en famille avec des amis, bah allez-y parce que ça peut être toujours sympa d'aller voir justement ces filles. Vous les regardez de temps en temps, hein, je crois, Didier Morin.
2: Assez souvent, oui.
0: J'ai assisté. Il y a du punch hein, devant. Il y a un pack aussi. Attention. Hein,
2: ah oui, bah, c'est une équipe assez complète, mais le Racing, c'est vraiment aussi très très solide, donc faut les faire courir. Et pour la petite histoire, les féminines étaient avec nous les anciens lundi, on les a invitées à un pique-nique, un repas champêtre, donc on les a bien préparées pour cette demi-finale.
0: Oui, d'accord. De l'autre côté, l'autre demi-finale, c'est les Valkyries, c'est les joueuses de Rouen, oui. Face à la section paloise, l'11 section paloise. Exactement. Voilà, ça c'est là. Et puis la finale se jouera à La Roche-sur-Yon, et précisons-le, ça serait historique pour La Rochelle d'aller au bout, en tout cas de monter en élite 1, c'est jamais arrivé. Hein,
2: jamais arrivé.
0: Ok. Thomas, merci d'avoir joué un petit peu avec nous ces dernières semaines dans 100% rugby. On te souhaite le meilleur. Mais
1: merci beaucoup, Gérard.
0: Tu vas voyager un petit peu dans la France du rugby en tant que stagiaire.
1: On se verra bientôt, je l'espère, peut-être à Vannes.
0: Tu vas au Pays Basque aussi, je crois.
1: Aussi, au Pays Basque et Bayonne. Donc des terres de rugby.
0: On peut dire ça. Didier Morin, demain on part ensemble, on est toujours d'accord. Hein, on n'est pas fâchés. Pas de souci. Allez, 100% rugby, Stade Rochelet en jaune et noir à retrouver en podcast, bien entendu, sur vos plateformes, sur ici.fr et sur votre application également, sur votre smartphone. Ça marche très très bien. Elle attend Chloé, elle trépigne.
9: Oui, oui.
0: C'est à vous maintenant pour la deuxième partie de cette émission.
9: Et on va continuer de parler sport. Alors vous le savez en ce moment, c'est Roland Garros. Et ça tombe bien puisqu'on va parler tennis sur votre radio ici, La Rochelle. On va parler avec le club de Dompierre-sur-Mer. C'est à 20 minutes de La Rochelle. On fait également un point sur la route juste après Bylène Farmer et son nouveau single.

0: C'est à qui le tour, le nouveau morceau de Mylène Farmer sur votre radio ici La Rochelle.
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0: Roland Garros a commencé la semaine dernière, ça dure jusque la semaine prochaine. On a vu ces derniers jours notamment Gaël, mon fils, jouer son dernier match qu'il a perdu contre un autre Français, Hugo Gaston. Et hier, on a aussi vu un autre joueur français dont l'avenir promet. Il s'appelle Moïse Kouamé, il a 17 ans et c'est le plus jeune joueur français à atteindre le troisième tour simple, messieurs, à Roland Garros. Mais il y a des femmes aussi dans le tennis. On parle de tennis, vous l'avez compris, ce soir sur votre radio ici de La Rochelle. Et pour parler tennis avec nous, nous sommes avec Bruno Ferrier et Thomas Laurent du tennis club de Dompierre-sur-Mer. Bonsoir messieurs.
3: Bonsoir. Bonsoir.
0: Alors il y a une joueuse dans votre club de paratennis qui a eu la chance, qui a mérité bien sûr, de se qualifier pour les championnats de France à Roland-Garros. Ça a lieu du 22 au 27 juin. Ça vous fait quoi d'avoir une joueuse de la maison qui va jouer sur ces courts mythiques?
3: Eh bien en fait, une grosse fierté pour le tennis club de Dompierre. Il s'agit de Nadège Guérin qui nous a rejoint au cours de la saison 2025-2026, grâce à qui on a monté aussi une section de tennis fauteuil qui est avec l'entraîneur qui est David Masson. Grosse fierté que Nadège ait pu acquérir suffisamment de points pour pouvoir disputer ce Roland Garros en deuxième série en tennis fauteuil dans les semaines à venir.
0: Bah oui, parce que c'est quand même un rêve d'aller jouer à Roland Garros. Et on le sait aussi, souvent il y a des enfants des tennis clubs qui vont à Roland Garros pour faire ramasseur de balles. Est-ce qu'il y a des enfants de votre club qui vont à Paris?
4: Non, il y en a eu. Non, cette année il y en a pas, mais il y en a eu dans le passé effectivement. Oui.
0: Et alors, comment ça s'organise? Comment est-ce qu'on choisit les enfants qui vont à Roland-Garros?
4: Bah, je crois que c'est eux qui s'inscrivent et qui font la demande. Il y a des sélections. Parce que, en fait, j'étais à Roland-Garros là, ce week-end. Mm-hmm. Et donc, j'ai discuté avec des ramasseurs de balles. Et donc, ils sont sélectionnés. Ils sont 300 au départ. Ils sont notés. Et puis ensuite, ils gardent que les meilleurs. Mais tout ça, c'est pour que les enfants s'inscrivent, quoi. Par contre, la condition, c'est qu'il faut être licencié à la Fédération française de tennis.
0: Ah oui, bien sûr. Et alors, ça fait quoi d'être à Roland-Garros en ce moment? Parce qu'il y a quand même une certaine ambiance.
4: Bah, c'est toujours un grand plaisir pour des joueurs de tennis. De toute façon, on se retrouve nombreux d'être licenciés là-bas. Et franchement, on voit du haut niveau, c'est la fête. En fait, voilà,
3: c'est une grosse ambiance. D'autant quand les Français brillent, comme le match d'hier soir avec Moïse. C'est des belles installations, il y a un bel accueil aussi, il y a une belle organisation. C'est vraiment des journées à vivre quand c'est possible.
4: Surtout qu'ils organisent une journée pour les présidents où il y a toujours des places qui sont faites pour les présidents de clubs français. Donc c'est assez sympa, quoi.
0: Ça, c'est le petit avantage d'être président d'un club de tennis.
4: Et alors, président et membre du bureau. Hein,
0: bien sûr. Et petite question, ça vous fait quoi, vous, personnellement, de voir le dernier des quatre nouveaux mousquetaires, qui étaient Richard Gasquet, Jo Wilfried Tsonga, Gilles Simon et donc Gaël Monfils? Ça vous fait quoi de voir Gaël Monfils partir à la retraite?
4: Bah, c'est un peu de tristesse, c'est une page qui se tourne, et c'est des joueurs qu'on a suivis, qu'on a admirés. Alors, moi je suis plus vieux, j'ai commencé avec Éric Noir, c'est lui qui m'a fait découvrir le tennis et qui m'a donné envie de jouer, mais après on a suivi tous ces joueurs, leurs espoirs, et quand ils partent, c'est une page qui se tourne. Il y en aura d'autres, mais c'est quand même, c'est émouvant, très émouvant.
0: Mais on se fait pas de soucis pour la relève qui arrive.
3: Normalement, il devrait y avoir des jeunes, ouais. Il devrait y avoir des jeunes derrière qui poussent et qui, j'espère, pourront mettre autant d'animation, autant de spectacle qu'un joueur comme Gaël.
0: Bah oui, parce qu'il était connu pour ses talents, bien sûr, de tennisman, mais aussi pour ses talents de showman, si je peux me permettre. Et puis, petite question, vous, à votre échelle, au tennis club de Dompierre, est-ce que vous voyez un effet Roland-Garros, entre guillemets, sur les inscriptions au septembre?
4: Alors sur les inscriptions, pas forcément, parce que là il n'y a pas beaucoup de Français qui vont très loin à Roland-Garros, donc l'effet n'est pas immédiat. Par contre, ce qu'on remarque toujours, c'est qu'au moment de Roland-Garros, il y a beaucoup plus de réservations sur les cours, les clubs, les joueurs ont envie de jouer, ça donne envie de jouer, forcément. Après, il faut qu'un Français aille loin pour que ça passe, ça booste les inscriptions, ça c'est sûr.
0: Et est-ce qu'on peut jouer au tennis sous cette chaleur?
4: C'est compliqué.
0: Ah oui, quand même.
3: Sous cette chaleur, c'est pas raisonnable. Roland-Garros aussi le font, mais en tout cas, nous, on a des consignes de vigilance par rapport aux conditions météo que l'on a actuellement, oui.
0: Ben oui, bien sûr, parce que rester en plein soleil comme ça, c'est assez compliqué. Ou alors, il faut jouer à 6 heures du matin, quoi. Mais bon, faut se lever quand même. Mais écoutez, Pierre, n'importe quoi. Je me trompe de vos prénoms, mais vous restez avec nous, Thomas et Bruno. Excusez-moi. Ben oui, je l'avais sur le bout de la langue. Je cherchais mes mots tout fait. Bruno, vous restez avec nous. On va écouter Vanessa Paradis. On continue de parler tennis ce soir.
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0: Épines du cœur, issue du nouveau album de Vanessa Paradis sur votre radio, ici La Rochelle.
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0: On parle tennis ce soir sur votre radio. Ici La Rochelle, nous sommes avec Bruno Ferrier et Laurent Thomas du tennis club de Dompierre. Dites-moi messieurs, à partir de quel âge est-ce qu'on peut jouer au tennis ?
4: Nous, au niveau de nos adhérents, le plus jeune, il a 5 ans.
0: 5 ans, d'accord. Et Est-ce qu'il y a un âge limite ?
4: Non, il n'y a pas d'âge limite. Après, c'est aussi sous la condition d'obtenir un certificat médical auprès du médecin. Notre joueur le plus âgé, il a 83 ans.
0: Ah oui, quand même.
5: Ils sont 9 à avoir plus de 80 ans dans le club.
0: Vous avez donc des joueurs de tout âge. Et dites-moi, qu'est-ce qu'on apprend quand on joue au tennis ? Quelle capacité est-ce que ça nous fait développer, si je peux dire ?
5: Déjà, le tennis, c'est un sport de combat. Donc on apprend à se battre contre l'adversaire. C'est un duel, mais c'est aussi souvent contre soi-même. Puis il y a de la résistance physique et de la technique. Donc c'est un sport qui est très complet, très dur mentalement. Mais ça apprend la vie, en fait. Ça apprend à se battre. J'en pense.
4: Sans contact physique, bien sûr, avec l'adversaire.
0: Bah oui, bien sûr. On a la raquette, la balle, et on se bagarre avec la balle. Et vous me disiez hors antenne qu'au sein de votre tennis club, vous développiez donc le tennis fauteuil et le tennis adapté. Est-ce que vous pouvez m'expliquer un petit peu en quoi ça consiste ?
4: Oui, tout à fait. Donc, l'objectif du club, c'est de pouvoir permettre la pratique de cette activité à tout public. Et donc il y a 3 ans, on a signé une convention de partenariat avec le centre Richelieu de La Rochelle, et donc qui permet de faire découvrir à leurs patients la pratique du tennis fauteuil. Donc de la période de septembre à juin, des patients du centre viennent régulièrement découvrir le tennis fauteuil. Et puis en parallèle de cette activité, on a développé aussi le tennis adapté auprès de 3 associations du secteur de La Rochelle. Et donc là, l'objectif, c'est de faire découvrir la pratique du tennis auprès d'handicapés mentaux.
0: Et est-ce qu'on a du matériel, vous, au tennis club ? Est-ce que vous avez du matériel adapté, du coup, pour ces personnes qui pratiquent le tennis adapté ou le tennis fauteuil ?
4: Oui, bien sûr, surtout qu'en plus, on a monté une section tennis fauteuil dans laquelle Nadège Guérin, la 15e française, est intégré, et donc on a donc deux fauteuils au sein du club parce qu'en fait le fauteuil pour ce public là est différent du fauteuil qu'ils ont dans la vie civile.
0: Oui, bien sûr.
4: Moi, au sein du club, des fauteuils pour la pratique du tennis fauteuil.
5: Et si je peux rajouter, il y a aussi un espèce de petit tabouret à 3 roues qui permet aux valides de jouer avec les gens qui sont en fauteuil. Donc ça peut être mix, en fait, c'est pas forcément des gens qui sont handicapés qui jouent au tennis fauteuil.
0: D'accord, donc on peut jouer, une personne valide, entre guillemets, peut jouer avec une personne qui est en fauteuil.
5: Exactement.
0: Et à part ces fauteuils adaptés, sinon c'est un court de tennis classique avec une hauteur de filet classique ?
4: C'est les mêmes pratiques, les mêmes modalités qu'en tennis classique, sauf qu'ils ont droit à jouer avec 2 rebonds.
0: D'accord, ok.
4: La possibilité d'avoir 2 rebonds.
0: Et à part ça, est-ce que vous avez d'autres actualités au sein du tennis club ?
4: Eh bien, écoutez, bientôt, enfin même là de la semaine prochaine, dans le cadre de la semaine de l'autonomie qui est organisée par le conseil départemental, nous organisons le 5 juin après-midi, de 16h30 à 18h, des animations autour d'activités sportives adaptées, et en mettant en place des ateliers handisport. Donc tout cela qui vient se greffer sur la semaine de l'autonomie du c'est la semaine prochaine, donc du 1er au 5 juin.
0: Du 1er au 5 juin. J'ai une toute dernière question pour vous, Bruno et Laurent. Il y a un autre sport de raquette dont on entend beaucoup parler, c'est le paddle. Pour les personnes qui ne voient pas, ça ressemble au tennis, sauf que le court est bleu et c'est entouré de parois en verre. Est-ce que vous pensez que ça va remplacer le tennis plus tard ?
5: Enfin, personnellement, je pense pas que ça va remplacer. Il y a beaucoup de joueurs de tennis qui jouent aussi au paddle. Il y a des gens qui viennent au paddle qui n'ont jamais joué au tennis. Et en fait, c'est beaucoup plus abordable que le tennis pour des gens qui n'ont jamais joué. Et en fait, les joueurs de tennis font un peu les deux. Des joueurs qui commencent avec le paddle font du paddle. Peut-être qu'ils vont au tennis. Mais je pense que c'est complémentaire. Remplacer, je pense pas. C'est plus ludique. L'esprit, on joue à quatre souvent. Donc c'est quand même sympa à jouer. Après, c'est différent, il n'y a pas l'aspect physique du tennis.
0: Oui, parce que ça joue en deux contre. Mais c'est quand même impressionnant hein, de voir les joueurs de paddle lancer la balle sur la vitre. Quoi. Des fois, ils se retournent et hop, ah oui. C'est quand même assez impressionnant. Bah, écoutez, je rappelle donc que le tennis club de Dompierre a de jolis événements la semaine prochaine. Le tennis club, c'est donc à 20 minutes de La Rochelle. Merci beaucoup Bruno et Laurent d'avoir été avec nous.
4: Merci, avec plaisir.
0: Merci, belle soirée à vous, au revoir. Vos infos reviennent dans moins de 10 minutes et on poursuit cette soirée en musique avec Billy Joel, c'est My Life sur votre radio ici La Rochelle.

0: Barbacane de Francis Cabrel sur votre radio, ici La Rochelle.
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0: Vous écoutez ici La Rochelle, belle soirée, il est 19h. Et c'est l'heure à présent de retrouver vos infos avec Marine Legénie.
2: Et J-1 avant la finale de la Ligue des champions de football à Budapest entre le PSG et Arsenal. Sans plus attendre, on prend la direction de la Hongrie. Marie Boyda, bonsoir.
3: Bonsoir.
2: Vous êtes à Budapest pour ici après un long voyage, Marie, en bus avec des supporters parisiens. 20 000 au total sont attendus sur place. Alors comment ça se passe? Est-ce que c'est la bonne entente franco-anglaise qui prime pour l'instant, Marie?
3: Oui, très bonne. Et puis surtout, on les entend et on entend même plutôt les Anglais. Voilà, là c'est quand un groupe de fans du club londonien traverse une rue. Ça chambre pas mal, nous disent Adam et son père, supporters du PSG.
4: Non, franchement, il y a des petits regards, des petits sourires à gauche à droite. Et tout le monde
5: cherche.
4: Ouais, c'est ça, tout le monde est confiant. Tout le monde est confiant.
5: Pour le moment, c'est du 50-50, mais je pense qu'on va gagner.
3: Et je vous rassure, l'ambiance est bonne enfant dans les rues aux immeubles colorés de la capitale hongroise. Écoutez, un supporter parisien qui croise un supporter d'Arsenal. Bon, là encore, on entend plus l'anglais. Et donc là, ils se prennent dans les bras, se serrent la main. Je ne sais pas si c'est sincère, mais pour le moment, ça en a tout l'air.
2: J'ai des doutes.
3: Et puis tout à coup, ils se rendent compte qu'ils dorment dans le même immeuble. Et là, donc en fait, ils concluent que dimanche, le perdant nettoie l'appartement du gagnant. Alors évidemment, à 24 heures du coup d'envoi, la tension monte tout doucement, mais la capitale hongroise, vêtue de rouge et de bleu, vit au rythme de la finale.
2: Merci beaucoup Marie Boyda, ici Paris, Île-de-France. 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On l'apprend ce soir, Patrick Bruel annule ses concerts dans les festivals de l'été. C'est sa société de production qui l'annonce, le chanteur, visé par plusieurs plaintes pour viol et agression sexuelle. 10 départements de l'Ouest et d'Île-de-France seront toujours en vigilance orange canicule demain. Une vague de chaleur particulièrement marquée en Bretagne où l'eau était beaucoup plus chaude que d'habitude. Et forcément, ça a des conséquences sur les organismes marins de la baie, comme ici à Concarneau où l'eau est montée jusqu'à 22 degrés en Gine de Moinc.
6: À première vue, on dirait une simple bernique collée à un galet.
7: Là-dedans, il y a une puce.
6: C'est en fait l'un des outils de mesure de Nadine Lebris. La chercheuse le pose dans les mares qui restent au soleil à marée basse.
7: Et c'est là où on voit que ça peut passer de 10 à 25 en une journée. Et là, j'avais 25 ce matin. Je pense que dans la journée, ça va monter presque à 30.
6: Ces fameuses mares deviennent donc des étuves idéales pour étudier les réactions des organismes.
7: Les espèces qui vivent ici peuvent avoir, pour certaines, une tolérance à des températures très élevées, comme les crevettes, le bouquet, les crevettes roses. Mais ben là, les conditions, ça dépend aussi de leur habitat et en particulier de l'oxygène qu'il y a dans l'eau. Et on se trouve dans des situations où les animaux, même s'ils ont une tolérance thermique assez élevée, vont pas pouvoir survivre parce qu'il faut de l'oxygène pour répondre aux fortes chaleurs.
6: Impossible en effet pour ces espèces de survivre, passer un certain seuil.
7: C'est le même principe que le blanchiment des coraux tropicaux, sauf que c'est ici. Et je pense que si on observe bien les mares, on peut observer aussi pour certaines espèces, comme des anémones fraises qui sont plus sensibles à la température que d'autres, on peut observer de la mortalité. Les moules également.
6: D'où l'importance de préserver les herbiers et les algues, précieuses sources d'oxygène pour de nombreuses espèces.
2: Et là, Bretagne qui est repassée en vigilance jaune. Vous avez suivi son histoire sur ici, Elio, petit garçon de 4 ans atteint d'un cancer du sang particulièrement agressif. Et cet appel lancé par sa famille sur les réseaux sociaux, un appel au don de moelle osseuse. Eh bien, on a une très bonne nouvelle ce soir. Elio vient d'être opéré avec succès, Victor Dolande.
8: La greffe a été réalisée mardi dernier, ça s'est très bien passé. Son papa, Thomas, nous raconte l'étape cruciale qui a précédé la greffe, qu'on appelle l'étape du conditionnement.
9: Il a reçu beaucoup de médicaments, de la chimiothérapie, de la radiothérapie pour détruire sa moelle osseuse existante, pour faire place nette au greffon qui a été fait donc mardi, qui va maintenant pouvoir prendre sa place sur un corps presque neuf et dénué de l'ancienne moelle osseuse, celle qu'il avait et qui était malade.
8: Il tient encore à remercier tous les donneurs potentiels. ces milliers de personnes qui se sont inscrites sur le registre des dons de moelle osseuse. Cette greffe, c'est une grande nouvelle pour Elio, même s'il a encore un mois très délicat devant lui, un mois avant de savoir si la greffe a bien pris.
9: Il a commencé des médicaments du coup anti-rejet pour que le greffon puisse s'installer convenablement, mais c'est une période aussi difficile où il n'a plus aucune défense immunitaire, donc on est vraiment en champ stérile très protégé, et il faut faire très attention à tout ce qui vient de l'extérieur et tous les petits virus qui peuvent venir l'embêter. Et maintenant, voilà, on est sur une période un peu critique, mais voilà, ça peut aller que mieux maintenant.
8: Un mois de plus à vivre en chambre stérile, ses parents se relaient par période de 24 heures. Des moments éprouvants, me confie-t-il, avec des règles d'hygiène très strictes. Ils sont habillés avec des combinaisons de protection, ils portent un masque FFP2, une charlotte sur la tête. Elio se repose en ce moment et rendez-vous est donc pris à la fin du mois de juin pour vous donner de ses nouvelles et de ses résultats d'analyse.
2: Victor Dolande pour ICI.
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11: Côté météo, nous sommes encore en vigilance orange canicule aujourd'hui et demain dans nos deux Charentes. Cet après-midi, il fait entre 25 et 34 degrés. Il fait 25 degrés à Royan, 28 à Saint-Pierre-d'Oléron, 30 à La Rochelle et Angoulême, 33 à Rochefort et 34 à Saintes. Cette nuit, il fera entre 23 et 25 degrés. Demain matin également. Et dans l'après-midi, demain, il fera entre 24 et 29 degrés. Les températures se rafraîchissent donc un petit peu.
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12: Bonsoir à tous, c'est l'heure de votre petite dose quotidienne de tubes d'hier, qui restent des tubes aujourd'hui. Ils ont fait chanter la France il y a 4 décennies et c'est loin d'être terminé. La preuve, tout de suite, 100% années 80, ça commence comme ça.

0: Bon, c'était en 86. Heureusement, Marc Lavoine lui a tenu tête et le parking des Anges a cartonné. Mais oui, ce ne sont que des chansons. Et pour la suite, on recule de 3 ans. 1983, le monde entier craque pour Bonnie Tyler, Total Eclipse of the Heart.
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0: La recluse de diamants, c'était Catherine Lara. Une formation classique, sa virtuosité au violon l'amène à passer du classique à la chanson. Elle accompagne Nougaro, Françoise Hardy, puis un jour arrive le virage rock, le tube, la roqueuse de diamants en 84. Elle sera dimanche prochain au Havre avec son spectacle Identité, Catherine Lara. Dans un instant, un autre grand nom, Francis Cabrel, c'est écrit juste après ça.
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0: Ici La Rochelle, c'est des infos pratiques toutes les heures. Et juste après, retour du son 80.
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1: Et pour la suite, j'ai choisi un ovni sorti en 88. Bobby McFerrin, un soir, est invité à dîner chez un couple de musiciens jazz à San Francisco. Sur le mur du salon trône un portrait du gourou Meher Baba, sous lequel est inscrit « Don't worry, be happy ». Intrigué, Bobby interroge ses amis. Ils sont des adeptes de la philosophie feel good développée par le gourou. Ça lui donne une idée. Quelques temps plus tard, sa chanson devient le premier tube a cappella classé numéro 1 dans le monde entier. Et voilà ce que ça donne.
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0: Jermaine Jackson et Piazzadora, c'était When the Rain Begins to Fall. Oh, c'est terrible parce qu'avant on disait ah oui Jermaine, le frère de Michael. Maintenant on dit ah oui Jermaine, le père de Jafar, qui incarne Michael dans le film. Bah oui, c'est quand même un Jackson, hein. Bon allez, dans un instant, 20h, l'heure de Décibel avec Émilie Mazoyer, qui reçoit ce soir le groupe Worlds Apart. Ça sent les années 90, hein. Mais nous on reste un petit peu dans les années 80, avec dans un instant Étienne Dao et Tombé pour la France, juste après ça.
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2: C'est l'heure de Décibel, toute l'actualité musicale avec ce soir l'incarnation en chair et en os du poster que vous aviez collé au-dessus de votre lit dans votre chambre d'ado. Cal, Steve, Nathan, les Worlds Apart sont de retour. Bonsoir les gars.
3: Sur le radio, maintenant, tout de suite.
2: Vous parlez super bien français maintenant.
3: Pas super, mais ça va, ça va.
4: Après un coup de champagne, Willy.
3: Mieux. Le nouveau niveau.
2: Ils ont bu du champagne avec modération, évidemment. N'oubliez pas que nous sommes sur le service public.
3: Modération.
2: Recontextualisons tout ça. 30 ans après leur premier tube et l'incroyable phénomène des boys bands, les Worlds Apart sont de retour sur scène. D'abord dans le cadre d'une tournée nostalgique, genre I Got a Feeling, années 90, le festival Do You Remember, et puis à leur tournée à eux, les Worlds Apart partout en France à partir du mois d'octobre, et quelques concerts aussi cette semaine à Paris. On va en parler, l'occasion de prendre de leurs nouvelles et vérifier que la flamme est toujours là.
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2: Salut à tous.
3: Bonjour.
2: Et bienvenue.
3: Encore sur le studio.
2: Oui.
3: Vous êtes bien. Tu occupes la meilleure station en France.
2: Mouah. C'est pas mal, ça.
5: Maintenant, if you go direct on the World Apart official, as a photo of.
2: Alors, allez faire un petit tour tout de suite sur le compte Instagram officiel des Worlds Apart. Ils ont mis une photo de nous.
5: Le World Apart officiel. Yeah, the photo
2: Voilà, mais je pense que vous êtes déjà abonné à ce compte Instagram indispensable. Et donc, il y a une photo de nous en studio. Ce soir, également, dans l'actualité musicale, l'anniversaire du jour qui vous fera honorer cette chère Catherine Lara. Le coup de cœur, la découverte, c'est Maxwell Farrington et le super Omar. Très, très cool. Ça vient de France et je pense que vous allez aimer. Et puis, un blind test autour des chansons qui parlent de Paris. Si ça vous inspire, vous pouvez nous appeler dès maintenant. Marianne vous attend au standard. 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Des cahiers de vacances, mais pour adultes et surtout qui parlent de musique. C'est beaucoup mieux. Cal, Steve, Nathan, comment ça va les Worlds Apart?
3: Ça va bien, merci. Ça va bien.
5: Super. Un peu fatigué, mais c'est normal pour moi.
3: Oui, un peu
2: fatigué. Pourquoi c'est normal? Pourquoi tu es fatigué?
5: Le jet lag. J'habite en Los Angeles.
4: Le meilleur, on travaille très dur le dernier 5 jours pour nous préparer le spectacle.
3: Le grand spectacle
2: des Worlds Apart à Paris. C'est complet, évidemment. Demain à la Cigale, après-demain au Trianon. Donc, voilà, celles et ceux qui n'ont pas de place, là, c'est trop tard. En revanche, il y a une grande tournée au mois d'octobre. Et puis pour les Parisiens, donc, parce qu'évidemment, la Cigale et le Trianon, c'est dans de petites salles. Il y a une grande salle parisienne qui est annoncée pour le 20 février 2027. C'est le Dôme.
3: Oui, exactement.
2: C'est le énorme.
3: Dôme. Oui.
2: Allez, on se remet dans l'ambiance.

0: 30 ans de carrière, un groupe qui a marqué les années 90, les années 2000. On pouvait pas allumer la télé ou la radio sans entendre...
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0: 96, après 97.
1: Entrée dans l'univers de World's Apart. 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
0: Absolument. Alors là, c'était des cassettes vidéo qu'on voulait absolument parce qu'on pouvait vous suivre en tournée dans les coulisses. Et puis en 98.
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0: Mis à part la voix un tout petit peu agaçante du monsieur qui faisait la pub, il n'empêche que c'était dingue cette exposition que vous aviez 96, 97, 98. On vous filmait sur scène, on vous filmait dans les coulisses, on faisait des documentaires, vous étiez invité dans toutes les émissions de télé. Vous n'avez fait que ça, vous n'aviez pas le temps de faire autre chose que d'être des World's Apart à cette époque-là. Oui.
3: Oui.
2: Oui. J'avais une question pour toi.
0: Ok, vas-y.
2: Qu'est-ce que c'est ton chanson que tu préfères avec les World's Apart? Qu'est-ce que c'est ton préféré?
0: Baby, come back.
2: Ah, yeah, you say. Wow. Tout le monde aime la chanson. C'est mon préféré aussi.
0: C'est ton préféré aussi?
2: C'est mon préféré aussi, okay. Oui, exactement.
0: Alors, c'est quoi vos souvenirs de l'époque? C'était un vrai tourbillon. What do you remember of those times in 96, 97, 98, when you were on the TV, in the advertisements?
3: Mayhem. Mayhem.
2: C'est la vie fou.
0: Ouais, c'est ça, la vie folle.
2: C'est l'effet fou, oui, exactement.
3: Well, it was a crazy time for us.
0: C'était un moment fou pour nous, ouais.
3: Parce que we have beaucoup d'années avant in England. Trying very hard to become successful.
0: Oui, ils avaient passé beaucoup d'années précédemment en Angleterre à essayer d'avoir du succès. Mm-hmm. And then it happened.
3: And then we arrived.
0: Et ensuite, c'est arrivé.
3: And we arrived very quickly.
0: Ouais.
3: And all of a sudden, I remember, we did a dance machine at Bercy.
0: Oui.
3: And it was direct. We became Worlds Apart.
0: C'est ça.
3: Know?
0: Et donc, ils sont arrivés en France. Ils ont fait Dance Machine. Il faut vous souvenir, c'était une grande émission de télé qui passait sur M6, un grand concert à Bercy. Et là, c'était le début de l'histoire des Worlds Apart. Et alors, est-ce qu'à l'époque, vous aviez le temps de faire autre chose ou bien c'était un job 24 heures sur 24? Did you have the time to do anything else at the time? Or being a Worlds Apart, was it 24/7?
2: Oui, exactement. C'est... 24/7.
3: It was 25/8.
0: C'était 25 heures par jour, 8 jours par semaine.
2: Oui, exactement. Non, c'est la vie, c'est incroyable. En France, c'est magnifique. Beaucoup de concerts, beaucoup de missions, beaucoup de radio, beaucoup de magazines et les World's Apart arrivent dans notre culture en France.
0: Oui.
2: Mm-hmm. C'est plus gentil arrive dans la fabrique de la vie en France. Et ça, c'est pourquoi les World's Apart continuent encore après 30 ans.
0: Oui.
2: Ça, c'est le bel moment pour les World's Apart. Le 30 ans avec les fans en France, c'est spécial.
3: Yeah. Mm-hmm.
0: Nathan, avoir voulu comme ça que ça marche très fort et quand finalement ça arrive, c'est quoi tes souvenirs à toi de ce tourbillon? What are your memories of that whirlwind?
4: Le plus grand moment... C'était quand nous avons fait « Je te donne » pour la première fois.
0: Donc la reprise de Jean-Jacques Goldman.
4: Avant ce moment, je crois le public...
2: N'aime pas.
0: Ah bon?
4: je me sens une fraude.
0: Le syndrome de l'imposteur.
2: Oui, mais il dit avec moi, Carl, je pense que le public n'aime pas parce que l'accent, ce n'est pas bien, c'est pas bon.
4: Je suis un imposteur. Oui. Nous avons un registre de chansons, une ligne par ligne, un mot par mot. Je ne comprends pas rien de la chanson.
2: Je dis avec Nathan avant le concert, la première fois, j'ai dit, Nathan, c'est pas un problème. Je pense que le public aime les chansons et aime les World's Apart.
3: C'est normal pour Nathan.
4: Pas de stress. No, it would never happen.
2: Pas de stress. Et le World's Apart arrive sur la scène pour mettre le concert, explosion avec les World's Apart en France.
4: Juste avant nous arrivons sur scène, je regarde la Backstreet Boys.
0: Ouais.
4: Et le présenteur pousse la Backstreet Boys. Ah, excusez-moi, voici la World's Apart. Nous arrivons sur scène, devenus chante la chanson et tout le public chante chaque
2: plus
4: mot.
2: Plus fort.
4: Le même tempo. And I was, pour moi, I was like, wow, c'est fantastique.
3: C'est incroyable.
4: And, je connais dans ce moment, it's pas de problème. Stress, Nathan. Stop. Arrête, Nathan.
2: Oui, aime le moment.
4: Un moment magique. Oui,
0: wow. Bah, puisque c'était si magique, on va l'écouter, cette chanson. Je te donne les Worlds Apart qui reprennent en français, qu'on dirait parfait, ce français, Nathan.
2: Merci.
0: La chanson.
4: Champagne.
0: Je te donne les Worlds Apart sont ce soir les invités de Décibel. On célèbre leurs 30 ans de carrière.

0: je te donne. Oh. Eh ben oui, c'est les Words Apart sont dans Décibel, ils sont un petit peu dissipés, mais c'est ça qui fait leur charme aussi. Il y a Nathan, il y a Steve, il y a Cal, les Words Apart qui célèbrent leurs 30 ans de carrière avec le concert anniversaire. Donc demain à la Cigale, c'est complet. Après-demain, au Trianon, c'est complet, ça c'est Paris. Paris, du coup, si vous voulez voir les Words Apart, c'est le 20 février 2027 au Dôme. Et puis, il y a tout un tas de dates au mois d'octobre. Nancy, Lille, La Grande Motte, Toulouse, Marseille, Lyon, Mulhouse, Bruxelles et Nantes. Donc, ne les ratez pas. Vous allez faire le Tour de France, messieurs. C'est quoi la magie qui a fait que vous, groupe pas français, et les Français très chauvins, tombe amoureux, le rapport que vous avez eu avec la France, cette connexion, cette histoire d'amour qui dure depuis 30 ans, ça tient à quoi ?
1: Pour moi, beaucoup de fans qui étaient là au tout début, ils sont toujours là.
0: Ils sont toujours
1: maintenant.
0: Là,
1: ouais. Je me sens un lien profond entre nous qui existe depuis ce moment. Pour moi, c'est incroyable. La fille maintenant, maman, devenue maman, elle arrive avec le garçon, les enfants, toute la famille.
0: Oui, elles sont devenues adultes.
1: And so like you, tu dois écoutez-la, regardez-la, Worlds Apart, ok. C'est spécial.
0: Vrai. Il y a des générations Worlds Apart maintenant. Et à avoir tellement de succès en France, plus que dans votre propre pays, est-ce qu'à un moment vous avez déménagé en France, vous avez vécu vraiment en France?
2: Oui, moi, j'habite un peu à Paris, dans le sud, en Corse aussi, avant. Et maintenant, je vis un petit appartement dans le Côte-Megève, dans les Alpes.
0: Ouais.
2: Et c'est la vie de Français restée dans moi. Oui, j'aime la culture, le manger, la personne, le public. Toute personne, c'est cool. C'est meilleur. Plus de meilleur de anglais.
0: C'est mieux que l'Angleterre.
2: Oui, exactement. Plus meilleur.
0: Steve, donc toi, tu vis à Los Angeles, c'est ça?
3: J'habite dans Los Angeles.
2: Il n'aime pas. Non, il n'aime pas.
0: You don't like it. He says you don't like it.
3: It's okay.
0: Ça va, c'est pas mal.
3: Be careful what you wish for. But during the time of the pandemonium of Worlds Apart, it was très difficile pour moi to habiter en France.
0: Oui, pendant

0: L'énorme succès au début des Worlds Apart, c'était pas possible d'habiter en France, c'était trop.
1: Oui, we are in the restaurant, I have my cap, my glasses in the corner of the
0: restaurant. Au restaurant, ils se mettaient au fond, cachés, lunettes, casquettes.
1: It was just too much, too many eyes and
0: trop.
1: Too much, and thank God there was no internet.
0: Et à l'époque, c'est vrai, il n'y avait pas Internet. Donc, il y avait juste des yeux rivés sur vous.
1: It would have been just too much, you know,
0: oui, c'est vrai, il n'y avait pas Internet. C'est malin ce qu'il dit.
2: Pas le mobile phone.
0: Il n'y avait pas les téléphones pour prendre des photos. Sinon, vous auriez... impossible.
2: Oui.
0: C'est fou, ça. C'est complètement dingue. Et ils ont chanté en français, les Worlds Apart. On a entendu « Je te donne, mais n'oubliez pas, quand je rêve de toi ». Je serai là.

0: Voilà, petit florilège des Worlds Apart qui chante en français. Alors, c'est vrai que à cette période qu'on a appelée la période musicale des boys bands en France, vous étiez sur le haut de l'affiche, vous n'étiez pas les seuls. Évidemment, il y avait la concurrence ou les copains, je ne sais pas, vous nous direz
1: tout
0: à l'heure.
1: Oui, c'est copains. Oui. Copains. Oui. C'est pas un problème avec les autres artistes en France, autres boys bands, ses amis. Hein.
0: Bon.
1: Mais les Worlds Apart fait la vie pour longtemps avant d'arriver en France. Et je comprends, la vie, c'est un peu... Ok, tu regardes, c'est le public qui regarde, c'est plus simple, c'est plus fameux, c'est plus simple, mais c'est pas la vérité. C'est plus difficile pour la vie. Mais tu n'es pas la vie private.
0: Ouais.
1: C'est plus dur. Je
0: de pas avoir de vie
1: je connais l'autre personne dans l'autre boys band française. Oui, c'est explosion en France, c'est beaucoup de boys band arrivent, mais... La fame.
0: La célébrité.
1: Célébrité, merci, arrive plus vite. Ça, c'est plus difficile.
0: Ouais.
1: Mais pour les Worlds Apart, c'est doucement.
0: C'est ça.
1: Ça, c'est plus difficile de nous.
0: Certains, ça leur est vraiment tombé dessus en une semaine. Vous aviez déjà une carrière et donc vous avez eu le temps de vous habituer à l'idée de la célébrité et du succès. Alors, on a eu une série d'artistes qui nous ont quittés, de ces groupes-là, qui sont morts assez jeunes, tous entre l'âge de 30 et 50 ans. Je pense à Philippe des To Be Free, qui est mort en 2009, Steven de Boyzone en 2009 aussi, Quentin de Alliage en 2014, ou encore Andrew des G-Squad, qui lui est mort récemment. Alors, je me demandais, est-ce que vous aviez un style de vie qui allait avec votre métier et qui était dangereux?
1: Oui, j'ai dit, c'est pas la vie... De boys band, c'est pas dangereux.
0: Alors c'est quoi? Pourquoi?
1: C'est après.
0: C'est après.
1: Les personnes appellent la vie finie avec le boys band. C'est dur pour arriver dans la vie normale.
0: Le retour à la réalité.
1: Oui, exactement, c'est ça. Ouais. La réalité, c'est plus dangereux après la vie de World Up, le boys band.
0: Ouais.
1: C'est normal.
0: Vous pensez ça aussi, les gars? C'est difficile. Une fois qu'on a connu une célébrité extrême, ce qui était votre cas dans les années 90-2000, après revenir à une vie plus simple, ça peut être difficile. Et c'est pour ça que ces garçons l'ont mal vécu. Do you think that going back to normal, more simple life after the fame and the pandemonium, you said the mayhem, could it be, I mean, so difficult for some of those guys that they...
2: I think what happens is you get thrust into fame so quickly that it becomes this like unimaginable experience that when you come down again as quick as you went up, it's really hard to stabilize.
0: Ouais, quand on a été jeté comme ça dans une immense célébrité très très vite et qu'ensuite ça redescend, ce qui est naturel, mais c'est difficile de se stabiliser.
2: Oui.
0: Ouais.
3: Yeah, it's un tellement incroyable moment quand tu devenais un grand star.
0: Bah oui, c'est incroyable.
3: And it's presque comme une drogue.
0: C'est une drogue, oui, bien
3: yeah,
0: sûr.
3: You know, accepter une vie normale comme j'ai conduit un taxi.
0: Oui, conduire. Quand t'as été une énorme star et qu'après il faut aller faire tes courses, conduire, faire les devoirs à tes enfants, c'est une vie tellement différente.
3: Jamais un problème de conduire un Uber. Mais pour accepter un life comme ça, contre une vie comme une star sur scène, chante avec beaucoup de fans tout de nous, it's really tellement difficile. And so je comprends quand quelques artistes trouvent un moment difficile et naturellement là. Vous avez expliqué pour Gerald et...
0: Oui, c'est ça, les artistes que j'ai cités.
1: Gerald est still alive.
3: Pardon, les gars.
0: Non, oui. Mais c'est ça, les artistes que j'ai cités, oui, voilà, qui ont eu, donc, ouais, selon vous, du mal, en fait, à se réhabituer à une vie normale. Et
1: Mais je pense aussi, l'autre raison, ce n'est pas arrivé pour les Worlds Apart, Steve, moi.
0: Mais non, vous allez bien.
1: Non, parce que... En français, difficile pour moi de dire en français.
0: Tu
1: mais
0: peux
1: en
0: dire
1: anglais,
0: en anglais.
1: We don't take ourselves too seriously.
0: On se prend pas trop au sérieux.
1: We keep ourselves grounded.
0: Oui.
1: You know, each of
0: on
1: us
0: a les pieds sur terre, on se connaît très bien.
1: And,
0: on s'appelle, on prend des nouvelles.
1: Yeah, we don't, you know, we keep each other on, keep our, each other's feet on the ground.
0: Oui.
1: You know, you see how much fun we have.
0: Oui.
1: Yeah.
0: And if this tu vois, on est encore très célèbre et c'est vrai. Là, j'ai jamais eu autant de monde dans la régie. Le couloir devant la radio est plein, mais vous restez les pieds sur terre.
1: Tu connais après le World's Part fini. Ses amis, frères, pour toute ma vie.
0: Oui.
1: Just because World's Apart finishes tomorrow, we will always be there for each other.
0: Et même si World's Apart s'arrête demain, on sera toujours là pour les uns pour les autres et pour se soutenir.
1: 100%. Et bah, tant mieux, messieurs. 100%.
0: Ça fait plaisir. On écoute ma préférée maintenant?
1: Moi.
0: Ma chanson préférée.
1: Ah, pardon, désolé. Excusez-moi.
3: Chanson de Calais. Chanson.
1: Oh, pardon.
0: C'est Baby Come Back.
1: Yeah.
0: World's Apart sur votre radio. Ici. Et vous ne me le dites pas très bien. Sur votre radio. Ici.
1: Ici. Ici, baby. Ici.
0: Ici, baby.
3: Ici, baby. Ici. Maintenant.

0: Les Worlds Apart fêtent leurs 30 ans de carrière. Alors on fête ça, nous, dans Décibel, avec Steve, avec Nathan et avec Cal, en direct avec nous. Oui, c'est live, hein, messieurs, sans filet, c'est trop bien, ça va. Qu'est-ce qu'il fait ? Cal, il est sur son téléphone, à qui tu écris ?
1: Rien.
0: Who are you writing to ?
1: Rien, no one.
0: No one.
1: No one.
0: Ah là là là là.
2: He's taking notes. He's writing a song.
0: Il écrit une chanson.
1: He's writing a song juste pour vous.
0: Ah voilà. Ça c'est un garçon qui a de la ressource. Il se fait gauler sur son téléphone pendant une émission de radio et il dit non, je suis en train d'écrire une chanson sur toi.
2: To the family.
0: Parfait, magnifique.
2: Look, see, look.
0: Ah ben c'est très beau. Coucou les Worlds Apart. On revient dans une minute.
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0: Décibel en direct avec vous jusqu'à 21h. On fait le tour de l'actualité musicale. Il y a l'anniversaire de Catherine Lara, la découverte de Maxwell Farrington et le Super Omar et un blind test autour des chansons qui parlent de Paris. On va aussi vous faire découvrir la toute nouvelle chanson de Mylène Farmer qui est sortie aujourd'hui.
1: Mylène Farmer.
0: Ah, t'aimes Mylène Farmer, Cal?
1: Oh, elle est meilleure, super.
0: Super, oui. Tu l'as déjà vue en concert?
1: Non, mais j'écoute la musique avec un disque. Super.
0: Alors, Mylène Farmer est de retour pour la plus grande joie de Cal, de Worlds Apart, mais aussi, j'imagine, de la vôtre. Vous allez découvrir la chanson tout à l'heure. J'ai envie de vous faire écouter un souvenir. I'd like to share a memory with you. Une émission de télé qui était animée par Séverine Ferrer et qui s'appelait Fan 2. Ah. Et il y avait dans Fan 2 une séquence incroyable où des fans étaient tirés au sort pour passer une journée avec leurs idoles. Et il y a la jeune Angélique, vous allez l'entendre, qui a été tirée au sort et elle est trop heureuse. Elle passe la journée avec vous. On est en 1997.
6: Salut, je m'appelle Angélique, j'ai 15 ans et j'aimerais rencontrer les stars de ma ville et les Worlds Apart.
7: Grâce à Fan 2, Angélique va aujourd'hui rencontrer ses idoles.
0: C'est pas vrai.
7: Mais si, une journée entière avec les Worlds Apart pour Angélique, qui a remporté cette semaine le concours Fan 2. Une surprise soigneusement préparée par ses parents, qui lui avaient caché la vérité jusqu'à la dernière minute. Départ pour les répétitions, Angélique est conviée à se joindre au groupe dans le bus de la tournée.
6: Je suis la seule à être là, peut-être la seule fan à y être entrée, c'est super.
7: Après de tendres moments de complicité, le groupe arrive à la salle de concert où les fans sont déjà au rendez-vous. Visite exclusive des coulisses avec Nathan.
8: Voilà, c'est par ici qu'on entre.
9: Première chanson, ce soir.
8: En haut, on y va. Et voilà, tout se passe ici.
0: Et merci à Lina pour cette belle archive. Des fans qui pleurent, des fans qui crient, des fans qui courent dans la rue. Après vous, c'était votre quotidien, les Worlds Apart, à la fin des années 90. Là, on a entendu Angélique, mais il y en avait des milliers comme ça. Aujourd'hui, vous êtes devenu père, alors vous avez des jeunes filles, vos filles à vous. Vous supporteriez qu'elles crient comme ça pour des artistes? Now that you've become fathers, what would be your reactions if you saw your own daughters crying and screaming for other artists?
10: I had that.
0: Il va nous expliquer. Steve, il a ça.
10: Yes. So I took my daughter to see Harry Styles.
0: Ah, j'ai emmené ma fille au concert d'Harry Styles.
10: In Los Angeles, and we were there, and I got us a special seat. It was quite close.
0: Il avait des bonnes places près de la scène.
10: And I actually have the video of it.
0: Il a la vidéo.
10: Usually, she says, "Dad, stop." Filming me.
0: D'habitude, elle dit « Papa, arrête de me filmer ».
10: This time, she didn't realize I was filming because she was so focused on Harry.
0: Cette fois, elle se rendait même pas compte que Steve filmait parce qu'elle regardait que Harry.
10: I kill him. Anyway.
0: Il a envie de le tuer.
10: But anyway, I'm joking, Harry. But, and she fanned out. She went nuts.
0: Elle est devenue dingue.
10: And I had the moment. I had that moment. She was 13.
0: Elle avait 13 ans.
10: And I thought, wow, that's exactly the same. And I was so happy to give her that experience. And it made me thank every father that took their daughters to see us.
0: Et quand j'ai vu ma fille vraiment péter un câble et être tellement heureuse devant Harry Styles, je me suis dit, mais c'est exactement ce qui s'est passé pour moi avec des jeunes fans. Et donc, je remercie tous les pères qui ont laissé leur fille aller au concert de World's Apart. Parce que ça apporte une telle joie.
10: Yeah, she had so much joy that she lost her voice. I mean, she went for it.
0: Elle était tellement heureuse, elle criait tellement fort, elle a perdu sa voix.
10: Yeah, so I respected every single parent that let their child or brought their children to the shows.
0: Ouais, et donc gros respect de la part de Steve pour tous les parents qui accompagnent aussi leurs jeunes ados au concert. Oh, ça va être beau. Ça va être beau ces concerts demain et après-demain à Paris, La Cigale, le Trianon, des petites salles, puis des plus grandes salles à Paris, carrément une des plus grandes, le Dôme, le 20 février, et puis une grande tournée Nancy, Lille, La Grande Motte, Toulouse, Marseille, Lyon, Mulhouse, Bruxelles et Nantes au mois d'octobre. À quoi il faut s'attendre, World's Apart sur scène en 2025? 26-27, est-ce que vous dansez encore? World's Apart on stage 2026-2027, do you still dance?
10: Nothing's really changed.
0: Rien n'a changé.
10: Nothing's really changed, honestly. We have to modify some. I don't do backflips anymore.
0: Ah, il ne fait plus les backflips. Bah oui, non, c'est le dos, the back.
10: Well, I haven't tried. So maybe.
1: Do you know what? Ah. It was really weird. I was only thinking today.
10: Shall I try it?
1: Let's see if you can do a backflip.
0: Est-ce que Steve peut encore faire les sauts périlleux arrière?
10: Do you have insurance? Do you have insurance?
0: Il me dit, est-ce que je peux essayer maintenant dans le studio? Mais est-ce que vous êtes bien assuré?
10: No. Right now, we're making a documentary.
0: Ah oui, alors vous faites un documentaire
1: about backflips.
10: With a guy called, is the master of documentaries, a guy called David Serrero.
0: Alors David Serrero.
10: So I was going, if I do a backflip, David, will you film it?
0: Alors,
10: and
0: David,
10: if I break my neck, send my daughter my love. Tell my children I love them.
0: Yeah. But David Serrero, qui est un réalisateur de documentaires, notamment, vous l'avez entendu en interview dans Décibel à propos du documentaire sur Serge Lama. Et donc, il est en train de faire un documentaire sur les World's Apart. Et donc, Steve dit, si je fais un saut périlleux arrière dans le studio et que je me brise le cou, est-ce que tu me filmes et est-ce qu'on est bien assuré? We have no insurance. On n'a pas d'assurance. Oh, attention à toi.
1: Next time. La prochaine fois.
10: Oh, okay.
1: Next time.
0: Mais alors, les concerts, ça va être comment? Oui. How are the shows going to be?
1: Oui, c'est un peu le même d'avant. C'est une nostalgie avec les chansons pour les derniers 30 ans.
0: Ouais.
1: Mais les World's Apart présentés un peu différents avec le musicien.
0: Ah, il y a un groupe avec vous sur scène.
1: Derrière.
0: Ok, super.
1: Oui, c'est change les chansons un peu pour faire notre émotion avec la même chanson.
0: Ok.
1: Et
0: donc des réinterprétations des chansons que vous connaissez déjà.
1: Mais c'est un cadeau. Ça, c'est le plus important. C'est un cadeau pour les fans pour les derniers 30 ans. Pour dire un grand merci. Oui, j'ai connu les fans rester avec nous pour les derniers 30 ans. Ça, c'est spécial. Ouais. Oui.
0: Les fans sont toujours là. Ils sont restés depuis 30 ans.
1: Oui. Ouais. C'est les fans pour les derniers 30 ans. J'ai connu bien. Tu parles avec les fans, Reeve, pour le concert maintenant. C'est pas juste une fan, c'est un peu plus. C'est amis. Hein. Ça, ouais. c'est pourquoi les World's Apart donnent un grand cadeau de tournée pour le 30 ans.
0: Ah, c'est beau ça. Voilà des fans qui voient leur fidélité récompensée. Et donc, oui, Kyle qui explique que des fans, c'est plus que des fans. C'est presque des amis, c'est autre chose. C'est une relation particulière. Bah, je suis très contente pour vous. I'm very happy for you guys.
1: Merci.
0: Amusez-vous bien. Demain soir et après-demain à Paris, il n'y a plus de place.
1: Mais tu restes dehors. Tu restes dehors.
0: Ah ouais, il faut attendre devant la salle.
1: Oui, oui, après tu pars de la salle. Oui, exactement.
0: Ok, bon, bah demain, dehors, devant la Cigale, et après-demain, devant le Trianon, mais
1: exactement,
0: à l'intérieur, c'est
1: parfait.
0: Plus possible. Et pour les Parisiens, le Dôme, le 20 février 2027. Bonne tournée, merci beaucoup.
10: Merci beaucoup.
0: Merci à vous.
10: Merci à tous les fans, The World's Apart. They're incredible.
0: Elles sont incroyables, les
1: et
0: fans.
1: Et merci
0: de
1: à Radio
0: World's Apart.
1: Ici aussi. Merci beaucoup.
0: Merci ici.
1: Merci ici.
11: Je suis très heureux de passer ce moment avec toi.
0: Merci beaucoup. Vraiment, merci à tous les trois.
1: C'est plus spécial.
0: Et bonne tournée. Allez, Everlasting
1: Merci.
0: Love.
1: Hey.
0: Moi aussi, j'étais
1: bonne
0: très
1: nuit.
0: Contente de passer ce moment avec vous. Bah, bonne nuit, enfin, Cal. Il est 20h36. Les gens ne vont pas se coucher.
1: Oui, c'est.
0: Mais demain, vous travaillez. You
1: oui,
0: go
1: oui,
0: to
1: oui.
0: bed because tomorrow
1: on
0: you
1: direct.
0: Have work.
1: Oh, yeah, exactly. En direct.
10: Bonne nuit.
0: Salut, merci les gars.
1: Merci,
0: bye bye.
1: Bonsoir.

0: c'est pas de tout repos une interview des World's Apart, mais on apprend des trucs. Merci à Cal, Nathan et Steve d'être passés dans Décibels.
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0: Mylène Farmer est de retour. Elle a sorti ce matin une nouvelle chanson intitulée « C'est à qui le tour ?». Vous l'avez découverte toute la journée sur votre radio ici. Je crois que tout le monde est très fan. On vous l'a diffusée à peu près toutes les 2 heures. Mais bon, je me suis dit que pour celles et ceux qui auraient raté cette chanson, c'était important de l'écouter ce soir dans Décibels. Vous dire que c'est une chanson qui est concoctée avec DJ Lewis, qui, comme son nom ne l'indique pas, est un artiste français. Et que le clip qui va avec cette chanson, sortira lundi. Donc voilà, on a des sonorités électro. On a le côté très Mylène Farmer dans le texte. Vous allez adorer, hein. 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Donc voilà, on est vraiment dans les thématiques de Mylène Farmer. C'est à qui le tour ? Toute nouvelle chanson. Elle est sortie aujourd'hui et elle est déjà sur votre radio ici.

0: C'est à qui le tour? Elle s'appelle Mylène Farmer et elle est de retour. Le clip sort lundi.
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0: Paris en chanson, c'est le thème du blind test de ce soir. Et le cadeau, comme d'ailleurs toute la semaine prochaine, c'est un cahier de vacances. Mais pas le cahier de vacances qui vous faisait flipper quand vous étiez petit. Non, un cahier de vacances où non seulement ça va vous faire marrer, mais en plus vous allez avoir 20 sur 20. Vous allez vous dire, oh là là, mon Dieu, je suis génial. Les éditions Manière, qui sont les éditions qui ont inventé les cahiers de vacances, ont décidé de faire une collection pour adultes pour cet été. Et il y en a un, c'est sur la musique. Alors vous savez... les chansons, par exemple, qui parlent de la météo, ou les chansons d'amour. Essayez aussi, dans un questionnaire à choix multiples, de retrouver qui que quoi, les dates de sortie des albums et tout. Bref, toute cette culture que nous avons, nous les amoureux de musique, et qui ne nous sert pas très très souvent, ben là, elle se retrouve dans ces cahiers de vacances. En avant la musique, les éditions Manière, à gagner ce soir pour Nicolas et pour Josette. Bonsoir à tous les deux.
2: Bonsoir
0: Émilie. Bienvenue. Bonsoir, dans Nicolas. Décibel. Déjà, on va vous en offrir un chacun.
2: Oui.
0: Bah oui, comme ça, voilà, sur la plage, vous pourrez tester vos connaissances sur la musique.
2: Oui.
0: Ça, c'est plutôt pas mal, hein. La musique en famille, la musique et la nourriture, les chansons qui parlent de mère, de bonheur, d'animaux ou encore d'enfants. C'est vraiment cool. Il y a une centaine de jeux autour de la musique, Nicolas et Josette. Et là, on va en faire un de plus de jeux. C'est le blind test. Les chansons parlent de Paris et il faut retrouver le plus rapidement possible le nom des interprètes de ces chansons. Est-ce qu'on a déjà joué ensemble, Josette?
2: Oui, il y a longtemps.
0: Ah, bon, alors c'est le retour de Josette. Et pour Nicolas?
3: Oui. Je suis un habitué de France Bleu Bourgogne et je joue à France Bleu soir, à France Bleu Bourgogne ici matin aussi. J'écoute la radio France Bleu et j'adore écouter la musique aussi.
0: C'est génial. Par contre, ça s'appelle Ici maintenant, Nicolas. On a changé de nom.
3: Oui, je sais. Maintenant, je sais que c'est Ici. J'ai même l'application.
0: Ah, ici, super. L'application.
3: France Bleu, je suis un fan de France Bleu.
0: Bah oui, je sais, mais moi aussi. On n'a pas changé de couleur, on est quand même resté bleu.
3: Ah bah oui, quand même.
0: Ah bah imagine, on aurait changé de nom et en plus on passait au orange. Là, allez, on aurait perdu.
3: Je vais faire un petit coucou à ma femme que j'aime et puis à ma nièce et à son copain.
0: Ah oui, alors comment elle s'appelle cette chanceuse, Nicolas?
3: Alors ma petite femme, c'est Mélanie. Que j'aime de tout mon cœur. Et ma nièce, Lisa. Et son copain, Evan.
0: Un gros bisou à Mélanie, Lisa et Evan. Josette, on peut en profiter. Hein. S'il y a un petit bonjour à passer, ça peut être le moment.
2: Non, pas particulièrement.
0: Non, voilà, à personne. Josette, elle est comme ça. Josette, elle est là pour jouer. Elle est concentrée et elle a bien raison. On va vous envoyer.
3: On va essayer de rester concentrée. On va essayer de trouver les interprètes.
0: Exactement.
3: Certains interprètes, mais pas tout.
0: Ah ben, on va voir. Là, ce sont des chansons qui parlent de Paris. Vous allez me dire qui les chante. Attention, on y va. Dites-moi, qui chante ça?
2: Marc Lavoine, Josette.
0: Oui, bravo Josette.

0: Paris, Marc Lavoine et un premier point pour Josette. On continue notre blind test des chansons parisiennes avec un classique.
1: Sous le ciel de Paris s'envole une chanson.
0: Oui,

0: Ah, la voix d'Edith Piaf sous le ciel de Paris. Ça fait 2 points pour Josette. Bravo Josette.
1: Oui, j'ai pas eu le temps de reconnaître. Hein.
0: Ah, c'est pas grave. Il en reste encore une, Nicolas. Ça va être la bonne, je le sens.
2: Josette.
1: Julien Doré.
0: Oui, bravo.
1: Paris Seychelles.
0: Paris Seychelles de Julien Doré, sous le ciel de Paris d'Edith Piaf et Paris de Marc Lavoine. C'est un sans faute pour Josette. Oh là là, Nicolas, qu'est-ce qui s'est passé?
1: Ah ben là, je n'avais pas reconnu. En plus de ça, elle me disait quelque chose et il me semblait bien que c'était Julien Doré, mais j'ai pas
0: eu ça. Ah, bah alors ça va, Nicolas. Non, mais c'est bon. Moi, du coup, j'accorde un point à Nicolas.
1: Mais oui.
0: Bah oui, évidemment, Nicolas. Non, bah dans ces
1: alors, les deux autres, j'avais pas trop la première, mais l'autre aussi, c'était, je me doutais que c'était la voix.
0: D'Edith Piaf.
1: Mais j'ai pas eu le temps de réflexion.
0: Ah, c'est comme ça, le blind test, c'est un jeu et de mémoire et de rapidité. En tout cas, c'est un vrai bonheur de jouer avec vous deux, Josette et Nicolas. Je vous embrasse et je vous envoie le cahier de vacances pour adultes. En avant la musique. Et comme ça balance pas mal à Paris, on va écouter cette chanson géniale.

0: ça balance pas mal à Paris, France Gall et Michel Berger. Bonne nouvelle, ils seront le thème central du prochain numéro de l'excellente et recommandable revue Schnock.
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0: Oh là aussi c'est fort recommandable. Maxwell Farrington et le Super Omar. Vous allez me dire qu'est-ce que c'est que ça encore? Ah bien c'est un groupe, c'est une collaboration artistique. La voix de Maxwell Farrington et le Super Omar qui dans la réalité s'appelle Christophe Vaillant, mais j'adore le Super Omar. Effectivement c'est une bonne façon de se présenter au monde en général et à la musique en particulier. Ils ont une collaboration absolument incroyable. Ça fait 3 albums qu'on se régale à écouter leur pop pas comme les autres. Euphoria, tiré de leur tout nouvel album Window Tax, c'est Maxwell Farrington et le Super Omar, et c'est le coup de cœur de Décibel pour ce soir.

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1: Conseil d'amis, profitez du week-end qui arrive pour écouter, que dis-je, écouter, déguster Window Tax, le nouvel album de Maxwell Farrington et le super Omar. Ça respire, c'est ample, c'est intelligent, drôle aussi. Les mélodies sont géniales. Voilà, c'est de la pop comme on l'aime. Ils sont pas en concert en ce moment. Maxwell Farrington et le super Omar feront leur concert à la rentrée en septembre-octobre à Rouen, à Marseille, Tourcoing, Châtenay, Malabry, et c'est déjà pas mal.
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1: C'est l'anniversaire de Catherine Lara. Je suis trop fan de la roqueuse de diamants. Bisous Catherine Lara, on l'aime très fort. La chanson anniversaire de ce soir, c'est pour elle évidemment. Catherine Lara, bon anniversaire.

0: humoriste et chanteuse Catherine Lara fête ses 81 ans et elle continue à donner des concerts, hein, ne la ratez pas. C'est terminé pour ce soir, Décibel. Merci d'avoir été là, les amis. Vous m'avez bien soutenu avec les Words Apart. Ils étaient déchaînés, mais je crois qu'on a passé un bon moment. Bref, je voulais remercier l'équipe de l'émission. Iris Guitoni, Florent Hanoun, Elodie Biancamaria, Marion Gonzalez et Franck Moilier. Et puis, remerciez-vous aussi d'avoir été là. C'était bien, non?
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0: Demain à 20h dans Décibel, les chansons préférées d'Adrien Gallo, le chanteur des Bébés Brunes. Et là, il est 21h. Bonne soirée sur votre radio, ici.
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0: Saviez-vous que le titre Lucie de Pascal Obispo devait au départ prendre un tout autre prénom ?
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0: En 1996, quand Lionel Florence écrit ce texte, il a en tête le prénom Marie. Mais au dernier moment, il change pour Lucie. Ce qu'il ignore, c'est que ce choix va bouleverser Pascal Obispo. Pour le chanteur, ce prénom est une résonance intime. Lucie, c'était son arrière-grand-mère, celle qui possédait le fameux piano sur lequel il a tout appris. Un pur hasard qui transforme une chanson en un moment de grâce absolue.

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1: Pour Chloé Valette, la musique est une histoire de famille, car c'est avec son papa qu'elle a appris la musique.

0: Originaire de Boulogne-sur-Mer, Chloé est une artiste sensible. La musique et l'écriture lui permettent de lâcher prise. Chloé Valette, Rentrée tard, un coup de cœur ici Nord.
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0: En 1978, Julien Clerc sort le titre « Ma préférence ». Derrière la douceur de la mélodie se cache un coup de foudre interdit sur un plateau de cinéma.
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2: Je le sais.
0: Tout commence 2 ans plus tôt, lors d'un tournage avec l'actrice Miu Miu. Si la star partage alors la vie de Patrick Devers, elle finit par succomber au charme du chanteur. Pour célébrer cette idylle naissante, Julien Clerc s'associe pour la première fois au parolier Jean-Loup Dabadie. Ensemble, lors d'un séjour à Biarritz, ils composent ce cri du cœur face au jugement des autres.

0: Avec 400 000 exemplaires vendus, ce titre scelle le début d'une nouvelle ère pour l'artiste, désormais icône du romantisme français.
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0: premier disque que j'ai fait quand j'étais plus jeune. Et je l'ai toujours à la maison, à l'armoire de mes parents.
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1: Ferdinand, le duo Mayennais réinvente la chanson française. 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
1: C'était Ferdinand.
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4: Une aventure de 30 ans. Françoise Chavaldini n'est pas peu fière de son entreprise dont la renommée n'est plus à faire.
5: C'est une nouvelle aventure avec ses hauts, ses bas, mais c'est plutôt positif. Alors, pour la région de la commune de Dzi, c'est très important parce que ça fait vivre le village non seulement l'été, mais même l'hiver. Il y a quand même ici à Dzi, il y a des personnes qui habitent Dzi et qui travaillent ici à Sodez. Donc ça fait quand même un flux, ça fait de l'économie et c'est quand même pas mal pour un petit village à flanc de montagne, d'avoir une telle activité aujourd'hui au centre de Dzi. Nous ne sommes pas les seuls, comme vous savez, et donc ça fait quand même vivre le village et une certaine effervescence, même l'hiver et pas seulement l'été, quand il y a les touristes.
4: Et en trois décennies, la production s'est développée à vitesse grand V.
5: On a revu, si vous voulez, notre système de commercialisation. On sait, comme on est dans une dynamique environnementale, on a plutôt préservé donc pour la ressource. On s'est cantonné déjà en Corse, en région PACA, un peu Paris. On a un peu d'export qui nous reste fidèle, c'est la Guadeloupe. Voilà. Mais très peu parce que c'est voulu, c'est dans notre façon de contribuer, si vous voulez, aussi avec l'environnement, si vous voulez, de faire très attention.
4: Voilà. Et la gamme s'est étoffée.
5: En plastique, donc, du litre et demi, du litre, du 50 et du 33. Nous avons deux bouteilles plastiques pour le CHR en 1 litre. Nous avons donc toute la gamme vert, 1 litre, 75, 50 et 33. Et ensuite, nous avons aussi la gamme gazeux en litre CHR et en vert gazeux, nous avons le litre, le 75, le 50 et le 33. Et ensuite, on a développé aussi les aromatisés. Aujourd'hui, nous sommes au citron. Elle va se compléter dans les années qui viennent avec le citron corse, donc naturel, pas de sucre, citron plat 50 et 40 gazeux citron.
4: Françoise Chavaldini met ses espoirs pour l'avenir dans les infrastructures routières. Pour elle, les routes ne sont plus adaptées, notamment pour les camions de livraison. Pour elle, rien n'a été fait depuis 30 ans.
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6: Adi ou baleine, et adi à toutes. Franz, une question.
7: Ah,
6: Kusiba, bapla la santate.
7: Bapla.
6: Ouais, bon. Si je vous pose cette question, c'est parce que le pitchou de mes voisins, bah, Atalatal. Ah. Anna Atalatal, c'est aller coussi coussa. Donc il pourra aller mieux bas, Atalatal. À quoi fait maille d'une jaune que le pitchou de l'Ebézi qui topasse des toussis. Ça fait plusieurs jours que le pitchou de mes voisins n'arrête pas des toussis. Alors, votre avis, qu'est-ce que ça signifie le verbe toussis en occitan?
7: Ce serait pas tousser.
6: Eh oui, bravo. En effet, en pays toussin, c'est dit toussis, autre prononciation, mais toussis, c'est des brembales au verbe tufega, sans oublier le verbe tufega pour dire également tousser. Alors, mais le pauvre drôle, vous pouvez dire que toussis, ce qui compte. Alors, le pauvre drôle, c'est-à-dire le pauvre garçon, je peux vous dire qu'il tousse quelque chose. Et quand quelqu'un tousse bruyamment, on dit en Gascogne toulousaine que toussis comme une chibao.
7: Qu'il tousse comme un cheval.
6: Mais oui, ah c'est bon, quand une personne pousse très très fort. C'est pas dit les tamés qui toussissent comme un tambour. Oh. Ouais, comme un tambour, là aussi, c'est assez imagé. Oui. Ou encore qui toussissent comme une asclaire. Une asclaire, que j'accou, eh bien, c'est quelqu'un qui fend le bois et qui tousse fort, Macarel, et qui frappe fort comme un forcené. La toux se traduit en occitan par la tous, le toussimène, le toussite, et dans certains endroits de la Gascogne, la toussicaire. Alors, concernant le pitchou du voisin, « Nous n'y a mal que nous n'ajo remède. Il n'est pas de mal sans remède. Une bonne sirop et c'est la garite. Un bon sirop, il sera guéri. »
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1: Voici Catherine de Saint-Denis-la-Chevasse, entre les Luxes-sur-Bologne et les Essarts en Bocage, en Vendée. Catherine, elle est très investie dans la vie de sa commune. Elle fait vivre avec passion le petit musée des ustensiles, un lieu qui raconte le quotidien d'autrefois et le patrimoine local. Catherine, d'ailleurs, très attachée à ses racines.
2: Je suis vendéenne, je suis du cru.
1: Une vraie de vraie.
2: Une vraie de vraie. J'ai fait mes écoles primaires à Saint-Denis, donc oui, une vraie de vraie.
1: Je suis donc avec Catherine, qui est la secrétaire du musée des ustensiles de Saint-Denis-la-Chevasse. Comment vous êtes arrivée dans cette aventure, Catherine ?
2: Alors, je suis arrivée dans cette aventure parce qu'une dame voulait créer quelque chose pour faire connaître la commune. Donc, nous avons créé une association en 1996 et elle recherchait des gens pour l'entourer. Donc, moi, j'étais très attirée par les anciens ustensiles et pour faire connaître la commune aussi.
1: Rappelez-nous un petit peu l'historique de cet endroit où nous sommes là ce matin.
2: L'idée est partie d'un livre écrit par monsieur Jean-Noël Mouret dans lequel il notait à la fin qu'il n'y avait aucun musée des ustensiles de cuisine en France. Vous savez, nous avions au départ 600 objets, maintenant nous en avons à peu près 1600.
1: Vous êtes engagée donc dans cette association, j'imagine que ça vous prend du temps.
2: Eh bien, c'est beaucoup plus facile depuis que je suis à la retraite.
1: Ça changé quelque chose dans votre vie, vous, Catherine ?
2: Eh bien, moi, j'étais pourtant dans un travail où j'accueillais du public. Ça m'a ouvert un petit peu, justement, moi qui étais très timide.
1: Vous êtes très à l'aise, finalement, vous parlez de timidité, mais en fait, vous parlez assez aisément.
2: Ben, vous voyez, depuis une vingtaine d'années.
1: On parle aussi dans les associations beaucoup de transmission. Ce musée, il a une histoire, il faut que cette histoire perdure. C'est l'une de vos missions ?
2: Eh bien, oui, on a un manque de bénévoles jeunes. Nous sommes tous des retraités, donc il faudrait des jeunes pour faire perdurer notre savoir et notre passion.
1: On est d'accord, il est hors de question que ce lieu ferme le jour où malheureusement vous n'aurez plus la force de tenir ce petit musée avec toute votre équipe.
2: Eh bien, ce sera la mort dans l'âme si on doit le faire.
1: Un dernier message, voilà, aux gens qui hésitent encore à s'engager dans le milieu associatif. Vous leur diriez quoi ?
2: Eh bien, je leur dirais que c'est un petit peu une leçon de vie quelque part. On côtoie beaucoup de gens. Et puis, c'est un petit peu un apprentissage tous les jours de la vie, finalement.
1: Avec Catherine, vous l'aurez compris, c'est engagement et passion pour la mémoire et les traditions au service de la vie locale et du partage.
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3: Je rêvais d'avoir une maison à la campagne. Cette maison, c'est comme si j'y étais née. C'est ma maison de famille.
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0: Féminité, la jolie môme Juliette Gréco devient à la fin des années 50 la muse de Saint-Germain-des-Prés, avant de devenir une icône de la chanson française à texte. Ce qu'elle n'avait pas prévu, se rêvant plutôt danseuse.
1: Je donne mes textes à Cosma, il aime si tu t'imagines, et l'après-midi même, il en fait la musique. Moi je suis là, maintenant il va me falloir chanter. Et puis tout d'un coup le miracle s'est produit. Pour moi, il y a eu un miracle. Voilà, ça y est, je m'envole. Je me mets à chanter. Et depuis, j'ai toujours chanté.
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0: Juliette s'échappe régulièrement de Saint-Germain-des-Prés, fuit le tourbillon de la vie parisienne pour goûter la douceur de vivre du Sud. En virée parfois à Saint-Tropez, avec ses copains Boris Vian ou François Sagan. Jusqu'en 1985, où elle est invitée à chanter au festival de Ramatuelle. Et c'est le déclic. C'est là qu'elle veut vivre avec son mari, le musicien Gérard Joannest.
3: Je voulais une maison face à la mer. Je voulais le soleil qui tourne autour de la maison toute la journée, parce que Gérard adore ça. Et je voulais une maison qui me permette de rêver dans le silence.
0: Elle achète un terrain et demande à Serge Meige, l'architecte du théâtre de Verdure où elle a chanté pendant l'été, de lui concevoir son futur havre de paix qu'elle baptise la Maya. Elle va en penser les moindres détails, comme cette table de jardin construite autour d'un mûrier platane ou la tortue en mosaïque au fond de la piscine.
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0: Juliette, contemplative, aime se ressourcer sur la terrasse, avec vue sur la Méditerranée, et dans son jardin constellé de toutes sortes d'espèces méridionales. Elle développe même une passion pour les orchidées blanches. Elle fait de ce jardin et de sa maison son petit coin de paradis, son refuge, celui qu'elle n'a jamais eu petite, et qu'elle partage avec ses chats, ses chiens, un ménate prénommé Goya, et même un bébé panthère. Mais on peut aussi la croiser dans Ramatuelle, au marché ou au café de l'Ormeau. Et puis, femme libre, c'est également une collectionneuse, notamment d'objets érotiques, mais aussi religieux.
5: Déshabillez-moi.
0: Elle était venue, elle aime toujours chanter au festival de Ramatuelle.
3: C'est vrai que ça ressemble un peu à Avignon, quand Avignon a démarré. C'est-à-dire une chose totalement artisanale, faite d'amour, de tendresse et de sueur, de larmes de sang, de larmes de sel, de larmes de miel.

0: C'est dans cette maison, face à sa Méditerranée, le 23 septembre 2020, que la jolie môme quitte la scène.
1: Jolie môme. 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
2: 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J'espère que vous allez bien. Aujourd'hui, on va parler d'amour ou alors de célibat. Enfin, je sais pas, parce que on voit tellement de choses sur les réseaux sociaux. Oui, les hommes ceci, les femmes ceci. Il y a une femme, elle m'a fait du mal au cœur. Mon mec m'a fait du mal au cœur. Il m'a trompé. Il est parti. Mais en fait, pourquoi vous vous mettez en couple? Vous savez qui vous vous mettez en couple? Vous vous mettez en couple avec un être humain. Alors un être humain, je vous rappelle quand même ce qu'il est capable de faire. Un être humain, ils ont créé la guerre, l'esclavage, la torture, le viol, le génocide et la télé-réalité. Et après, vous êtes surpris quand votre partenaire, qui est un être humain, il vous a mal parlé ou alors il vous a trompé, machin et tout. C'est vous qui choisissez de sortir. Pourquoi vous sortez avec un être humain? Et après, vous êtes surpris quand ça se passe mal. Vous avez l'arrogance de croire qu'un être humain, il va bien vous traiter pendant 30 ans. Il y a des êtres humains, ils trichent au Scrabble. C'est quoi l'intérêt de tricher au Scrabble? Et vous, vous leur confiez vos émotions, vous leur confiez votre cœur à un être humain et vous êtes surpris quand l'être humain il vous fait un coup de Trafalgar, mais vous n'êtes pas bien. Arrêtez de vous mettre en couple. Mettez-vous en couple avec un esprit. Voilà. Un humain en couple avec un esprit, voilà, l'esprit, au moins il va pas t'emmerder. Enfin, en même temps, un esprit, c'est un ancien être humain, donc si ça peut être emmerdant. Non, mais pas les esprits. Arrêtez de faire confiance aux êtres humains. T'as cru que ton partenaire, c'était qui? C'était Jésus. D'ailleurs, même Jésus, ils l'ont tué, les êtres humains. Même lui, s'est fait avoir. Et vous, vous exigez une loyauté pendant 30 ans. Arrêtez ça. Arrêtez de vous mettre en couple avec des humains. Mettez-vous avec un arbre. Voilà. L'arbre, c'est solide, calme, silencieux, stable. Et en plus, il est enraciné, il peut pas partir. Voilà. Ton ex, il aurait dû essayer. L'arbre, tu peux lui faire des câlins. Il parle pas, il t'engueule pas.

0: oublier les sacs poubelles, il dit rien. Tu peux lui raconter ta journée, il te juge pas. C'est mieux qu'un mec, c'est mieux qu'une meuf, c'est mieux qu'un psy. Alors après, niveau sexe, bah écoute, c'est du bois. Il est toujours dur. Alors après ça dépend de ce qu'on aime, hein, ça dépend de ce que t'aimes, tu vois. En même temps, si c'est pas très fun, au moins il te ghoste pas, l'arbre, tu vois. Il a pas d'insta, il poste pas de story ambigu en mode je suis dans une forêt chelou. Et le pire, c'est que des fois tu parles à un arbre dans la vie, tu vois. T'as plus de réponses que quand tu parles à une copine, parce qu'un arbre, lui, il te fait pas rien, non rien, non c'est pas ça, mais laisse tomber. Alors moralité, si vous vous mettez en couple avec un être humain, n'oubliez jamais qu'en face de vous, bah, vous avez un être humain. 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
1: Bonjour, je m'appelle Jean, je suis né en 1935. J'ai fait du vélo depuis très jeune. J'ai côtoyé après des gens de qualité et j'ai eu la chance de participer à beaucoup d'épreuves et d'en tirer de grands souvenirs et des profits.
2: Bonjour Jean. Alors c'est pas exagéré de dire que vous êtes un mordu, un grand passionné de vélo et de cyclisme. Ça se voit quand on regarde vos albums photos chez vous, vos nombreux trophées. Et ça se voit un peu dans vos yeux aussi quand on parle de vélo, ça vous émeut ?
1: Mais c'est vrai qu'à vélo j'ai été heureux. Ah oui, j'étais mordu. Et alors dans mes rêves, je rêvais que le Tour de France passait dans le coin, que je me planquais derrière une haie et que je m'emmanchais dans le peloton. Je roulais comme les autres sans fatigue. Et ça, c'était un rêve qui m'est resté longtemps. Et j'ai même rêvé une nuit, il n'y a pas si longtemps, que sur le guidon, j'avais mis mon nom.
2: Jean, vous-même, vous avez participé à certaines courses, notamment le Paris-Brest-Paris.
1: Ah, Paris-Brest-Paris avait existé la première fois en 1891. Et c'est Charles Théron qui avait gagné. Il avait eu un peu de chance parce qu'il avait déjà un frère qui avait une voiture. Et il avait bénéficié de ravitaillement, d'assistance. Et à un moment, il a voulu abandonner. Et son frère a sorti un pétard. Il a dit, si tu t'arrêtes, je te tue. C'était sympa au possible. Il n'y a pas de dérailleur, il n'y a pas de frein, il y a un pignon fixe. Et puis tu pédales. T'en chies comme un russe au Congo. Alors c'est quand même assez baroque. Moi, après, j'ai fait Paris-Brest-Paris en 1991, 100 ans après Charles Théron. Je suis quelquefois un peu farfelu. J'ai eu beaucoup de plaisir à faire Paris-Brest-Paris parce que je l'ai fini pas abîmé.
2: Qui sont les cyclistes qui vous ont marqué ?
1: Bernard Hinault. J'ai adoré ce garçon. Et puis, à un moment, on a familiarisé. Je me suis occupé, entre autres, de lui et de son vélo. Il était attaché à ce que je faisais et je savais que pour un contre-la-montre, fallait lui mettre de la guidoline neuve, le Chatterton des guidons. Je l'ai accompagné au championnat du monde et il était champion du monde à Sallanches. Et là, les larmes sont sorties et on s'est embrassés. Et après, j'en ai eu un autre, Luc Leblanc. Luc Leblanc était champion du monde. Luc Leblanc était maillot jaune du Tour. Luc Leblanc a eu le malheur de perdre un frère lors d'une soirée de 14 juillet à Nieul en Haute-Vienne. Un gars bourré rentre dans la foule, tue le frère à Luc et casse une jambe à Luc. Ça n'a pas empêché Luc d'être champion du monde. Enfin, pour moi, c'est grandiose. Et il y a 2 ans, le Tour de France passe à La Roche et Luc Leblanc conduit une voiture. Tout le monde pose des questions, tout ça. Et je dis à Luc Leblanc, comment va ta sœur ? Les gens me prennent pour un timbré, quoi. Ah, il me dit, elle va bien, elle habite à Toulouse, elle fait telle et telle chose. Ces périodes-là, pour moi, sont formidables.
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9: 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Donc la coccinelle en française. 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Un petit insecte très joli et surtout qui porte chance. 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
8: Oh, non.
9: Donc une fois, je faisais une balade avec ma famille, et pour rire, j'avais donc mis un costume de coccinelle. Et donc, il y a une vraie petite coccinelle qui est donc venue se poser sur mon épaule. Sauf que bah, quand elle a voulu s'envoler et continuer sa route, bah, mon chien l'a mangé.
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4: Aujourd'hui, je me trouve à Châteauroux, je suis devant un gîte de France, plus connu sous le nom de Porte de la Vieille Prison. Mais alors, pourquoi ce nom? Eh bien, vous allez le savoir tout de suite.
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4: Je suis avec Amélie Bourmeau-Binard, guide conférencière à l'Office de Tourisme de Châteauroux. Bonjour Amélie.
5: Bonjour.
4: Bon alors, on s'en doute un petit peu, hein, de ce que c'était avant.
5: Oui, c'est ça. Alors, entre le nom et l'apparence, alors on est vraiment avec un gîte de France aujourd'hui, hein, mais il n'y a pas de doute, hein, autrefois c'était une porte. Mais pourquoi Porte de la Vieille Prison et Porte de quoi aussi? En fait, c'était la seule et unique porte d'entrée pour entrer dans la cour du château Raoul. Et oui, hein, quand on passe cette porte, on arrive au niveau du château Raoul, qui est encore là aujourd'hui. Et cette porte de la vieille prison, à la base, s'appelait la porte Saint-Martin. Et c'était la seule porte d'entrée. Donc, on voit encore aujourd'hui, au niveau de cette porte, déjà, on a l'arcade de la porte, mais au niveau de l'arcade, on voit une sorte de rigole, qui est l'emplacement de l'ancienne herse. Ces grilles qui étaient souvent en métal ou en bois et qui permettaient de protéger. On voit aussi encore les gonds. Alors, quand on voit la taille, hein, vous voyez, ils sont imposants, ce qui montre la taille de la porte en bois. Et puis quand on passe cette porte, on est dans un petit chemin très étroit qui était aussi un des systèmes de défense pour arriver dans le château.
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5: Et donc pourquoi Porte de la Vieille Prison ? Dans les années 18e, 19e siècle, petit à petit les remparts sont détruits. Parce qu'on avait des remparts qui entouraient le château, mais aussi la ville. Donc la plupart des parties des remparts ont été complètement détruites. Il n'en reste plus grand chose aujourd'hui. Mais cette porte, elle a été préservée parce que la salle des gardes, qui se trouve donc dans la partie haute au-dessus de l'arcade, eh bien elle a servi temporairement de prison. Donc on l'appelait la porte de la prison. Mmh. Et puis quand il y a une autre prison qui a été construite, eh bien c'est devenu...
4: Il faut différencier.
5: Exactement. Mmh. La porte de la vieille prison. Et aujourd'hui, cette ancienne salle des gardes, cette ancienne prison, c'est tout simplement un gîte de France.
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1: Dans le Nord-Pas-de-Calais, dès que les beaux jours reviennent, il n'y a pas que les shorts et les jupes qui font leur réapparition.
2: Je m'appelle Marc Osselet et je suis glacier artisanal dans le Pas-de-Calais.
1: Alors Marc, c'est quoi votre histoire? Vous avez été longtemps éloigné de la région, non?
2: Moi je suis né à Lens, en 81. Quand j'ai eu 7 ans, mes parents ils ont quitté la France pour partir en Polynésie française. Donc j'ai grandi à Tahiti et je suis revenu vivre en France sur mes terres, j'ai envie de dire, en 2011. Aujourd'hui j'ai eu un petit parcours qui a fait qu'aujourd'hui j'ai monté mon entreprise en 2019 et on fabrique des glaces artisanales à l'étrême.
1: Et à Tahiti, vous étiez déjà en train de fabriquer des glaces?
2: Oui. Pendant presque 7 ans aussi, mon père avait racheté une fabrique de glace là-bas et on servait tous les archipels de Polynésie en glace pour la restauration, les hôtels, les cafés, les restaurants et je me suis régalé là-dedans et c'est là que j'ai appris à découvrir tout ce qui est le goût, les produits locaux, exotiques, etc. L'appétence sur le goût et le produit. Ouais.
1: Partir en vacances à Tahiti et vivre à Tahiti, c'est deux choses qui n'ont rien à voir, c'est très différent j'imagine.
2: C'est toujours pareil, c'est différent, c'est comme, faut comparer ça à la vie dans un village, parce que tout le monde se connaît à peu près. Moi je crois que j'ai jamais passé une fois à aller faire mes courses dans un supermarché sans croiser quelqu'un que je connaissais, donc c'est comme un village, c'est la belle vie quoi. C'est quand on s'en va qu'on se rend compte qu'avoir la mer à proximité, l'océan, la mer bleue, les lagons et puis Moréa qui est juste en face, c'est quand on s'en rend plus trop compte. Quand on y est, ça paraît évident, mais quand on en part, on a effectivement ce manque qui revient, quoi.
1: Revenons à la crème glacée. Il paraît que c'est dans le Nord-Pas-de-Calais qu'on en mange le plus, c'est vrai?
2: Il fait pas très beau dans notre secteur, donc on se réchauffe avec des produits froids, j'en sais rien, ça réchauffe le cœur.
1: Et qu'est-ce qu'elles ont de commun avec Tahiti, vos crèmes glacées?
2: La générosité. Parce que là-bas, c'est une population qui est très généreuse, très accueillante. Là-bas, il y a pas de règles. C'est-à-dire, tu passes, t'es là, bah viens, on t'accueille, tu manges. Enfin, c'est vraiment rassembleur. Et moi, je pense que dans l'éthique que j'ai de mes recettes, c'est ça, c'est de la générosité, de l'intensité, du goût, donner du goût, quoi. Voilà, et de l'amour dans ce qu'on fait. Ça, c'est très important. Alors moi, c'est ici à l'Étrême où j'ai eu la chance de pouvoir m'installer dans notre entreprise Les Glaces de Marc, juste en face de chez Roquette, où on essaye de vraiment respecter la tradition de l'authenticité, de la naturalité, de la générosité, comme j'ai pu connaître à Tahiti et dans le cœur des gens du Nord-Pas-de-Calais.
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3: C'est un événement littéraire dont on vous parle dans Toujours à la page, la sortie du nouveau roman de Marion Fayol, autrice et illustratrice dromardéchoise, plusieurs fois primée au festival d'Angoulême. Marion Fayol a rencontré l'année dernière un immense succès avec son premier roman poétique et poignant, Du même bois, dans lequel elle évoquait l'histoire d'une ferme ardéchoise, génération après génération. Petit fruit, c'est le nom de ce second titre, est paru chez Gallimard. Et c'est l'histoire d'une femme à qui, mois après mois, la nature refuse d'offrir un enfant. Tandis qu'elle brasse questionnement, chagrin, culpabilité, son mari reste imperméable à ses émotions. Jusqu'au jour où s'impose chez eux un inconnu, un étranger, un homme qui dit pourtant reconnaître en la femme son amour de jeunesse perdu. D'ailleurs, c'est étrange, ses mains à lui sont de la couleur de la robe de la femme et il ne cesse de vouloir la dessiner, la croquer sous tous les angles. En résulte un curieux ballet, un poétique triangle amoureux auquel nous allons assister. Marion Fayol.
4: Le livre parle en effet du désir d'enfant, même si je pense qu'il parle du désir, du manque, de l'absence, de manière peut-être beaucoup plus large que simplement le manque de l'enfant. En tout cas, cette femme, elle est en proie à une forme d'obsession. Chaque mois, elle a envie d'avoir un bébé dans le ventre et chaque mois, c'est un échec. Et dans son couple vient apparaître une sorte d'étranger. Donc, elle attend un enfant et l'enfant n'arrive pas. Et il y a quelqu'un qui vient se glisser dans leur maison alors même qu'ils essaient de le rejeter. Donc, c'est aussi une sorte d'ambivalence entre ce qu'elle désire et qui vient pas et ce qu'elle rejette et qui vient. Et pour moi, les trois personnages du livre sont tous des personnages qui sont un peu enfermés. Ça m'intéressait d'avoir trois personnages qui finissent par se parler par quelque chose de commun. Et ce commun, je pense qu'il est à la fois la question de l'obsession et la question de l'absence ou du manque ou du fantasme aussi.
3: Il y a quand même quelque chose d'un peu surnaturel qui relève du conte ou de la poésie dans ce que vous écrivez.
4: Quand j'écris, je me sens proche de la poésie plus que du roman d'une certaine façon. Et c'est très important pour moi que l'espace du livre, comme dans l'espace des dessins, soit pas exactement l'espace de la réalité, en tout cas qu'il y ait toujours une part de symbolique ou de surréalisme qui vienne créer un espace qui est celui du livre et qui est un petit peu à côté du réel pour peut-être être plus réel que le réel. Et c'est important pour moi que mes livres contiennent plusieurs discours. Enfin, qu'en tout cas, on puisse les lire, et puis on puisse les relire, et puis encore les relire comme s'il y avait plusieurs couches, et que le lecteur puisse aussi glisser sa propre voix à l'intérieur de ce que je propose.
3: On ne sait précisément où l'action se déroule, ni à quelle époque, mais comme toujours avec Marion Fayolle, la nature est partout. Elle traverse les personnages. Et son écriture pose des images, des émotions, un rythme aussi. Elle offre comme un moment en suspens, hors du temps. Marion Fayolle révèle une nouvelle fois que son talent d'écrivaine n'a rien à envier à celui de dessinatrice dans ce Petit Fruit, paru chez Gallimard.
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5: Ici, à la souterraine, en passant devant le tiers-lieu, la maison d'à côté, peut-être que vous vous êtes déjà demandé ce que c'était avant. Eh bien, on a trouvé des personnes pour nous répondre. Annick et
6: Roger Boulevard.
7: Je remonte en 1946, où c'était avant un café-restaurant-pâtisserie. Les jeunes filles venaient avec leurs copains et ils mangeaient beaucoup des pâtisseries, notamment des bonnes brioches, qui étaient vraiment délicieuses. Les propriétaires de ce restaurant étaient assez âgés, c'était monsieur et madame Piton. Ils ont revendu leur commerce en 1952. C'est monsieur et madame Poti qui étaient bouchers de profession. Monsieur Poti et sa femme Alice ont repris donc le commerce. Alice tenait la boucherie plus le café qui était resté. Je suis arrivée quand ça a été revendu ici aux personnes qui ont fait la maison d'à côté en 2017.
5: Hein? L'actuel café, c'était là où il y avait le café avant ?
7: Non, pas du tout. Alors, l'actuel café d'aujourd'hui était l'ancienne boucherie. Quand les parents ils se sont mis à la retraite, les enfants n'ont pas repris la succession. Donc, c'est pour ça que ça a été revendu en 2017 pour devenir la maison d'à côté.
6: Ma sœur fréquentait Mademoiselle Poti, mais le reste, je ne pourrais pas vous en dire plus. Hein.
7: Ici, par contre, c'est que cette grande pièce où nous sommes, dans la maison d'à côté, c'était le café-restaurant-pâtisserie. En 1946, ça, c'était la grande pièce. Et c'était un lieu de rencontre.
6: Ça tenait à côté de la boucherie ou dans la boucherie ?
7: Ici, non, dans la grande salle. Parce que là où il y a le café actuellement, c'est la boucherie. C'était l'ancienne boucherie.
8: Bonjour ! Bienvenue à la maison d'à côté. Moi, je me présente, je m'appelle Elsa. Je m'occupe avec mes collègues de ce lieu. On est une coopérative et nous avons l'association Bocale Facelli qui est intégrée. On va proposer plein d'activités, la cuisine, le jardin. On invite les personnes à se retrouver autour d'un café, d'une boisson chaude ou froide. On a aussi des sirops. Et puis après, on va avoir des loisirs créatifs, l'apprentissage numérique, ce rendez-vous gratuit. Et on fait de la location d'espace, en gros.
9: Moi, je m'appelle Océane.
5: Océane, est-ce que c'est toujours un lieu où on vient prendre une pâtisserie avec les copains ?
9: Bon, on peut dire ça, oui, parce qu'on a le lycée qui est juste à côté. Donc, parfois, les étudiants viennent ici avec leurs amis, leurs copains. Donc, oui, il y a beaucoup de pâtisseries faites maison et elles sont excellentes.
5: Le goût pour le partage et les pâtisseries, ça perdure dans le temps.
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10: Des circuits courts, je privilégie ça. Je me dis qu'on de la richesse, il y en a partout, mais il y en a chez nous aussi.
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10: Il travaille le chêne ou le frêne pour redonner vie, notamment au jeu des staminets dans son atelier. Il s'appelle Damien et avant de parler de vos créations, de l'amour du bois, d'ailleurs cet amour, il est rentré comment dans votre vie ?
12: Difficile à dire comment c'est rentré dans ma vie, en tout cas je suis quelqu'un curieux de nature. Et le, le travail du bois, je trouve que ça c'est noble en fait, c'est une activité assez noble. Et puis il y a l'amour du jeu aussi là-dedans. Et finalement, en étant curieux, en s'intéressant aux choses, j'ai vu ces jeux en bois, ces jeux d'estaminet qui existent depuis très très longtemps. Et puis, j'ai eu envie de les faire moi-même. Donc, il y a l'envie de créer, et une fois que c'est créé, il y a aussi l'envie de partager.
10: Bon, il faut le dire, entre l'envie, la réalisation, il y a quand même un pas, Damien. Il faut être sacrément bricoleur pour transformer une pièce brute en un jeu fonctionnel, non ?
12: Clairement, oui. Curieux déjà, oui, bricoleur beaucoup, mais j'aime toucher à tout. Ça fait longtemps que je bricole un peu tout et n'importe quoi. Et puis, on voit un jeu, on le teste, on l'essaye, ça nous plaît. Donc, voilà, la curiosité, ça anime cette flamme de la curiosité. Et du coup, je cherche à comprendre comment il a été conçu. Et je me penche sur la question, et puis de fil en aiguille, on fait des essais, ça marche pas forcément du premier coup, hein, ça c'est normal, c'est le jeu aussi. Et puis au bout du compte, on arrive à créer quelque chose, on teste ce jeu, finalement il marche, ça donne envie d'en créer d'autres, de s'intéresser à ce qui a été créé, ce qui existe déjà. Et puis par là aussi, on a des idées sur des choses qui n'existaient pas, alors on a envie d'apporter sa petite touche, sa petite patte personnelle, et puis de fil en aiguille, on produit, on continue, et puis je pense qu'il y a une certaine addiction là-dedans, mais c'est une bonne addiction en fait.
10: Vous travaillez surtout en circuit court avec du bois local, des produits naturels. Est-ce que c'est essentiel pour vous que le jeu reste un objet sain ?
12: La démarche, elle est complètement, on est vraiment là-dedans. Enfin, je suis là-dedans parce que je suis seul dans cette aventure. Mais le bois, oui, est local aussi bien sur les éléments de jeu que je vais créer aussi, enfin, les plateaux de jeu, on va dire, mais aussi les éléments, voilà, comme je disais tout à l'heure, que je vais faire autour à bois, mais des circuits courts. Je privilégie ça. Je me dis qu'on de la richesse, il y en a partout, mais il y en a chez nous aussi. Donc, ça serait dommage d'aller chercher trop loin ce qui existe déjà chez nous. Donc, oui, je reste local. Et puis, en dehors de ça, il y a aussi une volonté de rester sur quelque chose de naturel. Le bois est un élément naturel. En transformant le bois, en le travaillant, on peut faire des choses magnifiques. Moi, je crois beaucoup en ça, mais je crois aussi en tout ce qui va sublimer le bois. Ce que je vais utiliser pour teindre le bois, pour cirer le bois, pour le huiler. Je vais vraiment rester sur des produits naturels parce que pour moi, ça fait sens.
10: Damien Lefèvre, créateur de jeux en bois, a retrouvé sur les réseaux sous le nom Il était un petit atelier. 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
13: Le bâtiment rondouillard au toit de chaume de l'ancien Courtepaille à Cussy-les-Forges a pourtant bien failli disparaître. Ce restaurant grill, dont le néon rouge a éclairé pendant des années l'entrée de ce village de la Vallonnée, a accueilli pendant plusieurs décennies les vacanciers en voiture qui descendaient dans le sud ou rentraient chez eux par l'ancienne Nationale 6.
14: Pas moyen d'avancer. Qu'est-ce qu'ils font devant aussi ? Et l'autre Thierry, il n'y a vraiment pas de quoi. Ah, ils sont en panne par-dessus le marché, c'était bien la peine de nous doubler tout à l'heure. Ah, si j'avais su, je serais jamais parti en vacances.
13: Le Courtepaille de Cussy-les-Forges a même une histoire particulière. Construit en 1964, c'était le deuxième établissement de la célèbre chaîne, devenu au fil du temps le plus ancien encore debout en France. Dans une archive de 2020, André Leroy, qui en a été le directeur pendant 30 ans, se souvient d'une salle de resto restée dans son jus.
15: Elle est d'origine avec ses rideaux verts, ses banquettes, tout est resté dans son jus comme elle a été faite en 64. C'est magnifique avec ses vieilles tables, ses vieilles chaises, ses briques, la cheminée qui n'est pas la même, les banquettes vertes, des lanternes, c'est vraiment joli.
13: Ce décor authentique a même vu défiler des vedettes des années 70 sur la route de leur tournée, comme Michel Thor ou Claude François.
16: Allez, allez, allez.
13: Puis le rideau est tombé en 2020. Le restaurant a fermé et le bâtiment est resté 5 ans à l'abandon. La belle histoire, c'est qu'il a été repris il y a un peu plus d'un an par Christopher Bertrand, un ancien serveur de la chaîne.
16: J'ai démarré chez Courtepaille, j'avais 16 ans. Je travaillais à Courtepaille d'Apoigny, donc en faisant des études pour exercer le métier de tailleur de pierre. Donc oui, rien à voir du tout. Et je suis revenu chez Courtepaille à Cussy-les-Forges. Les choses, parfois, vous savez, vous avez des opportunités dans la vie, il y a des petits clins d'œil, des petites choses.
13: Sous son impulsion, Courtepaille est devenu Courtepatte, un magasin spécialisé pour animaux. Une nouvelle enseigne qui vient de fêter ses 1 an d'existence. Le lieu a changé d'activité, mais il n'a pas perdu son âme. La preuve, toutes les semaines, des automobilistes s'arrêtent encore. Pensant venir manger, ils grimpent le petit escalier jusqu'à la porte avant de réaliser que les grillades ont laissé place aux croquettes pour chiens.
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17: C'est l'histoire d'une dame en noir, comme Barbara, la célèbre dame en noir. Eh bien, figurez-vous qu'avant elle exista une autre Barbara, celle du père Truitard. Une histoire de Sandra Amani, tirée de l'ouvrage « Amours et passions d'antan en pays bourguignon », édité chez l'Escargot Savant. Bonjour Sandra.
18: Bonjour Charlotte.
17: Notre dame en noir a de quoi surprendre dans cette histoire. Nous voici à Saint-Romain, dans le canton de Santenay. Autrefois, ici, on comptait de nombreux moulins qui puisaient leur force dans le ruisseau du Verger.
18: L'un de ces moulins, en ruine aujourd'hui, fut le théâtre d'une histoire d'amour des plus étranges. Je vous emmène au milieu du 19e siècle. C'est à cette époque que vit le père Truitard, un vieil original que l'on dit même fou. Son activité principale est d'élever dans son moulin des arachnides. Il a pour ambition de posséder les plus belles araignées. Pour cela, il fait de curieuses expériences, enfermées dans la lugubre demeure. Et il parle à ses petites protégées.
19: « Oh toi, Lucette, ton ventre rebondit, me satisfait pleinement. Quant à toi, Joséphine, je n'aurais jamais cru parvenir à te greffer une 9e patte. Je suis très fière de moi, vraiment. »
18: Un beau jour de printemps, après de multiples expériences toutes plus étranges les unes que les autres, le père Truitard donne à naissance à Barbara, un monstre énorme. Une superbe araignée aux reflets irisés, aussi grande qu'un être humain. La première réaction du vieil ermite devant une telle création fut d'abord la peur. Mais très vite, Barbara fit comprendre au père Truitard qu'elle lui était dévouée corps et âme. Jamais elle ne le piquerait.
19: Oh, ma Barbara, tes toiles sont grandioses. Je t'admire tellement. Tu es la femme que je n'ai jamais eue et que je n'aurai jamais.
18: Très souvent, le père Truitard dépose des doux baisers sur les mandibules de l'araignée. Mais Barbara dépérit de jour en jour. Seule dans le moulin immense et froid, elle s'ennuie.
19: Bon. Ma chérie, sans doute aimerais-tu des amis. Je vais en créer pour toi.
18: Bientôt, 3 énormes arachnides sortirent du laboratoire du père Truitard. Comme il était heureux. Barbara, ravie de n'être plus la seule dans la vie de son maître, retrouve sa fougue et redouble de caresses pour son créateur.
17: Mais l'arrivée de ces nouvelles araignées géantes ne présage rien de bon dans la vie du père Truitard.
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17: Aimez-vous les araignées ? En tout cas, j'espère qu'elles ne vous font pas peur, parce que dans notre histoire du jour, elles sont gigantesques. Voici la suite de la légende du père Truitard de Barbara. Un conte de Sandra Amani, édité chez l'Escargot Savant. Nous sommes dans un vieux moulin, près de Santenay. Au 19e siècle, le père Truitard était un vieil excentrique. Il avait créé 3 araignées géantes. Sa préférée, c'est Barbara.
18: Imaginez quand même cet homme solitaire, vivant dans son moulin avec 3 arachnides aussi grandes que lui. Il faut bien subvenir aux besoins de ces bêtes-là.
19: Mince, mes vivres s'épuisent. Je ne pourrai plus nourrir mes bébés. Mais comment faire? Je ne peux pas laisser mes amours seuls. S'il arrivait quelque chose à Barbara, je ne m'en remettrai jamais.
18: Mais le père Truitard, après plusieurs jours de diète, n'avait plus le choix. Il devait s'absenter pour faire des courses. D'autant que Barbara et ses deux comparses à mandibule commençaient à dépérir. C'est la mort dans l'âme que le savant fou décide d'enfermer ces trois monstres à double tour dans une des pièces de son moulin.
19: Ne vous inquiétez pas, mes petites, je reviens bientôt.
18: Avant de partir, le père Truitard adresse une dernière caresse à Barbara, son araignée d'amour. Confiant, il part sans se retourner. Le soir même, le père Truitard revient chez lui dans son moulin chargé de deux énormes paniers à provisions pleins à ras-bord. En entrant dans sa sombre demeure, il est d'abord surpris par le silence. D'habitude, ces araignées font un vacarme épouvantable. Il s'approche de la chambre et sort sa clé afin d'ouvrir la porte.
19: Mes chéris doivent sûrement dormir.
18: Barbara, Barbara, papa revient avec tout plein de bonnes choses pour toi. Pas de réponse, à peine un grattement, un léger frottement. Il tourne la clé de plus en plus inquiet.
19: Barbara, Barbara, où es-tu?
18: Hélas, seules les deux compagnes de son araignée chérie se tiennent immobiles devant lui, penaudes. Barbara n'est plus là, et le pauvre homme sait qu'il est inutile de fouiller le moulin pour la retrouver. Truitard comprend l'horrible réalité. Le calme des deux autres en disent long. Elles viennent de dévorer Barbara.
19: Oh, assassin! Je vous tuerai!
18: Truitard s'effondre alors sur le sol. Son pauvre cœur vient de lâcher. Il est mort de chagrin.

Aujourd'hui encore, dans les alentours de Centenay, près du Vieux Moulin, certains promeneurs racontent qu'ils croisent le fantôme du vieil homme qui inlassablement hurle à tue-tête.

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1: Timéo, le chasseur.
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1: Révélé par The Voice Kids, Timéo Béas est un jeune chanteur originaire de Cran. L'interprète de Canaillou a aussi su séduire les studios Disney en prêtant sa voix au personnage de Mufasa, le roi lion.
2: Marchait devant dans les roseaux.
1: Pour l'un de ses enregistrements, il rend hommage à Michel Delpech.

0: C'était Tineo.
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3: Qui ça? Qui ça? Mario Ramsamy du groupe Image qui fête avec vous en direct dans Décibel les 40 ans de l'hymne incontournable de vos meilleurs teufs, soirées et autres karaokés. Les démons de minuit ont 40 ans, on en parle ce soir dans Décibel. Et bonsoir Mario.
4: Bonsoir.
3: Bienvenue dans Décibel, cher Mario. Votre voix, oui, nous accompagne depuis 40 ans maintenant. Et le premier tube d'Image, Les démons de minuit. Alors pour les 40 ans, j'ai vu qu'était sorti un premier remix officiel. Bon, moi je préfère l'original. Parce
4: moi
3: que
4: aussi.
3: Vous aussi, hein, ouais. Mais quand même, pour info, sachez que, voilà, en 40 ans, il y a eu plein de remixes, de reprises, on se baladera tout à l'heure. Là, pour la première fois, c'est officiel. Et l'artiste électro qui s'en est occupé s'appelle Asgard.

0: première fois qu'il y a officiellement les qui ça.
1: Ouais, parce que je pense que c'est quelque chose qui appartient au public, cette chanson.
0: Ah oui.
1: Ça ne m'appartient plus. Et puis les qui ça, il a suffi que j'insuffle un qui ça, les démons diminuent.
0: Ouais.
1: Et ça fait un peu le tour de.
0: Ah oui.
1: Là, ça fait le tour du monde. Et parce qu'on fait, on faisait des festivals beaucoup à l'époque. Et
0: vous avez créé un monstre. Vous avez dit une fois qui ça
1: ça fait le tour du monde. Ça fait le tour du monde.
0: Et oui, parce que même dans la version de Julien Doré, il dit qui ça.
1: Ouais. Ouais.
0: On en parlera tout à l'heure de la version de Julien Doré. Mais là, puisque nous célébrons l'anniversaire de cette chanson qui est au-delà du tube, même sur le communiqué de presse, il est écrit hymne générationnel. Et je ne suis pas d'accord, parce que ça voudrait dire qu'il n'y a que les gens des années 80 qui se sont appropriés. Moi, j'ai une fille de 12 ans, elle connaît par cœur les démons de minuit. Donc c'est multigénérationnel, Mario.
1: Ben, quand on fait la tournée Star 80, on voit que le public se rajeunit vachement. Oui. Et il y a un rajeunissement même, comme la chanson Born to be Alive, qui est un grand classique.